0: ça. Et je voulais une maison qui me permette de rêver dans le silence.
1: Elle achète un terrain et demande à Serge Meige, l'architecte du théâtre de Verdure où elle a chanté pendant l'été, de lui concevoir son futur havre de paix qu'elle baptise la Maya. Elle va en penser les moindres détails, comme cette table de jardin construite autour d'un mûrier platane ou la tortue en mosaïque au fond de la piscine.
2: 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Mais comment s'y prendre quand on est dans l'eau?
1: Juliette, contemplative, aime se ressourcer sur la terrasse, avec vue sur la Méditerranée, et dans son jardin constellé de toutes sortes d'espèces méridionales. Elle développe même une passion pour les orchidées blanches. Elle fait de ce jardin et de sa maison son petit coin de paradis, son refuge. Celui qu'elle n'a jamais eu petite et qu'elle partage avec ses chats, ses chiens, un ménate prénommé Goya et même un bébé panthère. Mais on peut aussi la croiser dans Ramatuelle, au marché ou au café de l'Ormeau. Et puis, femme libre, c'est également une collectionneuse, notamment d'objets érotiques, mais aussi religieux.
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1: Et l'été venu, elle aime toujours chanter au festival de Ramatuelle.
3: C'est vrai que ça ressemble un peu à Avignon, quand Avignon a démarré. C'est-à-dire une chose totalement artisanale, faite d'amour, de tendresse et de sueur, de larmes de sang, de larmes de sel, de larmes de miel.

0: C'est dans cette maison, face à sa Méditerranée, le 23 septembre 2020, que la jolie môme quitte la scène.
1: Jolie môme.
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3: Ah, le matin, on fait la toilette et il faut nous prendre pour des gobettes.
4: Berrichon dans le texte.
3: La gobette, c'est la truie ou la métreux, qu'elle est de ses petits gouris. Ah, par chez nous, c'est pas comme chez les Bertans, j'en pas de gros élevage de cochons. Dans le temps, dans les fermes, on engraissait un verra, en que des truches et puis les yeux grasses. Puis, on y faisait sa fête. C'était la Saint-Cochon. Tout le monde venait aider la famille, les voisins, pour éplucher les oignons, faire le boudin puis les saucisses, saler la viande, et puis casser la croûte. On buvait une goutte, puis bah souvent une deuxième. Celle-là, on l'appelle le rince-cochon. Même si on l'élève pour le manger, ça l'empêche pas de l'avoir de la tendresse pour le cochon. Écoutez donc ce qu'en dit Jules Gilbert.
4: En Berrichon dans le texte.
3: Ah, oh, je l'avais acheté sur le champ de foire, le 1er de septembre à Saint-Martin. Oh, il était vif, c'est à pas croire. Deux grandes oreilles, le museau mutin. Le soir, un coup formé dans les tables, il a ben dû trouver le temps long. Il a regretté ses bains manchables, tous ses petits frères, les autres laitons. Oh, doucement, il s'est fait à son auge, ou qui avait dû boire à gogo. À la paille fraîche qui fait sa bauge, ou qui ronflait comme un sous-l'eau. Oh, pour le pousser, je peine à un gère. Toute la journée, il dévorait. Puis un soir, j'ai dit à ma vieille, c'est temps, faut compter une autre bestiaux. Eh ben, ça nous a fait quelque chose, à la Mélie puis à Moué. Ça l'a pas empêché de faire la fête. Ce chagrin-là, c'est vite passé. J'en fais des pâtés en claquettes, des grands boudins que j'en épicé. J'en ai mangé de la couchouna et que j'en ai arrosé en du vin gris. Des andouillettes et des tripoilles, des saucisses et du boudin frit. Le soir, hein, j'étais ben tout un peu pompette. Ouais, émotionné pour de bon, j'ai ben failli gâter la fête. Comme un vieux, je pleurais mon cochon.
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5: Aujourd'hui, pour J'ai testé pour vous, c'est sur la commune de Viennet, dans les Deux-Sèvres, que je vous emmène. On va rencontrer Patrick Dujardin. Il est apiculteur amateur et il va nous faire découvrir ce qu'on pourrait appeler un métier hors du commun. Bonjour Patrick.
6: Bonjour.
5: Merci de nous recevoir ici sur ce rucher école. Alors pourquoi un rucher école ?
6: Alors parce que l'abeille du Poitou souhaite former chaque année un certain nombre d'apiculteurs amateurs. Alors il y a de la théorie, mais il y a de la pratique. Et ici, la pratique, on l'a fait sur les ruches que l'on va visiter tout de suite.
5: J'imagine déjà qu'il y a une tenue enfilée comme la vôtre.
6: Ah oui, je vais vous donner ça. Vous allez avoir une paire de gants.
5: La paire de gants, très bien.
6: Bien solide, en cuir. Et puis la vareuse, la protection.
5: Ah oui, c'est pas une tenue de cosmonaute, c'est une vareuse.
6: Pas une tenue de cosmonaute, je vous conseille pas.
5: Bon, ça y est, j'ai mis la vareuse et les gants. Ça change complètement de look, là.
6: Impeccable, on est paré pour aller voir les abeilles.
5: On va voir les abeilles.
6: Ouais.
5: Je vous suis pour les ruches.
6: C'est parti.
5: Allez, c'est parti. Alors là, nous voici donc devant une ruche. Pour le moment, il n'y a pas trop d'abeilles dehors. Ça a l'air d'être plutôt calme.
6: Il ouais. n'y a pas d'abeilles sur la planche d'envol. On en voit une qui arrive à l'instant. C'est plutôt une bonne nouvelle pour moi. Ça veut dire qu'elles sont parties travailler, elles sont parties
5: D'accord.
6: récolter. Donc normalement, on devrait trouver pas mal d'activités à l'intérieur et pas mal de récoltes. On voit que sur cette ruche, il y a le corps de ruche, là où elles habitent.
5: Ouais.
6: Ça, on n'y touche pas, c'est chez elles.
5: Okay.
6: Et puis on a mis deux greniers. Alors souvent, on en met un seul. Mais quand on voit qu'elle récolte pas mal, on peut en mettre un deuxième, voire un troisième, exceptionnellement quatre.
5: Donc là, on peut l'ouvrir.
6: Donc là, on va ouvrir.
5: Ah, et on en voit quelques-unes qui essayent de
6: voilà. sortir. Voilà, elles viennent voir
5: ce
6: qui se passe. Donc, comme elles n'ont pas forcément tout eu le signal en bas, on va remettre un petit peu de fumée.
5: J'ai jamais été aussi près de tant d'abeilles. Ça voilà. vous fait pas stresser, vous ?
6: Non, non, faut mieux pas, non. Donc là, on est face à une hausse qui est plutôt bien remplie. Il se trouve qu'on doit récolter dans une semaine, donc ça tombe plutôt bien. Et on va sortir un cadre.
5: Ah oui, on voit déjà des abeilles. Et c'est du miel qu'on voit.
6: Alors c'est du miel. Tout ce que vous voyez là, c'est du miel. Je vous laisse le soulever, vous allez
5: oh
6: voir ce qu'il y a comme miel.
5: C'est hyper stressant.
6: Vous lâchez pas, c'est tout.
5: Non, non, je ne lâcherai pas, non, vous inquiétez pas.
6: Voilà, donc là, il y a 2 kilos de miel.
5: Il y a, oui, c'est lourd, ouais, effectivement. Voilà. Et imaginons, on a récupéré le miel. Derrière, c'est quoi ? On le met directement en bocal
6: Alors, pas tout à fait. On va le mettre dans un extracteur, c'est-à-dire que la pellicule que vous avez
5: ouais,
6: vue tout à l'heure
5: ça,
6: de cire,
5: on
6: va la couper.
5: Ouais.
6: Voilà, le miel va commencer à couler. On va le mettre dans un extracteur, donc ça fonctionne par la force centrifuge. et puis le miel va se mettre à couler, et là on va le mettre dans des réservoirs plastiques ou inox,
5: okay.
6: Et on va le laisser décanter pendant quelques jours.
5: Merci Patrick, en tout cas, de nous avoir montré un petit peu votre métier et de m'avoir permis de tester ce métier un petit peu hors du commun.
6: Oui, bah, je vous en prie, avec plaisir. Nous, on a toujours énormément de plaisir à partager, à faire découvrir. On le fera jamais assez.
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2: Bonjour Arnaud Fromage.
3: Bonjour, bonjour à tous.
2: La nécessaire minute contre toi, c'est maintenant. C'est vous que j'ai vu tout à l'heure, le doigt dans le pot à pâte à tartiner. C'est quand même pas très propre, tout ça.
3: Je sais, mais que voulez-vous, c'est tellement bon et tellement régressif, la pâte à tartiner, du chocolat, des noisettes et plein d'huile. Bon, ça aide pas à rentrer dans du 38, mais flûte à la fin, il faut savoir se faire plaisir. Et surtout, cette merveille a bien failli ne jamais exister.
2: Alors comment ça, à cause de Monsieur Ferrero, c'est ça?
3: Non, lui, il y est absolument pour rien, ce serait plutôt à cause de l'homme de Néandertal. Je vous explique. L'année dernière, des scientifiques de l'université d'Aarhus au Danemark se sont mis en tête de reconstituer le paysage et d'identifier les essences de plantes qui poussaient en Europe il y a 100 000 ans avant l'arrivée de l'homme. Pour cela, ils ont collecté des pollens anciens, les ont analysés et les résultats ne sont finalement pas si surprenants que ça. On y retrouve du tilleul, du hêtre, du charme et donc bien sûr des noisetiers. Beaucoup de noisetiers même, l'arbuste prolifère en effet dans les plaines, hors des forêts. Or, il faut s'imaginer qu'à cette époque, l'Europe était remplie de hordes de bisons, de rhinocéros, d'éléphants de 4 mètres de haut qui pouvaient peser jusqu'à 13 tonnes, autant dire des débroussailleuses, des animaux géants qui, en empêchant la forêt de tout grignoter, assuraient ainsi indirectement un espace pour les noisetiers. Bon, les années passent, et il y a 45 000 ans, l'homme quitte son berceau africain pour gagner l'Europe. Les premiers humains s'habituent à leur nouvel environnement, ils commencent à chasser les grosses bestioles. Aucun risque pour ces espèces, les humains sont bien trop peu nombreux pour représenter le moindre risque. Mais il n'empêche que ça commence à modifier légèrement l'équilibre en place. Moins de grands animaux, moins de défrichage, donc plus de forêts et moins de noisetiers. Si bien que, nous dit encore l'étude, ils sont passés pas loin de l'extinction.
2: Alors qu'est-ce qui a sauvé les noisetiers justement, Arnaud ?
3: Eh bien, ces mêmes humains. En effet, alors que les noisetiers étaient sur le point de disparaître, nos ancêtres ont commencé à développer ce qu'on appellera plus tard l'agriculture. Or, le bois de noisetier, c'est très pratique si l'on veut se fabriquer des outils, des armes, réaliser un peu d'artisanat ou tout simplement manger des noisettes. Les premiers hommes ont donc commencé à les cultiver, sauvant ainsi les noisetiers de la disparition. Alors, aujourd'hui, on n'a plus d'éléphants sauvages de 4 mètres de haut en Europe, mais heureusement, il nous reste les noisettes, la pâte à tartiner peut donc exister, et ma journée peut commencer.
2: Ouf, je suis rassuré aussi parce que le petit déjeuner n'aurait pas la même saveur. Sinon, merci beaucoup Arnaud Fromage, et heureusement également qu'on n'a plus d'éléphants. Eh bien, à demain, je crois.
3: À demain.
2: Bah oui, c'est ça, demain, pour la nécessaire minute comtoise, en réécoute, évidemment, sur l'application ICI et sur ICI.fr.
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5: À quoi servent les maths ?
6: Par exemple, si on est coiffeuse, pour faire payer ses clients, au lieu que de prendre une calculette, le faire de tête comme ça le plus rapidement, comme ça on n'utilise pas trop notre téléphone. Puis c'est intéressant les mathématiques.
7: Moi je trouve que ça sert à tout et à rien. Les profs, ils disent faut savoir convertir, mais ça sert à rien quand on est grand en fait.
8: Dans n'importe quel métier, il faut savoir les maths. Convertir s'il faut, parce que ça se trouve, à un moment donné, l'occasion elle va venir, tu vas pas savoir et ça va être compliqué. Et moi je préfère les maths que le français.
9: Moi je me dis, c'est comme toutes les autres matières, plus tu sais de choses et tu es bon en maths, français, grammaire, plus tu auras plusieurs métiers à ta disposition.
10: J'ai jamais trop aimé les maths, mais je sais que je pense que ça va beaucoup servir.
11: En fait, les maths, c'est une des premières matières à être inventée. Les maths, c'est la base de l'école.
12: Pour payer quelque chose, il faut se servir des maths pour, par exemple, compter les pièces, les billets, etc. En fait, les maths, il y a beaucoup de choses qui servent à beaucoup de choses. Il y a des choses où tu vas jamais t'en servir en mathématiques, quoi. Par exemple, la géométrie, tu t'en sers que dans quelques métiers. Tu vas pas t'en servir dans tous les métiers du monde.
13: On était parti à Cultura et j'avais pris des sous, mais j'avais mal compté. Donc, je demande à ma mère de payer parce que j'avais pas assez. Mais du coup, faut compter tout. Faut compter les centimes et les euros et tout ça.
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14: Je vous emmène dans un salon de thé andouillé qui a ouvert ses portes il y a quelques mois. C'était l'été dernier. Ça s'appelle Au coin de la tasse, un lieu tenu par Marie-Annick Vicard Coap. Et comme dans tout bon salon de thé, on peut aussi boire du café. Ça tombe bien, Marie-Annick m'en offre un. Bon, ben merci pour le petit café, Marie-Annick.
15: Eh ben de rien, avec plaisir.
14: Oui, parce que vous aussi, vous buvez un café. Oui. Vous ne buvez pas de thé, alors?
15: Je bois les deux.
14: Quand on vend les deux, c'est bien de connaître les deux.
15: Exactement.
14: Pourquoi vous avez créé ce lieu ?
15: Parce que j'avais envie d'ouvrir un salon thé depuis des années. Pour moi, la commune d'Andouillé, ça a été une opportunité. Je suis arrivée sur la commune il y a 2 ans. Et je voulais monter un lieu différent, qui me ressemble, et dans lequel on pouvait accueillir des ateliers, où ce soit aussi un lieu de rencontre intergénérationnelle.
14: Mais vous aviez déjà tenu un commerce avant ?
15: J'ai été libraire pendant 10 ans.
14: Je propose qu'on se lève, Marie-Annick. Comme ça, on va pouvoir aller faire le tour de ce salon de thé. Bon, c'est pas si grand que ça, mais il y a quand même plusieurs pièces. Là, on est dans la pièce principale. C'est là où vous proposez le thé, les cafés, il y a quelques gâteaux. C'est vous qui avez fait la décoration de ce lieu, parce que c'est très très joli. Hein.
15: Merci beaucoup. Oui, c'est moi. Donc, toutes les tables et les chaises ont été chinées dans les différentes recycleries Emmaüs de la Mayenne. Le buffet qui me sert à présenter les cafés, je l'ai acheté chez une dame sur Andouillé aussi. Donc, le meuble 100% local.
14: Il y a aussi un coin librairie. Et puis, nous entrons dans l'autre pièce de ce salon de thé où je continue à parler de décoration avec Marie-Annick. Je vois qu'il y a des photos d'Andouillé, de vieilles cartes postales. Je ne sais pas si on voit d'ailleurs votre commerce sur ces cartes postales.
15: Alors, on voit le bâtiment, effectivement, sur toutes les cartes postales, puisque fin 19e, début 20e, le bâtiment accueillait donc un hôtel, le Lion d'Or, qui ensuite est devenu dans les années 50-60 la Poste, avant d'être le cabinet notarial dans les années 90 et donc depuis la fin de l'été, un salon de thé.
14: Et c'est dans cette petite salle du salon de thé que sont régulièrement proposés des ateliers. Alors ça peut être des ateliers d'écriture, de dessin. Je retourne ensuite dans la salle principale où sur le comptoir j'observe de très très beaux gâteaux.
15: Je travaille avec la boulangerie d'Andouillé qui est la Tendresse, qui me prépare cakes et tartes. Et moi de mon côté, je fais le cheesecake et je fais des scones. Donc des scones, c'est des petits pains anglais.
14: Bah moi, je vous prendrais bien un petit bout de gâteau. Alors avant de partir, c'est cheesecake. Vous faites le cheesecake.
15: Moi, je fais le cheesecake, oui. Je sers ça.
14: Marie-Annick, avant que vous alliez me préparer l'assiette avec du cheesecake, je vois quand même qu'il y a un nain au niveau de la caisse de votre salon de thé.
15: Oui, c'est un nain que m'a offert une amie pour l'inauguration et j'ai trouvé qu'il avait toute sa place dans la décoration du salon de thé.
14: Mais je pensais que c'était un endroit où, vous savez, comme le petit cochon, on peut mettre sa pièce, mais non, vous n'avez pas prévu ça.
15: Si, mais c'est pas le nain.
14: Ah, c'est pas dans le nain. Ah oui, c'est à côté, on peut mettre une petite pièce.
15: Exactement.
14: Mais attendez, c'est quoi ça?
15: Ça, c'est un personnage des films Ghibli, Voyage de Chihiro.
14: Ça fait du bruit ?
15: Oui, tout à fait.
14: Mais c'est trop génial. Il fait un petit rototo à la fin.
15: Exactement, c'est parce qu'il a bien digéré le pourboire.
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1: Ce sont les chemins qui étaient empruntés par les pèlerins, qu'on appelle les Miquelots, qui sillonnaient toute l'Europe pour aller au Mont-Saint-Michel. Et les chemins de Saint-Michel, il y en a un qui passe notamment à Mortes.
2: En fait, il y a des chemins de Saint-Michel un peu partout en France?
1: Oui, un peu partout. Si vous voulez, c'est l'équivalent des chemins de Saint-Jacques, de Compostelle. C'est juste que les chemins de Saint-Michel sont plus anciens théoriquement que les chemins de Saint-Jacques. C'est que les chemins de Saint-Jacques, ils ont été popularisés, beaucoup plus.
2: Ah, ben là, c'est plus dégagé, j'ai l'impression.
1: Alors là, c'est le bas de la Grande Cascade. Vous voyez la passerelle un petit peu plus bas?
2: Ouais.
1: Et c'est de là qu'on a le meilleur point de vue.
2: D'accord, allons-y.
1: Juste derrière.
2: Donc là, on descend. On a une belle vue sur... Là, c'est la Canse.
1: C'est la Canse, oui.
2: Qui est plus large que le Canson.
1: Exactement. Alors, la Canse, on l'appelle aussi la rivière dorée. Elle emmène avec elle des sédiments argileux qui donnent une couleur dorée.
2: Ah oui, c'est pour ça que là, ça fait un peu doré,
1: oui,
2: justement,
1: c'est
2: là-bas.
1: Ça.
2: On est au pied d'un gros rocher. On a la marque du GR blanc et rouge et c'est indiqué GR 22. Donc là, on emprunte une passerelle qui passe au-dessus de la Canse, qui est beaucoup plus grande que toutes les passerelles qu'on a empruntées jusque-là, forcément, puisque, on le disait, la Canse est plus large. On a la cascade en face de nous.
1: Donc voilà, avec une puissance relativement incroyable, hein, on s'en rend bien compte ici avec les dernières précipitations, il y a du débit.
2: Elle est plus resserrée aussi.
1: Oui, elle est plus resserrée, alors elle repart de plus haut, elle est en virage.
2: Donc forcément, l'eau prend de la vitesse, là.
1: Oui.
2: Et donc là, on voit les rochers un peu typiques aussi du massif armoricain.
1: Un peu rouge-marron, aussi très ciselé.
2: C'est un vrai toboggan. Il n'y a personne qui l'a pris en toboggan?
1: Non, c'est fortement déconseillé.
2: Et là, il y a de beaux reflets du soleil encore sur la Canse qui poursuit sa route après, dans une espèce de cheminement boisé, puisqu'il y a des bois tout autour. Là, on reprend des escaliers qui nous permettent de quitter le lieu de cette grande cascade, de la voir aussi avec un autre point de vue. Vous les avez découverts il y a longtemps, vous, ces cascades-là?
1: Je les connais depuis que je suis enfant, en fait. Ma famille est originaire, en fait, du Mortainais en partie. Et on venait ici les dimanches après-midi en famille. Je pense que tous les Mortainais sont fiers de leur cascade et de leur patrimoine. C'est quand même un patrimoine naturel exceptionnel. On est connu et les gens viennent aussi pour ces cascades.
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3: Pour changer, je ne vais pas vous apprendre un mot, mais vous apprendre quelques subtilités pour écrire en breton. Et ensuite, place à un prénom pour changer aussi.
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3: Ouais, c'est la journée du changement. Alors, je vous apprends chaque jour des mots. La pratique orale, c'est bien, mais l'écrit, c'est important aussi. Alors, dans l'alphabet breton, il y a deux ou trois petites choses à savoir. En premier, vous verrez une lettre que vous connaissez, mais que vous ne prononcez pas bien. C'est le C'H, qui sert à écrire le son RE, et donc pas CHE ni QUE, c'est RE. C'est un gros H aspiré. Pensez à un hangar, hein, voilà, comme ça, ça va vous aider. Ensuite, une autre chose à savoir, pas de bol, le Q n'existe pas en breton, on parle pas de Q, mais à la place, nous avons le K, qui sert à remplacer donc le Q, mais aussi le C, et ça sert à faire le son que. Un K, tout simplement. Donc avec ça, vous ne devriez plus confondre C'H, c'est le he, le hangar, hein. Et si c'est un K, eh ben là, vous pourrez dire K. Ça paraît bête comme chou, mais c'est important à connaître pour pouvoir écrire, mais aussi lire et retrouver la bonne prononciation. À vous de répéter ou alors écrivez-le quelque part pour vous en souvenir.
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3: Et pour changer des noms de lieux de famille, un prénom aujourd'hui qui est sûrement parmi les plus répandus, ou du moins dans le top des prénoms bretons, c'est Maël, avec sa variante Maëlan. Alors Maël, c'est un très vieux prénom, commun à d'autres langues celtiques. Maël, ça vient du Moyen-Âge, de l'époque du vieux breton, et ce nom était celui des princes ou des chefs de clan, à l'époque où la Bretagne était clanique, évidemment. Mais ce joli prénom est resté. Maël, c'est un prénom masculin, féminisé depuis peu, mais Maël, c'est le chef de clan, et dans Maëlan, eh bien là on a une contraction de Maël et Tan, qui donne Maël Dan, et ensuite Maëlan, c'est-à-dire le chef de feu, donc au caractère bien trempé. commissaire en Maëlande. Voilà, il est temps pour moi de vous laisser, de vous dire à demain, même heure, Canevarhoas.
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6: Louis Hachette, fondateur de l'un des plus grands groupes d'édition au monde. Mais saviez-vous que tout a commencé à Rethel ? Louis, dès son plus jeune âge, se tourne vers la lecture. Un amour, d'ailleurs, qu'il ne quittera jamais. À peine adolescent, il quitte sa ville natale avec sa famille pour Paris, où sa mère travaille comme lingère dans un grand lycée. Et c'est à la capitale qu'il va faire ses études, notamment en droit. Mais c'est un autre domaine qui va capter son attention, l'édition. À 26 ans seulement, il fonde sa propre maison d'édition. Très vite, elle prend une ampleur considérable et en quelques années, elle devient le premier groupe d'édition en France. Et qu'est-ce qui explique un tel succès ? Eh bien, c'est surtout son modèle commercial novateur. Louis Hachette comprend que pour toucher un large public, il faut adapter les livres aux besoins du public. Qu'il s'agisse de manuels scolaires, de dictionnaires ou d'ouvrages destinés aux jeunes lecteurs, son intuition est de créer des ouvrages pédagogiques, accessibles à tous à des prix raisonnables. Et le pari est réussi, car ses livres se retrouvent dans toutes les écoles et contribuent à l'émergence d'une véritable culture populaire. Loin de se cantonner à l'édition scolaire, il diversifie rapidement son catalogue en publiant des romans, des biographies, des récits de voyage ou des ouvrages scientifiques. Et c'est là toute la force de sa vision. Il parvient à offrir à la fois des livres éducatifs, mais aussi des œuvres littéraires qui font de sa maison un acteur incontournable du paysage éditorial français. Un autre point marquant du génie commercial de Louis Hachette, la distribution des livres. Il innove en installant des points de vente dans des gares, là où le public est nombreux. Des points de vente qui s'appellent aujourd'hui relais. Louis Hachette s'éteint à 64 ans, mais son nom et son œuvre perdurent toujours à travers l'énorme empire qu'il a créé. Le 9 février 1953, Henri Philippaki, des éditions Hachette, publie les premiers titres d'une collection appelée « Un grand avenir, le livre de poche », un format qui séduit un public jeune car le prix est plus raisonnable. Aujourd'hui, les éditions Hachette sont parmi les plus grandes maisons d'édition au monde, mais tout a commencé à Rethel, grâce à ce jeune homme passionné par les livres et déterminé à démocratiser la culture. Louis Hachette, véritable pionnier de l'édition, c'est l'un des trésors de Champagne-Ardenne.
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1: Alors, nous sommes dans le laboratoire des sauvages et cultivés. On est à Casteil.
2: Et vous, Valérie, vous avez créé votre propre marque de cosmétiques ici dans ce laboratoire qui est un laboratoire collectif.
1: Oui, c'est un laboratoire partagé qu'on a donc créé avec le collectif Sauvages et Cultivés. On est un groupe de productrices et transformatrices de plantes.
2: Mais vous, la particularité, c'est que vous utilisez une ressource locale que nous avons dans le département, à savoir la vigne.
1: Alors moi, je formule mes produits cosmétiques à partir de marc de raisin.
2: C'est ce qu'on a ici dans ces flacons.
1: Tout à fait. Alors le marc de raisin, c'est le résidu sec de la presse après la vendange du raisin. Donc moi, je le recueille chez Mireille Ribière au domaine du lendemain, qui est une vigneronne en biodynamie. À Fourques.
2: Oui. Et qu'est-ce qui vous a donné l'idée d'utiliser ce marc de raisin pour faire des produits cosmétiques ?
1: Alors moi, je suis fille de viticulteur et de distillateur. Donc j'ai vraiment grandi au milieu des vignes, ça fait partie de mon ADN. Donc j'avais pas vraiment envie de reprendre l'exploitation familiale, mais j'avais envie de valoriser la plante que la vigne d'une autre façon et l'idée d'en faire des produits de soins m'est apparue assez évidente.
2: Vous avez un parcours de scientifique ?
1: J'ai un parcours d'herboriste. En fait, j'ai été formée à Indorplant, qui est l'école des médecines douces et d'herboristerie à Montpellier. J'ai suivi un parcours en cosmétologie et également, voilà, pour arriver à tout ça.
2: Alors, dans vos cosmétiques, vous, qui sont sous quelle marque ?
1: Ma marque s'appelle Résonance. Résonance, R-A-I, comme le raisin. Moi, je développe deux sérums pour le visage.
2: Donc, c'est-à-dire, de ce marc de raisin que nous avons ici, on arrive à des petits flacons.
1: Alors, en fait, le marc de raisin, après l'avoir séché, je vais réaliser différents types d'extractions avec des solvants différents qui vont être à la base de la composition de mes produits. Donc, on a un sérum hydratant pour le visage, donc qui est à base d'une eau de raisin que je fabrique et que j'associe à différents types d'acides hyaluroniques et d'huile essentielle. Donc ça, c'est un sérum qui est hyper hydratant, qu'on met d'abord avant toute autre crème ou huile. Et ensuite, en complément, je réalise une autre extraction de raisin, mais à base d'huile, que je vais mélanger avec d'autres huiles précieuses, du bakouchiol qui a un antiride naturel et des huiles essentielles qui sont régénérantes. Donc ça, c'est plutôt pour la partie nutrition très concentrée de la peau.
2: Réalisé ici à Casteil.
1: Absolument, c'est une chance formidable d'avoir ce laboratoire.
2: Et alors vos produits, ce sont des produits cosmétiques. On va les retrouver où ensuite, Valérie ?
1: À Perpignan, dans différents endroits, à Bagnoul-sur-Mer aussi, et également chez des cavistes qui ont choisi de valoriser la vigne, le vin, mais d'une autre façon.
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3: Bonjour Médéric Gasquet-Cérus.
4: Bonjour Philippe, bonjour tout le monde.
3: Notre linguiste marseillais, Médé, vous avez un joli menu tiens, à nous proposer aujourd'hui.
4: Ah oui, il y a quelques semaines, on a beaucoup parlé de ce chiffre, vous vous souvenez? Les trois quarts des établissements de restauration du 15e arrondissement de Marseille sont des fast-food.
3: Ouais.
4: Ce qui pose bien sûr plein de questions, et notamment en termes de vie de quartier, de sociabilité et d'économie, et bien sûr de santé, car on est ce que l'on mange. Et souvent, ce que l'on mange, ben, c'est pas bon. Pas bon au goût, mais surtout pas bon pour la santé. Colorants, additifs, sorbate de trompatium, acide trichlidrique, j'invente, trucs en tox ou plastoc, plats réchauffés dans des barquettas au goût fadas. On trouve ça dans certains fast-foods, bien sûr, mais pas tous, meufs, hein, ne pas tout confondre, mais aussi dans beaucoup de cantines où vont manger les minots, dans les rayons de supermarché, mais aussi dans la restauration collective, mais aussi dans certains restaurants, oui, attrape touristes ou attrape couillons, ou resto plus ou moins branché, ou brasserie de cake, mais qui gratte sur la qualité. Et j'ajoute, je pense aussi à cette boulangerie-pâtisserie que je ne nommerai pas, mais où j'ai acheté récemment des bugnes, des mini-bugnes, vous voyez, toutes petites comme ça, là, ah, 1 euro pièce, déjà. Ouais. Mais franchement, j'étais là-bas pour acheter 8 bugnes. C'était grasse, mais grasse, grassasse. pas bonne, écœurante, et ça m'a fait rouméguer quand je pense que mon grand-père était boulanger. Bref, voilà.
3: Ouais.
4: Je pense aussi à ces platées de pâtes trop cuites ou de ricolés estouffe-gari. Je pense à ces carottes râpées orange fluo qu'on dirait qu'elles sont surlignées aux surligneurs, vous voyez. Je pense à ces choux qui sentent les scaoufis. Je pense à cette salade rasqueuse qui n'a jamais vu la terre et qu'on vous met dans un coin d'assiette comme ça, à côté du steak rasqueux aussi. Je pense à ces brocolis mouligas, ces gorgées d'eau. Je pense à ce surimi orange fluo, lui aussi, qui contient tout sauf du crabe, et il a plus la tête des cheveux de Trump qu'autre chose. Je pense à ces desserts goût fraise, sans que jamais aucune fraise n'ait justement ramené sa fraise dans l'emballage.
3: Ouais.
4: Bon, bref, voilà. Il y a un moulant d'autres choses aussi appétissantes que les fameuses cigarettes de bordille, de cigalons, de pagnol, cigarettes de bordille, autrement dit, les cannellonis dans lesquels on refourgue tout ce qui n'a pas été mangé de la semaine. Tout ça n'a aucun goût. Ou comme le chante le groupe Quartier Nord, en utilisant l'expression de chez nous, ça n'a ni goût, ni gouste.
0: Dans

0: entre parler ni goût ni gouste, c'est une expression qui veut bien dire ce qu'elle veut dire, et une tournure qui insiste sur la fadeur d'un plat, d'un aliment ou même d'un événement. Hein. Ni goût ni gouste, avec prononciation du S originel que l'on retrouve dans le provençal gustus, goûteux, et qui a été remplacé depuis par l'accent circonflexe dans notre orthographe moderne. Le tout venant de la locution provençale n'avait ni goût ni gouste. Et pourtant, en Provence, nous en avons des choses qui ont du goût, de bons produits, de bonnes recettes traditionnelles, des plats gustus comme les pieds paquets, la daube ou l'aioli. Même si Pierre Blasi donne comme exemple son aioli, il avait ni goût ni gouste. Ouais, il faut le faire, un aioli sans goût quand même. Hein. Oui, c'est ce qu'on appelle chez nous, désolé, aussi un aioli de parisien. Mais méfie de ne pas tout mettre dans le même panier. Il y a des fast-foods de qualité qui font de très bons burgers, des snacks où l'on mange de très bons sandwichs, de très bons kebabs. Et merci à eux d'être là le midi ou en fin de soirée ou quand on rentre du stade, moi j'apprécie. Chacun ses goûts, mais parfois chacun ses dégoûts. Voir ses égouts. Vive le bon goût, car le fada, ça rend fada.
1: Pour vous dire.
2: Ah, c'est un bonheur. C'est aussi bon que l'aïoli. C'est Médéric Gasquet-Séry sur Marseille tous les matins. À demain, Médé.
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4: On a l'honneur et la chance d'avoir le copain Tom Aubry en studio. Salut Tom.
5: Salut Richard, bonjour à tous.
4: Mille raisons d'aimer la Côte d'Azur chaque jour. Un nouveau chapitre, une nouvelle page qui s'ouvre. C'est parti.
5: Et une nouvelle aujourd'hui, c'est parti. Voilà, raison 480, les trains et la Côte d'Azur. Alors si on est râleur, et je le suis, on peut dire que les trains sur la Côte d'Azur, c'est pas un long fleuve tranquille. D'ailleurs, est-ce que vous vous êtes déjà demandé pourquoi est-ce qu'on longeait le bord de mer, ou comment marche le réseau ferroviaire azuréen, et quel était le train le plus luxueux qui ait jamais circulé dans les Alpes-Maritimes?
4: Bon bah je suppose que tu vas nous expliquer tout ça.
5: Tout juste Auguste, mais pour tout comprendre, il faut que l'on remonte un peu dans le temps. En France, en 1820, les trains se développent autour de Saint-Étienne, où se trouvait un bassin minier. L'enjeu à cette époque est donc de relier un pôle industriel à une ville ou à un port.
4: Et c'est après que les trains révolutionnent le tourisme.
5: Et oui, durant la seconde moitié du 19e siècle, dans les Alpes-Maritimes, la révolution du chemin de fer permet de désenclaver les territoires et de transporter un nombre toujours plus grand de marchandises et de voyageurs. La compagnie internationale des wagons-lits va d'ailleurs plus loin en proposant des voyages alliant confort, vitesse et sécurité. En 1886, le train bleu reliait Londres à Menton.
4: Ah ouais.
5: Et les voyageurs peuvent pour la première fois se déplacer à bord, se faire servir des repas à table et surtout dormir correctement.
4: Et alors, quel impact ça va avoir chez nous ?
5: Eh bien, le rail accompagne la construction des palaces, l'essor des villas et en bref, la naissance de la Riviera. Sans le train, la Côte d'Azur n'aurait probablement jamais connu un tel développement touristique.
4: Mais alors, pourquoi est-ce que ces rails longent le bord de mer ?
5: Alors ça, c'est pour une raison géographique. Dans les Alpes-Maritimes, la mer borde directement des reliefs abrupts. Et donc, à partir des années 1860, les ingénieurs n'avaient pas d'autre choix que de construire des lignes de chemin de fer sur la bande côtière. Car oui, il faut construire sur un terrain plat et avoir un accès direct aux villes portuaires.
4: Et donc, la géographie impose ce tracé.
5: Oui, finalement, si le train longe la mer, ce n'est pas seulement à cause de la géographie. C'est parce que depuis 150 ans, la Côte d'Azur avance au rythme du rail. C'est une carte postale en mouvement, c'est un balcon sur la Méditerranée. Et ça, franchement...
4: Bah, c'est une très belle raison d'aimer la Côte d'Azur.
5: En plein dans le milieu, là.
4: Et franchement, on va pas se mentir, on a quand même la chance d'avoir l'un des plus beaux tracés au monde.
5: On est bien d'accord. On peut être penseur dans le train.
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1: Bonjour, je suis Flora Olivares, directrice du cinéma Le Félix de La Bouère depuis 2 ans et demi. Je suis arrivée dans le monde du cinéma un petit peu par hasard. À l'origine, j'étais médiatrice culturelle, j'habitais à La Bouère. Et un jour, je vois une offre pour devenir médiatrice culturelle au cinéma. Étant donné que j'ai une formation de médiatrice, je n'avais certes pas de connaissances spécifiques du monde du cinéma, mais je savais comment transmettre des informations sur une œuvre et faire le lien entre une œuvre et son public. J'ai tenté l'aventure et ça m'a tellement plu que j'ai souhaité passer en direction.
2: Comment gère-t-on une salle de cinéma de 230 places, donc ici, dans un cadre comme celui-ci?
1: On cherche à nouer des liens, des partenariats, à s'inclure au maximum avec le tissu local, que ce soit associatif ou structure partenariale, dépendant de la municipalité, de la communauté de communes. L'objectif, c'est de travailler avec les autres pour faire connaître ce qu'on met en place dans la salle et surtout ne pas rester replié sur soi. En venant en salle au Félix, vous soutenez la salle locale. Vous soutenez une salle en particulier, mais vous soutenez aussi toute la création cinématographique de manière générale. Ce qui est intéressant quand on est un cinéma de proximité, c'est qu'on a le temps et le contact avec le public. On peut discuter avec eux. Qu'est-ce que vous avez aimé? Qu'est-ce que vous n'avez pas aimé? N'hésitez pas à nous faire des retours. Qu'on construise ensemble et qu'on ne reste là encore pas seul dans sa tour d'ivoire à imaginer pour les autres. Et ces temps d'échange, ces rencontres, c'est extrêmement riche humainement et professionnellement. On va sélectionner les films en fonction de différents critères. Le film incontournable, bien sûr, on va le passer. On va le garder longtemps pour que un maximum de monde puisse le voir. Ensuite, qu'est-ce que aiment mes spectateurs? Je sais, par exemple, qu'à La Bouère, les comédies françaises plaisent énormément. Et enfin, nous sommes un cinéma labellisé Art et Essai. On a un public assez hétéroclite. Beaucoup de familles et de jeunes publics, parce qu'on a une programmation qui est très adaptée aux jeunes publics. Pour nous, c'est très important, notamment que les premières séances se fassent dans de bonnes conditions, avec un son adapté, des lumières baissées progressivement, une présentation et un atelier. L'idée, c'est que chaque tranche d'âge puisse trouver un film vraiment adapté à ses spécificités et puis bien sûr que ça leur plaise. Notre cinéma est équipé d'appareils permettant de transmettre l'audiodescription ou de renforcer le son, mais j'aimerais notamment développer toute la partie accessibilité pour les personnes en situation de handicap psychique de façon à ce qu'ils se sentent à l'aise et pas jugés en venant en salle.
2: Vous avez passé une partie de votre enfance à Biscarrosse. La jeune Flora à l'époque, elle allait voir les films?
1: La jeune Flora habitait à Biscarrosse-Plage et à l'époque on avait la chance d'avoir un cinéma. Ma mère refusait qu'on ait la télé. Par contre, on avait à côté du téléphone, sur le meuble du téléphone fixe, puisqu'à l'époque c'était comme ça que ça marchait, un carnet de tickets de cinéma, à volonté. Quand je vois un spectacle, quand je vois un film, quand j'assiste à un concert, ça me fait vibrer. C'est assez indescriptible.
2: Flora Olivares, directrice du cinéma Le Félix. Avant de regarder le grand écran qui nous fait face, il faut que vous me donniez le nom de la radio qui vous a passé le micro aujourd'hui.
1: Ici Gascogne, bien sûr.
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3: Quel cocktail américain, c'est quoi?
4: C'est un cocktail grillé avec une sauce américaine, tomate, échalote, une pointe de cognac, du vin blanc. C'est un peu relevé.
5: Un déca,
6: pâté, jambon, c'est un rayette, gruyère, cantal, rosier, jambon de pays.
7: Eh bien, tout ça, ça va aller dans la blanquette.
8: Bon appétit.
9: C'est dans la deuxième partie du 19e siècle que les Parisiens découvrent l'attractivité des grands cafés. Le Café Riche, situé boulevard des Italiens, fut l'un des plus prisés. Parmi la clientèle du Riche, Offenbach, Baudelaire et sa passion pour le vin blanc, Dumas, Maupassant, Ferdinand de Lesseps, Flaubert et Zola. Toutes ces stars du Second Empire avaient à leur service des cochers. Les ancêtres d'Hubert et Taxi G7 garaient leur fiacre à deux galops de cheval rue Le Pelletier et se restauraient au Petit Riche. Confirmation du directeur actuel, François-Charles Sagy.
10: Le Café Riche était sur le boulevard et le Café Riche recevait toute la belle clientèle qui allait à l'opéra. Et au Petit Riche, c'était l'antipode, c'était le repère des cochers, des machinistes et également des lorettes. Le Café Riche lui a fermé et au Petit Riche est toujours vivant.
9: 1916, au grand dam des grandes familles, le Riche devient l'imposant siège de la Banque Nationale de Paris, aujourd'hui BNP Paribas. Quant au Petit Riche, à l'abri des transformations des grands boulevards, il fête fièrement ses 171

0: ans d'existence. Revanche sur le temps, c'est désormais cette brasserie et son magnifique décor 1880 qui accueillent la belle clientèle du quartier de Rouault, experts, galeristes, commissaires-priseurs, ainsi que des journalistes et des hommes politiques.
1: Tous les présidents de la République depuis 1854, sauf M. Macron et M. Sarkozy, qui n'ont pas encore eu l'occasion de venir. On a également, bien sûr, M. Charles Aznavour, qui avait sa table préférée dans le fond du restaurant. Catherine Deneuve, pour les citer, et des plus récents comme Clovis Cornillac ou Omar Sy.
0: Au Petit Riche, le chef s'appelle Juan Moncalvo, et qui veille à la continuité d'une très bonne cuisine bourgeoise. Exemple avec une entrée, un plat et un dessert.
2: Alors ici, on prépare la cuisine française traditionnelle. On fait tout maison. On fait des foie gras, que ça marche très bien. Et on a la même recette depuis 170 ans. Aussi, on a la tête de veau, que c'est un plat caractéristique de restaurant, que les gens viennent exclusivement pour ça. Et un super crème brûlée, quoi. Très belle crème brûlée.
0: Vous êtes né en Uruguay. Quelle est la spécialité culinaire que vous aimez bien préparer de votre pays d'origine?
2: On est très, très fort en viande.
0: On dit souvent la viande d'Argentine, mais la viande en Uruguay, c'est à peu près la même.
2: Oui, c'est meilleur, les Uruguayens, quand même.
0: Pour quelle raison?
2: Parce que c'est chez moi, quoi.
0: Ajoutons en ce moment aux agapes préparées par Juan et sa brigade, terrine de sanglier, lièvre à la royale et une très belle gamme de crustacés. Et puis entre en piste un sommelier émérite, Jean-Paul, le Lucky Luke des vins de la Loire, qui dégaine les meilleurs crus d'Anjou, Chinon, Saumur-Champigny et Savenière. Au Petit Riche est incontestablement l'ambassade de la Loire à Paris.
1: C'est surtout dû à un propriétaire historique qui en 1909 avait des vignes du côté de Vouvray. Et ce propriétaire, lui, embouteillait même ses barriques, faisait transporter ses barriques depuis Vouvray jusqu'ici et faisait l'embouteillage du vin dans la cave. On a plus de 350 références de vin. Notre cave de jour ne suffit pas et on a donc une cave troglodyte à Roche-Corbon du côté d'Amboise qui nous permet de stocker des vins à une température qui ne bouge pas à 12 degrés. Donc c'est vraiment une fierté d'avoir encore une fois des allocations, d'avoir ces vins disponibles pour nos clients et surtout à très bon prix quand on a des clients qui nous disent mais c'est pas possible, comment vous faites pour faire ces prix-là? Et juste encore une fois, c'est une philosophie de la maison de proposer des choses généreuses, bonnes et au bon prix.
0: Rendez-vous au 25 rue Le Pelletier, ouvert 7 jours sur 7 pour vous régaler au déjeuner, au dîner, dans les petits salons 19e siècle du rez-de-chaussée ou les très jolis salons privatisables de l'étage. Au Petit Riche, une maison, comme le dit François-Charles Sagy, qui vous attrape le corps et le cœur avec un bel appétit et une large soif.

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0: Percé est venu s'installer en Puisaye, loin du tumulte, pour écrire et composer ses chansons folk. Si la voix est douce, les chansons, elles, ne sont pas toujours tendres.
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2: Un invité dont je sais que, dès que vous entendrez le nom, une musique mystique démarrera dans votre tête. Le nom de mon invité, c'est Héra. Et la musique, c'est ça. C'est l'œuvre d'un homme, compositeur et producteur, Eric Lévy, dont le parcours commence avec le rock, le hard rock, passe par les États-Unis, croise le pape Jean-Paul II et jacouille la fripouille. Et au milieu de tout ça, Héra, donc un succès énorme et un huitième album qui vient de sortir et qui va vous surprendre. Bonsoir Eric Lévy.
3: Bonsoir.
2: Je suis ravie de vous accueillir dans Décibels. Je le disais tout à l'heure, j'ai vu que ça vous a fait sourire. On entend le mot Héra et tout de suite on entend... Incroyable la marque laissée par cette musique.
3: Oui, c'est
2: Ameno.
3: Vrai. Oui, oui.
2: D'ailleurs, votre prochaine tournée s'appelle Ameno Tour.
3: Oui.
2: Elle est toujours donc au cœur de vos concerts.
3: Oui.
2: Est-ce que vous pouvez me raconter si au moment où vous avez créé Ameno, qui n'est pas juste une musique, mais aussi une création linguistique,
3: oui.
2: Est-ce que vous sentiez que vous teniez quelque chose de particulier ?
3: Absolument. J'étais assez sûr de moi, je dis ça en toute humilité bien sûr, mais depuis ma jeune enfance, j'ai toujours aimé tous les grands tubes, quels qu'ils soient, du classique, du hard rock, de tas de musiques différentes. Donc j'ai une oreille assez, quand j'aime, vous voyez, j'entends les choses qui marchent bien.
2: Vous entendez ce qui marche.
3: J'ai une bonne oreille,
2: ouais,
3: pour ce qui marche. Et j'ai réussi, j'ai eu cette oreille pour moi-même, donc c'est un peu bizarre à dire, mais... Voilà, donc j'étais persuadé que ça allait bien marcher, mais pas dans ces proportions-là. Mon rêve, c'était de faire 500 000 albums. Je me rappelle, je me dis, je fais 500 000 albums entre l'Allemagne, les pays de l'Est, parce que je sais qu'ils sont assez friands de,
2: oui,
3: de dramatique, de l'épique, tout ce qui est un peu opératique comme ça. Non. Et voilà, on a fait 10 fois plus. Donc
2: ça... Vous avez vendu 15 millions d'albums en
3: oui,
2: tout, hein, avec,
3: oui, entre tous les albums.
2: Ouais,
3: voilà, ouais.
2: C'est ça. Et alors, vous parliez d'oreille, cette oreille du tube que vous avez. Les patrons de maisons de disques et les programmateurs radio, à l'époque, l'ont pas eu, en fait. Hein.
3: Oui. On va dire même pas du tout.
2: J'ai dit, mais non, alors, ça ne marchera jamais.
3: Oui, on me l'a carrément dit, oui, ça ne marchera pas. J'ai eu le droit à tout. Enigma, c'était il y a 20 ans, il y a 10 ans, enfin, bref. Et puis, bon, je crois que je ne suis pas le seul à qui ça arrive, honnêtement. Mais là, c'était particulièrement général, quoi. Je crois que j'ai fait tous les labels, tous les gros labels, on ne va pas les nommer. Et voilà, c'est une personne, en fait, dans un label, aux éditions, qui m'a dit, ah, ça, c'est vraiment très bien. Et voilà, après...
2: Et la suite vous a donné raison, à vous et à lui d'ailleurs.
3: Oui, exactement.
2: Exactement. J'aimerais qu'on explore votre parcours, Eric Lévy, parce qu'avant Héra, il s'est passé plein de trucs intéressants musicalement pour vous. Ça commence par le rock, je le disais, le hard rock.
3: Oui,
2: et le groupe Shaking Street.
3: Absolument.

0: groupe Shaking Street et la chanteuse Fabienne Shine.
1: Absolument.
0: C'est ça. Ça, c'est vos débuts sous votre nom à vous,
1: oui,
0: en fait.
1: C'est
0: avant,
1: la
0: vous
1: première
0: jouiez
1: fois,
0: un peu avec Higelin.
1: Non, Higelin, c'est vraiment, c'est même pas, c'est une petite parenthèse qui a duré quelques soirs.
0: D'accord.
1: Parce que j'avais rencontré, sa femme m'avait arrêté dans la rue en me disant, si j'étais musicien, j'avais une guitare à la main, donc c'était un peu évident. Et elle m'avait dit, je vais te présenter mon mec, elle me dit, et je vois un type, les mains couvertes de cambouis jusqu'au coude, il était en train de réparer son moteur, il avait une espèce de camionnette, vieille camionnette, et il me dit, voilà, je joue à la Pizza du Marais ce soir, je cherche un musicien pour m'accompagner, voilà.
0: Donc, le soir la même, Pizza du Marais qui est devenue après le théâtre des Blancs-Manteaux.
1: Possible.
0: Oui, c'est ça, après. C'est pareil.
1: Et c'était, il y avait 40 personnes, vous voyez, au
0: excellent.
1: Sous-sol.
0: Ouais.
1: Et voilà, j'y vais quelques soirs avec lui. Après, on est resté amis un certain temps, mais avec tout le respect que j'ai pour lui, c'était pas du tout ce que ma direction musicale, vous voyez.
0: Ouais. Oui, vous, c'était pas. Le hard rock. Hein.
1: Oui, absolument. Donc j'étais très loin de ce que voulait faire Jacques en même temps, mais bon, on a sympathisé, il a trouvé un gars qui voulait l'accompagner ce soir-là, voilà, c'est fait comme ça.
0: Et quand on pense que le seul groupe français qui a été remarqué par les Américains, c'est Trust, alors c'est vrai, Trust a été remarqué, aimé par les gros groupes internationaux, mais c'est le cas aussi de Shaking Street, parce que vous avez tourné aux États-Unis.
1: Oui, oui, absolument. Vous saviez, à l'époque, il n'y avait pas les réseaux sociaux, il n'y avait même pas MTV, donc c'est pas du tout, mais je crois que s'il y a le seul groupe vraiment, qui a vraiment... fonctionner au niveau des tournées au niveau où on était, c'était Shaking Street en fait, parce qu'on a tourné avec des gros groupes, Black Sabbath, Blue Oyster Cult, AC/DC, on a fait des grosses tournées, et c'est vrai que pour des petits Français qui débarquaient, on est passé du... Oui, ça a été très, très vite.
0: Bah oui.
1: Oui, ça a été très rapide tout ça.
0: C'est un parcours dingue quand même.
1: Oui, mais c'est une belle époque, parce qu'à l'époque, il y avait à la fois Trust, Téléphone, on se connaissait tous. Hein. Dans Shaking Street, j'avais la moitié de Téléphone. Au départ, il y avait Louis Bertignac. Et pareil, très vite, on a vu que, voilà, on n'était pas parti dans les mêmes directions.
0: Il y avait
1: en toute amitié, il y a eu, tout s'est passé très bien. Et Trush, je connaissais très bien Nono, le guitariste à l'époque. Enfin,
0: oui.
1: On se connaissait tous, et finalement, on a réussi ces trois groupes-là. Eux, ils ont choisi de faire du français, donc forcément ils étaient voilà. Et moi, j'ai choisi un parcours qui était autre. Donc, et le fait qu'il y ait aucune communication via les réseaux sociaux qui n'existaient pas, la presse, on n'en parle pas. Donc, si vous voulez, on a eu un parcours un peu discret.
0: Ouais. Ah oui, moi j'ai appris la connaissance de Shaking Street en préparant notre interview.
1: Oui.
0: Et j'ai vu les salles que vous avez faites aux États-Unis, les tournées.
1: C'est vrai que voilà, donc c'est une belle expérience. Et sa forme, après, voilà.
0: Alors, voilà. Vous vous demandez peut-être, les amis, comment on passe de Shaking Street, que vous avez entendu, ton groupe de hard rock français, à ERA. Eh bien, ça passe par des musiques de films. Que trépasse si je faiblis.
1: Oui, c'est ça.
0: Les visiteurs, c'était pas votre première musique de film, puisque le réalisateur Jean-Marie Poiret vous avait demandé avant de faire la musique de l'opération Cornet de Bif.
1: Absolument.
0: Ouais. Et vous vous sentiez l'âme d'un compositeur de musique de film?
1: Je vais être très honnête avec vous, j'ai toujours pensé que la musique de film, c'était beaucoup plus facile à faire que l'exercice d'un artiste qui parle.
0: Parce qu'il n'y a pas de parole?
1: Non, parce qu'on fait une musique de film, on a un support image.
0: Oui.
1: Donc on n'a pas à se soucier de comment ça commence, comment ça termine, ça coupe directement.
0: Okay.
1: Déjà, voilà, à moins d'avoir aucune inspiration, je pense que n'importe quel compositeur digne de ce nom, si on lui donne un bon film, vraiment d'être vraiment mauvais, c'est un exercice relativement facile. Le plus dur dans la musique de film, c'est pas de faire la musique, c'est d'entretenir les relations avec les réalisateurs, les producteurs. Ça c'est autre chose.
0: Ouais.
1: C'est une personne. Il faut des un profil psychologique particulier. Vous voyez ce que je veux dire? Mais au niveau de la musique même, c'est un peu un cadeau. Un bon film, c'est un cadeau, vous voyez, pour moi.
0: Ouais. Et en tout cas, Jean-Marie Poiret, il a tellement aimé le travail que vous avez fait donc, sur l'opération Cornet de Bif, qu'il vous confie la musique des visiteurs. Et là, vous avez cette fulgurance qu'on retrouvera après dans ERA. C'est cette ambiance, évidemment, du Moyen-Âge qui est dans le film. Et vous créez ce générique des visiteurs qu'on a encore tous dans l'oreille aujourd'hui.
1: Voilà.
0: On voit Jaco, voilà. Il a fripouille, non mais c'est fou.
1: Voilà. Oui, puis ça donne un côté, ça donne un côté, ça grandit les personnages.
0: Oui.
1: Au départ, Jean-Marie m'avait demandé par réflexe, fais-moi une musique à la Robin des Bois, un truc un peu, voilà. Et puis, entre vous et moi, la musique moyenâgeuse, il n'y a rien de plus embêtant, quoi. C'est assez ennuyeux, même ouais. très ennuyeux. Après, si on, après, les musiques de films, Romain Desbois, bon, tout ça, c'était pas très... C'était un peu facile, je sais pas comment vous dire. Donc, comme je voulais faire ERA déjà en amont, depuis quelques temps, c'était le bon timing, c'est le hasard, en fait. Ouais. Hein. Et je lui ai proposé donc, ce morceau que vous venez d'écouter, qui s'appelait Ena et Volare. Et tout de suite, bien sûr, bon, ça lui a plu, c'est normal. Et bon, je l'ai dit plusieurs fois déjà depuis quelques temps, mais c'est vrai que le film est bien sûr génial. Hein, avant même que j'arrive, les dialogues, les acteurs, tous les personnages, le scénario. Mais disons que la musique a amené ce côté mystique.
0: Oui, oui, qui aurait manqué autrement.
1: Épique.
0: Oui.
1: Oui, oui. On n'était pas dans une musique de comédie. Vous voyez, ça donnait un peu de le personnage. Voilà, Godefroy de Montmirail. Ça devient un grand personnage avec la musique, vous voyez ce que je veux dire?
0: Oui, et ça donne un cachet historique un peu aussi.
1: Oui,
0: on
1: oui,
0: se dit,
1: voilà.
0: Ah, c'était comme ça le Moyen-Âge. Enfin, oui, c'est oui, fou oui, comme c'est... la musique a ce pouvoir. Hein. Ouais.
1: Voilà, donc elle est indissociable du
0: oui,
1: film.
0: Complètement.
1: Du succès et du film.
0: Alors, d'où vient cette idée, Éric Lévy, pardon, mais il faut nous expliquer.
1: Oui.
0: C'est ce langage, alors qui n'est pas du grec, mais qui pourrait ressembler un peu à du grec, mais en même temps, c'est une langue inventée. Et je pense que c'est la langue du morceau des visiteurs qu'on a entendu, mm-hmm. et qui est la langue d'Ameno aussi.
1: Oui, oui, c'est pareil. Enfin, oui, c'est. J'essaye de trouver des sonorités qui correspondent aux émotions projetées par la musique. Vous voyez ce que je veux dire ?
0: Mm-hmm.
1: Pour être simple. Parce qu'en fait, la raison pour laquelle, si vous dites pareil, j'apparais pas sur les pochettes.
0: Ah non, c'est comme Daft Punk. Hein. Vous ne connaissez pas le visage
1: oui,
0: de Hera.
1: Daft Punk, ils avaient leur casque et tout.
0: Donc,
1: il y avait un côté un peu branché, futuriste et tout, qui était parfait d'ailleurs.
0: Ouais.
1: Mais Hera, il n'y a carrément personne.
0: Ouais.
1: Et il n'y a pas non plus de texte en donc les gens si vous voulez ils peuvent pas écouter une musique qui leur plaît avec des phrases qui donnent un sens à la chanson. Il reste que les émotions de la musique.
0: C'est ça.
1: Donc on part chacun part un peu dans ce qu'il veut. Après bien sûr, j'ai des textes en anglais qui accompagnent aussi les entre les passages de chorale. Sont toujours un peu sur les thèmes du
0: oui,
1: bien.
0: Oui, on entendra ouais. tout à l'heure d'ailleurs sur le 8e album, il y en a.
1: Oui, ouais. voilà. Oui, ouais. voilà.
0: Donc, en tout cas, l'idée est dingue et c'est vrai que ça fonctionne parce que comme personne ne comprend, ça parle à tout le monde.
1: Oui, c'est un peu ça. Ça donne la place, la musique prend toute la place.
0: Comment ça se fabrique votre musique? Je parle de la musique de Hera. Quand on entend ces chœurs et ces orchestres, etc., racontez-moi, Éric Lévy, comment ça se fabrique?
1: J'aborde ça. On parlait de film tout à l'heure. Pour
0: ouais.
1: moi, comme si je faisais la musique d'un film, en fait. Sauf le film, on va dire, il est un peu dans ma tête. Il est pas. Voilà, c'est un film qui n'a pas été écrit ni réalisé, mais c'est vraiment une musique de film pour moi. Les thèmes de chorale. Après, il y a toute une production où. Bien sûr, j'ai des batteries, des basses, enfin, vous voyez, il n'y aura pas dans un film forcément,
0: ouais.
1: mais tous les thèmes de chorale, les thèmes de voix, j'aborde ça comme ça, ouais. C'est comme une saga, vous voyez, le premier
0: D'accord.
1: album, deuxième album. Il y a toujours un lien entre les albums après.
0: Donc les fans après. Peuvent suivre en fait l'histoire.
1: Oui, un fil conducteur vraiment.
0: Au fil des albums.
1: Oui, voilà. Après l'inspiration, il n'y a pas d'explication, vous savez, ça reste, c'est un mystère, on ne veut pas.
0: Ah bah si on savait comment ça marche,
1: oui.
0: Ah oui,
1: oui,
0: évidemment, on en ferait des pilules.
1: Oui.
0: Mais ça n'est pas possible. Alors, si vous connaissez de Hera, notamment Ameno, vous vous dites, ah bah je sais, l'influence principale, c'est Carmina Burana, par exemple. Alors, quand vous écouterez Hera 8, vous ne serez pas dépaysé. Il y a, effectivement, ces influences que vous aimez, ces chorales et ces musiques épiques qui sont toujours là.

0: arrêtez-moi si je me trompe, Eric Lévy, il y a aussi plein d'autres choses dans ce 8e album, plein d'autres influences.
1: Oui, oui, il y a toute la partie aussi un peu, j'irais dire, nostalgie, romantisme, il y a du romantisme, avec Saint-Pierre et Déo, il y a une très belle voix de ténor, une mélodie cœur, j'ai fait aussi une reprise dans tous les 8 albums derrière, j'ai fait une fois une reprise, et là, c'est la deuxième fois. J'ai fait « Everything's gonna be right ».
0: Mais oui, incroyable.
1: Mais il y a la voix du pape Jean-Paul II au début et dans le morceau. Et pour moi, c'était comme une espèce de boucler la boucle avec, vous savez, quand j'ai écrit le « I believe » pour la venue du pape à Paris.
0: Ah oui.
1: Donc c'est une manière de, voilà, juste un peu fermer le truc. Mais
0: il faut qu'on parle de cette histoire-là. On est en 1997, donc vous avez cartonné avec la musique des Visiteurs, vous avez été nommé au César, etc. Ouais. Et donc le chef d'orchestre Myung Moon Chung, qui est en charge du programme musical du Vatican, prévoit évidemment la musique pour la venue du pape Jean-Paul II.
1: Oui, voilà, exactement.
0: Pape, en France. Non, mais c'est The Pape quand même, Jean-Paul II.
1: Oui, en plus, c'est celui qui nous a tous marqués,
0: bah
1: beaucoup plus que les autres. Il avait un côté star.
0: Et puis, il avait un tel visage de gentil.
1: Oui,
0: enfin,
1: oui.
0: C'était incroyable.
1: Et puis, il a une voix incroyable.
0: Et on vous a demandé d'écrire un morceau.
1: En fait, Michon, dont vous parlez, ne voulait pas reprendre une œuvre du classique, il voulait une œuvre originale. Alors, au départ, ils ont fait un appel d'offres, hein, comme on fait. Un peu les habitués, Vangelis, Jean-Michel Jarre, on m'avait dit, peut-être deux, trois autres. Et on m'a raconté, alors, je sais plus qui m'a dit ça, mais ça plaisait pas trop à Chung. Et il a écouté, il entend une musique à travers la porte de, il avait un fils qui écoutait de la musique, il dit ça, c'est quoi ça? Il a dit, c'est quoi? Il a dit, c'est R.A. Et donc, c'est comme ça que j'ai été contacté.
0: Ah, d'accord. D'accord.
1: Et donc... voilà.
0: Et cette musique a été jouée, voilà, en présence du pape.
1: Oui, c'est une belle musique en plus parce qu'elle est rentrée un peu dans le répertoire des ténors. Elle est quasiment rentrée dans le répertoire classique, enfin moderne classique, je sais pas comment on appelle ça. Il y a plein de ténors qui l'ont repris. Il y a Catherine Jenkins, je sais pas si vous connaissez.
0: Oui.
1: Qui a même appelé son album I Believe. Donc c'est un morceau qui a beaucoup circulé et il a été chanté par Didier Bridgewater et Andrea Bocelli le jour de l'événement.
0: Devant 900 000 personnes, parce que quand Jean-Paul II il faisait un concert, croyez-moi, ça faisait des dizaines de stades de France.
1: Ouais, lui, il fait directement 10 stades de France. Et en plus, ce qui était très bien, il y avait une très très belle énergie, puis il n'y a que des jeunes.
0: Ouais.
1: Donc c'est 900 000 jeunes quand même, c'est assez incroyable.
0: C'est magnifique.
1: Oui.
0: Vous aviez pu lui parler à Jean-Paul II
1: Non, je vous dis, lors de cette occasion, il était fatigué à cette époque-là. Donc, à un moment, j'étais sur scène, il était. Voilà, mais il est impressionnant. Enfin, comme le cardinal Lucigé ou le pape Jean-Paul II sont des gens. On est impressionné, pas forcément parce que c'est le pape, mais ils ont. Il n'y a pas de hasard, vous voyez.
0: Jean-Paul II, on ne leur a pas donné le job en se disant oui, ça fera l'affaire.
1: Ils ont un charisme incroyable.
0: Ouais,
1: enfin, ces gens, on sent quand même que ce n'est pas. C'est pas une opération de marketing.
0: Non, mais c'est dingue, vous avez vraiment croisé des
1: oui,
0: figures.
1: C'est intéressant parce qu'on passe de Black Sabbath au pape, tout ça, c'est assez. C'est ce qui est bien dans la musique. C'est...
0: Moi, j'ai hâte de lire votre bouquin de souvenirs. Hein. Il y a dans l'album plein d'influences. Il y a par exemple le hard rock. On a compris que ça c'était vos racines. Et ça c'est hyper important. Je pense à la chanson Freedom.

0: Ça pourrait être du Black Sabbath.
1: Oui, oui.
0: On en parlait tout à l'heure.
1: C'est vrai. Ah bah oui.
0: Ah oui. Avec un petit côté aussi Ronnie James Dio.
1: Ouais, oui, absolument.
0: Dans la voix.
1: Oui, oui. Ouais, c'est ça, absolument.
0: On y est. Hein.
1: On y est.
0: Donc, quand on commence avec le hard rock à l'adolescence, de toute façon, on l'oublie jamais.
1: C'est pour la vie.
0: Et il y a aussi des moments acoustiques.

0: for the Braves.
1: Oui.
2: Ça, c'est votre petit côté hippie, un peu.
1: Hippie?
2: Non, je sais pas. Bon, un peu hippie.
1: Il y a la version acoustique, mais juste après, il y a la version symphonique pour les braves, justement.
2: Pour les vrais braves.
1: C'est pas pour effrayer les gens tout de suite. Il fallait un peu les amener doucement.
2: D'accord.
1: La vraie version.
2: Donc en fait, vous les préparez avec la version acoustique et
1: exactement.
2: Ensuite vous envoyez les guitares électriques.
1: Oui, enfin, c'est plutôt une formation symphonique assez puissante. Voilà.
2: Et le sens de ma question, c'était aussi, en fait, avec ERA, vous ne vous refusez rien, même si vous savez que les gens ont Ameno dans la tête,
1: oui.
2: Et donc un canevas assez précis de ce qu'on va entendre.
1: Oui.
2: Vous, ça vous amuse finalement d'aller sur d'autres territoires?
1: Oui, tant que les voix sont belles, si vous voulez, pour moi, la base, voilà, faut toujours des belles voix, des belles mélodies, la puissance des voix, voilà. Oui, c'est un peu le.
2: Ouais.
1: Tant qu'il y a ça, ça va.
2: Comment vous organisez vos castings de voix?
1: Alors, les castings de voix, écoutez, sur YouTube. Je n'organise pas, je vais chercher tous les chanteurs que j'ai eus, j'ai trouvé sur YouTube.
2: Ah, incroyable!
1: Oui. Et tout ce qu'on m'a proposé via les canaux pro, c'était toujours une catastrophe. Mais on m'a posé. Non, mais donc YouTube, on trouve tout. En fait, c'est génial. On contacte les gens. J'ai un ténor qui vient d'Australie. J'ai une soprano qui vient du Canada. C'est vraiment le. Je passe du temps sur YouTube et voilà.
2: Et vous après, écoutez les voix.
1: Oui, j'écoute, oui.
2: C'est beau. Et la chorale. Alors
1: la chorale, c'est particulier parce que faut trouver des gens qui soient ouverts à. Faut un peu casser les codes de tout ce qu'ils ont appris. Oui, déjà, faut savoir chanter sans vibrer. Parce que les trois quarts des gens dans le classique, ils chantent, en fait, c'est un trémolo, un vibrato.
2: Ouais.
1: Et, ce qu'on a, c'est pas très un peu ennuyeux ce que je vous dis, mais il y a très peu de gens qui savent chanter,
2: droit
1: sans, dans Noéra, il n'y a pas un vibrato. Si vous écoutez bien n'importe quel titre, il y a zéro vibrato. Imaginez une seconde Ameno avec un vibrato, ce sera assez. Terrible.
2: On y croirait pas.
1: C'est horrible, je pense.
2: Donc en fait, il faut désapprendre certaines techniques.
1: Non, ils le savent déjà au départ. Donc ça réduit considérablement le voilà. Et puis au fil du temps, j'ai réussi à créer une équipe. Ce qui compte pour moi, c'est les qualités aussi souvent humaines des gens avant. Voilà, pour que ça se passe bien, vous voyez.
2: On a appris plein de choses depuis le début de cette émission. ERA, c'est Eric Lévy. Et si vous connaissez bien sûr par cœur... Déjà, dites-vous que vous n'êtes pas les seuls, hein, puisque ERA est 12 fois platine en France, mais 7 fois en Argentine, triple platine en Italie ou encore aux Pays-Bas. ERA, c'est le deuxième artiste français le plus vendu à l'étranger en 2024. Parce que s'exporter, c'est important. 15 millions d'albums vendus à travers le monde. Et ça aussi, c'est très important comme chiffre, les streams et YouTube, parce qu'on peut dire, oui, ok, mais c'est du passé, pas du tout. Vous avez dépassé le milliard de streams sur les plateformes de streaming et 3 milliards de vues sur YouTube.
1: Oui.
2: Donc c'est encore complètement d'actualité.
1: Oui, c'est intemporel en fait.
2: C'est intéressant comme statistique.
1: Oui, c'est vrai.
2: Vous regardez ça, vous faites attention
1: pas
2: à
1: vrai,
2: ça.
1: Pas vrai, ça m'intéresse, mais je regarde pas trop, non.
2: Non.
1: Non.
2: Il y a des gens pour vous qui font ça très bien, j'imagine.
1: Oui, non, mais ça me fait plaisir, bien sûr. Et le côté intemporel, je m'en aperçois par rapport au public qui rajeunit. Au fur et à mesure que le projet vieillit, le public rajeunit. C'est-à-dire qu'on a plus en plus de. Vous savez, vous regardez les statistiques, tranches d'âge, et je crois qu'on a de plus en plus de 18-25.
2: Qui écoutent en streaming. 35. Et qui viennent au concert. Motivés,
1: oui, de plus en plus, oui.
2: Ah, c'est génial.
1: Parce que vous savez pourquoi ? C'est tout ce monde du Seigneur des Anneaux jusqu'à Game of Thrones, tout cet univers qui est devenu les jeux vidéo, qui plaît beaucoup. Et c'est vrai que ERA, c'est pile la musique qui va bien avec cet univers, oui. Donc ça leur plaît.
2: Eric Lévy, c'était un plaisir de
1: vous
2: avoir.
1: Moi aussi, merci beaucoup.
2: Merci beaucoup.
1: Merci à vous.
2: On se quitte en écoutant Will You Call My Name, qui est tiré de ERA 8. À bientôt.
1: À bientôt.
2: Merci beaucoup.
1: Merci.

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4: Jackie, Benji, les Nègres Marrons, bonsoir.
5: Bonsoir. Bonsoir.
4: Ah, je suis contente de votre actualité parce que ça me permet à chaque fois de vous inviter à nouveau.
5: C'est vrai.
4: Dans Décibel.
5: C'est toujours un plaisir pour nous de te revoir, Émilie.
4: Merci.
5: C'est cool.
4: 30 ans d'amour. Vous êtes ma relation la plus longue depuis ça.

0: Rue Casnègre, premier album de Nègre Marron. Avec ses quasi 30 ans de carrière, arrive ce chiffre canon de 1 million de disques vendus. Félicitations.
1: Merci.
0: Bravo messieurs, et bravo pour la longévité aussi, parce que on sait que c'est pas forcément évident. Alors dans la chanson on dit on fait le bilan calmement, mais si vous faites le bilan posément, est-ce que vous vous dites qu'effectivement c'était pas un long fleuve tranquille ces 30 dernières années?
1: Ouais, c'est vrai qu'on peut dire que c'est pas un long fleuve tranquille, mais c'est aussi ça, le charme et la magie de la musique. Et c'est, il y a des périodes où tout va se passer très bien, il y a d'autres périodes où ça va être un petit peu plus compliqué, comme on dit, il y a les hauts, il y a les bas, mais l'essentiel c'est de garder toujours cette envie. L'envie de retrouver le public, l'envie d'aller en studio, l'envie de créer. Tant qu'on aura toujours cette envie en nous, on pourra dire que tout va bien malgré tout.
0: Et entre vous alors, parce que moi je le dis, c'est une histoire d'amour sans nuages entre vous et moi depuis 30 ans, mais c'est normal, vous m'avez pas sur le dos tous les jours. Vous en revanche, vous avez passé énormément de temps ensemble. Vous êtes sans doute la personne qui connaît le mieux l'autre sur Terre. Est-ce que ça c'est une relation qui s'entretient d'une manière particulière?
2: Il y a de fortes chances effectivement.
0: Ouais, hein. Que...
2: Ben écoute, franchement c'est assez naturel. Ce qui est intéressant aussi, c'est qu'au-delà de la musique, on a surtout des liens d'amitié qui sont très forts.
0: Ça a commencé par ça.
2: Tout ouais. à fait, ça a commencé par l'amitié d'abord, et puis la passion est venue consolider tout ça. Et aujourd'hui, on a des vies de famille, on est des darons, donc pour le coup, les enfants aussi sont proches, et donc toutes sortes d'occasions et de célébrations sont bonnes pour qu'on se retrouve ensemble, bien au-delà de la musique en fait. Et donc, oui.
0: Vous diriez que ça ressemble à une relation de frère ou c'est encore autre chose?
1: Bah oui, c'est une relation familiale, une relation frère, une relation de couple. Aussi, d'une certaine manière.
0: Ah ouais, parce qu'il faut se mettre d'accord.
2: On était au bord du divorce, il y a pas longtemps.
1: Donc il faut des concessions, des consensus.
0: Ouais, c'est ça, ouais.
1: Mais après, voilà, tout ça ne tient pas s'il n'y a pas une réelle fraternité entre nous, une réelle amitié. Et c'est vrai que, Benji, je le vois plus que ma femme, carrément, quasiment, parce que entre les studios, les concerts, le travail, il y a tout plein de choses qu'on fait ensemble. Mais en fait, je pense que ce qui continue de nourrir cette amitié, cette fraternité, c'est justement le fait qu'on se voit pas uniquement pour le boulot, quoi. On va s'appeler pour aller voir un match de foot, on va s'appeler pour aller manger au resto ensemble, on va s'appeler pour aller dans une soirée, on va s'appeler comme il disait Benji, quand il y a des événements familiaux, mariage, baptême. Donc tout ça fait que ça va au-delà de juste de gars qui travaillent ensemble. Non, on est des frères pour de vrai, quoi.
0: Il faut qu'on parle de cet énorme tube qu'on passe régulièrement ici dans cette émission dès qu'on a envie de se réconforter avec un petit peu de nostalgie, mais de la nostalgie douce et lumineuse.

0: Le bilan, c'est une chanson que tout le monde a dans ses playlists, que plein de gens qui n'iraient pas au même concert ont quand même en commun. C'est des chansons comme ça qui font un peu ciment pour pas qu'une génération, d'ailleurs pour plusieurs. Quand elle est née, cette chanson, est-ce que vous vous êtes rendu compte que vous étiez en train de créer un truc à part qui allait durer vraiment?
1: En fait, je me rappelle bien du jour de l'enregistrement de ce titre. Dans le studio, il planait une atmosphère assez particulière, une forme de mélancolie, quelque chose de très touchant et d'assez sincère. Mais on était loin de s'imaginer quand même que ce morceau traverserait le temps, les années, les générations à ce point-là. Ouais. Par contre, ce qui est intéressant, c'est que à chaque fois que des gens nous rendaient visite en studio et que les gens l'écoutaient, il y avait toujours des réactions de surprise. Des gens étaient vraiment touchés par le propos, par l'histoire, par le côté authentique en fait aussi de cette chanson et de notre histoire. Donc ouais. Donc on sentait qu'on tenait quelque chose d'intéressant, mais de là à prédire ouais. que ça allait voyager, traverser le temps à ce point-là, franchement, on n'y était pas vraiment.
0: Et c'est fou quand même d'avoir, parce qu'à l'époque, c'est que le deuxième album de Negmaron, on est en l'an 2000, vous êtes encore très jeune, et pourtant déjà, donc très, oui, tu parlais de mélancolie, très nostalgique, et en fait j'ai l'impression que c'est un truc qui est vraiment partagé par tout un tas d'artistes. Je sais pas si vous écoutez de temps en temps, par exemple, les albums de Big Flo et Oli, dès qu'ils ont eu 22 ans, ils commencent à faire des chansons sur la nostalgie de leur adolescence, etc. Comment vous l'analysez, ça? De chérir c'est vrai que... des moments qui viennent à peine de se passer.
2: Parce que déjà, on vient... faut rappeler le parcours des Negmaron. Nous, on a grandi à Gare Charcelles, banlieue parisienne, dans le 95. Et on n'était pas prédestinés à faire cette carrière. Nous, la musique, on a toujours fait de la musique, mais c'est vrai que ça, pour nous, ça a été très vite.
0: Oui, il fallait les défoncer, les portes. En tout cas, elles n'étaient pas ouvertes pour vous.
2: Justement, nous, non.
0: Ah ouais,
2: on n'a pas trop eu à les défoncer parce que c'est voilà, il y a eu un film qui a été tourné à Garges, le film de Thomas Gilou, le film Rail. Ouais. Et donc il y avait
0: La Monnaie dedans.
2: La Monnaie, voilà, ouais. Qui est sortie dans la BO du film. Et et c'est vrai que tout s'est accéléré, tout s'est enchaîné très vite. Sortie du single, ensuite on sort un album assez rapidement. Ensuite il y a un projet Bisson à Bisson, on crée le label Première Classe. En 4-5 ans, il y a un énorme changement dans notre vie. De rien, de amateur, on passe au statut de professionnel, il y a tout plein de choses qui se passent. Et c'est vrai que, et c'est à ce moment-là qu'on a l'idée de faire ce titre, le bilan, pour raconter tout ce qui se passe en 4-5 ans. On vit peut-être ce que d'autres personnes peuvent vivre en 20 ans. Quoi.
0: C'est ça. Et en écrivant justement cette chanson, les paroles, et en se rappelant de tout ça, en le remettant dans l'ordre, est-ce que vous avez réalisé que vous en aviez profité, ou bien est-ce que c'était tellement rapide que vous n'avez peut-être pas tout kiffé au maximum?
1: Non, quand même, je pense qu'on était quand même conscient d'avoir vécu des moments extraordinaires, d'avoir bien profité. J'ai même envie de dire d'être un peu des privilégiés quelque part. Parce que on a signé nos contrats en maison de disque, on avait 18 ans, on sortait du lycée, on était, comme le disait Jackie, on était super jeunes. Et on était encore à l'époque où, je dis bien entre guillemets, le show business, il se passait beaucoup de choses, tout ce qui est vraiment des moyens dans la musique, des budgets. Donc on a mis tout ça à notre disposition pour qu'on enregistre dans des super bonnes conditions, pour qu'on ait un environnement assez sain. Donc on se rendait bien compte qu'on vivait des choses assez magiques pour notre jeune âge. Tu vois.
0: Les Negmaron qui préparent l'air de rien un nouvel album, il faut qu'on en parle. La dernière fois on s'est vu pour un peu de temps,

0: On va l'écouter en entier tout à l'heure, ne m'engueulez pas, mais je voudrais qu'on en parle avant avec Jackie et Benji des Negmarons qui sont avec nous. Le mot diaspora, ouais, qui peut rappeler évidemment plein de thématiques de l'album Exodus de Bob Marley. Et puis le petit clin d'œil aussi à Alpha Blondie, Brigadier Savali. Voilà, donc il y a vraiment plein de trucs qui se passent dans cette chanson. Racontez-moi comment elle est née.
1: Alors Jackie, je te...
2: comment elle est née? Elle est née lors d'une création, une séance de création au studio. Où,
0: ça ressemble à quoi, vos séances de création?
2: En fait, on est là, on écoute différentes musiques. Et c'est vrai qu'on avait dans un petit coin de la tête de reprendre ce morceau d'Alpha Blondie. Donc. Et ce jour-là, on était en studio et on s'est dit, on n'avait pas l'idée de reprendre le Alpha. Vas-y, on va se l'écouter maintenant. Et du coup, on a joué quelques accords du morceau et puis on s'est mis à faire un buff autour de ce titre-là et c'est comme ça. C'est... En fait, ce morceau, il n'a pas vraiment été trop pensé. Il est vraiment venu de manière assez naturelle,
1: spontané, ouais.
2: Très très spontané. C'est vraiment la musique qui nous a inspiré la thématique. Des fois, c'est en sens inverse. On a une thématique et on va chercher la musique qui va avec. Là, c'est le morceau qui nous a inspiré cette thématique et puis on est parti sur le mot diaspora. Enfin. On avait cette idée de parler de la communauté, de parler du pays, etc. Et c'est comme ça qu'est né ce titre.
0: Alors, c'est sûr que il faut voir le clip qui va avec cette chanson. Moi, je viens de le découvrir là, juste avant le début de l'émission. Il est magnifique. Il vient de sortir, tourné en Côte d'Ivoire.
2: Exactement. Abidjan, oui.
0: Racontez-moi pourquoi là-bas, d'ailleurs, et ensuite comment ça s'est passé.
1: On a fait le choix de tourner à Abidjan parce qu'on voulait tout simplement retourner à la source. Comme tu l'as si bien indiqué, c'est une reprise d'Alpha Blondie, Brigadier Savali, et donc ce titre Brigadier Savali est né à Abidjan, et on s'est dit qu'il serait intéressant d'aller tourner là-bas. Et donc on a travaillé avec un jeune réalisateur qui s'appelle Mindsef, qui s'est bien approprié la chanson et a fait une très belle retranscription en images. Donc on est super content. L'idée c'était aussi de dire que aujourd'hui quand on parle de la diaspora, on parle de toutes ces personnes qui comme nous ont la double culture. Moi je suis né à Sarcelles, Jackie est né à Paris et c'est vrai qu'à la maison on a reçu aussi une éducation avec des valeurs africaines et aujourd'hui voyant le continent africain, l'Afrique émergent, on a envie aussi d'apporter notre contribution à l'émergence du continent et voir comment on peut apporter notre pierre à l'édifice et donc c'est aussi de ça dont on parle dans ce titre quoi.
0: La double culture, alors arrêtez-moi si je me trompe, mais pour toi Benji, Congo et pour toi Cap Vert,
1: exactement.
0: Jackie, est-ce que c'est quelque chose qui est à géométrie variable dans votre vie, par moment hyper important, hyper devant, par moment un peu plus en retrait? Maintenant, comme tu l'as dit tout à l'heure, vous êtes des darons, et surtout, comment vous transmettez ça à vos enfants?
2: Pour moi, c'est une chance d'avoir cette double culture, et surtout d'en être conscient et d'épouser les deux cultures, aussi bien la culture française que, pour ma part, la culture capverdienne. J'ai eu cette chance d'aller très très jeune au Cap-Vert, la première fois que j'ai mis les pieds au Cap-Vert, j'avais 2 ans. Donc mes parents, c'est vrai qu'ils m'ont toujours transmis les valeurs du pays. À la maison, ça parle capverdien, ça mange capverdien. J'ai grandi aussi dans le quartier avec plusieurs communautés. Et c'est aussi ça le message qu'on veut passer à travers Diaspora. Nous, on a eu cette chance. Ah, tu vois, pendant un certain temps, je l'entends un petit peu moins maintenant, mais on a beaucoup parlé de diversité, etc.
0: Oui.
2: Et nous, en fait, tu vois, nous, la diversité, pour nous, ça a toujours été quelque chose de normal, parce qu'on a grandi avec plein de communautés autour de nous, plein d'origines différentes. Donc, et aujourd'hui, c'est vraiment une force. C'est une force de pouvoir, tu vois, nous, on sait dire quelques petits mots en créole, on sait dire des petits mots dans Lingala. Tu vois, il y a plein de trucs. Le fait d'avoir grandi avec plein de cultures différentes, moi je trouve que c'est vraiment une force, quoi.
0: Ouais. Mais alors, grande force, grande responsabilité. La génération suivante, comment vous transmettez ça?
1: C'est une vraie question parce que, effectivement, on a pu recevoir de la part de nos parents certains codes, parfois la langue, mais pas forcément pour tout le monde.
0: Ouais.
1: Et aujourd'hui, on a vraiment envie aussi que nos enfants connaissent une partie de leurs racines et puissent découvrir qu'ils ont aussi l'éducation française, mais il y a aussi historiquement d'autres choses auxquelles et d'autres endroits auxquels ils sont liés. Donc je pense qu'il faut faire le travail, les emmener là-bas de temps en temps en vacances, leur en parler, leur lire pourquoi pas des BD adaptés aussi aux jeunes enfants avec l'histoire de pays d'origine et puis voilà, faire le travail comme on peut, mais c'est important quand même. Et nous, ça nous impacte aujourd'hui, ce côté diaspora nous impacte tout simplement parce qu'on a vu nos parents arriver, venir d'ailleurs et mener certains combats pour s'intégrer, pour exister, pour élever les enfants dans de bonnes conditions. Et forcément, ça nous a impacté dans notre manière d'aborder la vie, tout simplement, face à des obstacles, des difficultés, des choses à régler, voilà. Donc, même d'une manière inconsciente, finalement, c'est toujours là. Ce côté-là est forcément sous-jacent.
2: Si nous, des fois, on l'oublie, il y a les grands-parents qui sont là pour continuer à faire le travail.
1: Exactement.
0: Ça, c'est vrai. Non, mais du coup, des chansons comme Diaspora, ça fait aussi partie, finalement, enfin, c'est une manière douce et dansante, mais ne serait-ce que ce mot disparaisse pas.
2: Exactement. Mais tu sais, nous, Diaspora, c'est la version 2026, mais en fait, on a toujours parlé de notre culture, toujours parlé de nos origines, toujours parlé de nos valeurs à travers nos albums, travers différents morceaux. Et puis aujourd'hui, en fait, on le retranscrit différemment. Mais c'est quelque chose qui a toujours été ancré en nous, ou même via différents projets, des projets comme le Bissona Bisso, des projets comme la MC Malcriado. Donc ça, c'est vraiment quelque chose qui est propre à nous, cette double culture, parler du quartier là d'où l'on vient, là où on a grandi, mais également parler de nos origines et de nos racines.
0: Alors il y a des doubles cultures évidemment qui sont beaucoup plus dures à porter que d'autres, difficiles et douloureuses. On en parlait il y a quelques semaines ici avec Abdelmalik et Matteo Falcon à propos des descendants d'esclaves, donc des africaines et des africains qui ont été arrachés à leur continent pour ce commerce de l'esclavage, le code noir, c'est fou, que la France avait mis en place à l'époque pour formaliser un petit peu tout ça, a enfin été abrogé, et c'est dingue parce que le code noir, c'était le cœur du film de Abdelmalik Fursi, Né libre. Il y a un album qui est sorti de chansons inspirées par l'histoire de Fursi, et vous êtes dessus avec cette chanson qui s'appelle Justice.

Alors comme moi, hein, vous lisez les journaux et vous avez entendu la nouvelle, l'abrogation du code noir. Je vous pose la question parce que vous étiez à l'Olympia le 22 mai 98 pour célébrer les 150 ans de l'abolition de l'esclavage.

0: parce que c'est comme dans la chanson, lève-toi, bats-toi sur ces thématiques-là, encore aujourd'hui.
1: Ben, c'est bien sûr des thématiques qui sont très très importantes pour nous. Déjà parce qu'on s'appelle Nègre Marron et que c'est pas un nom anodin, c'est un nom qui est quand même lourd et chargé d'histoire.
0: Tu peux expliquer ?
1: Ben, les Nègres Marrons, en fait, c'était les esclaves insoumis qui refusaient tout le système colonial, qui s'organisaient pour s'évader, pour reconstituer des communautés loin du colonisateur, loin de l'oppresseur. Et ce sont des esclaves, en fait, rebelles. Et donc, nous, on a choisi de s'appeler comme ça, étant très jeunes, avec un certain nombre d'informations, parce qu'on était quand même assez renseignés aussi sur toute cette histoire, l'histoire de l'esclavage. Et là, en l'occurrence, de voir aujourd'hui que les choses avancent, ça fait plaisir. C'est le fruit du travail de plusieurs personnes. On voit des députés aussi qui ont porté ce dossier à bras-le-corps, ouais. qui n'est pas évident. Il y a effectivement le film aussi d'Abdelmalik qui a fait bouger un petit peu les lignes. Donc ça, c'est très important de poser des sujets comme ça sur la table. Et voilà, mais il faut pas que la France ait peur de regarder son histoire dans les yeux, en fait. Parce que tant qu'on fera pas ce travail de mémoire, il y aura toujours un gap entre certaines communautés, les gens qui nous dirigent. Il faut qu'on crève les abcès et puis ensuite qu'on aille de l'avant. Mais tant que tout ça, ça ne sera pas finalement réglé, posé, inscrit dans les livres d'histoire avec tout le récit qui dans son intégralité, en fait.
0: Oui, parce qu'il y a ça, un vrai début, un vrai milieu, une vraie fin, des lois.
1: Exactement, il ne faut pas avoir peur d'en parler.
2: Sans modifier l'histoire, surtout.
1: Exactement.
2: La raconter telle qu'elle est.
1: Voilà. Et je mets le doigt sur quelque chose, mais c'est vrai qu'il y a de cela un ou deux mois, quand il y a eu le Conseil de sécurité de l'ONU et que la France n'a pas reconnu l'esclavage comme étant un crime contre l'humanité, voilà, il y a une partie de la population, en tout cas, qui a été vraiment heurté par ce manque de reconnaissance
0: et de réalisme
1: des faits historiques qui sont avérés, documentés, etc. Et donc là, de voir que le code noir est abrogé, c'est déjà un pas en avant. Mais on a encore beaucoup de travail à faire.
0: Mais avant de se mettre au boulot, on danse, ça vous dit ? Diaspora, le Nègre Marron, c'est tout nouveau, ça vient de sortir et c'est déjà sur votre radio, ici.
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0: Gazo qui nous a quittés au mois de janvier. Tout jeune, il avait 53 ans. C'était un rappeur incroyable, notamment dans Arsenic. Un parolier aussi de génie pour plein d'autres gens, même des tubes de Asia. Elle est à toi. Ben, c'est Calbo quand même.
1: Qui avait écrit.
0: Voilà. Et pour vous, c'était aussi vraiment un ami.

0: de la musique et c'est ça aussi la peut-être la chance qu'on a de pouvoir faire ce métier, c'est que on fait des choses qui restent, qui resteront.
1: Et même après vous.
0: Donc même après nous et aujourd'hui, Calbo est parti, mais son œuvre restera toujours là et quelque part, son âme sera toujours avec nous à travers ses morceaux, à travers sa musique. Donc il sera toujours là avec nous quoi qu'il arrive.
1: Merci beaucoup, Jackie. Merci, Benji. Longue vie et belle vie au Negmaron.
2: Merci, Émilie. Merci
1: à bientôt.
0: Vraiment, merci beaucoup.
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0: 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La chanson préférée d'Ours.
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2: Avec Michel Jonas, nous partions en vacances au bord de la mer. On lui a fait découvrir ce coin de Bretagne vers Quiberon. Et donc j'ai beaucoup de souvenirs avec Michel Jonas.
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2: Michel Jonas est un de ces chanteurs français qui a bercé mon enfance. Une chanson française avec des paroles assez sophistiquées et en même temps une grande place à la musique.
1: Alors

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2: Bonjour à toutes et à tous. J'espère que vous allez bien, que vous soyez à la maison, au travail ou sur la route. Jusqu'à 13h, nous profitons des meilleurs moments au taquet avec Valérie Damidot et Eric Bastien. Parfait pour se changer les idées ou pour vous accompagner pendant votre déjeuner. Aujourd'hui, vous avez rendez-vous avec un ancien parachutiste, un fan de Johnny, une collectionneuse de magnettes, une choriste et un imitateur de Jean-Paul Belmondo sur votre radio ici.
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2: Musique à présent avec Alain Bashung. Pour les curieux, sachez qu'il existe une version en anglais de ce titre interprétée par Johnny Hallyday. Vertige de l'amour sur votre radio ici.

0: Vertige de l'amour, Alain Bachung dans la bande-son de votre radio ici. Allez, est-ce que vous avez un petit tic de langage? Nous sommes nombreux à en avoir un. Mylène Dissimène a reconnu le sien avec Valérie Damido et Éric Bastien en avril dernier. De son côté, Benoît Dissipoitou, sa manie, elle est plutôt au petit déjeuner.
1: Alors Benoît, il paraît que tous les matins au petit-déj, tu bois une tasse de 75 centilitres avec du thé écu sec. Raconte-moi, explique-moi le délire là. Les 75 centilitres, tout ça là, c'est...
2: Oui, c'est un toc. Hein. Ça fait des années. J'ai une énorme tasse XXL du coup qui fait 75 centilitres. Et c'est ce qui vient clôturer mon petit déjeuner. Donc ça peut surprendre. Maintenant les amis, la famille, me connaissent. Donc j'ai ma tasse et je la bois généralement plus sec à la fin du petit déjeuner. Et voilà, c'est plutôt une bonne journée si je voilà.
1: Donc, ok. Donc on est sur ça. Voilà. Ok, très bien. Jamais de café donc.
2: Après un peu plus tard dans la journée, mais c'est des petites tasses là, du coup c'est pas des gros bols comme
1: ton truc de thé. Alors voilà, quand on t'a demandé si tu voulais être un animal, tu as choisi de répondre un bichon frisé.
3: C'est la première fois qu'on nous dit ça.
1: Alors, je sais pas, moi j'ai eu des auditeurs qui voulaient être des aigles royaux, des mustangs sauvages, des lions, des tigres. Toi, tu as choisi le bichon frisé.
2: Oui, parce que du coup, j'aime bien c'est d'abord c'est un petit chat de petite taille. Je suis pas très grand, donc voilà, ça me correspond. Je suis frisé, donc jusque là, voilà. Et puis je trouve que le petit bichon frisé, il aime la joie de vivre. Il s'amuse beaucoup.
1: Ouais, c'est vrai.
2: Un peu partout. Et du coup, ça me correspond dans mon dynamisme, dans mon voilà. Donc je trouvais que c'était un petit clin d'œil, voilà. Je me retrouvais bien dans le bichon frisé.
1: Allez, on va essayer de marquer 3 points de plus, mon petit bichon. C'est la question à choix multiples. Je te pose la question, je te propose des choix de réponse. T'as un top chrono, 10 secondes, tu me donnes ton choix. Alors écoute bien, tiens, un petit...
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3: Vous le connaissez? Sous les mains, oui, hein, tout le monde connaît ça.
1: Alors, écoute bien. Benoît, il y a 6 ans, le 16 avril 2020, le chanteur Christophe nous quittait. Alors, un petit questionnaire hommage. Qui a écrit les paroles de la chanson Les mots bleus? Michel Berger, Serge Gainsbourg, Jean-Michel Jarre, Éric Bastien. Allez, qui a écrit les mots bleus? Michel Berger, Serge Gainsbourg, Jean-Michel Jarre, Éric Bastien, top chrono, 10 secondes.
2: Michel Berger, je dirais.
1: Pas du tout, il y avait un piège, c'est Jean-Michel Jarre. Et oui, avant qu'il devienne une star de la musique électro, il a écrit cette chanson. Et voilà, c'est lui qui l'a écrit. Pas de point pour toi, tu restes à 3, Benoît.
3: J'aurais bien voulu l'écrire. Mylène, tu as 4, donc on a une petite avance qui arrange mes affaires. Je te rappelle que tu es mon dernier espoir. Pour la finale de demain. Mylène, qui habite à Luard dans la Sarthe. Mylène, qui voulait être gendarme, qui l'a pas été à cause de 5 kilos près. C'est fou, ça. J'en reviens toujours pas. Mylène, pareil, t'as un tic de langage quand t'écoutes quelqu'un. Qu'est-ce que tu fais?
5: C'est ma meilleure amie qui m'a fait remarquer ça. En fait, tout le temps.
3: Mmh. Allez, sympa, ouais.
1: C'est parce que tu t'emmerdes ou c'est juste pour savoir?
5: Mais du tout, parce que je suis concentrée. Ouais. J'ai une écoute active.
3: J'ai bien compris. Alors, il y a un truc sympa, j'ai découvert que tu t'adorais tout ce qui est jeu de rôle, soirée Cluedo, personnages. T'adores ça, toi?
5: Ah ouais, les soirées jeux de société, ouais, on en fait une par mois avec une petite association près de chez moi. Et en fait, on organise une soirée jeux de société une fois par mois, et vient qui veut sur inscription, et on se tape des soirées jeux de société entre adultes, c'est trop bien.
3: Ouais, j'imagine, des escape games, des laser games, des clés de gens. Comment elle s'appelle la sauce? On va la citer, hein, vas-y.
5: Elle s'appelle 100% loisir, à la Ferté Bernard.
3: Ah ok, 100% loisir, super. Alors, même question, hein, l'animal, alors là, je vous le donne en mille. Si c'était un animal, Mylène, vous avez une idée, les stagiaires, là, non? Je ne sais pas, vous diriez quoi?
1: On vient d'avoir bichon frisé, donc ouais. Je ne sais pas, vas-y.
3: Oh, bah non, t'as une idée? Ouais, non. Ouais. Bah écoutez... On est sur de la tortue, là. Ah, on est sur de la tortue. Mais pourquoi on aimait être une tortue? Je suis un peu lent, quand même.
5: Mais parce que ça vit longtemps, les tortues, et puis elles sont tranquilles, elles font leur petite vie, on les embête pas.
1: Ouais, enfin, faut prendre un RTT pour aller chercher la feuille de salade à 2 mètres. Hein,
3: c'est un peu ça.
5: On a le temps.
6: Ouais, bien sûr.
3: Voilà, puis un dernier petit mot. Je sais que t'aimerais déjeuner avec Jarry ou Artus, et c'est l'occasion, quand on pense à Artus, d'écouter ça.
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3: Ah, un petit truc en plus, c'était dans le film.
1: Cette chanson qui est comme la Reine des Neiges, c'est qui vrai. Te reste dans la tête toute la journée, t'as envie de te pendre.
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1: En tournée à partir du 12 octobre prochain, première date à Amiens, Lille et Pau, Florent Pagny, la dernière chanson du monde. Et tiens, puisque nous parlons de chansons, vous allez pouvoir jouer au quiz musical avec Anne-Marie d'ici Besançon et Cyril d'ici Gironde. Saurez-vous retrouver les interprètes des titres sélectionnés par Valérie Damido et Eric Bastien sur votre radio ici?
2: Anne-Marie n'a pas de points, Cyril n'a qu'un point. Ah là là là là, dis donc, eh, ton fils, alors comment il s'appelle ton fils qui t'a emmené dans la Via Ferrata là?
3: Ah, c'est Sylvain.
2: Bravo Sylvain, il emmène sa mère aux échelles de la mort. Il paraît que t'as hurlé pendant toute la tyrolienne.
3: Ah, la tyrolienne, oui, dès que j'ai pris les pieds par terre, le plaisir est à la fin, pas au début.
2: Mais alors t'as hurlé, tu vraiment t'avais peur là, c'était... Parce que c'est dur.
3: Ah,
2: hein.
3: Oui, les pieds qui touchent plus le sol, c'est quelque chose qui est effroyable. Après, ça va tout bien.
2: Mais t'étais très haut? Je me rends pas compte.
3: Ah oui, je sais pas la hauteur, mais oui, il y a quand même. Je suis pas capable d'évaluer, mais on voit le doux tout en bas, assez loin.
2: Oula, oula, oula, oula, on voit le doux tout en bas, c'est pas pour moi ça. Oh là là là là là là là là.
4: C'est trop pour un début de semaine là.
2: C'est trop. Alors, est-ce que tu aimes le karaoké? Est-ce que tu aimes chanter, ma petite Anne-Marie?
3: Moyen, mais bon.
2: Je vais pas te demander de chanter, c'est juste qu'on va passer.
3: Non,
2: voilà, on va faire le petit quiz musical. C'est un qui chante. Il va y avoir deux tubes qui vont s'enchaîner, deux chanteurs qui s'enchaînent. D'accord. T'écoutes bien, oui. Tu vas me devoir me dire qui sont ces deux chanteurs. Je te donne juste un indice, c'est deux tubes qui sont sortis la même année, en 1974. T'étais née, moi aussi. Normalement, tu devrais te rappeler. Allez, bon, on écoute bien.
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2: Le deuxième...
4: On l'écoutera après.
2: Ah, on l'écoutera après, d'accord. Alors, c'est qui chante, là?
3: Oh, c'était mon chanteur préféré, Daniel Guichard.
2: Bravo, Daniel Guichard, mon vieux.
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4: ouais, oui.
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2: Elle me faisait pleurer, cette
5: chanson. Matin frileux.
2: C'était horrible, elle me faisait... Trop pleurer.
4: Ah, mais tout le temps, dès qu'on regarde, elle fait pleurer celle-là.
2: Oh là là. Alors, t'as déjà un point, écoute bien ton deuxième chanteur.

0: en ce temps-là, qui c'est qui chante? Top chrono.
1: Bah oui, il était médecin avant d'être chanteur.
0: Ah!
2: Connu.
1: Ça me revient pas.
0: Ah. Nicolas Perrac. Bon bah c'est pas grave, t'as trouvé Daniel Guichard, t'as un point, c'est
1: oui,
0: parfait.
1: Je sauve mon honneur.
0: C'est okay. Bien, tu sauves l'honneur Anne-Marie.
2: Cyril, notre sportif qui a fait l'armée, je vous rappelle, qui aime les activités à sensation, qui a été parachutiste, qui va faire du simulateur de vol. Alors lui, aucun problème hein, par rapport à ce que vous disiez là, avec Anne-Marie.
0: La Via
2: Ferrata. Ah oui, non mais alors lui, il a peur de rien, parce que alors toi, tu fais par exemple de l'acrobranche et de la tyrolienne aussi, t'adores ça?
3: Tout à fait, j'adore ça, ouais. Plus c'est haut, mieux c'est pour moi.
2: Voilà, ben oui. 20 à 30 mètres de hauteur, fou.
0: Les ouais. gens sont complètement cinglés.
2: 200 mètres de long, il a fait.
0: T'es quoi
2: aussi.
0: Comme signe astrologique, Cyril?
3: Capricorne.
0: Oh, comme moi, mais c'est pas normal. Tu dois avoir un ascendant hyper violent.
2: Après, il y a un petit toc aussi, là. Il collectionne les montres, notamment, et il paraît que tu mets une montre différente tous les jours en fonction de ta tous tenue. C'est-à-dire, aujourd'hui, t'as quoi?
3: Là, je peux citer la marque ou j'ai une
2: oui,
3: montre bleue, une Heritor, une montre automatique.
0: Eh ben, okay. Magnifique.
2: Et tu changes tous les jours, mais t'as combien de montres en tout?
3: Ouf, 50, 60, peut-être, un truc comme ça, ouais.
0: Ah, d'accord. Oui. Ah, bah, ouais, c'est super. Ouais.
2: Ah, eh ben,
0: super.
3: Bon. J'adore ça.
2: Allez, j'espère que tu adores tout autant jouer au Kiki Chante. C'est le retour à la tradition du Kiki Chante. Voici un premier tube. Ça dure quelques secondes. Tu dois reconnaître. On est sur du tube encore une fois. Tout le monde connaît. Écoute.
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2: C'est doux comme tout, allez on y va. Qui chante pour un point?
3: Beko, non peut-être Beko.
2: Beko.
3: Non je sais pas. Non je sais pas. Je suis pas.
0: Attends,
3: une bibliothèque.
0: Anne-Marie, tu l'avais?
1: Il me semble que c'est Michel Delpech.
2: Eh oui,
0: oh là là, pas du tout.
2: C'est Sacha Distel.
4: Belle vie.
2: Bien sûr.
0: Eh oui, The Good Life.
2: Elle a repris l'international The Good Life. Ce sera avec Tony Bennett d'ailleurs quelques années plus tard. Bon, pas de points.
0: Deuxième chanson.
2: Je suis déçu quand même là. Allez, on se rattrape, Cyril. Écoute bien.
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2: C'est allez, c'est parti. Top chrono. Je crois qu'on est dans les années 60.
3: Adamo peut-être. Je sais pas.
2: Ah là là.
0: Ah là là. Ah, mais non!
2: Amoureux de ma femme! Elle l'a, Anne-Marie, ou pas?
0: Tu l'as, Anne-Marie?
1: Non, c'est pas
2: oh,
1: lui.
2: Non.
0: Richard Anthony!
2: Mais oui!
0: Et c'était la BO de Palais Royal! Ah là là là!
2: Bien
0: là,
2: sûr,
0: là.
2: Richard Anthony!
0: Aïe, aïe, aïe! Bon, aïe, aïe, bah, aïe. Pas de regret, vous avez un point chacun.

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1: Et après l'actu près de chez vous, voici la musique de Gold avec Kali Koba. Et juste après, nous retrouverons la bonne humeur de Valérie Damidou, Éric Bastien et des candidats d'Otaquet sur votre radio ici.

0: Koba Gold sur votre radio ici. Allez, faisons connaissance maintenant avec Floriane d'ici Dromardèche, une ancienne chef de cuisine en reconversion, et avec Quentin d'ici Pays Basque, dont le surnom a surpris Valérie Damido et Eric Bastien sur votre radio ici.
1: Quentin, tu vas bien ?
2: Impeccable, merci bien, et vous-même ?
1: Écoute, ça va. Alors, tu joues avec ici Pays Basque, parce que tu habites dans les Pyrénées-Atlantiques, tu habites à Arkang.
2: Exactement.
1: Tu es marié, tu as 3 enfants. Comment s'appellent tes enfants ?
2: Alors, on a Enzo, le plus grand, 12 ans. On a Aaron, le deuxième, qui a 9 ans. Et la petite dernière, Lily, qui a 20 mois.
1: Il était temps de faire une fille. Je sens que tu avais envie d'une fille.
2: On en avait très envie.
1: Bah, tiens, la petite fille à son papa, bien sûr. Voilà. Alors, tu as 7 poules.
2: Oui.
1: Alors, c'est-à-dire là, c'est des poules pour quoi ? Pour les œufs ?
2: Ouais, des poules pondeuses. On en a 6 et une petite toute effilochée là, qui a plein de plumes partout, toute mignonne, qui est domestiquée.
1: Oh là là. Alors, dis donc, ton prénom c'est Quentin, mais là, ton surnom quand tu étais petit c'était Cordex. J'aimerais comprendre pourquoi.
2: Oui, parce que j'étais spécialiste des colorations de cheveux. Et comme je suis brun, figurez-vous que je voulais devenir avec les cheveux gris, et pour pouvoir devenir avec les cheveux gris, il fallait décolorer mes cheveux et mettre un après avant de faire la coloration. Et cet après avait la couleur du cordex, comme dans le bâtiment, un peu violacé.
1: Oh my god. Ah oui, d'accord. Et ça a dû bien abîmer tes cheveux, ça.
2: Déjà, premièrement, donc du coup, le mois d'après, on a rasé la tête. Hein.
1: Ah bah, tu m'étonnes. En même temps, c'est pas plus mal. Hein. Mon petit cordex, j'espère que tu vas être fort en décoloration, aussi fort en question. On va tout de suite... On va marquer le premier point. Tiens, je t'emmène avec une petite ambiance.
3: Chirurgie plastique, c'est la solution magique. Chirurgie plastique.
1: Alors, écoute bien. On va parler chirurgie plastique. Des touristes qui étaient partis se refaire le visage ont été bloqués à l'aéroport au retour parce qu'ils ne ressemblaient plus du tout à la photo de leur passeport. Est-ce que c'est vrai ou faux cette histoire que les touristes qui ont refait leur visage sont bloqués au retour parce qu'ils ressemblent plus à leur photo ? Vrai ou faux, top chrono ?
2: C'est tellement improbable que je dirais oui.
1: T'as bien raison parce que c'est vrai. Et oui, en Corée du Sud, des touristes qui ont refait leur gueule, hein, forcément, les passeports correspondaient pas du tout. Voilà, ils se sont fait contrôler. Voilà, donc, après vérification, ils ont pu rentrer chez eux. Premier point pour Quentin.
4: Eh ben, Floriane est avec nous, avec ici, Dromardèche. Comment ça va, Floriane ? Est-ce qu'il fait beau chez toi ?
5: Ah bah, ça va très bien, oui, le soleil est là, c'est parfait.
4: Très bien, dis donc, il y a une semaine de plus, qui sait qui a ajouté une bougie sur son gâteau ?
5: C'est toi,
4: tu as eu quel âge ? Ça se demande pas, une femme.
5: 31 ans.
4: Oh, tu es jeune, toi.
5: Ouais, 31 ans, je le dis facile.
4: Ouais, 31 ans, ça va. C'était le 14 avril. Tu vis bien cette belle entrée dans la trentaine ? On est pas mal.
5: Oui, c'est bon, j'ai eu un an pour m'y faire, maintenant ça va, c'est l'entrée.
4: Alors, ça roule. T'habites à Malataverne. Sympa comme nom de ville. Malataverne, c'est dans la Drôme. Qui vit avec toi ?
5: Mon chéri, depuis 13 ans. On a fêté nos 13 ans la veille de mon anniversaire.
4: Oui, alors j'ai vu ça. Oui, j'ai vu ça le 13 avril, votre rencontre ou votre bisou.
5: Et mes deux enfants, donc on a Evan qui a 8 ans et Maël qui a 2 ans.
4: Maël, donc t'as deux garçons. Tu, puisqu'on parlait des filles, t'aimerais bien une fille ou tu t'arrêtes là ou c'est terminé ?
5: Non, on s'arrête là.
4: On s'arrête
5: c'est
4: là. Bon. Ou tu l'as dit sur un ton. Non, c'est bon, on s'arrête là.
1: Ouais. Bah, faut les
5: aimer. Non, parce qu'on se dit avec mon chéri, on aurait eu le deuxième en premier, on n'aurait pas fait le deuxième.
1: Les deuxièmes, c'est toujours comme ça, mon chat, c'est toujours pareil.
4: Ah, ma petite Flo, parce que voilà, Floriane, évidemment, Flo, c'est le petit surnom. T'es en reconversion professionnelle, tu voudrais faire quoi ?
5: J'aimerais aller dans les ressources humaines.
4: D'accord. Et t'as fait quoi jusqu'à présent ? C'est quoi ton parcours ?
5: Eh ben, avant, j'ai fait de la cuisine, j'ai été chef de cuisine, j'ai travaillé en grande distribution aussi, j'ai fait plein de choses. Mais mon dernier poste, c'était chef de cuisine dans un EHPAD.
4: Et puis tu voudrais être chirurgienne. En tous les cas, petite, c'était le truc qui te branchait bien.
5: Oui. Ah ouais. Là, j'aurais pas charcuté quelqu'un.
4: Non, d'accord. Vive Grey's Anatomy. Allez, Floriane, sois la bienvenue. Avec un premier point qui arrive tout de suite et cet extrait de bande originale, écoute plutôt. L'entrée glorieuse et joyeuse de Valérie Damido, chaque jour, à la maison de la radio et de la musique.
1: Ouais, bien sûr.
4: Elle franchit les portes du 16e arrondissement à Paris et nous l'accueillons.
1: Oui, bien sûr.
4: Avec elle. Keanu Reeves, puisqu'on écoute Matrix, là. Donc l'acteur.
1: Keanu Reeves
4: a dépensé l'intégralité de son salaire de Matrix pour créer une école de Kung-Fu à son nom. Est-ce que c'est vrai, selon toi, ou faux, top chrono, 5 secondes ?
5: Je dirais...
4: Vite. le prend.
1: On le prend parce qu'on est gentil.
4: Ouais, attention, hein, 5 secondes, ouais, c'est faux. Alors en revanche, il aurait reversé 70% de son film, de son cachet de Matrix, à la recherche médicale. C'est vrai que c'est un acteur qui est généreux, notamment contre le cancer. Et puis des dizaines de millions de dollars aussi. Ouais. Enfin, il s'engage très souvent. Bravo, un premier point.
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0: DJ, un des derniers titres de Soprano dans la playlist d'ici. Allez, musique toujours maintenant avec une nouvelle question musicale pour les deux candidats d'Au Taquet. Valérie Damido et Eric Bastien sont toujours avec Quentin d'ici Pays Basque et Floriane d'ici Drôme-Ardèche. Essayez vous aussi de trouver qui chante sur votre radio ici.
1: Ici, nous sommes avec Quentin qui a 2 points, Floriane qui a 2 points, magnifique, égalité parfaite.
2: Alors, est-ce que tu aimes les karaokés, chanter, tout ça, mon petit Quentin ?
3: Ouais, mais après l'apéro.
2: Oui, bah comme tout le monde, hein, j'ai envie de dire. Voilà, à part.
3: Pas le spécialiste, mais on s'y prête quand même.
2: On le fait vite, hein. Il y a un moment donné. Ouais. Voilà, Mélissa, l'apéro des amis et hop. Surtout que toi, tu adores Johnny. Tu adores Johnny. Tu l'as déjà vu en concert ou pas?
3: Non, jamais.
2: Oh là là. Bon, parce que t'aurais aimé déjeuner avec lui. Hein.
3: C'est... Ouais, ça aurait été sympa. Hein. Ce charisme-là, sûrement impressionnant, mais j'aurais aimé. Oui.
2: Tellement gentil, tellement sympathique. Ouais. Bon, quand toi t'as demandé ce que c'était ton porte-bonheur, t'as dit un truc trop mignon, mais vraiment trop mignon. T'as dit que ton porte-bonheur, c'était ta femme.
4: Oh, c'est beau.
3: Exactement. Ouais, c'est beau, mais c'est sincère.
2: Oh là là, c'est sincère. Bah, j'espère bien que c'est sincère, dis donc.
3: Oui.
2: Bah, dis donc,
4: moi, c'est un supporte bonheur, ma femme.
2: Ça veut dire quoi?
4: Je la supporte.
3: Je vous rassure, ça peut l'être aussi. Hein. C'est pareil. Hein.
2: On s'aime, mais on s'engueule, hein, ça arrive. Voilà.
3: Ah.
2: Bah oui, à un moment donné, ça
4: on s'engueule, mais c'est important de s'engueuler.
2: Alors, nous allons faire maintenant le quiz musical. Ah, c'est-à-dire que tu vas avoir 2 artistes qui vont chanter, mais enchaînés. Il va falloir que tu retrouves qui chante, qui sont ces 2 artistes que je vais te proposer. Et à mon top chrono, tu auras 10 secondes. Mais pour l'instant, on écoute les 2 artistes.

0: Alors, qui sont ces deux artistes qui chantent l'un après l'autre? Top chrono, 10 points.
1: Je dirais Sylvie Vartan et Thierry Adam.
0: Popopopopopopololo. Eh oui, yes. Maritza, c'est ma rivière. Bravo, ça fait 2 points, tu as 4, Quentin.
2: C'est fort ça quand même, hein, d'un coup. Hein.
0: Ben oui.
2: Bon, j'ai rigolé un instant parce que vous disiez le quiz musical, et ça m'a fait penser à Georges Marchais, vous savez, c'est un scandale. Vous
0: vous souvenez quand même, c'est bien sûr, passion Georges Marchais.
2: Bon, Floriane, est-ce que tu avais ces deux titres? Ça nous donne un peu une tendance. T'avais reconnu là?
3: Ah ouais, moi je les avais pas, mais mon père à côté, il les avait.
2: Ah, dis à ton père de rester, ce n'est pas interdit.
0: Comment s'appelle ton père?
2: Ben oui.
3: Dominique,
0: Nique s'en allait dans la prairie. Allez.
2: Ben oui.
0: Il a mon âge, je suis sûr qu'il a mon âge. Quel âge il a ton père?
3: Il est de 62, alors 64.
0: Ah, c'est ça.
3: Année, il vient d'avoir ses 63.
0: Ah, ouais. Voilà, ben il a presque mon âge.
2: Bon, alors avant de chanter, un petit mot sur ta collection des magnets. C'est bien comme ça qu'on prononce,
3: ouais,
2: magnets.
3: Avec mon fils, ouais. Les magnets.
2: Alors, t'en as combien des magnets sur le frigo?
3: Je sais pas, je l'ai pas compté, il y en a pas mal, hein. Peut-être une cinquantaine.
2: Ah oui, une bonne cinquantaine.
0: Ah oui, c'est pas un frigo, c'est une salle d'expo, quoi.
2: Alors, c'est quoi les magnets? Ça représente quoi? Des pays, des, je sais pas, des rivières, des.
3: Oh, des paysages, des villes, ouais, des pays, il y a quoi? Je les regarde, là.
2: Ouais.
3: plein de choses. À chaque fois qu'on va quelque part ou que quelqu'un de la famille va quelque part, et ben, ils en ramènent.
2: Bah, ton père en a ramené un de Zanzibar, voilà. Dominique. Ben oui.
3: Ouais, c'est ça. Mmh.
2: Tu vois.
3: Tout à fait.
2: Mais ta pièce maîtresse, si on peut en parler un mercredi soir dans un dîner, si tu veux, c'est la langoustine en relief qui vient de Bretagne.
3: Non, elle est très drôle, celle-là. C'est mes beaux-parents qui ont ramené ça de Bretagne, qui sont originaires de là-haut.
0: On l'adore. Ouais.
3: Elle est très rigolote.
2: Bon, sympa comme toi, salut tes beaux-parents. On n'oublie personne dans la famille. Allez, voici tes deux chansons qui sont mixées. Tu dois reconnaître les deux artistes. Écoute bien, c'est très court.

0: Pardon.
1: Top chrono, 10 secondes, qui chante?
2: Alors, la première, c'est Nicole Croisil.
1: Oui, et
2: le deuxième, ça finit, tant pis, finit.
3: C'est trop tard.
1: Alors, c'est bien Nicole Croisil. Une femme avec toi. Et c'était Thierry Pastor. Ouais. Moins évident, mais très années 80, on connaît ce tube.
2: Ouais.
1: Thierry Pastor, bon bah tu marques quand même un point avec Nicole Croisy.
3: Oui, ça fait 4 pour Quentin, 3 pour
1: exactement.
3: Florian, c'est pas mal.
1: Oui, c'est bien, c'est
3: ça
1: bien.
3: Ça va,
1: bien.
3: Les gars.
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0: Talking about revolution, Tracy Chapman sur votre radio ici. Dans quelques secondes, nous sommes toujours avec Valérie Damidot et Eric Bastien qui discutent avec Isabelle d'ici La Rochelle et Christophe d'ici Normandie, avec qui cela peut être dangereux de jouer au foot.
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2: Nous sommes avec Isabelle qui a 3, Christophe qui a 2. Alors Isabelle, il paraît que tu as un sosie.
3: Nous sommes deux sœurs jumelles, nées sous le signe des Gémeaux.
2: Alors, il paraît qu'on a tous un sosie dans le monde, ça c'est vrai, il paraît. C'est comme ça, moi j'ai jamais rencontré le mien, mais toi non plus tu l'as jamais rencontré, mais il y a plein de gens qui viennent te voir et qui croient que c'est... Enfin, ils te prennent pour elle.
4: Tout à fait, oui. C'est pour ça que je me suis dit que je dois avoir un sosie en fait, pas très loin de chez moi, parce que les personnes qui m'ont prise pour l'autre personne, justement, c'était dans la région. Donc, je suppose que la personne n'est pas très loin, mais je ne l'ai jamais rencontrée.
2: Apparemment, elle est peut-être même infirmière, parce qu'on t'a demandé si elle
4: oui.
2: était... Ouais. Ah.
4: Ouais, c'est ça. Elle serait infirmière, c'est le seul indice que j'ai.
2: C'est le seul indice qu'elle a. Elle est infirmière, tu es le sosie d'Isabelle, tu habites en Charente. On est sur le dos, enquête spéciale. Oh là là là là là là. Bon, alors... Il paraît que tu chantes, tu as même chanté à l'Arena Futuroscope au mois de mars, devant une salle comble, parce que tu chantais les légendes du rock.
4: C'est ça, donc je ne chantais pas seule, hein, mais je chantais effectivement en tant que choriste pour les légendes du rock.
2: Et voilà, ça a chanté The Cure, Indochine, Prince, Téléphone...
4: Voilà, c'est ça, entre autres. Prince, oui. Bowie. Lennon. J'en passe.
2: J'en passe, c'est des meilleurs. Hein. Bravo, c'est bien, dis donc.
4: Ouais, c'est très chouette.
2: C'était très chouette, voilà. Alors écoute, ce qui serait très chouette, c'est que tu marques 5 points tout de suite. Et que tu gagnes. Alors, écoute bien.
4: Hey.
2: Quel pays est célèbre pour ses fjords? Quel pays est célèbre pour ses fjords? Même pas besoin de faire le top chrono, dis donc, celle-ci m'a donné la bonne réponse tout de suite. Allez, hop là! Oui, c'est les fjords, parce que c'est une vallée glaciaire qui est envahie par la mer. Donc bravo, grâce à la Norvège, tu marques 5 points, ça te fait 8.
5: Et c'est un petit test, est-ce que tu l'avais le fjord là? Est-ce que tu avais la Norvège ou pas?
6: Oui, je connais.
5: Ouais, c'est assez simple.
6: Surtout les Norvégiens, j'aime bien aussi. J'aimais bien quand j'étais jeune.
5: Eh oui, t'as
6: pas dit qu'ils m'ont bloqué à la gare.
5: Quoi? Comment ça, ils t'ont bloqué à la gare?
6: J'étais avec une Norvégienne, puis après j'étais avec une Danoise, donc cette pays-là, j'aime bien.
5: Le mec a un tableau de chasse, t'as fait dans l'Europe de l'Est, toi, et donc t'as voyagé en République Dominicaine également.
6: Oui.
5: Tu connais bien la France, parce que t'as été représentant, dis donc.
6: Oui.
5: Mais en quoi?
6: Je vendais des bouteilles d'eau à 120 francs.
5: Des bouteilles d'eau? Donc t'as parcouru beaucoup de kilomètres.
6: Il y avait comme un produit dedans. Bon, c'était un peu de l'arnaque, mais moi j'avais 18.

0: d'humour, c'est quel du est... sérieux et de l'humour.
1: Et quel est ton film Alors c'est peut-être celui-là, ton film préféré de Bebel?
0: Le Professionnel, oui,
1: ouais, Professionnel.
0: Et là, c'est ça.
1: Tu sais qu'ils ont tourné deux versions sur Le Professionnel, on sait pas. Hein, ouais. Une version là où il meurt qu'on connaît tous, mais ils ont tourné la version où il meurt pas. Hein. On voudrait bien voir les images. Place des As, magnifique.
0: Et aussi un des plus beaux films, je pense, très sensible, L'itinéraire d'un enfant trop gâté.
2: Gâté, je le louche, magnifique.
1: En même temps, t'es un peu comme lui parce que t'as un côté casse-cou. Hein. En jouant au foot, tu t'es cassé la figure, tu t'es fait mal au menton.
0: Non, je me suis pris le poteau pour marquer un but de la tête. Et je me suis pété le nez.
1: Ah oui, ça fait mal.
0: Une fois, en faisant une tête plongeante, le mec a voulu prendre le ballon de volée, sauf qu'il a pris ma tête. Et moi, je me suis dit, le but était marqué.
1: Ah bah si le but était marqué, alors ça va. Bon, allez, on va tenter de marquer cette fois, mais les points qui se présentent à toi, il y en a 5. Écoute bien. Là, tu me parlais de représentant d'eau, là. C'est plutôt du vin. Quelle action consiste à verser un vin dans une carafe afin de l'aérer? Quelle action consiste à verser du vin dans une carafe pour l'aérer? Top chrono, 10 secondes.
0: Je le sais, c'est pour le...
1: Allez.
0: Oui. De l'arôme, lui donner une...
1: Oui. Comment ça s'appelle?
0: L'aérer. C'est pour l'aérer, c'est pour le...
1: C'est le... Aïe, aïe.
0: Aïe, aïe, aïe, le mot, je le sais.
1: Décanter. On décante
0: le vin. Décanté.
1: Eh oui, eh oui, eh oui, eh oui, mais c'est après le chrono. Ah, c'est décanté, ouais, effectivement.
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Jacques Higelin, les meilleurs moments d'Otakès sont finis pour aujourd'hui. La suite demain, il sera question de pâte carbo, d'un poisson qui s'appelle Bubule et de camping-car. C'est votre radio ici. 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

0: Très heureux de la Vega, Sweet Darling, parfait pour un réveil en douceur avec votre radio ici.
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0: Bonjour à toutes et à tous, j'espère que vous allez bien ce matin. Toute l'équipe d'ici dès 5h est réveillée pour être avec vous jusqu'à 6h. Saveria derrière le téléphone, Diana à la console, Emeline à la rédaction en chef et Valentine Lottès pour les infos. Bonjour Valentine.
2: Bonjour Catherine, bonjour à tous.
0: Tout droit sorti d'un film d'Hollywood, une tornade a ravagé un village de l'Aude hier après-midi.
2: Une quarantaine de blessés, des bâtiments rasés et des habitants qui n'en croient pas leurs yeux. C'est l'info du jour dans une demi-heure et préparez-vous à vivre de plus en plus souvent ce genre de phénomène, puisque les canicules n'y sont pas pour rien. Explication d'un spécialiste de Météo France dans les infos de 5h.
0: Et puis côté musique Indochine, Michael Jackson et Manon Lisa sont au programme. On fera aussi des économies avec Valère Coréard qui vous parlera d'une plateforme pour mieux gérer son budget. Ça sera vers 5h10. 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
0: Très bon début de journée avec votre radio ici, mardi 25 août, il est 5h. Le journal Valentine Lottès. Et à la une, le choc dans l'Aude après le passage d'une immense tornade.
2: Les images de ce tourbillon semblent tout droit venues des États-Unis et pourtant c'est bien sur la petite ville de Poma, tout près de Carcassonne, que cette tornade est passée sous les yeux hier de Fabien.
3: Il n'y a plus de toit, il n'y a plus de tuyaux, il n'y a plus de toit. Il y a les maisons sur étage, il manque le premier étage. C'est vraiment... Mais je ne sais même pas comment vous l'expliquer, tellement j'y crois pas encore. J'ai l'impression que c'est un film, quoi. C'est l'apocalypse, tout simplement. Il n'y a plus rien.
2: 300 maisons endommagées, des bâtiments complètement rasés, une quarantaine d'habitants blessés, dont 15 sont à l'hôpital. Un phénomène rare en France, confirme Guillaume Ferry, directeur des opérations chez Prédict, la filiale risque de Météo France, mais qu'on verra plus souvent à l'avenir à cause d'une météo de plus en plus extrême.
4: En périphérie de ces orages, il peut arriver qu'il y ait une telle énergie que des tornades, des situations tornadiques, de vortex, de phénomènes tourbillonnaires se forment. Et effectivement, le fait qu'on ait eu des fortes chaleurs continues pendant des jours et des jours sur la région rend plus propice en quelque sorte la formation de tornades. Donc la probabilité de survenance d'événements comme celui-là, effectivement, augmente avec l'évolution du climat et avec un climat méditerranéen qui tend à devenir plus extrême, avec des phénomènes plus sévères, plus intenses et peut-être aussi plus fréquents.
2: Si vous ne l'avez pas encore vu, la vidéo de cette tornade est sur ici.fr. Ce matin, les départements de la Corse sont encore en orange pour orages violents. 200 évacués spontanés justement cette nuit à cause d'un incendie déclenché par la foudre, probablement à Alata près d'Ajaccio. Fin de la vigilance météo ailleurs. Mais restez prudents sur la route, notamment sur l'ensemble des nationales et des autoroutes de la partie sud de la France. Des restrictions de circulation et de vitesse ont été prises, indique le ministre des Transports, le temps de déblayer les débris, les branches et les arbres. Des perturbations sur le réseau des trains sont encore également possibles.
0: 5h03 sur votre radio ici et une question ce matin. Le téléphone portable sera-t-il vraiment bâti des lycées la semaine prochaine?
2: Entre l'intention du gouvernement et la mise en place dès la semaine prochaine, effectivement pour la rentrée de cette loi promulguée hier, il y a parfois un gouffre, l'Aurélie Carive.
5: Si certains rares lycées ont anticipé avant l'été, pour les autres, beaucoup reste à faire. Consulter les délégués pour la vie lycéenne, convoquer le conseil d'administration afin de modifier le règlement intérieur, sensibiliser les élèves et leurs parents, et souvent aussi trouver une nouvelle façon de fonctionner là où aujourd'hui beaucoup d'informations transitent par le smartphone des élèves. François René, responsable au SNP2N, le syndicat des chefs d'établissement.
6: Un changement de salle, un devoir qu'il faudra réaliser, des notes, enfin bref, des aménagements qu'on peut avoir ponctuellement et qu'il faudra désormais bien véhiculer par d'autres moyens. Alors, plus traditionnel qu'on avait l'habitude de faire il y a encore quelques années. Mais là, en passant par les usages numériques, Ceci offrait une grande souplesse et une grande réactivité.
5: Autre défi, s'assurer que l'interdiction est bien respectée dans des enceintes scolaires qui parfois s'étalent sur plusieurs hectares ou qui accueillent aussi des classes préparatoires, des BTS. On ne peut pas mettre un surveillant derrière chaque lycéen, résume une proviseure qui prône la pédagogie avant tout. Le ministère de son côté promet une certaine souplesse pour laisser le temps aux établissements de s'organiser, conscient que la mesure ne s'appliquera pas partout dès le 1er septembre.
2: Et des exceptions au téléphone éteint et rangé dans le sac pourront être prises, notamment pour les élèves handicapés, précise le ministre de l'Éducation. 10 euros de plus environ à payer par an, c'est selon le ministère de la Santé le coût pour chaque Français de l'augmentation des franchises médicales, le reste à charge des assurés. Un effort juste pour équilibrer les comptes de la Sécu, estime le gouvernement. Son projet d'augmenter le plafond des franchises de 100 à 140 euros est prévu pour le mois d'octobre.
0: Et puis un projet colossal.
2: Du jamais vu, même depuis Disneyland Paris, selon Emmanuel Macron. La France et l'Arabie Saoudite ont officialisé leur accord hier. Marina Cabitaine pour créer pas un, mais trois nouveaux parcs d'attractions en Île-de-France et tous à Cergy-Pontoise.
7: Trois parcs et trois thèmes différents choisis par les Saoudiens, précise l'Élysée qui nous dit que le premier sera probablement dédié au manga. Peut-être bien à Dragon Ball. Au total, 6 milliards d'euros seront investis, des fonds exclusivement saoudiens qui généreront 22 000 créations d'emplois directs, affirme l'Élysée. En effet, l'ordre de grandeur est le même que pour Disneyland, le voisin américain qui n'est qu'à 1h30 de route de Cergy-Pontoise de l'autre côté de la région parisienne. Et ce n'est pas un inconvénient mais un avantage pour l'Arabie Saoudite qui estime que les touristes venus du monde entier pourront ajouter leur parc à un séjour parisien au sens large du terme. Aucune date d'ouverture n'est annoncée, mais en reprenant la comparaison avec Disney, il ne faut pas s'attendre à une inauguration avant 2032.
2: Une opportunité historique pour les élus locaux puisque 22 000 emplois directs sont espérés. La météo, Catherine.
0: Ce matin, le temps est dégagé dans le sud-est du pays. Ailleurs, c'est beaucoup plus mitigé avec des nuages et de la pluie dans le Grand Est, des averses en Nouvelle-Aquitaine et un ciel très couvert en Bretagne et dans le nord. Du côté des températures, si vous êtes à Strasbourg, 16 degrés, Lille 18, Limoges 19, Nantes, Bourges 20, Paris 21, Toulouse 23, Marseille 24. Cet après-midi, les orages seront de retour sur les trois quarts du pays. Vous serez épargnés si vous êtes sur le front de l'Atlantique en Occitanie et en Provence-Alpes-Côte d'Azur pour les températures. Le thermomètre grimpera légèrement jusqu'à 27 dans la moitié nord et 31 dans la moitié sud. Et puis demain, le temps devrait redevenir sec, mais le ciel sera voilé toute la journée. Peu de chance de voir le soleil.
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0: Et voici Indochine pour vous qui êtes déjà debout si tôt, réveillé ou presque. Canary Bay sur votre radio ici.

0: Canary Bay, Indochine, sur votre radio ici, 5h09.
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0: Vendredi dernier, la doyenne de l'humanité a fêté, tenez-vous bien, ses 117 ans. Née en 1909, cette Anglaise est issue d'une fratrie de 8 enfants. Son mari était officier de l'armée britannique et ils ont eu 2 enfants. La famille a vécu un petit peu partout dans le monde. Est-elle à traverser le 20e siècle sans encombre? Elle a survécu à l'épidémie du Covid-19, alors qu'à l'époque, je vous rappelle, elle avait déjà plus de 110 ans.
2: C'est quoi son secret?
0: Ben justement, voilà, je vais vous en dire plus. Son mari et ses enfants sont hélas décédés, mais elle a toujours 3 petits-enfants et 5 arrière-petits-enfants. Et en pleine forme, elle affirme avoir conduit, tenez-vous bien Valentine, jusqu'à 97 ans.
2: Waouh.
0: Et elle a joué au bridge jusqu'à plus de 100 ans.
2: Elle a arrêté?
0: Oui, bah, elle a le droit quand même.
2: Ça. D'accord.
0: Alors l'année dernière, est-elle à caresser pour la première fois un lama et elle a rencontré un roi, le roi Charles, évidemment. Elle a donc hâte de vivre cette nouvelle année pour profiter de nouvelles aventures. Comme quoi, il n'est jamais trop tard pour faire les choses, Valentine.
2: Alors c'est quoi son secret,
0: donc,
2: Catherine?
0: Son secret, quand on lui demande, elle dit qu'elle ne se dispute avec personne. Et surtout, elle écoute et ensuite, ben, elle fait ce qu'elle veut, est-elle hein.
2: J'adore.
0: Voilà, moi aussi. Justement, Valentine, on reste auprès de nos aînés ce matin.
2: Et pourquoi pas vivre dans une résidence senior dès l'âge de 20 ans? C'est le choix de Noah, étudiant, pour se loger gratuitement en échange d'un peu de son temps. Reportage près de Caen, en Normandie, dans 5 minutes.
0: Et puis juste après, on écoutera Michael Jackson. The Way You Make Me Feel, pour nous mettre dans l'ambiance de ce mardi. 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Et puis pour mieux gérer son argent, Valère Coréard est là sur votre radio ici. Bonjour Valère Coréard, chaque jour avec vous un bon plan pour notre pouvoir d'achat. Aujourd'hui, vous vouliez nous parler budget.
3: C'est vrai qu'on n'a pas appris à l'école hein, à gérer un budget, savoir ce qui compte, comment placer ses économies, préparer sa retraite, les différentes solutions d'emprunt aussi. En somme, comment gérer son argent, que l'on en ait un peu ou beaucoup. C'est important de bien savoir gérer un budget. Et c'est pour ça que je voulais vous parler d'un site proposé par la Banque de France, mesquestionsd'argent.fr. Alors comme son nom l'indique, il répond à toutes nos questions autour de l'argent. Gérer son budget, les moyens de paiement, les assurances, l'épargne, la retraite, la perte d'autonomie, les arnaques, mais aussi les aides. Je vous recommande vraiment d'aller le voir parce que c'est un bon moyen d'obtenir des informations d'abord fiables, indépendantes et c'est totalement gratuit.
0: Comment peut-on se faire aider grâce à cette plateforme?
3: Il y a deux services que je trouve intéressants. D'abord, les points conseil budget, des lieux pour rencontrer un conseiller près de chez vous si vous vous sentez perdu sur le plan financier. Ça peut être une mise au point, un échange pour comprendre les services qui existent, des conseils pratiques. Le plus important, si vous en ressentez le besoin, c'est surtout de ne pas rester seul avec vos angoisses. Ensuite, vous avez une rubrique qui référence toutes les aides qui existent, mais aussi et surtout la possibilité de renseigner vos informations et vérifier si vous ne passez pas à côté d'un dispositif qui pourrait vous donner un coup de pouce. Et puis le site mesquestionsd'argent.fr est intéressant parce que ça vous met dans une démarche, en fait, celle de regarder en face un sujet angoissant quand on est très serré. Et c'est notamment là plus que jamais qu'il faut un maximum de clarté pour prendre les bonnes décisions. Est-ce que vous avez déjà testé ce site? Vous en pensez quoi? Pensez à m'écrire par ici leséconomies@radiofrance.com.
0: Merci Valère Coréard. Demain, nous ferons un point sur le leasing social, ce dispositif de l'État qui permet de louer une voiture électrique neuve pour un loyer mensuel très bas. Et puis pour écouter tous les conseils de par ici les économies, c'est sur ici.fr.
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0: 5h14, une solution logement pour les étudiants en galère avant la rentrée.
2: Vous connaissiez peut-être la vie chez l'habitant, un grand-père ou une grand-mère à la recherche de compagnie en échange d'une chambre. Eh bien voici la vie étudiante au sein d'une résidence senior. Nous sommes à If, au sud de Caen, Martin Cotta, où en échange de 15 heures d'animation par semaine, le jeune Noah, 20 ans, habite désormais gratuitement au sein d'une résidence Domitis.
4: Le choix de Noah de vivre près des personnes âgées naît d'une expérience très personnelle. La mort récente de son grand-père malade dans une résidence.
5: Je pense forcément à lui et c'est une motivation personnelle. Et oui, en fait, le fait qu'il soit seul, je suis sûr à 100% que ça l'a pas aidé. Du coup, oui. Et puis le lien aussi, par exemple, hier, on a fait une sortie. Le lien que j'ai avec les personnes âgées est très fort parce que forcément, il y a des choses qui me rappellent mon grand-père. C'est une revanche, on va dire. Et justement, moi, j'ai envie de rattraper ça, on va dire, mais avec d'autres personnes.
4: Noah vivra cette année au troisième étage de la résidence, dans un 46 mètres carrés. En échange du temps passé avec les seniors, le loyer est gratuit.
5: En sachant que j'ai le permis, l'essence n'est pas donnée, les courses n'est pas donné. Donc ça permet de pouvoir aider par rapport à ça. Ça me soulage énormément, oui. En sachant aussi que je vis avec ma copine, donc on est deux. Et donc tout ce qui est essence, courses, c'est cher. Et donc ça aide vraiment par rapport à ça.
4: Alors ça n'empêchera pas Noah de profiter de la vie étudiante avec sa copine dans la ville de Caen, même si tout sera un peu différent.
5: Après oui, pour faire des soirées, etc., je pense qu'on fera plutôt chez les autres. Après, comme c'est pas plus mal comme ça. Mais c'est sûr que quand on va rentrer chez nous, on peut bénéficier de choses que d'autres n'ont pas. Il y a la piscine, la salle de sport, on peut bénéficier de tout ça. Et je sais que là-dessus, je suis privilégié parce que on n'a pas tous la chance d'avoir ça.
4: Noah a du travail tous les jours dans la résidence. Aujourd'hui, c'est un quiz sur les ponts dans la salle à manger.
6: Alors, comment s'appelle le célèbre pont d'Avignon ? Le pont Saint-Bénézé, le pont qui danse, le pont cassé, le pont du pape.
7: Le pont qui danse.
6: Ah oui, c'est vrai.
4: Josiane et Yvonne apprécient le moment.
8: Ben c'est super, il anime ça très bien d'ailleurs. Ah oui, oui, oui, on ne peut pas être mieux. Moi, c'est les quiz, j'aime bien. La gym.
4: Noah commencera à donner des cours de numérique en septembre, car être âgé ne veut pas forcément dire être sous-équipé.
2: Et voilà un logement étudiant contre un peu de son temps pour les plus âgés.
0: Merci Valentine Lettès. Alors ce soir démarre la nouvelle saison de Koh-Lanta, pour le plus grand plaisir de Valentine d'ailleurs.
2: J'adore.
0: Une édition spéciale car tous les candidats ont déjà participé au jeu. Patrice Gascoigne sera avec Denis Brognard pour en savoir plus juste après Michael Jackson sur votre radio ici.

0: The Way You Make Me Feel, Michael Jackson. 5h21, bon réveil et bonne fête aux Louis et Louise qui nous écoutent. Et puis joyeux anniversaire également si vous êtes né un 25 août comme les actrices américaines Blake Lively, 39 ans. Vous savez, elle a été mondialement connue pour son rôle dans la série Gossip Girl. C'est aussi l'anniversaire de Rachel Bilson, 45 ans, que vous connaissez grâce à la série Newport Beach. Joyeux anniversaire aussi à la chanteuse Evangélique, 46 ans, révélée par l'émission Graines de Star. Le mannequin Claudia Schiffer, 56 ans. L'homme d'affaires Xavier Niel, 59 ans aujourd'hui. Et c'est aussi l'anniversaire du réalisateur Tim Burton, 68 ans. On a aussi une pensée pour l'inoubliable James Bond et aventurier dans Indiana Jones, Sean Connery, qui aurait eu 96 ans aujourd'hui. Et puisqu'on parle d'aventuriers, certains donnent de leur personne à partir de ce soir sur TF1. Les coulisses TV, c'est maintenant sur votre radio ici.
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0: Et on retrouve Patrice Gascoigne avec ses coulisses télé. Et on attaque très fort la rentrée, puisque chaque mardi soir, nous retrouvons une nouvelle saison de Koh-Lanta, et pas n'importe laquelle, une saison All Stars.
3: Qui dit édition All-Star dit retrouver des candidats qui ont déjà participé à Koh-Lanta. Et parmi eux, il y a cette demoiselle à la franchise implacable, Clémentine.
4: Je suis quelqu'un qui est très très très compétitrice et j'aime pas les tricheurs. T'es passé d'une image de quelqu'un que j'appréciais énormément à quelqu'un qui, d'un coup, je pouvais plus t'encadrer.
3: Le fort caractère de Clémentine est de retour dans ce Koh-Lanta All-Star réunissant d'anciens candidats. À ses côtés, vous retrouverez aussi des aventuriers emblématiques comme Freddy, Hugo, Yacine, Moussa, Lola ou Dorian. Pour cette édition, dès le début, les candidats sont réunis en binôme et donc en destin lié. On gagne ensemble, on perd ensemble. Et donc, vu qu'il y a 18 candidats sur la ligne de départ, vous avez une chance sur 9 de sortir dès le premier conseil. Mais finalement, Denis Brognard, une édition All-Star, c'est pour chacun des téléspectateurs l'occasion de retrouver aussi son chouchou, non ?
5: Ben j'espère que vous retrouvez vos chouchous dans la rue déjà. Il y a des gens qui me disent « Ah super, je suis content de retrouver Hugo. Ah, quel bonheur d'être avec Clémentine, ça fait longtemps qu'on ne l'avait pas vu. Moussa, mais c'est fou, moi je me souviens, j'avais à peine 10 ans et aujourd'hui je suis père de famille et je le retrouve. » C'est ça qui me plaît et n'oublions jamais que Koh-Lanta, pour les aventuriers, et en particulier pour ceux qui ont eu la chance de revenir, ça reste l'une des plus belles aventures de leur vie.
3: Vous les connaissez bien, ces candidats, du coup, parce que c'est des candidats qui reviennent. Ouais. Qu'est-ce qui se passe quand on arrête la prise ?
5: Rien de différent. Et je vais vous donner un exemple. Je connais très bien Dorian, parce qu'on se voit sur des courses. Il m'a dit, Denis, c'est fou, parce que c'était assez déstabilisant. J'avais l'impression qu'on ne se connaissait pas. J'avais l'impression que tu ne m'aimais plus. Et je lui dis, mais tu sais, moi, avec l'expérience qui est la mienne aujourd'hui, je les tutoie tous. On s'est vus dans différentes circonstances. Je les aime tous, mais dès l'instant que ça commence, c'est le vouvoiement. Il n'y a rien de différent avec un Koh-Lanta normal. Mais c'est indispensable pour moi. Parce que si d'un seul coup, on se met à la fin à dire « Alors, ça va, vous êtes bien sur votre camp ?» Non, je mets les barrières. En revanche, dès que l'élimination est prononcée, on retrouve tout à fait le climat. C'est plus embêtant, je pense, pour eux, de voir que moi, je change totalement et que je remets ma casquette d'animateur plutôt que de complice, copain de chacun d'entre eux.
3: Voilà pour les coulisses des rapports entre Denis Brognard et les aventuriers de Koh-Lanta à retrouver ce soir sur TF1. Et les coulisses télé reviennent demain, ici.
0: Avec encore de l'aventure, mais cette fois-ci grâce à un épisode inédit de Nos Terres Inconnues, avec Jean-Philippe Janssen comme invité. Merci Patrice Gascoigne. À suivre, un voyage dans le temps avec Stéphane Bern pour comprendre pourquoi une île en Europe est à la fois française et à la fois espagnole. Si, si, c'est possible. Explication après Manon Lisa, le petit pêcheur, sur votre radio ici, 5h25.

0: Sur scène à Paris le 10 novembre prochain, Manon Lisa, petit pêcheur dans la bande son d'ici. Alors chaque jour avec ici un petit peu d'histoire avant l'actu, avec Stéphane Bern. Et ce matin, on voyage au temps où une petite île influait sur le cours de l'histoire européenne.
1: L'île des Faisans, ce n'est ni vraiment la France, ni vraiment l'Espagne. Mais c'est le meilleur endroit pour faire la paix. Année 1659, dans le sud-ouest de la France, un tout petit bout de terre devient un îlot de la plus haute importance. L'île des Faisans, longue de 200 mètres et large de 40, s'impose comme le point de convergence des plus grands diplomates français et espagnols sous l'égide de Mazarin côté français et de Luis de Haro côté espagnol. Il faut dire que c'était bien avant l'invention des visioconférences.
2: 6 heures de conférence par jour, 8 heures de préparation, c'est tout ce qu'on peut en dire.
1: Parce que depuis des décennies, les deux royaumes sont en guerre. Alors, les deux pays trouvent le lieu idéal pour discuter. Cette petite île située sur le fleuve Bidassoa, qui sépare Hendaye en France d'Irun en Espagne. Un entre-deux parfait. Comme si on choisissait une petite ville de Bourgogne pour un match en terrain neutre entre l'OM et le PSG. C'est dans un pavillon à double entrée, conçu exprès pour que les uns et les autres n'aient pas à franchir symboliquement le territoire de l'autre, que les délégations se rencontrent. Avec succès. Le 7 novembre 1659 est enfin signé le traité des Pyrénées qui met fin à la guerre franco-espagnole. Ce minuscule morceau de terre garde jusqu'à aujourd'hui un statut bien particulier, celui de condominium. L'île des Faisans est placée sous souveraineté espagnole de février à juillet, puis sous autorité française de juillet à janvier. Une sorte de garde alternée diplomatique.
3: Je vois que l'ambiance est bonne ici aussi, hein. Mais je vais passer au salon pour alterner un peu.
1: L'île des Faisans, c'est un partage entre l'Espagne et la France, mais pas au point d'avoir comme plat emblématique de sa gastronomie la paella au camembert.
0: Encore heureux, merci Stéphane Bern. 5h30, toute l'actualité en France et dans le monde avec le 90 secondes, c'est maintenant avec Valentine Letès.
4: Rasé de la carte ou presque, le village de Poma dans l'Aude se réveille dans les décombres. 41 blessés hier après le passage d'une tornade. C'est l'info du jour dans un instant. Les orages violents ont également causé des dégâts dans le Gard, l'Hérault ou encore en Corse. Nos enfants ont-ils subi des violences sexistes et sexuelles? De la grande section de maternelle à la terminale, la question leur sera directement posée dans le questionnaire anonyme sur le harcèlement remis aux élèves à chaque rentrée. Et les résultats risquent d'être sismique selon le ministre de l'Éducation, puisque le phénomène est massif. Un policier municipal mis en examen pour homicide routier dans l'Oise après la mort d'un homme vendredi soir au volant de sa voiture près de Compiègne. Le conducteur a fui le contrôle de police, indique le parquet, avant d'avoir un accident, mais les circonstances précises méritent encore d'être approfondies. C'est une annonce hors norme, souligne Emmanuel Macron. 3 parcs d'attractions verront le jour en Île-de-France, tous à Cergy-Pontoise, grâce à 6 milliards d'euros d'investissement de l'Arabie Saoudite, avec pour conséquence, ajoute le président, la création d'environ 22 000 emplois directs. La Slovaquie, la Croatie et maintenant le Monténégro tombent face aux volleyeuses françaises. Les Bleus se sont qualifiés hier soir pour les 8e de finale de l'Euro. Et puis à 400 km de la Terre, Sophie Adnaud se jettera à nouveau dans le vide spatial ce mardi. Première française à sortir dans l'espace la semaine dernière, l'astronaute remet ça pour terminer les réparation d'une antenne de communication de la Station Spatiale Internationale.
0: L'info du jour, Valentine Letès, c'est cette tornade impressionnante hier dans l'Aude.
4: Les images sont dignes d'un film catastrophe et les dégâts considérables. Là où le tourbillon s'est formé, Fanny Navarte, près de la petite ville de Poma et son millier d'habitants.
5: Des tonnes de tuiles et de gravats recouvrent les rues, les arbres sont coupés en deux. La tornade a tout emporté. Une zone de guerre, décrivent certains habitants. Catherine était dans sa maison.
6: Tout a explosé, ben, le toit s'est arraché, tout est parti, tout. C'est toute une vie qui part en peu de temps.
5: Elle a rapidement rejoint la salle polyvalente pour se faire recenser. À l'intérieur, les sinistrés affluent pour se faire soigner, avoir de l'eau, de la nourriture et trouver du réconfort. Beaucoup se prennent dans les bras, encore un peu sonnés. donner, demandent des nouvelles des voisins. Les bénévoles de la Croix-Rouge ne savent plus où donner de la tête. Cécile prend quand même le temps d'écouter les habitants.
7: C'est déjà permettre de libérer la parole et d'être là, montrer qu'ils sont pas seuls. C'est impressionnant, c'est surtout la détresse des gens qui est impressionnante.
5: Des dizaines de personnes ont quitté le village à pied dans la soirée avec des sacs et des valises remplies d'affaires attrapées en vitesse.
7: Pas le temps de réfléchir à rien en fait.
5: Marie et Cyril vont pouvoir être hébergés chez de la famille.
7: On a pris les chats, la nourriture, hein, des vêtements vite fait, des sous-vêtements vite fait. Je crois que j'ai pris une trousse de toilette, mais je crois non, je l'ai oublié celle-là.
8: Elle demandera à sa sœur.
7: C'est très compliqué. Et puis après, si on se dit comment ça va se passer par la suite, hein, comment on va être indemnisé.
5: En attendant, des opérations de mise en sécurité des bâtiments sont en cours pour éviter des effondrements dans les heures qui viennent.
4: Et puisqu'au moins 300 maisons ont été endommagées, 41 blessés par cette tornade, dont 15 hospitalisés selon le dernier bilan de la préfecture hier soir. Ce matin, plus de vigilance orange aux orages, Catherine.
0: Oui, effectivement, ça va beaucoup mieux sur le pays. Alors, ça reste quand même très mitigé. Vous avez des averses en Nouvelle-Aquitaine et un ciel très, très couvert en Bretagne et dans le Nord. Ailleurs, c'est dégagé. Voilà, mais vous n'aurez pas non plus un très grand soleil. Pour les températures, ce matin, si vous êtes à Metz, 17 degrés, Brest 18, Rouen 19, Tours 20, Paris 21, Montélimar 22, Bordeaux 23, Nice 24. Didier, sur la page Facebook, il est à Saint-Éloi-les-Mines en Auvergne, dit qu'il fait 13 degrés. De son côté, Eric à Saint-Angèle en Haute-Corrèze relève 8 degrés, un ciel couvert. Thierry, qui est dans le Pas-de-Calais à Givenchy en Gouëlle, à 13 degrés et un ciel décalé. Quant à Marie-Laure, qui est dans la vallée de Saint-Léonard de Noblat en Haute-Vienne, elle a un ciel couvert et 15 degrés ce matin. Cet après-midi, les orages sont de retour sur la majeure partie du pays. Vous serez épargné si vous êtes sur la façade atlantique et près de la Méditerranée. Pour les températures, comptez entre 21 et 27 sur la moitié nord, 26 et 31 dans la moitié sud. Et puis demain, le parapluie devrait rester au placard puisque le temps devrait redevenir sec, mais il sera voilé toute la journée.
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0: Avec un thé, un café, des céréales ou une tartine pour bien démarrer cette journée, mais aussi Louise Attaque, je t'emmène au vent sur votre radio ici.

0: Louise Attaque, je t'emmène au vent sur votre radio ici à 5h38.
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0: Valentine, est-ce que vous aviez de l'argent de poche quand vous étiez petite?
2: Et vous?
0: Mais oui, une fois par mois.
2: Tout pareil.
0: Et vous l'utilisiez pour quoi? Vous vous souvenez?
2: Oh, je veux pas être très originale, pour acheter des bonbons comme vous, j'en suis sûre.
0: Ah bah, voilà. C'était une bonne partie de l'argent de poche et j'avoue, j'allais au cinéma aussi avec.
2: Ah ouais, quand même.
0: Ouais, bonbons et cinéma. Et vous, est-ce que vous avez eu de l'argent de poche petit? Combien? À quelle fréquence? Est-ce que vous en donnez à vos enfants, vos petits-enfants? Appelez-nous pour nous dire comment vous gérez ça. 0810 055 056. On vous attend maintenant pour en parler juste avant 6 heures.
2: Et puis les frais du dentiste aussi qui suivent. Parce que si vous donnez de l'argent de poche à vos enfants pour acheter des bonbons, y a les dents après à soigner derrière.
0: Bon non, il suffit de bien se brosser.
2: Oui, c'est pas toujours vrai.
0: Bon, on en reparle là. Alors, puisqu'on parle d'argent, encore une arnaque dans C'est pas vrai, dans quelques minutes, Audrazo nous alerte sur un article prétendument de France Info.
2: Oui, il nous promet des révélations sur notre confrère Nagui, mais au bout du compte, il n'en est rien. Il n'a qu'un seul but, nous soutirer de l'argent. Comment? Eh bien, Audrazo nous explique tout vers 5h40.
0: Et puis, on aura de la musique avec Taylor Swift. Extrait de son dernier album que l'on écoute dans quelques instants, car d'abord c'est Eric qui est avec nous. Bonjour Eric.
2: Bonjour Eric.
3: Bonjour.
0: Eric, vous êtes en Loire-Atlantique.
3: Exactement, ouais.
0: Où ça, dites-nous tout Eric?
3: Moutier en vrai, enfin, je suis sur la route, je me suis arrêté, parce que je suis au travail.
0: Ah, qu'est-ce que vous faites comme travail Eric?
3: Je suis responsable de l'achat, je suis à la Thalasso de Pornic.
0: Ah, vous allez nous laisser votre numéro, on va garder votre numéro après, bien sûr, avec Valentine, on va vous recontacter.
3: J'imagine.
0: Bon, est-ce que vous avez pu partir un petit peu en vacances cet été?
3: Ouais, je suis parti au mois de juin et juillet, ouais.
0: Vous êtes parti où, Eric?
3: Je suis parti en Dordogne avec mon ami, en juillet avec mon fils.
2: Ah bah dis donc, on s'embête pas, Eric?
3: Bah non.
2: C'était quoi le mieux, la Dordogne ou le Maroc?
3: J'ai préféré la Dordogne.
2: Ah ouais, il faisait plus frais?
3: Ouais, il faisait plus frais, ouais.
2: Mais oui, forcément.
3: Ouais.
0: Et vous avez passé donc...
3: C'était bien les deux. C'était bien aussi.
0: Oui, oui, il faut varier les plaisirs.
3: Oui.
0: Faut varier.
3: Bien sûr.
2: Vous avez fait quoi en Dordogne, Eric?
3: Beaucoup de canoë, beaucoup de balades, beaucoup de visites de palais châteaux.
2: On mange aussi bien, je crois, en Dordogne.
3: Oui, on mange bien, oui. À Sarlat et tout, c'était pas mal. C'était très bien.
0: Bon, très bien. Eh bien, Eric, bravo, vous avez gagné la radio portative qui fait réveil, Bluetooth, lampe de poche.
3: Excellent.
0: Elle est multifonction. Il y a juste le café qu'elle ne fait pas. Je suis désolée, mais voilà. Encore bravo, puis bon courage pour le travail et bonne route. Hein. Faites attention sur la route, Eric. Hein.
3: Oui, je me suis arrêtée. Merci.
0: Allez, passez une belle journée. À bientôt.
3: Également.
0: Au revoir.
2: Au revoir.
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0: C'est pas vrai, le rendez-vous anti-arnaque. Audrazo, les auditeurs vous alertent. Ils sont tombés sur un article web mensonger à propos de l'animateur Nagui.
4: Oui, un spam particulièrement vicieux. C'est ce que m'écrit Virginie, une auditrice. Elle reçoit un mail, il fait très sérieux puisqu'il y a le logo de France Info. Je vous le lis. Nagui se confie sur son choix personnel. Il évoque, presque en aparté, nous dit-on, une décision qu'il aurait aimé prendre plus jeune. Donc la suspense, on a envie de savoir, on a envie de cliquer pour connaître ce grand secret de Nagui. Et ça tombe bien, il y a un bouton tout en bas, lire l'article avant qu'il ne soit enlevé. Alors, je m'arrête là-dessus, lire l'article avant qu'il ne soit enlevé, jamais un média sérieux ne vous enverra un message de ce genre. Ce n'est pas France Info qui écrit à Virginie et ce n'est pas un vrai article.
0: Alors Aude, c'est quoi le risque si on clique pour lire cet article?
4: Eh bien, ça n'a l'air de rien comme ça, mais attention, vous risquez de vous faire siphonner votre compte en banque. Oui, je vous explique. Je clique sur le lien qu'a reçu Virginie, je tombe sur le site franceéconomieinfoactu.com. C'est un média qui n'existe pas, mais le nom est ronflant, ça sonne bien. Et son but, c'est de vous faire faire croire que Nagui a trouvé un moyen infaillible pour gagner de l'argent sans rien faire et que vous aussi, vous pouvez en profiter. En clair, c'est une arnaque à l'investissement. L'escroc vous pousse à verser de l'argent. C'est ce qu'a fait Isabelle, par exemple, une autre auditrice, elle y a cru. Elle a mis 250 euros qu'elle ne reverra jamais. 250 euros, c'est beaucoup, mais j'ai envie de dire c'est un moindre mal puisque les victimes perdent souvent des sommes absolument astronomiques. Ces faux articles, ils sont tellement dangereux que l'autorité des marchés financiers a tiré la sonnette d'alarme pas plus tard que la semaine dernière. Elle s'inquiète de la multiplication de ces arnaques.
0: Et on la comprend. Pour retrouver tous les conseils anti-arnaques d'Aude Razzo, rendez-vous sur ici.fr, rubrique C'est pas vrai. 5h43, le Vélociraptor avait un atout remarquable. Est-ce que vous savez ce que c'est ? On va tout vous dire.
2: C'est une grande question.
0: Ben oui, mais c'est pour ça qu'on la pose d'ailleurs, Valentine, je vous remercie. Et c'est Benoît Prospero qui va y répondre et qui va tout vous dire dans 4 minutes, le temps d'écouter Taylor Swift, Opalite, sur votre radio ici.

0: Taylor Swift, Opalite sur votre radio ici à 5h47. Et nous rentrons dans le monde merveilleux du vivant. Aujourd'hui, on remonte le temps et nous voici au temps des dinosaures. Bonjour Benoît Prospero.
1: Non, j'essaye de faire le cri du dinosaure, mais ça marche pas du tout. D'autant qu'on n'est pas sûr en plus à 100% quel était le cri des dinosaures. Bref, bonjour à toutes et tous. Aujourd'hui, dans le monde merveilleux du vivant, trois choses à savoir sur le Vélociraptor. Au menu, vitesse, griffe et vision. Simplement, est-ce que vous voyez à quoi ça ressemble un Vélociraptor ? On refait un petit peu sa carte d'identité. 2 mètres de long, queue comprise, pour seulement 70 cm de haut. Animal bipède, qui se déplaçait donc sur ses membres postérieurs. Tête relativement allongée et plate, environ 23 cm. Un long museau étroit et des mâchoires qui portaient environ 80 petites dents acérées, largement espacées et dentelées. Et donc, première chose à savoir, ce qui distingue le Vélociraptor, eh bien, c'est sa vitesse. Ses membres postérieurs allongés lui permettaient de courir jusqu'à 40 km/h, ce qui est plus rapide que la moyenne humaine et même que la moyenne d'un sprinteur de haut niveau comme Usain Bolt lors d'un 100 mètres.
0: Et d'ailleurs, c'est là que vient son nom.
1: Eh bien exactement, son nom vient des mots latins velox, rapide, et raptor, voleur, en référence à son agilité pour attraper ses proies. Et à ce propos, deuxième chose à savoir sur le Vélociraptor, il avait 3 griffes, dont la grande griffe du second doigt, 7 cm de long, était recourbée et mobile. Et pourquoi je vous parle de ça? Parce que cette morphologie lui permettait, de la même manière que les rapaces, d'empêcher ses victimes de s'échapper, ce qui l'a rendu célèbre. Et puis, il avait une autre qualité. Vous savez ce que c'est ?
0: Eh bien non, je ne sais pas, mais puisque vous parlez de rapace, c'est peut-être sa vue ?
1: Nom d'une marmotte en bikini, vous avez totalement raison. Plus exactement, le cerveau du Vélociraptor était relativement imposant proportionnellement à sa taille. Et donc, cette morphologie de son crâne avec des orbites qui s'ouvrent vers l'avant laisse penser, et c'est la troisième chose à savoir, que le Vélociraptor disposait d'une vision tridimensionnelle, ce qui est assez rare pour le souligner, et faisait surtout de lui un prédateur capable d'attaquer une proie avec précision. Le monde vivant est merveilleux. Et aujourd'hui, pour toutes ces infos, on remercie le formidable Ronan Alain, paléontologue au Muséum National d'Histoire Naturelle. Plus d'infos sur mnhn.fr.
0: Et nous savons désormais que le Vélociraptor avait une vision tridimensionnelle. Merci Benoît Prospero.
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0: Se faire un peu d'argent de poche en travaillant pendant les vacances, c'est le quotidien de nombreux adolescents et étudiants à la recherche d'un job saisonnier. À Béthune, dans le Nord, le dispositif argent de poche porté par la ville séduit de nombreux jeunes cet été, Robin Bernot.
3: Très vite, le dispositif a affiché complet.
4: J'ai sauté sur l'occasion.
3: En effet, de nombreux adolescents, à l'image de Mathis, 17 ans, que vous venez d'entendre, ont répondu à l'offre de la ville de Béthune. Cette offre, elle est toute simple. La commune a proposé à des jeunes âgés de 16 à 25 ans de leur verser de l'argent de poche en échange de petits travaux pour la commune. Et lorsque Juliette Penn d'Issy Nord est allée à

0: activités l'été. Je me suis dit, pour me lancer, ça peut être bien. En plus, on aide à embellir la ville. Ça va payer mon permis, rembourser un petit peu le code que je viens de passer. Donc voilà, c'est cool.
1: Vous venez de l'entendre, ici ça marche. Mais alors vous, qu'en pensez-vous? Je suis venu vous voir dans la rue et je vous ai montré l'article sur notre site. Je vous ai demandé votre regard sur cette initiative.
2: Alors,
1: allez, on commence par Lucie.
2: À chaud. Je trouve que c'est une bonne initiative pour les jeunes, parce qu'on sait qu'il y a beaucoup de jeunes qui sont en précarité en ce moment.
1: Lily, quant à elle, est un poil plus dubitative.
3: Faut pas oublier que tout ça, c'est du travail. Et du coup, argent de poche, c'est un petit peu minimisant. Après, j'imagine que du coup, ils sont bénévoles, mais c'est sûrement des petits jeunes qui ont besoin vraiment d'argent et qui n'ont pas trouvé de travail pour l'été.
1: D'ailleurs, sur ce dernier point, j'ai rencontré Jazz qui est complètement d'accord.
4: Ça permet aux jeunes d'avoir un peu d'argent pour financer différents projets.
1: Et vous, tiens, est-ce que vous auriez pu vous inscrire à ce type de dispositif dans votre ville?
4: Oui, carrément. Je suis issue d'une famille de 5 enfants et mon père était seul à travailler, donc ça aurait pu mettre un peu de beurre dans les épinards.
1: Au total, cette année, dans le Nord, à Béthune, une 60aine de jeunes a bénéficié de ce dispositif.
5: Merci Robin Bernot. Demain, autre idée qui marche, elle concernera des récupérateurs d'eau. Concernant l'argent de poche, est-ce que vous en avez eu quand vous étiez petit? Combien? Est-ce que vous en donnez à vos enfants, petits-enfants? Venez nous dire comment vous gérez ça. Est-ce que vous en pensez? 0810 055 056. Johnny Hallyday, maintenant avec une magnifique chanson d'amour écrite par Jean-Jacques Goldman. Je te promets, sur votre radio ici.

0: Je te promets, Johnny Hallyday sur votre radio ici, 5h47. Et bonjour Georges.
1: Bonjour Georges.
0: Georges, vous êtes dans l'Allier à Montoldre.
2: Ouais.
0: Et alors vous, question argent, vous apprenez à vos enfants à gérer, puisque vous leur donnez de l'argent de poche, c'est ça?
2: Oui, c'est ça, oui.
0: Expliquez-nous, comment vous faites? Comment vous y prenez?
2: Je m'y prends, c'est de temps en temps, une fois par mois. Je remets directement sur leur compte courant. Ce qui leur permet que ça fasse des petits pour la suite, pour leurs études et puis pour leur permis de conduire.
0: Ils ont quel âge, vos enfants?
2: Ils ont 7 et 5.
0: D'accord.
1: Ils ont une carte pour retirer leurs sous sur le compte courant?
2: Non. non, pas encore, mais c'est des comptes qui sont bloqués, justement, et ce qui leur servira pour le futur, quoi.
0: Donc là, pour l'instant, vous épargnez pour eux, mais quand ils seront plus grands, est-ce que vous leur donnerez directement de la main à la main, comme on dit?
2: Oui, il n'y aura pas de souci.
0: Ils vous réclament déjà ou pas?
2: Non.
0: Ils n'ont pas encore envie de s'acheter des bonbons.
2: Ils n'ont pas encore la notion d'argent, je dirais, encore à leur âge, mais je leur apprends que pour plus tard, ça leur servira, quoi.
0: Et vous, est-ce que vous aviez de l'argent quand vous étiez plus jeune, Georges?
2: Oui, j'avais de l'argent de poche, effectivement. Ah oui, j'avais. Enfin, à l'époque, c'était en francs, donc ça rajeunit pas.
0: Oh, je vous rassure, moi aussi, je l'ai eu en francs, l'argent de poche. C'était quoi, une fois par semaine, une fois par mois?
2: Une fois par mois, oui.
0: Et qu'est-ce que vous en avez fait, cet argent de poche? Avec Valentine, on s'achetait des bonbons.
2: J'ai épargné, moi, en fait.
0: Ah, vous aussi, vous avez épargné. D'accord.
1: C'est ce que j'allais dire. C'est typique des Auvergnats, ça, Georges.
2: C'est ça.
0: Et vous avez épargné pour faire quoi, alors, du coup? Qu'est-ce que vous vous êtes payé avec cet argent de poche?
2: Eh ben, je me suis payé mon permis de conduire.
0: Ah,
1: bah comme puis, Catherine, tiens.
2: Et puis, après des bricoles, je me suis fait plaisir, quoi.
0: Ouais, vous avez raison, c'est son argent de poche. Hein.
2: Et donc, et pour partir en vacances aussi, voilà.
0: Oui, effectivement, très bien. Et puis, est-ce que vous allez augmenter un petit peu l'argent de poche de vos enfants au fur et à mesure qu'ils vont grandir?
2: Je verrai selon les revenus que j'aurai.
0: Oui.
2: J'ai un peu plus.
1: Bien sûr. Puis s'ils travaillent bien à l'école aussi, hein?
2: Voilà.
0: C'est ça. Merci de nous avoir appelé, Georges, matin.
2: Il n'y a pas de souci. Là, je suis en train de livrer, donc.
0: Bonne livraison, Georges. Bon courage pour le travail. À bientôt.
1: Et à bientôt.
2: Oui, je suis conducteur livreur, là.
0: Ah, bah, très bien. Attention sur la route, Georges, hein, OK?
2: Oui, pas de souci.
0: Allez, belle journée. À bientôt.
2: Merci, au revoir.
0: Il est donc temps de passer la main à l'équipe d'ici matin. Valentine et moi, on vous retrouve demain et en pleine forme. Belle journée avec votre radio locale ici.
3: Ouais. Belle journée, effectivement. Bonjour tout le monde et bienvenue. Bonjour à toutes et tous. Aujourd'hui, on fête des anniversaires. Il y a du beau monde. Hein. Claudia Schiffer fête son anniversaire. Elle souffle ses bougies aujourd'hui. Puis, on n'oublie pas Sean Connery qui est né à 25 août également. Un anniversaire qui nous donne envie de ressortir forcément un bon petit James Bond, un petit 007. Pas question de passer la matinée au cinéma. Ici, on revient surtout à votre quotidien, l'actualité en Lorraine, nos invités, la météo, la circulation, vos messages Facebook, WhatsApp, avec quelques surprises de rentrée et toujours de la bonne humeur avec Emma Steven.
0: De la bonne humeur. Mais bonjour Fred, bonjour à tous.
3: Bonjour Emma. C'est Lucas qui réalise l'émission ce matin et qui nous accompagne, qui est en studio. Puis nous serons rejoints par Jérémy K à partir de 7h. Très bon réveil. Bonjour tout le monde et très belle journée avec Ici Lorraine.
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3: Bonjour, il est 6h du matin, le premier journal, Emma Steven.
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3: Et Emma, on commence avec de la cocaïne, du cannabis et du protoxyde d'azote qui remplissait le coffre de sa voiture. Ça fait la une.
6: La voiture d'un dealer de 22 ans qui a été incarcéré à Metz après avoir été interpellé il y a une semaine dans des conditions particulièrement impressionnantes puisque l'homme et ses passagers ont fini dans un canal en tentant d'échapper à la police, Julos.
7: C'est à Bar-le-Duc que les policiers de la Meuse contrôlent la voiture de cet homme de 22 ans, à bord, un garçon de 8 ans et sa mère. Le livreur tente de fuir et dans sa fuite, perd le contrôle de son véhicule qui finit dans le canal de la Marne-Rhin. Le petit garçon et sa mère sont rapidement secourus. Le livreur tente lui encore de fuir en nageant vers la berge opposée du canal. À bout de souffle, il est finalement rattrapé par les policiers. Dans le coffre de sa voiture, deux sacs remplis de drogue, de la cocaïne, de l'héroïne, du cannabis cannabis et du protoxyde d'azote. 1300 euros en liquide sont aussi retrouvés. Lors de sa garde à vue, l'homme se dit contraint de faire des livraisons vers Bar-le-Duc depuis près d'un mois à cause d'une dette de jeu de plusieurs milliers d'euros.
6: L'homme originaire de Meurthe-et-Moselle a été condamné à 30 mois de prison ferme à sa sortie de détention à Metz. Il a interdiction de paraître dans la Meuse pendant 5 ans. On en sait plus ce matin sur la rixe entre pêcheurs à Mittersheim. Un homme et son beau-fils, tous les deux ukrainiens, sont toujours en garde à vue, soupçonnés du meurtre d'un autre individu dont le corps a été retrouvé dans l'étang avant-hier. Qualifié de russe par les suspects, cet homme vivait dans une commune de la Sarre en Allemagne. Son corps doit être autopsié aujourd'hui. L'adolescente 16 ans, percutée dans la nuit de samedi à dimanche entre Chifflange et Kehl à la frontière luxembourgeoise, est mort des suites de ses blessures. Il a été renversé par un automobiliste âgé, lui, de 26 ans, qui conduisait alcoolisé et qui ne s'est pas arrêté au moment du choc. Interpellé hier, il a été placé en détention provisoire. Transporté, lui, en urgence à l'hôpital de Mercy, son pronostic vital était engagé hier matin après ce malaise cardiaque d'un automobiliste qui tractait un cheval sur la nationale 431 près de Metz. L'animal lui est parvenu à s'extraire. Il est indemne. Deux cambrioleurs arrêtés après avoir volé la caisse d'une épicerie à Metz. Mercredi dernier, peu après minuit, ils ont tenté de pénétrer dans cette enseigne de la rue Pasteur dans le quartier de la gare en cassant la paroi au-dessus de la porte d'entrée. L'alarme s'est déclenchée et le duo a pris la fuite avant de revenir une heure plus tard pour prendre le tiroir caisse. À leur sortie, ce sont les policiers qui les ont accueillis puis interpellés avec leur butin. Suspendu indéfiniment, voilà la décision du club de foot du Thionvillois de la JS Kuntzich après que l'un de ses joueurs a tenu des propos transphobes envers un adversaire du FC Boost. Propos qui ont été tenus le week-end dernier lors d'un pénalty. Les deux clubs disent condamner fermement ces propos insultants et discriminatoires tenus lors de la rencontre. Des fissures qui apparaissent sur les maisons au sud de Metz, à Peltre, à Verny, à Pouilly, conséquence de la sécheresse qui a fait se rétracter les sols. Plusieurs mairies se lancent dans les démarches pour faire reconnaître leur commune en état de catastrophe naturelle. Si votre maison est concernée, prévenez votre mairie et votre assurance. Attention, il y a des délais à respecter.
3: Il est 6h04 sur Ici Lorraine. Alors au lendemain de sa mort, l'hommage se poursuit.
6: Hommage à Philippe Bouvard, immense voix de la radio, fondateur aussi de l'émission Les Grosses Têtes chez nos confrères de RTL. C'est aussi lui qui a lancé la carrière de Mimi Mati, des Inconnus aussi. Et vous nous l'avez dit hier dans les rues de Metz, Philippe Bouvard a laissé plus qu'une empreinte indélébile.
5: C'était toujours rigolo, c'était génial.
8: C'est notre jeunesse, quoi.
9: C'était une personne qui était, il avait une bonne bouille, donc une personne assez rigolote de lui-même, donc
10: voilà. Oui, je pense qu'il devait être bon vivant dans sa vraie nature de vie, quoi.
11: Il écoutait toujours, quand on allait chercher les enfants à l'école, c'était toujours les grosses têtes.
12: Des moments épiques avec Jacques Martin, avec Jean-Yann. Je crois que c'était Philippe Bouvard ou un autre invité qui leur parlait de frugalité. Et puis les deux se sont éclatés en disant, mais nous on se goinfre.
13: C'était pas de la rigolade avec Bouvard, c'est de la finesse. Il y avait beaucoup de second degré, il avait un genre assez littéraire quand même.
11: Il connaissait tellement d'auteurs, il arrivait toujours à nous faire rire. J'étais hospitalisée à un moment donné, ça m'a tenu compagnie, ça nous a fait rire. Oui, c'est une grosse perte quand même pour la culture.
6: Vos réactions après la mort à 96 ans de Philippe Bouvard, elles sont aussi à lire sur ici.fr page Lorraine. La France perd une figure libre qui a accompagné des générations de Français, a réagi de son côté le président Macron.
3: Avec le petit théâtre de Bouvard notamment, sur France 2 à l'époque. Metz-Magny, Mema se prépare à accueillir la plus grande fête agricole en plein air d'Europe.
6: Terre de Jim, c'est le nom de ce rassemblement organisé chaque année dans un nouveau département par le syndicat des jeunes agriculteurs. 200 venus de toute la France sont attendus, 100 000 visiteurs aussi pendant 3 jours, mi-septembre, sur une exploitation agricole. Le programme de l'événement a été dévoilé hier par les organisateurs qui tentent d'oublier un contexte morose. Canicule, sécheresse, difficultés financières. Jonathan Nondier, le président des JAD Moselle.
14: On va être clair, c'est clairement une bouffée d'air frais. On est là, on va dire, entre 50 et 60 bénévoles à graviter autour de cet événement. C'est dur tous les jours sur les exploitations, mais quand on se retrouve, on rigole, on plaisante. Enfin, voilà, c'est clairement une petite bulle entre nous où on profite de chaque instant, où on crée des contacts aussi, parce qu'il y a clairement des jeunes qu'on n'aurait pas vus dans d'autres circonstances qu'on voit aujourd'hui. Il faut aussi dire que ça permet aussi d'aller à la rencontre des politiques, des collectivités, etc., de se créer aussi un réseau peut-être aussi pour d'autres sujets plus tard, notamment le sujet climatique. Et c'est une bulle entre nous.
6: Un moment de partage autour des métiers de l'agriculture avec des animations aussi. Le concours national de labour. On vous détaille tout ce programme dans l'info d'ici juste après 6h30.
3: Le Lorraine Aéroport comme privatisé.
6: Tous les vols commerciaux annulés. Aucun avion ne décollera le 28 septembre prochain pour la visite du pape. Immense dispositif de sécurité qui commencera même le 1er septembre avec la fermeture du parking passager et l'interdiction de stationner à proximité de l'aéroport. Pour les voyageurs, plusieurs solutions sont mises en place, notamment la gratuité des navettes et du parking du rond-point. Un nouveau restaurant gastronomique, place de Chambre à Metz, à la tête de la cuisine, le chef messin d'origine Vincent Guéret, qui a travaillé au Quai des Saveurs à Gondange, une étoile au Michelin. Au menu cuisine du terroir pour ce restaurant appelé l'Oiseau de Lorraine. L'Oiseau de Lorraine qui ouvrira ses portes le 15 septembre prochain.
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6: De la pluie est en train de tomber en ce moment, Fred.
3: On l'attendait.
6: Au moins sur Metz. Oui, oui. Est-ce que ça va durer toute la journée?
3: Du coup, ça fait plaisir. Mais ça me fout le blues quand même.
6: Ouais. Un automne un petit peu anticipé, quoi.
3: Mais c'est bien. Non, mais c'est, il faut absolument qu'il y ait de l'eau maintenant. Vous en avez fait référence dans votre journal, Emma. Les sols se rétractent et comme la région est particulièrement argilo-calcaire ici, forcément, ça a des conséquences terribles sur les maisons. Donc cette pluie est la bienvenue et la journée va débuter avec un ciel bien couvert et des petites pluies. En même temps, c'est pas plus mal parce que si ça dégringole, comme c'est tombé dans l'eau d'hier, absolument, et que l'eau ne fait que ruisseler, ne pénètre pas dans le sol, il n'y a pas d'intérêt. Donc c'est pas plus mal finalement. Quelques trouées l'après-midi, c'est vrai qu'on verra un peu plus le soleil, mais il y aura encore quelques averses. Côté température, on a changé d'ambiance, mais voilà, c'est plus de saison déjà. Hein. 14 degrés dans la matinée à Thionville, 16 du côté de Verdun, 15 du côté de Sarrebourg, et cet après-midi, on aura une vingtaine de degrés sur l'ensemble de la Moselle. La circulation, ça se déroule très bien pour le moment. Pas de soucis particuliers sur l'ensemble du territoire. Une info à partager, une info à donner, tout simplement. Un petit coup de gueule aussi, vous avez le droit de temps en temps. 03 87 52 13 13.
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3: Et bon début de journée avec Vivien Savage. Vous avez peut-être déjà reconnu la mélodie de la petite Lady pour sortir du lit. C'est mardi matin, il est 6h09, debout.
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0: La petite Lady, c'était Vivien Savage, sur Ici Lorraine. Bon début de journée. Il est 6h12.
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0: Nous avons rendez-vous avec notre médecin Gérald Kierzek dans un instant. Comment reprendre le travail? C'est peut-être votre cas ce matin. Sans trop sombrer. Oh, c'est une info qui vous est, je le sens, très utile ce matin.
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0: Il est temps d'accueillir Gérald Kierzek. Il ouvre la porte de son cabinet pour nous recevoir avec ses conseils. Ce matin, on continue à vous aider à reprendre en douceur. Et notamment quand on travaille, la boîte déborde et risque de nous faire déborder. Docteur, bonjour.
3: Bonjour à toutes et à tous, c'est la rentrée et vous les sentez, ces quelques centaines de messages qui vous regardent d'un œil accusateur depuis votre téléphone. Le syndrome de la boîte mail qui déborde, une épreuve presque aussi redoutée que le réveil le matin. Alors comment gérer ce stress numérique sans se laisser submerger? C'est vrai que les boîtes mail débordantes génèrent de l'anxiété, des nuits hachées, parfois même des troubles musculo-squelettiques liés à l'hyperconnexion. Chaque message non lu, c'est un signal que notre cerveau interprète comme une menace sociale. Les notifications déclenchent une micro-poussée de cortisol, l'hormone du stress, et à la rentrée, après des jours sans consulter ses mails, le cerveau reçoit un flot brutal de ces petits signaux comme une décharge électrique. Cela peut générer un sentiment d'échec et de paralysie. Et malheureusement, on a tendance à aggraver la situation en faisant quelques erreurs. La plus courante, c'est le tri perpétuel. On ouvre un mail, on le ferme. On en ouvre un autre, on ne termine rien. C'est épuisant, inefficace. Autre piège, la vérification compulsive dès le réveil, avant même le café. Cela ancre la journée dans l'urgence. Troisième mauvaise habitude, répondre systématiquement à chaque courrier dans l'heure, même pour dire « je m'en occupe », cela entretient une culture du tout de suite.
0: D'accord. Concrètement, par quoi commencer pour vider sa boîte sans stress?
3: On bloque une heure sans aucune notification, on coupe les sonneries, on ferme Outlook ou Gmail et on ne fait que cette tâche. Une heure de tri active vaut mieux que cinq journées de petites vérifications anxieuses. Ensuite, on applique la méthode 4D. Delete, delegate, defer, do. Ça, c'est de l'anglais. On supprime ce qui est inutile, on délègue ce qui ne dépend pas de vous, on reporte à plus tard ce qui n'est pas urgent et on fait immédiatement ce qui prend moins de 2 minutes. Ensuite, on instaure une boîte de décantation, un dossier nommé à traiter plus tard où l'on glisse les messages non urgents. On les programme dans son agenda et on y reviendra à un moment précis. Et si le stress des mails vous empêche de dormir, si vous ressassez des messages dans votre lit, si vous ressentez des tensions dans la nuque ou des palpitations le dimanche soir, il faut agir, le burn-out numérique existe. Et dans ce cas, on peut en parler à son médecin traitant, on réduit les connexions, on fixe des plages horaires strictes et parfois une simple déconnexion de 24 heures le week-end, c'est bientôt là, ça suffit à retrouver un équilibre. Allez, courage et d'ici là, portez-vous bien.
0: Vous aussi docteur, merci pour vos conseils. On va faire la connaissance de René Vesslinger dans un instant dans le Lorrain du jour. Il s'occupe de généalogie du côté d'Ambard. Pour commencer votre journée, un petit café, de la douceur avec le rêve du pêcheur de Laurent Voulzy.

0: Ah bah ça, ça fait du bien pour commencer la journée. Franchement, le rêve du pêcheur. Laurent Voulzy sur votre radio. Ici, Lorraine, il est 6h20. C'est le moment de faire la connaissance de notre Lorrain du jour. Il est une sorte de Sherlock Holmes, notre Lorrain du jour. Il retrouve des archives historiques, il constitue des arbres généalogiques et peut permettre pas mal d'informations qui datent, pour certaines d'entre elles, d'il y a plus d'un siècle. Il habite à Ambard, tout près de Sarreguemines. Mais qui est donc ce Lorrain du jour, Ilan Malka?
1: Comment s'appelaient vos arrière-arrière-arrière-grands-parents? Est-ce que vous le savez? Est-ce que vous en avez une idée ou pas? C'est une question à laquelle peut-être répondre notre Lorrain du jour, René Wesslinger, président de l'association généalogique de Ambard. René, vous êtes en quelque sorte formateur en généalogie, hein, on peut le dire comme ça.
2: Donc les personnes viennent chez nous et puis on leur fait une formation pour savoir comment faire sa généalogie, comment chercher. Ils ont l'avantage chez nous d'avoir une multitude d'ouvrages généalogiques, de bases de données, enfin tout est sur place.
1: Donc grâce à vous, on peut remonter jusqu'où dans ces recherches généalogiques?
2: On peut remonter relativement loin, donc à peu près aux environs de 1650. Alors ça dépend toujours des régions, des dépôts d'archives. Chez nous, on peut faire des recherches sur presque l'ensemble des pays dans le monde.
1: Est-ce que vous pouvez nous dire comment vous, vous êtes passionné pour la généalogie?
2: Alors moi, c'est simple. Il y avait un grand-père à Alstein qui m'a dit « Oh, ceux-là, ils font pas partie de notre famille. » Et il a fallu que je lui prouve que l'ensemble des Wesslinger étaient issus d'une seule et même personne dans le temps. Donc, j'ai travaillé sur à récolter à l'époque l'ensemble des données concernant toutes les personnes qui s'appelaient Wesslinger. À l'époque, on n'avait que le Minitel. Il n'y avait pas d'Internet, il n'y avait pas de boîte mail, il n'y avait pas d'appareil photo, enfin, il n'y avait rien à l'époque. Donc, il fallait tout faire par courrier, et puis contacter toutes les personnes, et j'ai arrivé à prouver que, à remonter à un seul couple, aux années de 1690, au départ à Canebrone.
1: Et aujourd'hui, qu'est-ce qui vous passionne dans la généalogie, vous diriez?
2: Alors moi, ce qui me passionne, c'est toujours les nouveaux projets. Maintenant, on fait beaucoup d'échanges franco-allemands. On travaille avec des associations en Allemagne. Et là, je suis en train de scanner énormément de documents concernant l'Allemagne, des actes d'état civil, des livres, pour pouvoir étoffer notre bibliothèque.
1: C'est-à-dire, en fait, ce qui vous plaît, c'est de vraiment faire des recherches à travers le temps et à travers les différents pays. Vous voyez un petit peu comme un enquêteur, si je comprends bien.
2: C'est tout à fait ça. C'est un travail de détective. Il y a eu récemment une affaire, j'ai dû faire des recherches pour une famille au début du siècle dernier, où il y avait eu, un assassinat et quelqu'un qu'on avait placé dans un tonneau. Et donc, il a fallu chercher toutes les coupures de presse. C'était passionnant.
1: C'est-à-dire qu'en fait, votre travail de généalogiste, c'est pas uniquement rechercher les ancêtres des gens, mais c'est aussi rechercher, bah, par exemple, des coupures de journaux, des infos. C'est un vrai travail d'archiviste, en quelque sorte.
2: Ah oui, oui, tout à fait. Chacun a eu, je vais dire, une autre approche de la généalogie, de ce qu'il cherche. L'un, il veut absolument savoir ce que le grand-père il faisait pendant la guerre, les autres, comment la famille était composée. C'est très, très divers. Donc, il faut qu'on soit capable de répondre à toutes les questions et à tout le monde.
1: Généalogieambard.fr, hein, c'est votre site internet. Merci beaucoup à vous, René Wesslinger.
2: Merci beaucoup et bonne journée à tout le monde.
0: Et passez une bonne journée également. Le Lorrain du jour est à retrouver sur l'application ICI. Voici Teddy Swims pour démarrer votre journée. 6h24.

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3: Et horoscope, bien sûr, pour démarrer la journée, c'est Catherine Vigui qui nous retrouve. C'est une journée intéressante pour deux signes, Catherine.
4: Pour vous, natifs de la Vierge et des Poissons, votre vie relationnelle est valorisée.
5: Bélier, vous hésitez entre être au service des autres ou être plus égoïste.
6: Taureau, la vie est belle avec de l'espoir au sujet de votre vie affective et artistique.
7: Gémeaux, mettez vos idées en pratique au sujet de votre argent et au sujet de votre foyer.
8: Cancer, eh bien, vous avancez, ça passe par des voyages, une communication ciblée. Bon, n'allez pas trop vite.
9: Lion, c'est le bon moment pour investir, mais restez en accord avec votre idéal.
10: Vierge, vous faites le point avec vous-même, avec les vôtres, avec les autres aussi.
11: Balance, vous êtes davantage spectateur qu'acteur pour mieux repartir dans un mois.
12: Scorpion, du dépaysement et peut-être la rencontre d'une personne éloignée.
13: Sagittaire, vous êtes celui ou celle avec qui il fera bon échanger aujourd'hui.
14: Capricorne, vous aurez plaisir à parcourir des kilomètres afin de le ou de la rejoindre.
15: Verseau, vous explorez votre monde intérieur, soyez bienveillant avec vos émotions.
16: Poisson, en couple, vos liens se resserrent et vous, célibataire, tout devient possible.
17: Et pour nous tous, on fait des promesses, mais on les tient.
3: Ah bah oui, et comment ? Catherine Vigui est avec nous chaque matin pour l'horoscope. On salue tout particulièrement à l'occasion de ce 235e jour de l'année, les Louis de France, ainsi que les Clovis. C'est rare, quelqu'un qui s'appelle Clovis. Loïc, Ludovic, ou encore Ludwig, les Martiens ou les Martians. Et puis il y a tous les prénoms bretons, mais on n'a plus le temps pour vous les citer. Ils sont vraiment trop longs. De toute façon, ils sont bretons. Il est 6h30.
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3: L'actualité à 6h30, Emma Steven chez nous. Donc c'est cette garde à vue qui se prolonge dans l'affaire de la rixe entre pêcheurs.
18: Un homme et son beau-fils, tous les deux de nationalité ukrainienne, sont soupçonnés d'avoir tué un autre individu qu'il qualifie de russe. Son corps a été retrouvé dimanche dans l'étang de Mittersheim, dans le pays de Sarrebourg. Il doit être autopsié aujourd'hui. En attendant, l'enquête pour meurtre commis sous l'état de l'empire alcoolique se poursuit. Des fissures qui apparaissent sur les maisons du sud de Metz, à Peltre, Vernifei, à cause de la sécheresse. Et maintenant, les habitants et les mairies se battent pour faire reconnaître l'état de catastrophe naturelle. Au lendemain de la mort de Philippe Bouvard, cette voix de la radio des Messins lui rendent hommage. Vous les entendrez dans le journal de 7h. Et puis, la plus grande fête agricole en plein air d'Europe, c'est en tout cas ce que promettent les jeunes agriculteurs de Moselle qui organisent mi-septembre à Metz-Magny les terres de Jim. 200 agriculteurs venus de toute la France sont attendus. C'est dans l'info d'ici. Après le 90 secondes, Valentine Lettès.
19: Des incendies déclenchés par la foudre, le vieux port de Marseille sous l'eau et cette impressionnante tornade dans l'Aude sur le village de Poma.
20: J'ai entendu ce gros bruit et puis plus rien, j'ai vu tout partir en l'air. Et le temps de réagir, j'ai le toit qui est tombé, les cloisons qui me sont tombées dessus et tout.
19: 41 blessés sur son passage, dont 15 sont à l'hôpital. Les orages ont fait de gros dégâts hier dans le sud de la France, mais plus aucun département n'est en vigilance orange ce matin. Un séisme s'annonce dans nos écoles, selon le ministre de l'Éducation. Dans le questionnaire sur le harcèlement remis désormais à chaque rentrée aux élèves, il leur sera demandé s'ils ont déjà subi des violences sexuelles. 1 enfant sur 10 en est victime en France. C'est un effort juste pour équilibrer les comptes de la Sécu, selon le gouvernement. Nous paierons environ 10 euros de plus par an après l'augmentation du plafond des franchises médicales. Le reste à charge des assurés, la mesure est prévue pour octobre. 6 milliards d'euros d'investissement pour construire 3 parcs d'attractions en Île-de-France. France, tous à Cergy-Pontoise. C'est l'accord conclu hier avec l'Arabie Saoudite. Du jamais vu, selon Emmanuel Macron, depuis Disneyland Paris. Un deuxième tour dans l'espace pour Sophie Adnot, première française à sortir dans le vide spatial la semaine dernière. L'astronaute quittera à nouveau la Station Spatiale Internationale cet après-midi pour terminer les réparations d'une antenne. La qualification facile en huitième de finale de l'Euro de volley pour nos Françaises. Vainqueur hier soir du Monténégro, c'est leur troisième victoire en trois matchs.
3: On vous retrouvera à 7h30, Valentine. Emma, c'est un événement tout autant festif que politique qui se prépare à Masmani.
18: Un rassemblement agricole le plus grand en plein air, à en croire le syndicat des jeunes agriculteurs. Ils seront 200 pour accueillir près de 100 000 visiteurs mi-septembre prochain. Terre de Jim est pensée pour faire découvrir au grand public leur métier dans un contexte particulièrement compliqué, Diane Sprimont.
0: Oui, puisque les bénévoles qui sont tous agriculteurs n'avaient pas prévu d'être épuisés par cet été hors norme. Quentin, lui, est venu du pays de Sarrebourg pour poser des clôtures.
21: Ça n'a pas été tout repos cet été. Chacun s'est organisé comme il a pu pour se libérer du temps.
0: Et ce n'est pas simple, puisqu'à cause de la sécheresse, il a dû bouleverser l'organisation de son exploitation.
21: On a les animaux dans les pâtures, mais on a la charge de nourrir comme s'ils étaient à l'intérieur en hiver dans les bâtiments. L'herbe n'étant plus suffisante dans les parcs, il faut ramener du foin dans les parcs.
0: Quentin et les 50 autres bénévoles de l'organisation ont donc besoin de cet événement pour souffler, mais aussi pour réfléchir à leur avenir, selon Stéphane Herman, président de la Chambre d'agriculture de Moselle.
22: C'est vrai qu'on traîne un petit peu les travaux successifs qui commencent un petit peu à jouer sur l'organisme et puis sur le mental aussi des agriculteurs. Et c'est un moment où on va communiquer. Alors festif, je ne sais pas, en tout cas un moment où on va se changer les idées et on va échanger entre nous, encore une fois, pour parler un petit peu de l'agriculture de demain.
0: Et pour parler de l'agriculture de demain, il y aura ce moment très attendu, la venue de la ministre de l'Agriculture, Annie Genevard, et du commissaire européen à l'agriculture, Christophe Hansen. Jonathan Nondier, président des jeunes agriculteurs de Moselle, a beaucoup de questions à leur poser.
23: Maintenant, voilà, la canicule, la sécheresse est passée, maintenant, qu'est-ce qu'on fait? Est-ce que l'année prochaine, on se retrouve autour d'une table à faire le même discours, ou est-ce qu'on propose des choses, on va dire, novatrices? Alors, on ne va pas régler le problème en 6 mois, mais il faut quand même mettre le pied à l'étrier pour avancer.
0: C'est dans ce contexte climatique et économique difficile que les Terres de Jim veut pourtant réussir à séduire des jeunes.
23: Nous, on a un agriculteur sur deux qui va partir en retraite dans les 5 prochaines années. Donc, si on veut maintenir ce niveau de production en France, il va falloir réussir à installer des jeunes.
0: Les Terres de Jim espèrent convaincre les 2500 élèves en école d'agriculture qui sont attendus.
18: Attendus, merci Diane. Les 12, 13 et 14 septembre prochains, il y aura notamment une course de moissonneuse-batteuse et la finale nationale de labour, ainsi que la bénédiction des tracteurs finalistes par l'archevêque de Metz. 6h35 sur Ici Lorraine. Et on sort le parapluie pour ce matin.
3: Le petit fébroc, c'était l'objet qu'on avait laissé dans le coffre de la voiture ou dans l'entrée, vous savez, truc.
18: Pour ne jamais l'oublier.
3: Voilà, on s'en est servi d'ombrelle, oui. Et ben maintenant, on s'en sert de parapluie. Il va pleuvoir gentiment, ce seront de petites averses ce matin, je dis gentiment parce que on pourrait s'attendre à des quantités de pluie importantes, ce seront juste des averses qui seront bien suffisantes à mouiller le sol un petit peu, justement à l'humidifier, avant peut-être des pluies plus nourries dans le futur. On va prendre ça parce qu'on a besoin d'humidité, hein. C'est tout à fait en rapport avec ce dont on vient de parler, et évidemment Emma. Alors, de la pluie attendue partout en Moselle, partout en Lorraine, je devrais dire, partout sur le Grand Est, devrais-je dire, je vais finir par y arriver. 16 degrés à Forbach, à Sarreguemines, à Thionville. Cet après-midi, les températures atteindront 20 degrés. 20 degrés du côté de Sarrebourg, ou 20 degrés à Longwy, avec l'apparition du soleil. Et il y aura encore des averses possibles cet après-midi. Vos conditions de circulation, il est 6h36. C'est encore les vacances, hein. Pas de retard sur les trains, super. Et pas beaucoup de monde sur la route. Vous n'êtes pas tout seul, mais ça va, c'est raisonnable. Vous voulez partager une info? Bah écoutez, faites-le, il n'y a pas de problème. 03 87 52 13 13.
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3: Et si nous attendons d'un moment à l'autre la sortie à nouveau de Sophie Adnot, si c'est son programme aujourd'hui, nous irons en Belgique dans un instant, ici chez nos voisins, un musée de l'espace qui devrait plaire à vos enfants. Bon début de journée, bon réveil et bon courage si c'est la reprise aujourd'hui. Mais faut bien retourner. Vous pensiez quand même pas que vous alliez rester en vacances tout le temps. Ah bah si vous êtes à la retraite, oui, alors pour le coup, c'est les grandes vacances. Ah, écoutez, il en faut pour tout le monde. Vous partez bosser, bon courage avec France Galles.

0: pas à dire, mais Michel Berger, il savait faire de la musique. Hein. Il n'y a pas de doute. C'est le cas de le dire, absolument, avec cette très belle chanson, ce très beau souvenir de 1981, écrit et composé par Michel Berger. Une chanson qui a été un disque, qui a été de platine en son temps. 6h42.
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0: Il y a tout pile une semaine, Sophie Adnaud devenait la première astronaute française à sortir dans le vide spatial. Elle va remettre ça aujourd'hui, donc c'est une aventure absolument incroyable. Entre cette sortie extraordinaire, l'éclipse solaire également il y a quelques jours, hein, il y a très peu de temps, hein, c'était il y a deux semaines, hein, je crois. Hein. L'espace a clairement dominé l'actualité, Nicolas Bille.
3: Et ça n'a pas pu échapper à vos enfants qui sont toujours très fans d'histoires de fusées, de conquêtes spatiales, d'étoiles et de planètes. Alors ce sera difficile d'emmener toute la famille à plus de 400 km de la Terre, mais en allant dans le sud de la Belgique, en province de Luxembourg, vous devriez trouver votre bonheur avec l'Eurospace Center. C'est un lieu de plus de 7000 mètres carrés, unique en Europe. C'est à la fois un musée, un parc à thème, mais aussi un centre de formation spatiale qui attire chaque année plus de 50 000 visiteurs. Alors, qu'est-ce qu'on peut faire à l'Eurospace Center? 11 activités en libre accès sont proposées lorsque vous faites la journée du spationaute. Ça va du planétarium sur le thème de l'espace jusqu'au Space Rotor qui vous fait ressentir la force G qu'un astronaute va ressentir au décollage d'une fusée. C'est impressionnant à faire. Il y a aussi le Free Fall Slide, un toboggan qui vous fait ressentir la sensation d'impesanteur avec une chute libre de 8 mètres. Vous allez aussi être les premiers à fouler le sol martien, ça fait toujours son petit effet. L'idée de ces 11 activités à faire en famille sur place, bah c'est de vous préparer à un voyage dans l'espace. La visite dure environ 6 heures. Il y a des stages de 2 jours hein, qui sont aussi proposés aux familles, mais aussi à vos enfants dès l'âge de 8 ans. Ils vont pouvoir construire des micro-fusées, mais aussi vivre toutes les étapes d'une mission spatiale. Du décollage jusqu'à la mise en orbite en passant par l'arrimage à la station spatiale et la rentrée dans l'atmosphère. Toutes les infos sont à retrouver dès maintenant sur eurospacecenter.be.
0: Bon, c'est noté, merci beaucoup pour toutes ces informations ici chez nos voisins. C'est tous les matins pour voir ce qui se passe chez les Belges, les Allemands et les Luxembourgeois. Ici.fr hein, pour avoir cette belle idée de sortie de l'autre côté de la frontière.
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0: Et premier sur les conseils du véto. Alors face à l'augmentation des frais vétérinaires, l'assurance santé pour les animaux devient très populaire chez les propriétaires. Alors, est-ce que c'est un vrai filet de sécurité ou un gadget finalement hors de prix? Pierre Fabin, vous êtes vétérinaire, est-ce qu'il faut franchir le pas?
7: Eh ben pour moi, c'est devenu une vraie nécessité pour éviter de se retrouver au pied du mur financièrement. La médecine vétérinaire a énormément progressé. On fait des scanners, des IRM, des chimiothérapies. Résultat, soigner une patte cassée complexe peut vite coûter 1 500 €. Une grosse chirurgie en urgence, 2 000 à 3 000 €. Sans assurance, certaines familles sont obligées de se poser la question de l'euthanasie par manque de moyens. C'est un drame absolu. L'assurance santé fonctionne exactement comme notre mutuelle humaine. Vous payez une cotisation mensuelle et selon la formule choisie, la compagnie vous remboursera un pourcentage des frais imprévus liés aux maladies ou aux accidents de la vie.
0: On trouve des dizaines d'offres sur Internet avec des prix qui vont du simple au triple. Sur quels critères concrets doit-on choisir notre contrat pour ne pas se faire avoir finalement ?
7: Alors le prix mensuel ne doit absolument jamais être votre seul critère. Une assurance à 10€ par mois ne vous couvrira qu'en cas d'accident de la route, mais pas si votre chien déclare un diabète. Le premier point à vérifier, c'est le plafond de remboursement annuel. S'il est bloqué à 500€ par an, c'est inutile en cas de grosse chirurgie. Optez pour un plafond d'au moins 2000 à 3000€. Ensuite, lisez scrupuleusement les petites lignes sur le délai de carence. C'est la période après la signature où vous payez, même si vous n'êtes pas encore couvert. Ça peut aller de 2 jours jusqu'à 6 mois. Et enfin, regardez le système de franchise, c'est-à-dire la petite somme fixe qui vous reste toujours à votre charge à chaque visite chez le véto.
0: Ok. Y a-t-il un âge limite pour souscrire ? Est-ce que je peux simplement attendre que mon chien vieillisse et commence à avoir des problèmes articulaires pour l'assurer ?
7: Eh ben, surtout pas. C'est la pire stratégie. Aucune assurance ne prendra en charge une maladie qui s'est déclarée avant la signature de contrat. Si vous attendez qu'il ait de l'arthrose pour l'assurer, les frais liés à son arthrose seront définitivement exclus des remboursements. L'assurance, ça s'anticipe. Il faut assurer l'animal quand il est jeune et en parfaite santé, idéalement vers l'âge de 3 ou 4 mois. Donc si vous décidez de ne pas prendre d'assurance, la seule vraie alternative, c'est d'ouvrir un livret d'épargne, d'y verser 30€ tous les mois pour vous faire votre propre assurance.
0: Bon d'accord, c'est noté. Merci beaucoup docteur de vos conseils. Dieu sait qu'ils sont utiles, surtout si vous avez un animal de compagnie. Ça rend bien des services, ces conseils du docteur Pierre Fabin. Il est 6h48, c'est Weezer pour sortir du lit avec Iceland in the Sun. Bon mardi !

Atelier de son programme un été au musée, restauration rapide. Alors il n'y a pas de hamburger en visu. Les enfants vont se glisser dans la peau de véritables archéologues pour observer, étudier, tenter de restaurer des morceaux de céramique. L'atelier dure 1h30, de 9h30 à 11h, s'adresse aux familles. Il faut simplement réserver parce que les places sont limitées. C'est une façon originale d'apprendre en manipulant et de regarder les objets anciens avec un autre œil. Notez également, cette fois-ci du côté de Sargues, qu'on peut partir sur les traces d'une histoire industrielle qui a profondément marqué la ville. Au musée de la faïence et au moulin de la Blise, l'exposition Les fabuleux destins de l'usine 4 raconte l'histoire et la transformation d'un site emblématique de Sarreguemines. Cette ancienne usine de faïence a produit des millions de pièces et a fait travailler des générations d'habitants. À travers des archives, des photographies et des témoignages, l'exposition permet de comprendre cette aventure industrielle et ce qu'elle représente finalement encore aujourd'hui pour le territoire. L'exposition est visible jusqu'à la fin de l'année, précisément jusqu'au 27 décembre. Et puis, si les enfants aujourd'hui allaient mettre la main à la pâte pour remonter le temps jusqu'à l'époque romaine, on reste encore dans l'histoire, hein, si vous voulez bien, dans ces 3+. Direction le parc archéologique européen de Blisbruck-Ranheim, qui propose l'art de la mosaïque. C'est tous les après-midi jusqu'à vendredi. Ce vendredi, on sera le 28, à 14h30, les familles peuvent découvrir les techniques utilisées par les Romains pour décorer les sols de leur plus belle demeure. Et surtout, les participants réalisent leur propre création inspirée des décors antiques. C'est une façon parfaite pour occuper intelligemment cette dernière semaine de vacances les enfants. Bon début de journée avec Lavinta et Kenji Girac. Catena.

0: Lavinta, Kenji Girac, Katena, ils seront en concert sur France 3 vendredi, le concert Corsu Mezzu Mezzu, enregistré à Marseille en mai dernier, avec ici, bien sûr, il est 6h57. C'est le moment de retrouver Nicolas Turon, on sait qu'on est lorrain parce que, alors, aujourd'hui, il est question de houblon, de levure, de savoir-faire. La Lorraine a de quoi être fière de ses brasseries. Nicolas nous raconte l'histoire de la bière blanche.
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0: On sait qu'on est lorrain parce que...
3: Parce qu'on boit de la bière blanche.
0: C'est qu'on est lorrain parce qu'on boit du picon, mais de la bière blanche.
3: Vous connaissez pas?
0: Bah si, je connais, mais c'est plus rare, non?
3: Oui, mais il y a une petite astuce sur la bière blanche.
0: Expliquez-nous pourquoi.
3: L'alcool est à consommer avec modération, me disiez-vous hors antenne, Fred.
0: Absolument.
3: Juste après avoir étouffé un petit rototo dont la fragrance élégante me renseignait sur votre menu de la veille. Rognon au madère, isn't it? Au rang des consommations alcoolisées françaises les plus populaires, figurez-vous que la bière a détrôné le vin l'année dernière,
0: oui,
3: en 2025.
0: C'est vrai, ça.
3: En volume, la binouze a effectivement dépassé le jaja pour la première fois avec 22,1 millions d'hectolitres consommés.
0: Fâche.
3: Contre 22 millions pour le vin. C'est d'une courte tête.
0: Oui,
3: hein.
0: C'est clair.
3: La faute à quoi? La faute à l'explosion du marché des bières artisanales,
0: ouais,
3: et des micro-brasseries locales déjà. Et je ne te parle pas des bières de pieds nus, hein, les trucs qui existaient déjà il y a 30 ans, des trucs à la châtaigne de l'Ardèche qui te foutent de la chiasse à cause des levures et que tu rends telle quelle dans tes toilettes sèches. Non. Je parle. Vous aimez bien les toilettes sèches, vous, Frédéric? Moi, j'arrive pas à m'essuyer avec la sueur. Je parle des craft beers incroyables qui jouent avec les houblons comme le Rouquin avec le terroir et dont les brasseries les plus remarquables sont produites en Lorraine, à Liverdun, chez Piggy,
0: oui,
3: ou encore Opiraude à Maxéville, Bon Poison à Metz, Papillon à Sirplébin, etc., etc. La faute aussi, la victoire de cette bière, la faute à l'essor des apéros dînatoires,
0: ah oui,
3: hérités des confinements et des déconfinements successifs.
0: Oui,
3: c'est vrai, on a pris l'habitude de l'apéro qui se finit en repas. Pendant le Covid, vous savez, on pensait que le monde d'après serait écologique, oui, raisonnable et raisonné, à l'écoute des sensibilités et en soutien des professions en première ligne. Mais en fait, le monde d'après, c'est juste un monde dans lequel on fait des apéros dînatoires,
0: oui,
3: au milieu d'incendies de forêt.
0: Oh là là.
3: Tout ça pour vous dire que les variétés de bière cachent un faux ami, dont l'origine est à mettre au crédit d'une erreur de traduction. Je m'explique.
0: Oui.
3: Le cliché veut que les bonhommes aillent vers les bières fortes.
0: Oui.
3: Attention, j'ai bien dit cliché.
0: Cliché,
3: hein.
0: Oui,
3: je prends des
0: d'accord.
3: pincettes avec des gants en téflon. Et les bonhommes, ils iraient plus vers les trucs d'abeilles belges, oui, les triples fermentations, là où les femmes iraient vers les lambics et les gueuses, les trucs plus fruités, légers,
0: oui,
3: et vers les bières blanches.
0: Ah.
3: Or, la bière blanche n'existe pas. Lorsqu'il s'est agi de traduire le nom du produit d'origine bavaroise, la bière blanche, on a confondu un peu rapidement Weizenbier, qui veut dire la bière de blé, avec Weissbier, qui serait la traduction littérale de la bière blanche.
0: Mmh.
3: Lorsque vous commandez une bière blanche, sa couleur est simplement plus claire parce qu'elle a été brassée avec du blé plutôt qu'avec de l'orge. Ça n'a rien à voir avec sa légèreté où il y a une bière blanche bien charpentée. Il y a même des bières de blé brun. Donc il y a des blanches mal traduites qui sont brunes. Bref, moralité, chacun boit ce qu'il veut, mais la bière n'a pas fini de rapporter du blé.
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0: Bon début de journée, nous sommes mardi aujourd'hui, c'est le 25 août.
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0: Il est 7h, c'était Emma Steven qui présente les informations. Les dépenses de la mairie de Metz, Emma, pour accueillir le pape sont injustifiées.
4: C'est ce qu'estime l'Union des familles laïques. L'UFAL de Moselle, elle annonce avoir saisi la préfecture pour obtenir des clarifications sur ses dépenses. 250 000 euros qui questionnent l'association Laurent Borde.
5: Dépenses injustifiées, dit l'Union des familles laïques de Moselle. Elle estime que ces 250 000 euros, consacrés notamment à l'allocation des écrans géants pour retransmettre en direct dans la ville la messe, ne vont être utilisés qu'une fois et que cette dépense ne vise qu'à faire la promotion du culte catholique. Une dépense que n'a pas à faire la ville pour le président de l'UFAL. Le maire de Metz se défend. Ces dépenses vont, selon lui, permettre à la ville de rayonner grâce à une diffusion internationale avec des centaines de millions de téléspectateurs. spectateurs. Une chance extraordinaire poursuit François Grosdidier, qui rappelle que la Moselle n'est pas assujettie à la loi de 1905 sur la séparation de l'Église et de l'État.
4: Précision, Laurent Borbe, le pape sera à Metz le 28 septembre prochain. Dans l'affaire de la rixe entre pêcheurs à Mittersheim dans le pays de Sarrebourg, deux personnes sont toujours en garde à vue, soupçonnées d'avoir tué un homme de 44 ans qu'ils décrivent comme russe et dont le corps a été retrouvé dans l'étang. Que sait-on précisément des suspects, Bastien Munch?
6: Cet homme et son beau-fils voulaient d'abord se faire passer pour victimes. Juste après l'altercation, dans la nuit de vendredi à samedi, un Ukrainien de 44 ans est découvert en sang. Il a été poignardé à 3 reprises à l'abdomen et il affirme aux gendarmes que son agresseur est un pêcheur russe qui a pris la fuite à pied. Son pronostic vital est d'abord engagé avant que son état ne s'améliore. Dans le même temps, d'importantes recherches sont menées pour retrouver le prétendu fuyard. Autour de l'étang d'abord, où son téléphone, son portefeuille et son véhicule sont retrouvés, mais aussi en Allemagne, dans la commune sarroise de Weißkirchen, où réside celui qui est décrit comme un russe. C'est finalement dans le plan d'eau que le corps de l'homme de 44 ans est retrouvé dimanche par la brigade fluviale. Moins de 2 heures plus tard, les 2 Ukrainiens sont placés en garde à vue. L'enquête est désormais étendue à des faits de meurtre commis sous l'empire d'un état alcoolique.
4: Et l'autopsie du corps de la victime est prévue aujourd'hui à l'Institut médico-légal du CHRU de Nancy. L'adolescent de 16 ans percuté dans la nuit de samedi à dimanche entre Chifflange et Kehl à la frontière luxembourgeoise est mort des suites de ses blessures. Il a été renversé par un automobiliste âgé, lui, de 26 ans, qui conduisait alcoolisé et qui ne s'est pas arrêté au moment du choc. Interpellé hier, il a été placé en détention provisoire. Transporté, lui, en urgence absolue à l'hôpital de Mercy. Son pronostic vital était engagé hier matin après le malaise cardiaque de cet automobiliste qui tractait un cheval sur la nationale 431 près de Metz. L'animal est parvenu à s'extraire. Il est indemne. Suspendu indéfiniment. Voilà la décision du club de foot de la JS Kuncich après que l'un de ses joueurs a tenu des propos transphobes envers un adversaire du FC Boost. Propos qui ont été tenus le week-end dernier lors d'un pénalty. Pour éviter d'être contrôlé par la police, il finit sa route dans le canal de la Marnorin à Bar-le-Duc. Ce dealer dont le coffre de la voiture était plein de cocaïne, d'héroïne, de cannabis et de protoxyde d'azote a finalement été interpellé, puis condamné à 30 mois de prison ferme avant d'être incarcéré à Metz la semaine dernière. L'homme de 26 ans transportait également dans son véhicule un garçon de 8 ans et sa mère, tous les deux vont bien. 2 cambrioleurs arrêtés après avoir volé la caisse d'une épicerie à Metz. Mercredi dernier, peu après minuit, ils ont tenté de pénétrer dans une enseigne de la rue Pasteur dans le quartier de la gare en cassant la paroi au-dessus de la porte d'entrée. L'alarme s'est déclenchée et le duo a pris la fuite avant de revenir une heure plus tard pour prendre le tiroir caisse. À la sortie, ce sont les policiers qui les ont accueillis puis interpellés avec leur butin.
7: À la une également, Emma, des fissures sur les murs de plusieurs maisons.
4: Elles sont apparues ces derniers jours à Peltre, à Pouilly, à Vernis aussi. À cause de la sécheresse, notre sol argileux s'est rétracté. Pour se faire indemniser, il va falloir faire reconnaître l'état de catastrophe naturelle. C'est un dossier désormais prioritaire pour le maire de Peltre, Walter Kurzmann.
8: Ça permet l'intervention des assurances suite à la reconnaissance de l'état de catastrophe naturelle. Donc là, l'état de catastrophe naturelle n'est pas reconnu, c'est à la personne qui est victime des dégâts à prendre en charge les travaux. Et c'est des travaux qui sont avec des montants assez conséquents. J'ai le cas d'un couple qui est venu me rencontrer pour m'en parler. On est sur un pavillon qui est pas énorme, il doit y avoir à peu près 110 mètres carrés de surface au sol. On est sur des montants qui avoisinent 30 000 euros. Si on a déjà le crédit de la maison à rembourser, c'est pas rien quoi.
4: Et si vous constatez des fissures chez vous, il faut vous rapprocher de votre mairie et penser à le déclarer à votre assurance. Attention, il y a des délais à respecter. C'est ce qu'a fait Maximilien à Pouilly. Il a découvert sur sa façade une fissure de 2 cm de large. Son témoignage, c'est dans l'info d'ici, juste après 7h30. Plus 28% d'impôts locaux, les subventions aux associations divisées par 2 et un emprunt de près de 3 millions d'euros. La mairie de Mont-Saint-Martin menacée d'être mise sous tutelle par l'État à cause de ses factures impayées, obligé de se serrer la ceinture. Le maire de Mont-Saint-Martin, Olivier Bova, est notre invité à 8h moins le quart.
7: Il était une voix historique de la radio, mais aussi un homme d'une grande culture.
4: L'hommage partout en France à Philippe Bouvard, décédé hier à 96 ans. Fondateur chez nos confrères de RTL de l'émission Les Grosses Têtes, mais aussi pour Thierry, un médecin. Philippe Bouvard a inventé un style.
9: C'est C'est quelqu'un en plus, moi je trouve, qui était dans une émission que je trouvais un petit peu vulgaire dans le sens que c'est quand même assez grivois. Vous savez, quand vous avez des invités comme Jean-Marie Bigard ou autre, c'est pas pour lui tirer dessus, mais c'est simplement que la finesse, c'est pas exactement cet endroit-là. Mais je trouvais que c'était quelqu'un de très fin, très érudit en littérature notamment. Parce qu'il était également journaliste, j'avais lu certains de ses articles, quelques livres de lui ou quelques recueils de lui. Là, c'était très très bien écrit, très pertinent, très précis même au niveau écriture, quoi. Et je pense que dans la tête des gens, c'était plutôt un côté un peu manque de finesse, alors que c'était le contraire. C'est quelqu'un qui savait se rendre accessible. Voilà, il fait partie de ces gens qui sont un petit peu comme ça représentés comme des personnes un petit peu rustres, alors qu'en fait c'était quelqu'un de fin. Je pense qu'il y avait une interprétation un petit peu erronée de ce qu'il est.
4: Vos réactions en Moselle après la mort de Philippe Bouvard, vous les retrouvez sur ici.fr, page Lorraine, 7h07 sur Ici Lorraine.
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4: De la pluie pour ce matin, Fred.
7: Ma foi, oui. La journée va débuter avec un ciel couvert. Des petites pluies qui vont être suffisantes pour mouiller un peu les sols, j'allais dire pour les imbiber presque, parce que si la pluie était trop importante, l'eau ne ferait que ruisseler sur ce sol qui est extrêmement sec, extrêmement dur. Donc ces pluies légères sont les bienvenues, ce qui permettra ensuite à l'eau de pouvoir s'infiltrer dans le sol et de faire son travail. Le vent soufflera à 20 km/h, ce sera très acceptable. La journée va se découper en deux. Donc ce matin, couvert, des petites pluies. Cet après-midi, des trouées qui vont arriver en début d'après-midi. Le soleil sera présent, il n'y aura plus que de rares averses. Côté température, ce matin, on compte aux alentours de 18, 16 degrés, 17 degrés tiens à Metz, 16 à Verdun, 16 à Sarreguemines. Et cet après-midi, les températures évolueront aux alentours de 20 degrés à Château-Salins, par exemple, 19 degrés du côté de Sarrebourg, à Thionville, 20 degrés, ou à Longwy également, 20 degrés. Ça se passe bien ce matin sur le chemin du boulot. Pas de problème particulier signalé. Vous voulez prendre la parole, nous donner une info, partager un sentiment, 03 87 52 13 13.
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7: Ça a été repris par la Star Academy, première saison, hein, avec toute la clique, Jennifer, tout ça. Mais là, nous allons partager ensemble la version originale. Ça n'a pas trop mal vieilli, ça, encore. Hein. Un peu comme nous, finalement. Paris Latino, Bandolero sur Ici Lorraine, 7h09.

0: Je dis que ça n'a pas pris une ride en lançant la chanson. J'ai un mal de dos, un peu comme nous, je dis. Ça n'a pas pris une ride, un peu comme nous.
1: L'arroseur arrosé.
0: Il est 7h13, vous avez entendu sa voix, c'est Jérémy K. Je vais lui laisser la parole, mais avant ça, j'aimerais vous indiquer que nous allons recevoir dans un instant pour mon œil le coup d'œil de David Ossiou sur la disparition de Philippe Bouvard avec son petit théâtre. C'est à suivre.
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0: Là, je suis pas tout seul, hein. Je suis avec Jérémy K aussi, par exemple. Bonjour Jérémy.
1: Bonjour Frédéric, bonjour à tous.
0: Avec son petit café en forme. Alors, on va prendre un peu de hauteur maintenant sur Ici Lorraine, direction les étoiles ou presque.
1: Mais oui. Alors, carrément à 400 km au-dessus de nos têtes. Aujourd'hui, tous les regards sont tournés vers l'espace. La spationaute française Sophie Hannault s'apprête à effectuer une nouvelle sortie hors de la Station Spatiale Internationale.
0: Elle y va pas pour faire du tourisme, je crois.
1: Pas vraiment, pas du tout même. Après sa première sortie il y a une semaine, le boulot est pas tout à fait fini. Avec son coéquipier américain Anil Menon, elle enfile à nouveau son scaphandre avec une mission très précise, installer une toute nouvelle antenne de communication à l'extérieur de la station.
0: Une histoire d'antenne, évidemment, chez Ici Lorraine, ça nous parle forcément l'antenne.
1: Bah oui, c'est exactement ce que je me suis dit. Pendant que Sophie Hannault répare les antennes dans le vide spatial, nous, sur Terre, on continue de brancher les nôtres sur le terrain.
0: Et on chôme pas en Lorraine.
1: Alors c'est clair, avec nos nouvelles fréquences à Longwy, à Verdun, à Sarrebourg, Ici Lorraine étant encore sa couverture pour être toujours plus proche de vous, à la maison ou en voiture. Alors Sophie, si jamais la station capte notre signal là-haut, merci pour le clin d'œil et merci pour le coup de main aussi.
0: Chacun sa mission finalement. Elle gère le réseau à 400 km d'altitude et nous on s'occupe de la Moselle, de la Meuse et du Pays Haut.
1: Ah oui, exactement. Finalement, Sophie Hannault, l'équipe d'Ici Matin, même combat. L'objectif, c'est de faire passer le signal, d'améliorer les communications et surtout de rester connecté avec vous. Donc aujourd'hui, on envoie toutes nos bonnes ondes. Lorraine à Sophie Hannault qui joue les réparatrices de l'extrême.
0: Réparatrices de l'extrême. Pendant qu'elle répare les bonnes antennes là-haut, nous, on règle les bonnes fréquences ici-bas. Il est 7h15.
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0: Toute l'actualité décryptée chaque jour par David Ossiou, c'est mon œil. Et c'est un hommage unanime encore ce matin pour Philippe Bouvard qui est mort hier à 96 ans. Et souvent pour dire qu'on a bien ri avec lui, David.
5: C'est vrai, oui. Surtout parce que Bouvard nous a présenté des gens très drôles. Bouvard, c'était un peu ce type génial que vous avez peut-être dans votre bande de copains. Celui qui arrive un soir en vous disant « Tiens, j'ai quelqu'un à te présenter, tu vas voir, il est marrant ». Pendant des années, Bouvard a fait ça. Un soir, Muriel Robin. Un autre... Mimi Mati, Chevalier Laspalès, Maïne, Chantal Latsou et trois garçons qui s'appelaient Didier Bourdon, Bernard Campan et Pascal Legitimus, les futurs inconnus. Tout ce petit monde est passé par le petit théâtre de Bouvard. C'était sur Antenne 2 à partir de 1982. Bouvard en était très fier. Son talent, c'était de savoir qui était drôle. Et une histoire résume très bien ce flair-là. Le lendemain de la première apparition de Mimi Mati, il y a un directeur de la télé, je ne donnerai pas son nom, qui appelle Bouvard. il n'a pas aimé ce qu'il a vu et il lui balance cette phrase terrible. Il faut arrêter de vous prendre pour la foire du trône. Philippe Bouvard racontera sa réaction en trois mots. Alors, j'ai persévéré. Il l'a gardée. Elle est devenue l'une des personnalités préférées des Français. Il fallait quand même un sacré flair, hein. Aujourd'hui, les humoristes font ça tout seuls sur les réseaux sociaux. Mais quand même, Bouvard avait le sens du casting. Et quand on regarde tous ceux qu'il nous a présentés, ben on s'aperçoit que ça fait plus de 40 ans qu'on rit encore avec les copains de Bouvard. À la fin, sa vue avait beaucoup baissé. Il fallait imprimer ses textes en très gros caractères pour qu'il puisse encore les lire. Alors ce matin, merci Monsieur Bouvard, un grand merci écrit en gros caractères, comme vous les aimiez à la fin, caractère 96.
0: Merci David. Passez une bonne journée. Il est 7h18. Je vous propose de jouer au quiche ou pas quiche.
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0: Le quiche ou pas quiche avec des entrées pour Pokéland, Jérémy, ce matin.
1: Ah oui, le parc est situé à Feilly, on est au sud de Metz et on espère que vous allez pouvoir en profiter en tout cas avant la rentrée de lundi prochain parce que le parc Pokéland propose plein d'activités pour les plus petits mais également pour vos grands enfants et les grands adultes que Frédéric vous représente évidemment tous les matins.
0: Alors le quiche ou pas quiche, on vous donne des noms, ils sont lorrains, c'est quiche, c'est pas lorrain, pas quiche, deux bonnes réponses sur trois propositions et c'est gagné. Et c'est gagner les deux entrées pour aller à Pokéland, pour aller vous amuser, comme Jérémy l'a dit. Vous tentez votre chance, vous appelez maintenant. C'est l'histoire de papoter avec nous aussi, par la même occasion, comme ça on discute un petit peu.
1: Oui, c'est un parc qui est situé en pleine nature, en pleine forêt. C'est dépaysant et en plus vous prenez un bon bol d'air de chlorophylle par la même occasion. C'est
0: 03 87 52 13 13.

0: Souvenir de 78 sur votre radio, ici Lorraine. Cette chanson vient de passer le cap symbolique du milliard de téléchargements, enfin d'écoute sur Deezer.
1: Impressionnant. Qui va faire
0: sur Spotify, pardon.
2: Bon, de toute façon, il faut en citer 2, 3.
1: Apple Music.
0: Merci.
1: Deezer.
0: Merci.
1: Je vous en prie.
0: Un autre ?
1: Non, j'ai plus là.
0: La pub est terminée.
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0: C'est Roger qui joue avec nous. Bonjour Roger.
4: Bonjour Messie Lorraine.
0: Bonjour Roger. Comment ça va ?
4: Je vous donne un grand bonjour de Villa Beau Soleil.
0: Ah bah bonjour à toute la Villa Beau Soleil. Super.
4: Vous connaissez ?
0: Non, ça me dit rien comme
1: c'est
0: ça.
1: C'est une maison de retraite, Frédéric.
0: Oui, c'est où ?
4: Exactement.
1: C'est à
4: oui.
1: Metz.
4: Ah, mais je vais pas très loin.
1: Villa Beau Soleil. Moi, je passe toujours devant. Je fais un petit coucou.
0: C'est vrai,
1: résident. Mais ouais, exactement.
0: Ah. Enfin,
4: eh ben, salut. Je vous ai pas entendu.
0: Eh ben, il repassera. Je reviendrai.
4: Ah, voilà, d'accord, merci.
0: On vous l'envoie à 9h, Roger.
1: Voilà. À 10h.
0: À 10h, pardon. Ah, bah, on n'a pas dit Spotify à l'instant ?
1: Pourquoi ?
0: Deezer, Spotify.
1: D'accord, Deezer. Ok. Oh là là là là là là. Bon, oui, il faut que je m'y fasse.
0: Roger, on y va. On joue quiche ou pas quiche. Je vais vous donner des noms des mots. Ils sont Lorrain, c'est quiche. Pas Lorrain, pas quiche. En sachant que 2 bonnes réponses sur 3 suffisent pour gagner vos places pour Pokéland. Aujourd'hui, on fête les Ludwig, les Loïc, les Ludovic. Et les Clovis. À ce titre, on joue avec les Francs.
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1: Et ce n'est pas capillotracté en plus.
0: Non, pas du tout, je pense. Franconville, quiche ou pas quiche.
4: Franconville.
0: Oui, Franconville. Oui, vous savez où c'est, Franconville?
4: Ben, je n'y ai pas été.
1: Bon, il n'y a pas un pont à Franconville, un grand pont? Le pont de Franconville, non? Vous n'êtes pas sûr?
0: Allez à la machine à café. Vous venez tout à l'heure. C'est dans le Val d'Oise, Franconville. Bien joué.
4: Ah, d'accord, bien.
0: Franck Altroff. Quiche.
4: Altroff, c'est.
0: Non,
4: c'est...
0: non, Franck Altroff. On joue avec les Francs. Franck Altroff.
4: Ah, ah oui, c'est les Francs. Mais c'est pas quiche non plus.
0: Ah si, c'est dans le Saulnois, malheureux. Dans
4: oh
0: la,
4: là là là
0: dans
4: là, qu'est-ce que j'ai fait ?
0: Oh là là, Roger, ressaisissez-vous. Attention. Rombard. Rombard le Franc. Quiche ou pas quiche ?
4: Rombard le Franc. On va dire quiche.
0: Oh,
1: oh non, c'est pas quiche, Roger, mais non. Bah oui.
0: Rombard le Franc, c'est dans le Bas-Rhin.
4: Ah, oui, mais j'ai confondu avec Rombard.
0: Oh.
4: Oh bah oui, ben. Bah.
1: Franchement, ça peut arriver le mardi à 7h25, oui, avec Roger. De la pluie, on a la tête un peu dans le brouillard. On vous pardonne, Roger.
4: Bon. Et il pleut en ce moment.
0: Ok. Écoutez, vous reviendrez jouer, Roger ?
4: On essaiera, voir. Donnez le bonjour à Rosanna, s'il vous plaît.
0: Eh ben, on lui passe. On fait comme ça, il n'y a pas de problème. Passez une bonne journée, Roger. On vous embrasse. À bientôt.
4: Merci de même. Allez, au revoir. Merci.
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0: Une chronique pour faire découvrir ce qui fonctionne près de chez nous. Comment faire garder mon chien quand je pars en vacances ? Dans Ici ça marche, le rendez-vous des initiatives bien utiles. Ilan Malka, vous êtes en compagnie d'une Vosgienne qui a une solution pour cela.
6: Quand on aime les chiens, on peut en faire son métier. C'est le cas d'Emma Busco qui a créé une pension canine dans les Vosges à Vanier. On est entre Remiremont et La Bresse. Bonjour à vous Emma.
7: Bonjour.
6: Est-ce que vous pouvez nous dire ce que c'est précisément qu'une pension canine ?
7: Pension canine, donc on accueille des chiens. Là en l'occurrence c'est familial. Donc voilà, les chiens sont vraiment accueillis chez moi, dans la maison, dans le salon principalement.
6: Et alors vous avez la place pour accueillir combien de chiens ?
7: Alors légalement, je peux en prendre jusque 9, mais ça fait beaucoup, donc en moyenne j'en prends 4, 5, voilà, en fonction des gabarits aussi.
6: Et alors ces chiens que vous accueillez, quelle est leur histoire ? Les gens vous les confient pour quelles raisons ?
7: Eh bien il y a de tout, vraiment, pour le coup ça peut être des journées de travail, comme des vacances, ça peut être aussi parfois des hospitalisations, bon malheureusement, voilà.
6: Et ils vous les confient pour combien de temps en général ?
7: Pareil, ça dépend. Ça peut être sur la demi-journée, la journée, la nuit, et parfois 2 semaines, 3 semaines. Il y a de tout aussi.
6: Le maximum, c'était combien de temps, par exemple ?
7: Alors, c'était un cas exceptionnel parce que c'était une hospitalisation, mais c'était 2 mois, du coup.
6: Ces chiens, alors que vous accueillez, ils se sentent bien tout de suite chez vous ? Parce qu'on peut imaginer qu'il y a un temps d'adaptation, quoi. Ils arrivent dans une maison qu'ils ne connaissent pas. Ça doit être compliqué pour eux, au départ.
7: Alors, la plupart des chiens que j'accueille, voilà, ils ont déjà été gardés des fois par les voisins, la famille. Donc, c'est des chiens qui ont l'habitude d'avoir des lieux d'environnement différents. Après, voilà, il y a toujours une prévisite avant, ce qui permet aux chiens de prendre connaissance du lieu. Et puis, en fait, quand le chien revient, bah, c'est comme s'il connaissait déjà la maison. Après, il y a certains chiens, ça va être plus 1 heure de temps d'adaptation des fois quand ils arrivent. Ils vont un petit peu pleurer. Et puis, en fait, quand il y a les copains, ça va beaucoup mieux.
6: Et ils s'entendent bien les uns avec les autres, parce que c'est pareil, ils n'ont pas forcément l'habitude de vivre avec d'autres chiens.
7: Alors oui et non, hein, pas toujours, ils s'entendent pas toujours. Bon après voilà, j'ai deux parties de terrain qui me permettent de séparer. Mais voilà, la plupart des chiens sont assez sociables. Et puis quand ils sont bien codés, ça fonctionne aussi.
6: Vous les recevez ou vous les occupez aussi? C'est une sorte de colonie de vacances pour chiens, peut-être, on peut imaginer?
7: C'est un peu ça, c'est la colonie de vacances. Parce que voilà, moi je suis vraiment H24 avec eux. Hein, pour le coup, c'est mon métier principal. Et puis on fait vraiment de tout. Alors il y a les promenades. Après bon, ça va être des jeux dans le jardin, des jeux d'occupation, de recherche de friandises, parfois des tapis de léchage, voilà, pour les stimuler un peu. L'été, on sort la piscine, voilà. Ils sont super contents, en tout cas pour ceux qui aiment l'eau.
6: Quel plaisir est-ce que vous éprouvez à vous occuper des chiens des autres ?
7: Eh ben, alors, mon premier plaisir, c'est vraiment le côté promenade, parce que voilà, j'aime beaucoup la randonnée, et du coup, c'est toujours agréable de faire une randonnée avec, en bonne compagnie. Et puis, j'ai pas de chien à moi, donc c'est un peu comme si j'en avais, c'est vraiment le côté aussi contact avec le chien qui reste agréable.
6: Et c'est pas trop dur de s'en séparer ensuite de ces chiens ?
7: Si, des fois, surtout quand ils restent longtemps, mais bon, je sais que voilà, ils reviennent. Donc je suis toujours content de les revoir et eux sont contents de venir.
6: Et on vous retrouve bien sûr sur Facebook, Ces Animaux. Merci à vous Emma.
7: Eh ben merci à vous, bonne journée.
0: Ici Ça Marche avec Ilan Malka à 7h29. On va parler de coaching à 9h, Jérémy K.
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0: Il est 7h30 et Emma Steven, la plus grande fête agricole en plein air d'Europe se prépare en Moselle, chez nous, à Metz-Magny.
10: 100 000 visiteurs attendus mi-septembre pour les terres de Jim. C'est organisé par le syndicat des jeunes agriculteurs qui seront près de 200 à venir de toute la France pour y participer. Au programme des courses de moissonneuses batteuses, la bénédiction des tracteurs, une grande fête populaire dont on vous dit tout dans le journal de 8h. Son coffre était plein de cocaïne, d'héroïne, de cannabis et de protoxyde d'azote. Et l'interpellation de ce dealer qui livrait sa marchandise, notamment en Moselle, a bien failli tourner au drame. À la vue de la police, l'homme a perdu le contrôle de son véhicule et a fini sa course dans le canal de la Marne au Rhin. Il a été condamné à 30 mois de prison ferme qu'il purge à Metz. C'est une conséquence de la sécheresse. Des fissures apparues sur des maisons du sud de la métropole de Metz, jusqu'à 2 cm. Décalage que nous décrira Maximilien qui vit à Pouilly. C'est dans l'info d'ici après le 90 secondes, Valentine Lottès.
11: Des images à peine croyables, celles d'un monstre de vent, une immense tornade a balayé l'Aude hier et le village de Poma.
12: Au départ, j'ai cru que c'était un incendie. C'était une grosse masse brunâtre. On dirait une zone de guerre. On dirait un bombardement. Il n'y a plus rien.
11: 300 maisons touchées, certaines rasées et une quarantaine d'habitants blessés, dont 15 sont à l'hôpital. Des orages violents dans toute la partie sud de la France, dans les Bouches-du-Rhône, l'Hérault et bien sûr l'Aude. 21 000 foyers sont encore privés d'électricité ce matin, indique Enedis, mais plus aucun département n'est concerné par une vigilance météo orange. Nos enfants ont-ils subi des violences sexistes et sexuelles? De la grande section de maternelle à la terminale, la question leur sera directement posée dans le questionnaire sur le harcèlement remis aux élèves à chaque rentrée. Le ministre de l'Éducation anticipe déjà un séisme. Le maire insoumis de Saint-Denis, serein, selon ses mots, sur l'issue de l'enquête ouverte contre lui. Bali Bagayoko, soupçonné de détournement de fonds publics lorsque l'élu a cumulé son mandat d'élu local avec son emploi à la RATP. C'est du jamais vu depuis Disneyland Paris, selon Emmanuel Macron. 3 parcs d'attractions verront le jour en Île-de-France, avec 22 000 emplois directs à la clé, grâce à un investissement de 6 milliards d'euros de l'Arabie Saoudite. Et puis Sophie Adnaud remet sa tenue d'électricienne de l'espace. Première française à quitter la Station Spatiale Internationale pour le vide sidéral la semaine dernière. L'astronaute doit terminer les réparations d'une antenne cet après-midi.
0: Bah bonne réparation à elle. Les semaines de sécheresse de cet été se voient désormais sur les façades de certaines maisons, Emma.
10: Des fissures de plusieurs centimètres, c'est la conséquence de la rétraction des sols sous l'effet du manque d'eau, phénomène de plus en plus récurrent et qui arrive chez nous en Moselle. Vous l'avez constaté à Pouilly, au sud de Metz, Louécal, chez Maximilien.
9: Oui, et c'est sa compagne qui a découvert cette fissure.
13: Le 15 août exactement, ma femme, elle se baladait dans le jardin avec mon enfant et elle est passée devant le mur. C'est là qu'on a vu la fissure. À savoir qu'on avait une vidéo de notre fils qui jouait devant ce mur le 13 août et il n'y avait rien. Donc c'est vraiment en deux jours où ça a cassé et descendu. Vous voyez les craquelures là devant les fenêtres.
9: Une fissure de 2 cm, elle court tout le long du mur. Au-dessus, il y a la terrasse de la maison. Maximilien a installé des étais, autrement dit des sortes de béquilles en fer.
13: Et c'est la seule chose qu'on peut faire. Sinon, la terrasse qui est en haut, elle pourrait tomber à tout moment et on pourrait plus monter dessus. À savoir qu'elle est raccrochée en plus à ma façade, donc si elle vient à s'écrouler, ça pourrait emmener la façade de la maison avec. Comme vous voyez, il y a même l'escalier qui est en train de venir avec et tout le marbre devant a suivi.
9: Vous avez tout de suite pensé à la sécheresse ?
13: Ah oui, tout à fait, parce que la maison est vieille de 1966, la terrasse de 78, et ça a jamais bougé comme ça. Vous voyez les cratères qu'il y a dans le sol, là ? J'imagine que les fondations, elles sont descendues avec les fameux cratères de la terre. Donc j'imagine que toutes les communes dans le coin sont touchées, parce qu'avec les sols argileux qu'on a, ça doit être vraiment tout le coin qui s'affaisse.
9: Maximilien et sa compagne ont fait appel à leur assurance, mais pour que les travaux soient pris en charge, il y a une condition, que la commune soit reconnue en état de catastrophe naturelle par la préfecture.
13: J'espère que ça va vite se décanter, parce qu'on ne peut pas rester non plus indéfiniment comme ça. Et à savoir que là, dans tous les cas, on ne peut rien faire. On ne peut pas réparer, on ne peut pas démolir, parce que si on démolit et que l'expert passe après, il ne pourra pas constater les dégâts. On prend des photos toutes les semaines pour avoir un petit dossier au cas où, et on verra combien de temps ça va prendre. J'espère pas des années.
9: À Peltre, commune voisine, le maire de la ville, Walter Kurtz, a demandé aux habitants concernés de se présenter en mairie.
14: Il revient au maire de constituer un dossier pour le transmettre à la préfecture et faire reconnaître la commune en état de catastrophe naturelle. Avec les températures qu'on a eues, la durée de la sécheresse et puis le fait qu'on soit dans la cartographie rouge et orange des phénomènes de retrait gonflement d'argile, j'espère quand même que ça va peser favorablement dans la balance.
9: Et c'est important pour les habitants car les coûts sont élevés, jusqu'à 30 000 euros de travaux sur une maison d'environ 100 mètres carrés.
10: Tous les habitants concernés doivent se signaler auprès de leur mairie. Il faut également penser à déclarer le sinistre à votre assurance. 7h35 sur Ici Lorraine. Et on sort de chez soi avec au choix le caouet ou le parapluie, Fred.
0: Absolument.
1: Franchement,
0: absolument.
1: Prenez les deux ce matin.
0: Les deux carrément.
1: Oui, regardez, je suis arrivé tout mouillé. Regardez cette
10: tignasse.
1: Cette tignasse humide.
0: Si vous n'avez pas un cheveu sur le caillou comme moi, vous n'êtes pas concerné.
1: Ah, voilà.
0: La journée débute avec un ciel couvert, des petites pluies. Quelques trouées vont se former cet après-midi. C'est-à-dire que ce matin, ce sera bien gris avec de la pluie. Et cet après-midi, il y aura des averses de temps en temps. Mais le soleil montrera aussi de temps à autre le bout de son nez. Côté température, une quinzaine de degrés ce matin. 18 à Thionville, 16 du côté de Valvis, 16 à Sarreguemines. Au meilleur de l'après-midi, on aura 19 degrés à Saint-Avold, 20 degrés à Metz, 20 à Longwy, 20 à Verdun. Attention, il y aura peut-être au sud du département, il pourra avoir une bande où on pourra retrouver des orages de temps en temps. Et les températures qui bougeront pas, hein, une vingtaine de degrés au meilleur de l'après-midi. La route, ça circule, pas de problème sur les rails non plus. Si vous rencontrez une difficulté ou un problème de déplacement, vous pouvez nous appeler au 03 87 52 13 13.
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0: Et souvenirs de Pierre Bachelet.

0: 20 ans.
1: Ils sont loin, les 20 ans, Fred, c'est ça, ça?
0: Bah, déjà, moi, ils sont loin. Ça, c'était en 86, je partais à l'armée. Vous adorez cette chanson, Emma?
2: J'adore cette chanson, je la trouve hyper agréable à écouter en voiture, pour des longs trajets.
0: C'est... Ah ouais?
2: Ouais, je sais pas,
0: c'est rigolo.
2: Ça donne le sourire. Voilà, c'est nostalgique aussi, évidemment, hein, mais.
0: Vous avez vu, on a mis un bruit de deux chevaux. Hein.
2: Ouais.
0: Et on n'a pas sorti,
2: Lucas,
0: on a pas sorti
2: technique.
0: Le 806 électrique. Hein.
1: Ça marche aussi avec la Fuego.
0: La R14, la poire.
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0: L'actu de l'histoire en Lorraine avec Vianney Huguenot. Bon, on va pas se raconter d'histoire. Peu de gens se souviennent d'Yvette Roudy. Pourtant, une femme qui a marqué son époque.
4: Alors, pour rappel, le texte gouvernemental a été censuré par le Conseil constitutionnel. Alors, si on creuse dans notre histoire, interdire, censurer, mettre sous embargo, c'est compliqué. Et c'est plutôt rassurant que ce soit compliqué. Ce qui est intéressant, c'est de regarder au nom de quoi on le fait. Hein ? Le gouvernement a bâti ce texte au nom de la protection des enfants et le Conseil constitutionnel l'a retoqué le 17 août dernier au nom de la liberté d'expression. Il y a 60 ans, on est en 1966, lorsqu'Yvonne de Gaulle fait des pieds et des mains pour faire interdire à la radio et à la télé la chanson de Pierre Perret, Les Jolies Colonies de Vacances. Et elle obtient satisfaction. Et elle le fait au nom de la lutte contre la vulgarité. Un horrible personnage que nous considérons comme la honte de la France, aurait-elle dit au directeur de France Inter à propos de Pierre Perret.
0: On pourrait dire que c'est vrai ou faux, elle était la première avec ce titre, mais il y a eu avant plusieurs femmes à ce poste de responsabilité.
4: Oui, elle n'a pas encore entendu la chanson sur le zizi qui sortira en 1974. Alors ce qui est intéressant, c'est d'observer tout ça a posteriori. Tous ces interdits en disent long sur les évolutions de la société ou sur son langage. Quelques années avant, en 1950, une autre affaire fait la une. Et entre alors en scène un gaulliste, un grand résistant, un réputé professeur de droit à Nancy, Pierre-Henri Tedjane. Il est devenu ministre d'État, s'il vous plaît. C'est pas un sous-brigadier de cabinet, hein. Et en juin 1950, au Conseil des ministres, il demande l'interdiction aux mineurs du film « Pas de vacances pour le bon Dieu ». C'est au nom des bonnes mœurs qu'il le fait. Il reproche à ce film de faire l'apologie du vol, ce qui n'est pas faux. Oui, mais certains lui rétorquent que dans ce film, les jeunes qui s'ennuient l'été volent les chiens des vieilles dames, les revendent, mais ils reversent l'argent à des œuvres de bienfaisance. Mais Pierre-Henri Tedjane ne désarme pas, il peste contre l'assaut de gangstérisme et de pornographie dont la France est victime, et se moque, dit-il, qu'on le traite, je le cite, de tartuffe et de bigot hypocrite. Et 30 ans plus tard, un autre nancéen, autre professeur de droit, fera parler de lui sur la censure, c'est Jack Lang. Il est alors la personnalité politique préférée des Français, les temps changent, hein, voyez-vous. Et dans une interview, il s'affiche très réservé sur la censure. Au nom de quoi? Eh bien, au nom de l'idée que la censure fait de la pub, même aux médiocres.
0: Vianney Huguenot, 7h44. Jérémy, il va être question de coaching ce matin.
1: Oui, on échangera sur cette thématique dans Ici c'est vous entre 9h et 10h. En France, le marché du coaching professionnel pesait environ, écoutez bien, 750 millions d'euros en 2024. Il existe aujourd'hui des coachs en tout genre, coach sportif, coach de nutrition, de vie parentale, conjugale. Alors sont-ils vraiment tous là pour nous aider? Nous sommes allés dans les rues de Lorraine et pour Jawen, faut être vigilant.
5: En vrai, c'est utile, genre le fait que des gens puissent avoir besoin de quelqu'un pour les aider à faire quelque chose qu'ils ont envie de surmonter ou d'apprendre. Il y a des gens qui sont vraiment spécialisés, qui ont des formations et qui vont savoir vraiment coacher. Et après, il y a des coachs, je pense, qui se disent un peu autodidactes ou qui vendent des formations pour faire de l'argent ou percer sur les réseaux. Ça peut peut-être briser la confiance envers les coachs en général, et donc ça, c'est dommage.
1: Avez-vous confiance dans les coachs? Quoi qu'il soit, Jawen, que nous avons rencontré dans les rues de Thionville, on a envie d'avoir votre avis. 03 87 52 13 13 au standard ou sur WhatsApp.
0: On file à Mont-Saint-Martin dans un instant. Il est 8h moins le quart.
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2: Il est 7h46. Mont-Saint-Martin, commune à la frontière avec le Luxembourg et la Belgique, va devoir se serrer la ceinture 2 mois après la menace d'une mise sous tutelle par l'État à cause d'un budget en déséquilibre et de millions d'euros de factures impayées. La commune a adopté la semaine dernière son budget, un budget qui va demander beaucoup d'efforts, Emma Stivan.
3: Bonjour Olivier Bovin.
4: Oui, bonjour.
3: Vous êtes le maire de Mont-Saint-Martin. Au début de l'été, la Chambre régionale des comptes, elle vous a fait plusieurs préconisations. Lesquelles est-ce que vous avez décidé de suivre ?
4: Ben écoutez, tout d'abord, la Chambre régionale des comptes a fait un espèce de bilan de notre situation. Elle a considéré donc que notre capacité de financement, la capacité de financement propre à la commune, était insuffisante pour couvrir le remboursement de la dette qui avait été laissée par l'équipe sortante, malheureusement. Le déséquilibre total s'élevait à 4,18 millions d'euros, donc principalement en investissement. Et aussi, elle nous faisait des reproches sur la manière dont les chantiers avaient été gérés sans aucun programme pluriannuel d'investissement qui a causé en fait ce déséquilibre, notamment sur la gestion d'un bâtiment qui avait été estimé à 8 millions d'euros, mais qui en final en coûtera 12 et qui est un petit peu le responsable de ce déséquilibre.
3: Alors, qu'est-ce que vous avez décidé alors ? Qu'est-ce qui a été voté en conseil municipal ?
4: Eh bien, en conseil municipal, nous avons décidé, contrairement aux préconisations qui avaient été faites par la Chambre régionale des comptes, de réduire les subventions aux associations de 50% au lieu de 30% qui nous avait été préconisé par la CRC. La CRC, en fait, elle prévoyait donc un plan de redressement sur 2 ans avec une augmentation, un plan de redressement sur 2 ans où on aurait perdu notre liberté budgétaire et une augmentation donc des impôts locaux de 56%. Donc nous avons opté pour une augmentation des impôts sur une seule année à hauteur de 28% et un prêt de 2,9 millions d'euros qui nous permet donc de combler ce déficit de 4,18 millions d'euros dont nous avons hérité de malheureusement de l'équipe sortante.
3: Augmentation de 28% des impôts locaux, je suppose que ça fait grincer des dents les propriétaires sur la commune.
4: Oui, ça fait grincer des dents et je m'en excuse, je m'en suis excusé lors du conseil municipal du 17 août. C'est malheureusement quelque chose que je voulais éviter à tout prix, mais c'était une mesure nécessaire, sinon, ces solutions n'auraient servi à rien parce qu'on risquerait de se retrouver dans le réseau d'alerte des communes, dans le réseau d'alerte des préfectures pour les communes qui ont des complications financières et peut-être ça nous aurait mis dans une situation de mise sous tutelle ou dans une procédure de mise sous tutelle comme celle que nous avons connue l'an prochain. Donc c'est ce que je voulais éviter.
3: Vous l'évoquiez tout à l'heure, l'option que vous avez votée, que vous avez choisie, elle va aussi impacter les associations, subventions limitées à 310 000 euros, c'est moitié moins que l'année dernière. Est-ce que à ce stade, vous avez connaissance d'associations qui sont menacées par la baisse de ces subventions ?
4: Bah en fait, toutes les associations, de manière malheureusement équitable, vont être menacées par la baisse de ces subventions. Il va falloir en fait trouver d'autres solutions de financement. C'est-à-dire qu'elles vont devoir mettre des moyens en commun. Ce qui est assez extraordinaire à Mont-Saint-Martin, c'est que les Saint-Martinois mais également le tissu associatif a compris la situation. Et donc il y a un collectif d'associations qui s'est mis en place. Et donc elles vont mutualiser des moyens, elles vont mutualiser des moyens humains, des moyens matériels. Elles vont organiser des événements et ça va. Nous allons les aider également en ce sens et ça va aider en fait à combler ce déficit de 50% que vont subir en fait les associations de la ville.
3: Avec ce budget qui baisse en fait, vous allez devoir faire des choix. Il y a des priorités qui vont être décidées, des chantiers prioritaires.
4: Sincèrement, notre priorité, c'est de finir ce bâtiment qui a coûté 12 millions d'euros et qui paralyse en fait. Exactement, ce chantier de la ruche qui paralyse tous nos faits et gestes. Et c'est la raison pour laquelle nous allons mettre toute notre énergie pour finir ce bâtiment. Et nous allons essayer de faire preuve d'ingéniosité, mais aussi ou surtout d'ingéniosité financière et urbanistique pour essayer d'amener le maximum de fonds. Ou en tout cas de générer des recettes, parce que nous avons du foncier, mais nous ne voulons pas le brader, nous voulons véritablement faire des projets, des appels à projets d'avenir, et donc on va prendre notre temps, on a déjà commencé, il y a déjà un appel à projet qui est lancé, et on va essayer de générer des recettes, chose que l'équipe sortante ne parvenait pas à faire.
3: Comment est-ce que vous envisagez très rapidement la suite des finances de Mont-Saint-Martin pour pas que la commune retombe dans la même situation d'urgence ?
4: Eh bien, écoutez, nous avons repris tous les dossiers donc d'urbanisme de la ville. On s'est rendu compte que dans la plupart des dossiers, les terrains ou en tout cas les terrains qui étaient mis à la disposition de promoteurs étaient bradés. Nous avons résilié la plupart des projets qui étaient en cours au moment où nous sommes arrivés, et nous sommes en train de renégocier chaque projet, ce qui va nous permettre de dégager suffisamment de capacité d'autofinancement et sûrement. Donc on évitera de retrouver, en tout cas, je l'espère, à la fin de ce mandat, je mettrai tout en œuvre.

0: que moi.
1: Faut que tu m'aimes, Stiletto sur votre radio ici à 5 minutes de 8 heures. Ça roule mal. Sur la 30, ralentissement d'un kilomètre et demi au niveau de Richemont, dans le sens montant.
2: Oui.
1: Bon, il y a une zone de travaux, faut dire, hein, et donc c'est dans le sens Metz-Longwy, c'est pas terrible.
2: Plus 5 minutes de temps de parcours supplémentaire, 5 minutes, ça compte le matin pour arriver à l'heure si c'est votre reprise qui s'en ce mardi. On note une vingtaine de minutes de temps de parcours supplémentaire sur la 31. Vous allez marquer un stop très franc, très clair, très net à partir de Canfun, et ce donc sur plusieurs kilomètres jusque presque Bettembourg ce matin, c'est très compliqué. Mmh. Et puis si vous optez pour la D52, le réseau secondaire à Volmerange-les-Mines, c'est pas mieux.
1: On va pas tarder à...
2: On y retourne un petit à petit, vous avez vu, on reprend les habitudes des bouchons du matin.
1: Petits bouchons du matin, les petits bouchons.
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1: Voici Voyage dans le temps. Ce matin, on voyage à l'époque où une petite île influait sur le cours de l'histoire européenne, Stéphane Bern.
6: L'île des Faisans, ce n'est ni vraiment la France, ni vraiment l'Espagne. Mais c'est le meilleur endroit pour faire la paix.

0: Année 1659 dans le sud-ouest de la France, un tout petit bout de terre devient un îlot de la plus haute importance. L'île des Faisans, longue de 200 mètres et large de 40, s'impose comme le point de convergence des plus grands diplomates français et espagnols sous l'égide de Mazarin côté français et de Luis de Haro côté espagnol. Il faut dire que c'était bien avant l'invention des visioconférences.
1: 6 heures de conférence par jour, 8 heures de préparation, c'est tout ce qu'on peut en dire.
0: Parce que depuis des décennies, les deux royaumes sont en guerre. Alors, les deux pays trouvent le lieu idéal pour discuter. Cette petite île située sur le fleuve Bidassoa, qui sépare Hendaye en France d'Irun en Espagne. Un entre-deux parfait. Comme si on choisissait une petite ville de Bourgogne pour un match en terrain neutre entre l'OM et le PSG. C'est dans un pavillon à double entrée, conçu exprès pour que les uns et les autres n'aient pas à franchir symboliquement le territoire de l'autre, que les délégations se rencontrent. Avec succès. Le 7 novembre 1659 est enfin signé le traité des Pyrénées qui met fin à la guerre franco-espagnole. Ce minuscule morceau de terre garde jusqu'à aujourd'hui un statut bien particulier, celui de condominium. L'île des Faisans est placée sous souveraineté espagnole de février à juillet, puis sous autorité française de juillet à janvier. Une sorte de garde alternée diplomatique.
2: Je vois que l'ambiance est bonne ici aussi, hein. Mais je vais passer au salon pour alterner un peu.
0: L'île des Faisans, c'est un partage entre l'Espagne et la France, mais pas au point d'avoir comme plat emblématique de sa gastronomie la paella au camembert.
3: Stéphane Bern est avec nous chaque matin. On fête les Louis aujourd'hui.
4: Bonne fête, Louis.
5: Ouais. Ludwig aussi.
3: Soldat Louis. C'est la Saint-Louis.
4: Vous avez mis votre kilt vu qu'il pleut ce matin.
6: Dans c'est ta ça ville, vu que d'hélicoptère ou du haut d'un building. Et puis la caméra zoom avant jusqu'à ton appartement.
3: On a un autre Louis.
4: Louis Bertignac.
3: Louis Bertignac, bien sûr. Ah ouais? Qu'est-ce qu'on a comme Louis encore? Tiens, on a un autre Louis encore. Mais là, c'est Louis, on dit Louis.
4: Louis Armstrong, vous faites le blind test avec nous dans la voiture à la maison.
3: Ah bah évidemment, oui. Qu'est-ce qu'on a comme Louis célèbre? Louis de Funès?
4: Louis XIV?
3: Ah oui, Louis XIV, bien connu.
4: Le roi soleil.
3: Le roi soleil. Ah oui, on aurait pu mettre... On n'a plus le temps, il est 8h.
4: Ah bah voilà, on
3: alors, tout à l'heure. Hein. Alors bonne fête, Louis.
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3: Voici une toute nouvelle édition de ce 25 août à 8h. Emma Steven.
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3: Emma Steven, cocaïne, cannabis et protoxyde d'azote remplissaient le coffre de sa voiture.
9: Un véhicule d'un dealer qui a été incarcéré à Metz après avoir été interpellé. C'était il y a une semaine dans des conditions particulièrement impressionnantes, Jules Haus, puisque l'homme et ses passagers ont fini dans un canal.
10: C'est à Bar-le-Duc que les policiers de la Meuse contrôlent la voiture de cet homme de 22 ans, à bord, un garçon de 8 ans et sa mère. Le livreur tente de fuir et dans sa fuite, perd le contrôle de son véhicule qui finit dans le canal de la Marnorin. Le petit garçon et sa mère sont rapidement secourus. Le livreur tente lui encore de fuir en nageant vers la berge opposée du canal. À bout de souffle, il est finalement rattrapé par les policiers. Dans le coffre de sa voiture, 2 sacs remplis de drogue, de la cocaïne, de l'héroïne, du cannabis et du protoxyde d'azote, 1 300 € en liquide sont aussi retrouvés. Lors de sa garde à vue, l'homme se dit contraint de faire des livraisons vers Bar-le-Duc depuis près d'un mois à cause d'une dette de jeu de plusieurs milliers d'euros.
9: L'homme originaire de Meurthe-et-Moselle a été condamné à 30 mois de prison ferme. À sa sortie de détention à Metz, il a interdiction de paraître dans la Meuse pendant 5 ans. On en sait plus ce matin sur la Rix entre pêcheurs à Mittersheim. Un homme et son beau-fils, tous les deux ukrainiens, sont toujours en garde à vue, soupçonnés du meurtre d'un autre individu dont le corps a été retrouvé dans l'étang avant-hier. Qualifié de russe par les suspects, cet homme vivait dans une commune de la Sarre en Allemagne. Son corps est autopsié aujourd'hui. L'adolescent de 16 ans percuté dans la nuit de samedi à dimanche entre Chifflange et Kail à la frontière luxembourgeoise est mort des suites de ses blessures. Il a été renversé par un automobiliste âgé, lui, de 26 ans, qui conduisait alcoolisé et qui ne s'est pas arrêté au moment du choc. Interpellé hier, il a été placé en détention provisoire. Un cheval en divagation hier matin sur la Nationale 431 près de Metz. Il s'est échappé, ce cheval, après que le conducteur du van dans lequel il se trouvait a fait un malaise cardiaque. L'homme a été transporté en urgence à l'hôpital de Mercy. Son pronostic vital était engagé. Deux cambrioleurs arrêtés après avoir volé la caisse d'une épicerie à Metz. Mercredi dernier, peu après minuit, ils ont tenté de pénétrer dans cette enseigne de la rue Pasteur dans le quartier de la gare en cassant la paroi au-dessus de la porte d'entrée. L'alarme s'est déclenchée et le duo a pris la fuite avant de revenir une heure plus tard pour prendre le tiroir caisse. Ils ont ensuite été interpellés par la police.
5: Un joueur de la JS Kuncy suspendu indéfiniment.
9: Décision de son club de foot après qu'il ait tenu des propos transphobes envers un adversaire du FC Boost. Propos tenus le week-end dernier lors d'un pénalty. Les deux clubs disent condamner fermement ces mots insultants et discriminatoires tenus lors de la rencontre. À un mois de la visite à Metz du Pape, l'Union des familles laïques annonce saisir la préfecture. L'association demande une justification des 250 000 euros que s'apprête à sortir la mairie. Enveloppe qui doit servir notamment à acheter des écrans géants pour retransmettre en direct dans la ville la messe. François Grosdidier réagit. Pour lui, cette visite est une chance de mettre la ville en valeur sur les écrans du monde entier. Plusieurs millions de téléspectateurs sont attendus. Le maire de Metz rappelle aussi que la Moselle n'est pas soumise à la séparation de l'Église et de l'État. Des fissures qui apparaissent sur les maisons au sud de Metz, Appel, Traverny, Apouilly, conséquence de la sécheresse qui a fait se rétracter les sols. Plusieurs mairies se lancent dans des démarches pour faire reconnaître leur commune en état de catastrophe naturelle. Si votre maison est concernée, prévenez votre mairie et votre assurance. Attention, il y a des délais à respecter.
5: Une personnalité unique, exigeante mais bienveillante.
9: Pluie d'hommage depuis 24 heures, depuis la mort de Philippe Bouvard, grande voix de la radio, fondateur aussi de l'émission Les Grosses Têtes chez nos confrères de RTL. Il avait également lancé la carrière de Jean-Marie Bigard, des Inconnus ou encore de Mimi Mati. Philippe Bouvard a aussi été le collègue de l'animateur messin Georges Lang.
8: Il avait du charisme, un charisme incroyable. Il venait d'un milieu assez modeste. Ses parents étaient des petits commerçants et lui, il ne faisait pas de complexe. Et c'était quelqu'un qui travaillait énormément. La première fois qu'on le rencontrait, on était tout petit. Il était très impressionnant parce que c'était un puits de science, il savait de quoi il parlait. Il avait en plus le sens de la répartie, ce qu'il nous faut à nous tous qui sommes hommes de radio. Et j'ai beaucoup appris de lui en l'écoutant, en le regardant travailler. On perd l'inventeur, le créateur d'une radio. On perd quelqu'un qui n'avait pas peur de fréquenter les plus grands et qui restait quand même bienveillant avec les autres. On perd le père de la radio en France, parce que c'est vraiment quelqu'un qui a énormément compté.
9: Toutes vos réactions après la mort à 96 ans de Philippe Bouvard, elles sont aussi à lire sur ici.fr, page Lorraine. La France perd une figure libre qui a accompagné des générations de Français, réagit de son côté le président Emmanuel Macron.
5: À la une également, Metz-Magny qui se prépare à accueillir la plus grande fête agricole en plein air d'Europe.
9: Terre de Jim, c'est le nom de ce rassemblement organisé chaque année dans un nouveau département par le syndicat des jeunes agriculteurs. 200 agriculteurs venus de toute la France sont attendus, 100 000 visiteurs aussi pendant 3 jours mi-septembre sur une exploitation agricole. Le programme de l'événement a été dévoilé hier par les organisateurs qui tentent d'oublier un contexte morose. Canicule, sécheresse, difficultés financières. Jonathan Dondier est le président des JA de la Moselle.
11: On va être clair, hein, c'est clairement une bouffée d'air frais. On est là, on va dire, entre 50 et 60 bénévoles à graviter autour de cet événement. C'est dur tous les jours sur les exploitations, mais quand on se retrouve, on rigole, on plaisante. Enfin, voilà, c'est clairement une petite bulle entre nous où on profite de chaque instant, où on crée des contacts aussi, parce qu'il y a clairement des jeunes qu'on n'aurait pas vus dans d'autres circonstances qu'on voit aujourd'hui. Il faut aussi dire que ça permet aussi d'aller à la rencontre des politiques, des collectivités, etc., de se créer aussi un réseau, peut-être aussi pour d'autres sujets plus tard, notamment le sujet climatique. Et c'est une bulle entre nous.
9: Jonathan Dondier, le président des JA de Moselle. Terre de Jim, c'est un moment de partage autour des métiers de l'agriculture avec des animations aussi, notamment le concours national de labour. On vous détaille tout ce programme dans l'info d'ici, juste après 8h30. Il est 8h07 sur Ici Lorraine.
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9: Fred, on a parlé de la sécheresse qui a touché la Moselle. Absolument. Qui touche la Moselle. Aujourd'hui, en revanche, c'est de la pluie, de la petite pluie.
5: Et elle est bienvenue, cette petite pluie, parce qu'elle va humidifier un peu les sols avant que les plus grosses précipitations n'arrivent pour pénétrer dans le sol et faire du bien à la nature. De la pluie ce matin avec des températures aux alentours de 18 degrés à Thionville, 15 du côté de Beach, 16 à Forbach, 16 à Château-Salins, 16 à Verdun. Cet après-midi, le soleil s'imposera un peu plus que ce matin. On le verra un peu plus. Il fera moins le timide, parce que ce matin, ça va être grisou. Hein. Cet après-midi, un peu plus de luminosité, on ne s'en plaint pas. Des températures qui vont évoluer peu, finalement, parce qu'on aura une vingtaine de degrés à Metz, une vingtaine de degrés à Longwy, ou encore 19 du côté de Sarrebourg. La route.
13: Un accident, attention, en cours sur l'A31, vient de nous être signalé il y a quelques instants, entre une voiture et un poids lourd à hauteur de Longeville-les-Metz. Le trafic est impacté sur la voie de gauche, attendez-vous. Et bien, un vrai ralentissement dans ce secteur. Et puis on note également ces travaux qui se poursuivent sur l'A30 dans le sens remontant, direction du Peillot. Si vous empruntez l'axe Metz-Longwy, on a 1 km de retenue actuellement à hauteur de Richemont.
5: Avec Jérémy, on vous souhaite une bonne route.
13: Bonne route et prudence.
5: Ah oui.
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5: Comme on n'est pas radin, nous, on vous souhaite aussi un bon voyage.
13: Ah, en Italie.
5: En Italie.
13: La Dolce Vita, ben oui, le Campari, ben oui, avec ben modération.
5: Oui. Les spaghettis avec la belle et le clochard.

0: sympa ce petit voyage en Italie. Tiens, je parlais de la Belle et le Clochard. Vous savez, quand ils se retrouvent dans le
1: restaurant. Belle nuit sous le ciel d'Italie. C'est la Bella, Bella Dolce.
2: Vous, vous avez envie de manger des spaghettis au petit déjeuner.
0: Et alors, tiens, puisqu'on parle de chien, on a une info. Emma a dégoté cette info. Alors, ça peut nous faire sourire. C'est très rigolo, hein.
3: Oui, ça s'est passé à Baden-Baden. Ah oui, tiens, c'est une musique qui s'y prête plutôt bien. Cette histoire d'un chat qui a ouvert un robinet dans un appartement en pleine nuit. Voilà, il est parvenu à ouvrir ce robinet-là. Il n'y avait personne dans l'appartement. Et donc, l'appartement a commencé à être inondé. L'eau est arrivée jusqu'à l'appartement d'en dessous, qui a aussi été inondé. Voilà, la police de Baden-Baden qui est intervenue et qui nous dit ce matin que le chat n'aura pas à répondre des poursuites pénales pour dégradation de biens. Le chat qui va bien d'ailleurs, par ailleurs. Tout le monde
0: c'est
3: va
0: fait,
3: bien.
0: C'est bon, fait serrer le matou. Voilà, bon, le pauvre petit, pauvre habitant surtout, parce que le petit chat lui
3: Oui,
0: il
3: c'est sûr.
0: Ça peut arriver. Ça me fait penser, vous savez, du coup, au chat dans Mon beau-père et moi, qui n'a pas de pouce et qui peut pas tirer la chasse quand il est aux toilettes.
2: Bah, lui, il peut.
0: Lui, il peut.
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0: Et Aude Razeau, qui va venir nous retrouver dans un instant pour être plus sérieuse que nous, là, sur le coup, pour nous parler des arnaques et notamment de faux articles autour de Nagui qui tournent. On va voir ça tout de suite.
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0: Avec Aude Razeau pour C'est pas vrai, le rendez-vous anti-arnaque. Aude, les auditeurs vous alertent souvent, hein, et ils sont tombés sur un article web mensonger à propos de l'animateur Nagui. Expliquez-nous.
8: Oui, un spam particulièrement vicieux, c'est ce que m'écrit Virginie, une auditrice. Elle reçoit un mail, il fait très sérieux puisqu'il y a le logo de France Info. Je vous le lis. Nagui se confie sur son choix personnel. Il évoque, presque en aparté, nous dit-on, une décision qu'il aurait aimé prendre plus jeune. Donc la suspense, on a envie de savoir, on a envie de cliquer pour connaître ce grand secret de Nagui. Et ça tombe bien, il y a un bouton tout en bas, lire l'article avant qu'il ne soit enlevé. Alors, je m'arrête là-dessus, lire l'article avant qu'il ne soit enlevé, jamais un média sérieux ne vous enverra un message de ce genre. Ce n'est pas France Info qui écrit à Virginie et ce n'est pas un vrai article.
0: C'est quoi le risque si on clique pour lire cet article ?
8: Eh bien, ça n'a l'air de rien comme ça, mais attention, vous risquez de vous faire siphonner votre compte en banque. Oui, je vous explique. Je clique sur le lien qu'a reçu Virginie, je tombe sur le site franceéconomieinfoactu.com. C'est un média qui n'existe pas, mais le nom est ronflant, ça sonne bien. Et son but, c'est de vous faire croire que Nagui a trouvé un moyen infaillible pour gagner de l'argent sans rien faire, et que vous aussi, vous pouvez en profiter. En clair, c'est une arnaque à l'investissement. L'escroc vous pousse à verser de l'argent. C'est ce qu'a fait Isabelle, par exemple, une autre auditrice, elle y a cru. Elle a mis 250 euros qu'elle ne reverra jamais. 250 euros, c'est beaucoup, mais j'ai envie de dire c'est un moindre mal, puisque les victimes perdent souvent des sommes absolument astronomiques. Ces faux articles, ils sont tellement dangereux que l'autorité des marchés financiers a tiré la sonnette d'alarme pas plus tard que la semaine dernière. Elle s'inquiète de la multiplication de ces arnaques.
0: Merci Aude, passez une bonne journée. 8h16, il y a eu un accident qui s'est produit sur la 31 au niveau de Moulins. Bon, si vous êtes dans cet embouteillage, parce que ça occasionne un petit ralentissement, vous pouvez nous appeler. On est dans le sens Luxembourg vers Nancy au kilomètre 303. C'est à hauteur de Longeville, c'est pas Moulins, c'est Longeville.
2: Ouais, puis toujours ce kilomètre de retenue, Fred, hein, sur la 30 dans le secteur de Richemont, dans le sens remontant. Il y a des travaux et c'est vrai qu'avec ces pluies qui nous accompagnent depuis ce matin, c'est bien d'adapter sa vitesse de croisière. On lève un peu le pied.
0: On sait que quand il pleut, ça roule toujours moins bien.
2: Ouais.
0: Ça, surtout les premières. Puis il y a le verglas d'été, ce qu'on appelle le verglas d'été. Quand il n'a pas plu depuis longtemps, les premières gouttes, comme ça glisse. Il faut faire attention, je pense aux deux roues en particulier.
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0: Le quiche ou pas quiche? Approchez, approchez, mesdames et messieurs. Venez tenter votre chance et vous allez repartir aujourd'hui avec des entrées pour le site verrier de Meisenthal.
2: Ça ne serait pas, mon cher Frédéric, un cadeau à couper le souffle?
0: Mais si, carrément. En plus, c'est très sympa pour finir les vacances. C'est ludique, c'est éducatif. Et ça permettra de découvrir ce site absolument incroyable de savoir-faire qui valorise carrément la région.
2: Et avec la météo de ce mardi, vous serez bien heureux d'emmener les enfants, les petits-enfants au site verrier de Meisenthal, parce que là, à part un petit jeu de société en famille, il va falloir trouver des activités.
0: C'est Monopoly.
2: Voilà.
0: Ou les quatre entrées pour le site verrier de Meisenthal. 03 87 52 13 13. Vous venez de tenter votre chance au quiche ou pas quiche. Je vous donne des noms de villes ou de villages aujourd'hui.
2: Bien.
0: Voilà. Bon, c'est un grand classique. Hein. C'est Lorrain, c'est quiche, et pas Lorrain, c'est pas quiche. Et si vous voulez vous entrer pour le site verrier de Meisenthal pour aller passer du bon temps et découvrir le savoir-faire lorrain, c'est le moment où jamais de nous téléphoner au 03 87 52 13 13 pour tenter votre chance. À vous de jouer. On vous attend avec Jérémy pour venir jouer avec nous.
2: Il y a encore le meilleur des années 80 des 19h sur ici. Moi, j'adore cette playlist, mon cher Fred. On se fait plaisir avec beaucoup de souvenirs musicaux.
0: 1986 pour cette chanson. Don't leave me this way. C'est les Communards, bien sûr, qui démarrent la journée. Ça donne la pêche, okay. C'est bien. Bon mardi à tous.

0: Communards, Don't Leave Me This Way. Jérémica me faisait remarquer qu'il y avait une... Comment vous appelez ça?
1: Une hallucination auditive.
0: Écoutez.
2: Les sept familles, les sept familles.
1: Écoutez, écoutez. Très, très très souvent dans les chansons anglo-saxonnes, on a l'impression de percevoir comme ça des mots en français.
0: Ouais. On réécoute les sept familles.
3: Mais en fait, une fois qu'on l'a entendu une fois, revient, ça reste.
1: Vous n'allez plus entendre la chanson du tout de la même manière, je vous le dis.
0: On peut avoir les sept familles. C'est quoi ça? Bon, il en a fait des tubes derrière les Communards. Il y a Jimmy Somerville, bien sûr. Et puis Bronski,
1: Jane Birkin qui avait repris.
0: Absolument.
1: Comment te dire adieu?
0: Comment te dire adieu? Allez, un dernier extrait de Jimmy Somerville.
1: C'est pas Jane Birkin, mais Françoise Hardy qui avait repris. Comment te dire adieu? Précision.
0: Ouais, on. Merci de.
1: Je vous en prie, non, mais c'est important.
0: 8h23.
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0: Avec Fabienne, bonjour Fabienne.
6: Bonjour.
1: Bonjour Fabienne.
0: Comment ça va?
6: Eh bien écoutez, ça va très bien. Maintenant il pleut, alors ça va. Ah ben, c'est ce qu'il faut, la terre a besoin d'eau.
0: C'est la première fois qu'on entend ça.
1: On a changé depuis la canicule Fabienne, hein. On aime dire quand il pleut maintenant Lorraine, c'est fou.
6: Ah oui, ça fait du bien parce qu'on l'a attendu avec impatience.
0: Oui.
6: Hein.
0: Oui. Alors c'est parti, donc il pleut effectivement et on se réjouit du coup. On se réjouit aussi de faire votre connaissance Fabienne, vous allez jouer au quiche ou pas quiche. Vous allez tenter de repartir avec 4 entrées pour le site varié de Maisenthal. On vous donne des noms de villes ou de villages. Si c'est en Lorraine, vous me répondrez...
6: Quiche.
0: Si c'est pas en Lorraine, vous me répondrez...
6: Pas quiche.
7: Quiche ou pas quiche? 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
0: Tiens, vous les avez devant les yeux, Jérémy, c'est
1: Jérémy. Fabienne, elle peut prendre le joker Jérémy, Fabienne, si elle sait.
0: Ah non, commencez pas. Non, attendez, ça va pas.
1: Moi, je suis du côté de Fabienne, je suis désolé.
0: Sarre-Louis, quiche ou pas quiche?
6: Sarre-Louis,
0: quiche ou pas
6: quiche? Pas quiche.
0: Mais oui, vous avez raison. Sarre-Louis, c'est dans le Land de Sarre, en Allemagne. Eh ben, moi, je ne sais pas si je ne me serais pas fait avoir. On passe à la suivante.
6: J'ai hésité, je vous avoue, j'ai hésité.
0: Bérennes-les-Cirques, quiche ou pas quiche?
6: Pas quiche.
0: Bérennes-les-Cirques, c'est quiche. D'abord, dimanche, c'est près de Rodemack.
6: D'accord.
0: Mecleuve, quiche ou pas quiche?
6: Quiche.
0: Oui, c'est gagné.
1: Bah, 4 entrées pour vous, Fabienne, pour le site Verrier de Maisenthal.
6: Merci beaucoup, ça me fait très plaisir.
0: C'est nous qui vous remercions de nous écouter. Je vous félicite, je vous souhaite une bonne journée, un bon mardi. Je vous dis à bientôt, Fabienne.
6: Merci beaucoup.
0: Belle journée.
6: Et merci à Ici Lorraine. Bonne journée.
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0: Le Lorrain du jour, c'est une sorte de Sherlock Holmes, il retrouve des archives historiques et il met la main sur des informations qui datent il y a plusieurs siècles. Il habite en Bar, tout près de Sarreguemines. Qui est donc ce Lorrain du jour, Ilan Malka?
8: Comment s'appelaient vos arrière-arrière-arrière-grands-parents? Est-ce que vous le savez? Est-ce que vous en avez une idée ou pas? C'est une question à laquelle peut-être répondre notre Lorrain du jour, René Wesslinger, président de l'association généalogique de Hambar. René, vous êtes en quelque sorte formateur en généalogie, hein, on peut le dire comme ça.
9: Donc les personnes viennent chez nous et puis on leur fait une formation pour savoir comment faire sa généalogie, comment chercher. Ils ont l'avantage chez nous d'avoir une multitude d'ouvrages généalogiques, de bases de données, enfin tout est sur place.
8: Donc, grâce à vous, on peut remonter jusqu'où dans ces recherches généalogiques?
9: On peut remonter relativement loin, donc à peu près aux environs de 1650. Bon, ça dépend toujours des régions, des dépôts d'archives. Chez nous, on peut faire des recherches sur presque l'ensemble des pays dans le monde.
8: Est-ce que vous pouvez nous dire comment vous êtes passionné pour la généalogie?
9: Alors moi, c'est simple. Il y avait un grand-père... à Alstein, qui m'a dit « Oh, ceux-là, ils font pas partie de notre famille. » Et il a fallu que je lui prouve que l'ensemble des Wesslinger étaient issus d'une seule et même personne dans le temps. Donc, j'ai travaillé sur à récolter à l'époque l'ensemble des données concernant toutes les personnes qui s'appelaient Wesslinger. À l'époque, on n'avait que le Minitel. Il n'y avait pas d'Internet, il n'y avait pas de boîte mail, il n'y avait pas d'appareil photo, enfin, il n'y avait rien à l'époque. Donc, il fallait tout faire par courrier, et puis contacter toutes les personnes, et j'ai arrivé à prouver que, à remonter à un seul couple, aux années de 1690, au départ à Canbron.
8: Et aujourd'hui, qu'est-ce qui vous passionne dans la généalogie, vous diriez ?
9: Alors moi, ce qui me passionne, c'est toujours les nouveaux projets. Maintenant, on fait beaucoup d'échanges franco-allemands. On travaille avec des associations en Allemagne. Et là, je suis en train de scanner énormément de documents concernant l'Allemagne, des actes d'état civil, des livres, pour pouvoir étoffer notre bibliothèque.
8: C'est-à-dire, en fait, ce qui vous plaît, c'est de vraiment faire des recherches à travers le temps et à travers les différents pays. Vous voyez un petit peu comme un enquêteur, si je comprends bien.
9: C'est tout à fait ça. C'est un travail de détective. Il y a eu récemment une affaire, j'ai dû faire des recherches pour une famille au début du siècle dernier où il y avait eu, un assassinat et quelqu'un qu'on avait placé dans un tonneau. Et donc, il a fallu chercher toutes les coupures de presse. C'était passionnant.
8: C'est-à-dire qu'en fait, votre travail de généalogiste, c'est pas uniquement rechercher les ancêtres des gens, mais c'est aussi rechercher, bah, par exemple, des coupures de journaux, des infos. C'est un vrai travail d'archiviste, en quelque sorte.
9: Ah oui, tout à fait. Chacun a eu, je vais dire, une autre approche de la généalogie, de ce qu'il cherche. L'un, il veut absolument savoir ce que le grand-père il faisait pendant la guerre, les autres, comment la famille était composée. C'est très, très divers. Donc, il faut qu'on soit capable de répondre à toutes les questions et à tout le monde.
8: Généalogieenbar.fr, hein, c'est votre site internet. Merci beaucoup à vous, René Wesslinger.
9: Merci beaucoup et bonne journée à tout le monde.
0: Bonne journée, c'était Ilan Malka.
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0: Bon début de journée, nous sommes le mardi 25 août, il est 8h30. L'actualité chez nous, Emma Steven, c'est cette garde à vue qui se prolonge dans l'affaire de la rixe entre pêcheurs.
3: Un homme et son beau-fils, tous les deux de nationalité ukrainienne, sont soupçonnés d'avoir tué un autre individu qu'il qualifie de russe. Son corps a été retrouvé dimanche dans l'étang de Mittersheim, dans le pays de Sarrebourg. Il doit être autopsié aujourd'hui, en attendant l'enquête pour meurtre commis sous l'état d'un empire alcoolique se poursuit. Des fissures qui apparaissent sur les maisons du sud de Metz. Apeltres, vernis, feuillis, on met en cause la sécheresse. Et maintenant, habitants et mairies se battent pour faire reconnaître l'état de catastrophe naturelle. Au lendemain de la mort de Philippe Bouvard, cette voix de la radio des Messins lui rend hommage. Vous les entendrez dans le journal le 9h. Et puis, la plus grande fête agricole en plein air d'Europe, c'est en tout cas ce que promettent les jeunes agriculteurs de la Moselle qui organisent mi-septembre à Messmanie les terres de Jim. Ils sont 200 à se rassembler, venus de toute la France. 100 000 visiteurs sont également attendus. On y revient dans l'info d'ici, juste après le 90 secondes avec vous, Valentine Lottès.
11: Pour l'instant, personne ne manque à l'appel, confirme ce matin la préfecture de l'Aude, où le village de Poma a été littéralement soufflé hier par une immense tornade.
12: J'ai entendu ce gros bruit et puis plus rien, j'ai vu tout partir en l'air. Et le temps de réagir, j'ai le toit qui est tombé, les cloisons qui me sont tombées dessus et tout.
11: Une quarantaine de blessés, dont 15 sont à l'hôpital, 300 maisons touchées, parfois complètement rasées, et plus de courant dans des milliers de foyers, 21 000 au total dans le sud de la France, où les orages sont passés hier. Encore quelques retards et suppressions de trains sur les rails ce matin, mais la vigilance météo orange est levée dans tous les départements. Avez-vous déjà subi des violences sexuelles ? La question sera posée à chaque enfant, de la grande section de maternelle à la terminale, dans des termes évidemment adaptés à leur âge. Le questionnaire sur le harcèlement distribué désormais à chaque rentrée évolue. Le ministre de l'Éducation anticipe déjà un séisme. 10 euros de plus environ à payer par an, c'est l'estimation pour chaque Français de l'augmentation des franchises médicales. Le reste à charge des assurés, prévu par le gouvernement pour octobre dans le but d'équilibrer les comptes de la Sécu. Une annonce hors norme pour une opportunité historique, c'est le projet de tous les superlatifs en Île-de-France où 3 parcs d'attractions seront créés grâce à 6 milliards d'euros d'investissement de l'Arabie Saoudite. Et puis avec 3 victoires en 3 matchs, les volleyeuses françaises se sont qualifiées hier pour les 8e de finale de l'Euro, c'est en Suède.
0: Emma, c'est un événement tout autant festif que politique qui se prépare à Massmani.
3: Un rassemblement agricole le plus grand en plein air, à en croire le syndicat des jeunes agriculteurs. Ils seront 200 pour accueillir près de 100 000 visiteurs mi-septembre prochain. Terre de Jim est pensée pour faire découvrir au grand public les métiers de l'agriculture dans un contexte particulièrement compliqué, Diane Sprimont.
11: Oui, puisque les bénévoles qui sont tous agriculteurs n'avaient pas prévu d'être épuisés par cet été hors norme. Quentin, lui, est venu du pays de Sarrebourg pour poser des clôtures.
10: Ça n'a pas été tout repos cet été. Chacun s'est organisé comme il a pu pour se libérer du temps.
11: Et ce n'est pas simple, puisqu'à cause de la sécheresse, il a dû bouleverser l'organisation de son exploitation.
10: On a les animaux dans les pâtures, mais on a la charge de nourrir comme s'ils étaient à l'intérieur en hiver dans les bâtiments. L'herbe n'étant plus suffisante dans les parcs, il faut ramener du foin dans les parcs.
11: Quentin et les 50 autres bénévoles de l'organisation ont donc besoin de cet événement pour souffler, mais aussi pour réfléchir à leur avenir, selon Stéphane Herman, président de la Chambre d'agriculture de Moselle.
13: C'est vrai qu'on traîne un petit peu les travaux successifs qui commencent un petit peu à jouer sur l'organisme et puis sur le mental aussi hein, des agriculteurs. Et c'est un moment où on va communiquer. Alors festif, je ne sais pas, en tout cas un moment où on va se changer les idées et on va échanger entre nous, encore une fois, pour parler un petit peu de l'agriculture de demain.
11: Et pour parler de l'agriculture de demain, il y aura ce moment très attendu, la venue de la ministre de l'Agriculture, Annie Genevard, et du commissaire européen à l'agriculture, Christophe Hansen. Jonathan Nondier, président des jeunes agriculteurs de Moselle, a beaucoup de questions à leur poser.
14: Maintenant, voilà, la canicule, la sécheresse est passée, maintenant, qu'est-ce qu'on fait? Est-ce que l'année prochaine, on se retrouve autour d'une table à faire le même discours, ou est-ce qu'on propose des choses, on va dire, novatrices? Alors, on ne va pas régler le problème en 6 mois, mais il faut quand même mettre le pied à l'étrier pour avancer.
11: C'est dans ce contexte climatique et économique difficile que les Terres de Jim veut pourtant réussir à séduire des jeunes.
14: Nous, on a un agriculteur sur deux qui va partir en retraite dans les 5 prochaines années. Donc, si on veut maintenir ce niveau de production en France, il va falloir réussir à installer des jeunes.
11: Les Terres de Jim espèrent convaincre les 2500 élèves en école d'agriculture qui sont attendus.
3: Attendu, merci à Diane Sprimont. Les 12, 13 et 14 septembre prochains, il y aura notamment au programme une course de moissonneuses-batteuses, ainsi que la finale nationale de labour et la bénédiction des tracteurs finaliste par l'archevêque de Metz. 8h35 sur Ici Lorraine. De la pluie ce matin, Fred, qui tombe.
0: Oui, Emma, elle tombe. Toute la pluie tombe sur moi. Et ça fait du bien, ma foi, cette pluie. Hein. Vous êtes déjà nombreux et nombreux à nous dire que ça fait du bien. Et en plus, moi, je suis assez content quand même parce qu'elle tombe modérément. Heureusement qu'on n'a pas des pluies, vous savez, qui rentreraient pas dans le sol, en fait. Ça coule. Donc, voilà, le sol va commencer à s'imbiber et c'est tant mieux pour les pluies qui vont arriver puisqu'on est quand même bientôt au mois de septembre et le changement de temps de saison va arriver quand même. Alors, donc, de la pluie ce matin, petit pébroc pour tout le monde. 16 degrés à Thionville, 18 du côté de Verdun, 17 à Sarrebourg pour les températures cet après-midi avec un peu plus de soleil que ce matin. On aura des températures aux alentours de 20 degrés à Sarreguemines ou à Longwy. Et il faudra encore prendre le parapluie, il pourra être utile. On a un accident sur la route et on a des perturbations à vous signaler sur les rails. On commence par la route, si vous voulez bien, avec cet accident qui s'est produit.
1: Il est terminé, alors. Absolument. Mais c'est la bonne nouvelle. En revanche, c'est toujours compliqué, Fred, sur l'A30. Ralentissement d'un kilomètre en direction de Longwy. Ça vous concerne dans le secteur de la Padoie de Richemont.
0: Et il y a des perturbations sur le réseau ferré luxembourgeois. Et ça a une répercussion sur le tableau d'affichage de la gare de Thionville qui affiche 25 minutes de retard pour le train de 8h34 il y a 2 minutes qui devait partir de Thionville pour Metzville. 25 minutes de retard et le 8h45 est retardé de 20 minutes au départ de Thionville pour aller vers Metz.
1: C'est un incident sur le réseau ferré au Grand-Duché a priori, Fred.
0: Absolument, c'est ça. Donc écoutez, on a les yeux rivés sur le tableau d'affichage, on vous tient au courant. Pas de répercussions importantes pour le moment en gare de Metz. 03 87 52 13 13 pour l'inforoute.
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0: 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Indochine.

0: main. Allez, on se prend la main. Allez, on y va. Allez, on arrive au boulot, on se prend la main, on fait une grande chenille.
1: C'est presque comme à la rentrée scolaire. Hein. Vous êtes dans la file, mon cher Frédéric.
0: C'était Indochine, troisième sexe.
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0: Merci Mickaël de nous signaler ce ralentissement quand on arrive à Thionville. D'habitude, Mickaël nous précise qu'à cet endroit-là, ça roule plutôt pas mal et là, ça ralentit fort. Bon, écoutez, j'ai l'impression que ça se complique un peu sur la route là, mais la pluie est peut-être en cause. Il y a notamment toujours ce ralentissement sur l'autoroute A30 dans le sens montant à la bifurcation A30 A31. D'ailleurs, sur l'autoroute A30 et sur l'autoroute A31, il y a un léger ralentissement. Vous pouvez continuer de nous appeler pour nous donner des infos concernant le trafic. 03 87 52 13 13. 8h42, c'est le moment de retrouver Monsieur Radin. Monsieur Radin ne jette rien avec lui, tout peut se recycler pour éviter d'acheter. En ce moment, les fruits à noyaux, la côte, ne les jetez pas, il y a moyen d'en faire quelque chose, Monsieur Radin ?
4: J'adore les fruits d'été, pour une chose, ils ont presque tous des noyaux. Alors qu'en hiver, on est sur des fruits à pépins, c'est bien, mais pas ouf. Vous allez comprendre pourquoi. Les abricots, les mirabelles, les pêches, les avocats, les cerises, vous offrent un truc qui n'a pas de prix. Leur noyau, c'est un objet à part entière. La preuve, on ne peut pas le jeter dans le compost, car il met trop de temps à disparaître. En ce moment, avec la chaleur, on rentre tout cracra de sa journée à la plage ou à la piscine, avec des restes de crème solaire ou de chlore sur la peau. Vous avez sans doute remarqué qu'un nombre énorme de produits cosmétiques utilisent des noyaux d'abricots comme exfoliants. Tout ça est vendu très cher, alors que vous les avez gratos, les noyaux. Avant la douche, prenez un noyau d'abricot, écrasez-le menu avec un pilon et mélangez-le avec du miel premier prix. Avant d'utiliser votre gel douche habituel, vous allez vous frotter avec cette mixture. C'est super agréable et ça décape naturellement les restes de crème solaire et de chlore encore présents sur votre peau. Les noyaux d'abricot, ceux des mirabelles, des cerises et des quetsches, peuvent aussi remplacer vos billes d'argile dans les pots de fleurs. Si vous avez un chat, c'est tout bénef. Les chats passent leur temps à dégommer les billes d'argile et à jouer avec dans la maison. Avec les noyaux, ça ne les intéresse pas, puisque ça roule beaucoup moins bien. En prévision de l'hiver, je vous conseille de faire un bon stock de noyaux de mirabelle et de quetsch. Vous les gardez, vous les rincez avec de l'eau du récupérateur d'eau de pluie et un peu de produit vaisselle. Gardez-en le plus possible. Et gardez aussi des petites chaussettes d'été, des soquettes. Vous voyez, s'il en reste plus qu'une, vous jetez pas. Quand les premiers froids seront là, vous allez pouvoir fabriquer des petites chaufferettes. Avant de partir dans le froid, vous prendrez une poignée de noyaux que vous mettrez dans la soquette, une minute au micro-ondes, et vous aurez une petite chaufferette qui fera du bien à vos mains dans la poche. Mais pour ça, il faut commencer à garder les noyaux. Ils peuvent aussi servir à cuire les pâtes à tarte à blanc pour éviter que la pâte ne gonfle. On utilise du riz cru qu'on met dans la tarte et on réutilise le même riz à chaque fois. Prenez des noyaux et jetez-les après chaque utilisation. Beaucoup plus hygiénique que le riz qu'on réutilise. Et dire qu'on a acheté des tonnes de noyaux à la poubelle au cours de notre vie. Tout cet argent gaspillé, moi ça me rend malade.
0: Monsieur Radin est avec nous chaque matin par ici les économies à 9h moins le quart.
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0: Il est 9h moins le quart, prenons le temps de faire les 3 plus, si vous voulez bien, les 3 plus, des infos pratiques, locales, utiles, sympas.
1: Fred, et si cette dernière semaine d'août était l'occasion de faire découvrir l'archéologie aux enfants, direction Thionville?
0: Ouais, demain, mercredi, le musée de la Tour aux Puces propose le dernier atelier de son programme en été au musée, ça s'appelle Restauration Rapide. Il n'est pas question de déguster des hamburgers, les enfants vont se glisser tout simplement dans la peau de véritables archéologues pour observer, étudier et tenter de restaurer des morceaux de céramique. Moi, j'ai fait ça quand j'étais gamin, j'en garde un souvenir, j'étais ado, j'avais 17 ans, j'en garde un souvenir absolument incroyable sur un site d'archéologie. l'archéologie avec les petits pinceaux et tout, c'était absolument
1: très précis en plus.
0: Ah ouais, j'en garde un souvenir absolument incroyable. Alors là, c'est évidemment au plus court. Hein. L'atelier dure 1h30, de 9h30 à 11h. Ça s'adresse à l'ensemble des familles. Il faut simplement réserver. Les places sont limitées. Une façon originale d'apprendre, de manipuler aussi, de regarder les objets anciens avec un autre œil. Et puis, puisque je vous parle de la Tour aux Puces, notez qu'il y a en ce moment, pour tous les passionnés de photographie, une expo dans le cadre du bicentenaire de la photographie. La Tour aux Puces rend hommage à l'homme qui parvenait il y a bientôt 200 ans à obtenir, grâce à une caméra obscura, la première image photographique fixée durablement sur une surface photosensible. On est loin des iPhones et autres téléphones mobiles qui font tout aujourd'hui avec une qualité absolument incroyable.
1: On part maintenant à Sarreguemines sur les traces d'une histoire industrielle qui a profondément marqué la ville.
0: Ah, c'est au musée de la faïence au Moulin de la Blise. L'exposition « Les fabuleux destins de l'usine 4 » raconte l'histoire et la transformation d'un site emblématique de Sarreguemines. Cette ancienne usine de faïence a produit des millions de pièces et a fait travailler des générations entières à travers des archives, des photographies et également des témoignages. L'exposition va vous permettre de comprendre cette aventure industrielle et ce qu'elle représente finalement encore aujourd'hui pour le territoire. C'est une belle idée de sortie pour découvrir ou d'ailleurs redécouvrir une partie de notre patrimoine mosellan. L'exposition est visible jusqu'à la fin de l'année. C'est jusqu'au 27 décembre, donc vous avez du temps. Hein.
1: Et si les enfants mettaient un petit peu la main à la pâte pour remonter le temps jusqu'à l'époque romaine?
0: On reste dans l'histoire ce matin. Hein. C'est un 3+ historique avec le parc archéologique européen de Blisbruck-Ranheim qui propose l'art de la mosaïque. C'est tous les après-midi jusqu'à vendredi. Il vous reste encore donc quelques jours. À 14h30, vous pourrez découvrir les techniques utilisées par les Romains pour décorer les sols et leurs plus belles demeures. C'était magnifique. Hein. Et surtout, les participantes et participants réaliseront leurs propres créations inspirées des décors antiques. L'atelier est accessible dès 4 ans pour les tout-petits, donc sur réservation de préférence. C'est une activité culturelle, créative et en même temps, c'est sympa, c'est ludique. C'est pour ça que c'est dans les 3+, parfaite pour occuper intelligemment cette dernière semaine de vacances, les enfants. Il est 8h48. Dans un instant, nous allons nous retrouver pour aller du côté de Niederbronn-les-Bains. C'est Colatitude, c'est un défi qui va... Vous allez peut-être relever ce défi dans un instant, un défi à vélo. Après, peu importe, Azazi.

0: importe.
1: Peu importe. Zazie, sur votre radio, ici Lorraine. Il est 8h51, il va être question de coaching dans 9 minutes, Jérémy Carr.
2: Oui, dans Ici c'est vous, c'est votre nouveau rendez-vous vie quotidienne. On s'intéresse évidemment à ce qui se passe dans notre vie de tous les jours. C'est vrai que les coachs sont absolument partout. Alors, oui, il faut se le dire, Fred, vous allez me dire si vous êtes d'accord, vous qui nous écoutez également, on est dans une société obsédée par la performance. Il faut être un bon parent, réussir sa carrière, être heureux, bien manger, faire du sport, avoir un couple épanoui.
1: Ça fait
2: beaucoup de pression. Il y a une pression de réussir sa vie qui est assez incroyable, et c'est le cas dans tous les domaines. Il faut qu'on performe absolument partout. Et justement, cette philosophie, elle nous pousse à chercher toujours plus de coachs, finalement.
3: Absolument.
2: Hein, vous avez un coach, vous, Frédéric?
3: Non, j'ai pas de coach.
2: Vous êtes vous-même votre coach. Vous auto-coachez.
3: Je m'auto-coach. Alors,

0: Annie d'Herbronne-les-Bains de 8h30 à 12h30. D'accord. Et en fait, il s'agit tout simplement de l'étape locale, d'un concept qui est SEM maintenant dans les Vosges depuis plusieurs années. C'est à savoir que une route est exceptionnellement fermée à la circulation motorisée et fait la part belle aux deux roues souhaitent en fait monter chez nous l'étape locale du Grand Col du Wintersberg.
1: Alors, ce qui est intéressant, c'est qu'il n'y a pas de chrono, pas de compétition, hein. Chacun vient relever son propre défi. Est-ce que c'est justement ce qui permet à Colatitude de s'adresser aux familles et aux cyclistes occasionnels ?
0: Oui, voilà, c'est un petit moment à partager, donc un défi à se lancer seul ou en famille. Tranquillement, voilà, sans pression de chrono, sans avoir peur de rencontrer un véhicule ou une moto. Donc c'est tout à fait ça, c'est un petit rendez-vous tout à fait ouvert. Et sympathique.
1: L'un des grands plaisirs de Colatitude, c'est finalement de retrouver la montagne autrement. Pas de voiture. Vous l'avez dit, une route exceptionnellement fermée. Pas de voiture, pas de bruit de moteur, simplement le vélo et la forêt vosgienne. Est-ce que c'est aussi un événement qui défend une autre façon de découvrir le massif finalement ?
0: Bah oui, tout à fait. Ça permet vraiment de découvrir au calme, tout le caractère apaisant des forêts vosgiennes, de profiter, de s'arrêter peut-être même aussi pour admirer l'un ou l'autre point de vue au passage. Donc tout à fait. Voilà, c'est vraiment se retrouver au calme, au vert, dans nos belles forêts.
1: Et pour ceux qui nous écoutent aujourd'hui et qui ont envie de tenter l'expérience, quelle est la prochaine date à retenir ? Où doivent-ils se renseigner s'ils veulent participer ?
0: Alors donc il n'y a pas d'inscription au d'accord, préalable, hein, donc c'est vraiment on se présente. Il y a alors chez nous le départ de la montée du col du Wintersberg se fera au niveau de l'usine Celtic. D'accord. Voilà, c'est très facile à trouver, c'est tout de suite au bord de la nationale, de la RD 1062. Donc en direction ou depuis Beach, tout à fait. Et c'est, comme je le disais, gratuit, sans inscription, à partir de 8h30 jusqu'à 12h30, avec quelques petites règles, évidemment, de sécurité qu'on ne manquera pas de vous rappeler au départ, avec, je me permets de le rappeler ici, le casque qui reste obligatoire pour les moins de 12 ans.
1: Ouais,
0: si je peux me permettre, une fois arrivé en haut, donc il y a quand même un petit dénivelé, il y a deux parcours qui vous seront proposés avec plus ou moins de difficultés, et puis à l'arrivée, on est récompensé par le panorama à 360 degrés depuis la tour du Wintersberg, un village arrivé où vous pouvez retrouver nos partenaires et équipementiers, avec une petite ambiance musicale qui sera assurée par l'école de musique. Tout un beau petit programme pour venir partager ce beau moment avec nous.
1: Écoutez, ça nous permettra de découvrir Annie d'Herbronne-les-Bains et ses alentours également, de faire un peu de sport. Je l'avais noté d'ailleurs, l'idée est simple, j'avais noté enfiler son casque, prendre son vélo et partir à l'assaut d'un col vosgien.
0: Voilà, plus compliqué que ça.
1: Ça permet effectivement de passer un joli moment et puis de découvrir cette région si, si agréable. Merci beaucoup Gilles Anne Weiler.
0: Merci à vous.
1: Que vous êtes adjointe au maire de Niederbrand-les-Bains et vous êtes en charge de l'événementiel. Je vous souhaite une bonne journée et puis un bel événement ce week-end.
0: Merci beaucoup.
1: À bientôt.
0: Au revoir.
1: Il est 8h56.
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1: Et premier sur les conseils médicaux du docteur Kerzek, comme chaque matin, des conseils aujourd'hui. Alors on continue à vous aider à reprendre en douceur, parce qu'on sait que c'est pas facile, le retour au boulot, et notamment quand on travaille, quand on reprend le travail, la boîte mail déborde et risque de nous faire nous aussi déborder, docteur. Hein, bonjour.
4: Bonjour à toutes et à tous, c'est la rentrée et vous les sentez, ces quelques centaines de messages qui vous regardent d'un œil accusateur depuis votre téléphone. Le syndrome de la boîte mail qui déborde, une épreuve presque aussi redoutée que le réveil le matin. Alors comment gérer ce stress numérique sans se laisser submerger ? C'est vrai que les boîtes mail débordantes génèrent de l'anxiété, des nuits hachées, parfois même des troubles musculo-squelettiques liés à l'hyperconnexion. Chaque message non lu, c'est un signal que notre cerveau interprète comme une menace sociale. Les notifications déclenchent une micro-poussée de cortisol, l'hormone du stress, et à la rentrée, après des jours sans consulter ses mails, le cerveau reçoit un flot brutal de ces petits signaux comme une décharge électrique. Cela peut générer un sentiment d'échec et de paralysie. Et malheureusement, on a tendance à aggraver la situation en faisant quelques erreurs. La plus courante, c'est le tri perpétuel. On ouvre

0: Un mail, on le ferme, on en ouvre un autre, on ne termine rien. C'est épuisant, inefficace. Autre piège, la vérification compulsive dès le réveil, avant même le café. Cela ancre la journée dans l'urgence. Troisième mauvaise habitude, répondre systématiquement à chaque courrier dans l'heure, même pour dire « je m'en occupe ». Cela entretient une culture du tout de suite.
1: Concrètement, par quoi commencer pour vider sa boîte sans stress?
0: On bloque une heure sans aucune notification, on coupe les sonneries, on ferme Outlook ou Gmail et on ne fait que cette tâche. Une heure de tri active vaut mieux que 5 journées de petites vérifications anxieuses. Ensuite, on applique la méthode 4D. Delete, delegate, defer, do. Ça, c'est de l'anglais. On supprime ce qui est inutile, on délègue ce qui ne dépend pas de vous, on reporte à plus tard ce qui n'est pas urgent et on fait immédiatement ce qui prend moins de 2 minutes. Ensuite, on instaure une boîte de décantation, un dossier nommé à traiter plus tard, où l'on glisse les messages non urgents, on les programme dans son agenda et on y reviendra à un moment précis. Et si le stress des mails vous empêche de dormir, si vous ressassez des messages dans votre lit, si vous ressentez des tensions dans la nuque ou des palpitations le dimanche soir, il faut agir, le burn-out numérique existe. Et dans ce cas, on peut en parler à son médecin traitant, on réduit les connexions, on fixe des plages horaires strictes et parfois une simple déconnexion de 24 heures le week-end, c'est bientôt là, ça suffit à retrouver un équilibre. Allez, courage et d'ici là, portez-vous bien.
1: J'aime bien, docteur, votre message, c'est bientôt là. Oui, ça va pas tarder. En même temps, on n'a jamais été aussi près, c'est vrai. Jérémy K, alors donc ce matin il est question de coaching. Hein.
2: Oui, les coachs sont-ils indispensables aujourd'hui? Sommes-nous devenus incapables de décider seuls? On attend vos réactions, vos questions avec notre invitée Laetitia France qui est coach de vie à Metz, qui est déjà arrivée en studio. Bonjour Laetitia.
3: Bonjour Jérémy, bonjour tout le monde.
2: Vous allez pouvoir lui poser vos questions évidemment par WhatsApp 03 87 52 13 13. Laetitia, on vous laissera les coordonnées de Fred, il y a du travail de coaching.
1: Tu m'étonnes.
2: Vous allez voir, il y a des choses à régler.
1: Il y a du boulot. C'est un gros chantier. Hein.
2: Il est jamais à l'heure. Il est jamais à l'heure.
3: Ça, effectivement, chose. Ça se travaille.
2: À demain, Fred, de 6h.
1: Salut, à demain. Et on sera ensemble à partir de 7h.
2: Avec grand plaisir.
1: À demain.
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2: Et oui, mardi pluvieux, mardi heureux. Ici, c'est vous, c'est votre nouveau rendez-vous. Il est tout pile 9h. Et avant cela, on s'informe en compagnie d'Emma Steven, garde à vue prolongée, Emma, pour les suspects de la rixe mortelle à Mittorsheim.
5: Avant-hier, vous le savez, le corps d'un homme de 44 ans a été retrouvé dans cet étang du pays de Sarrebourg. Et les enquêteurs entendent deux personnes soupçonnées du meurtre, Bastien Munch.
6: Cet homme et son beau-fils voulaient d'abord se faire passer pour victime. Juste après l'altercation, dans la nuit de vendredi à samedi, un Ukrainien de 44 ans est découvert en sang. Il a été poignardé à 3 reprises à l'abdomen et il affirme aux gendarmes que son agresseur est un pêcheur russe qui a pris la fuite à pied. Son pronostic vital est d'abord engagé avant que son état ne s'améliore. Dans le même temps, d'importantes recherches sont menées pour retrouver le prétendu fuyard. Autour de l'étang d'abord, où son téléphone, son portefeuille et son véhicule sont retrouvés, mais aussi en Allemagne, dans la commune sarroise de Weißkirchen, où réside celui qui est décrit comme un russe. C'est finalement dans le plan d'eau que le corps de l'homme de 44 ans est retrouvé dimanche par la brigade fluviale. Moins de 2 heures plus tard, les deux Ukrainiens sont placés en garde à vue. L'enquête est désormais étendue à des faits de meurtre commis sous l'empire d'un état alcoolique.
5: Le corps de la victime est autopsié aujourd'hui à l'Institut médico-légal du CHRU de Nancy. Renversé par un automobiliste dans la nuit de samedi à dimanche, entre Chifflange et Cail à la frontière luxembourgeoise, un adolescent de 16 ans est finalement décédé. Le conducteur de la voiture qui l'a percuté était alcoolisé. Il ne s'était pas arrêté au moment du choc. Il a finalement été interpellé hier et placé en détention provisoire. Un cheval en divagation hier matin sur la Nationale 431 près de Metz. Il s'est échappé, ce cheval, après que le conducteur du van dans lequel il se trouvait a fait un malaise cardiaque. L'homme a été transporté en urgence à l'hôpital de Mercy. Son pronostic vital était engagé. Pour éviter d'être contrôlé par la police, il a fini sa route dans le canal de la Marne-Aurin à Bar-le-Duc. Ce dealer dont le coffre de voiture était plein de cocaïne, d'héroïne, de cannabis et de protoxyde d'azote a finalement été interpellé, puis condamné à 30 mois de prison ferme avant d'être incarcéré à Metz la semaine dernière. L'homme de 26 ans transportait également à bord de son véhicule un garçon de 8 ans ainsi que sa mère. Tous les deux se vont bien. Suspendu indéfiniment. Voilà la décision du club de foot de la JS Kuntzich après que l'un de ses joueurs a tenu des propos transphobes envers un adversaire du FC Boost. propos qui ont été tenus le week-end dernier lors d'un pénalty.
2: 250 000 euros pour accueillir le pape.
5: C'est l'enveloppe prévue par la mairie de Metz et pour laquelle l'Union des familles laïques de Moselle saisit la préfecture. Elle dénonce, Laurent Borde, ce chèque.
7: Dépenses injustifiées, dit l'Union des familles laïques de Moselle. Elle estime que ces 250 000 euros, consacrés notamment à l'allocation des écrans géants pour retransmettre en direct dans la ville la messe, ne vont être utilisés qu'une fois et que cette dépense ne vise qu'à faire la promotion du culte catholique. Une dépense que n'a pas à faire la ville pour le président de l'UFAL. Le maire de Metz se défend. Ces dépenses vont, selon lui, permettre à la ville de rayonner grâce à une diffusion internationale avec des centaines de millions de téléspectateurs. Une chance extraordinaire, poursuit François Grosdidier, qui rappelle que la Moselle n'est pas assujettie à la loi de 1905 sur la séparation de l'Église et de l'État.
5: Laurent Borde pour ici Lorraine. Le pape est attendu le 28 septembre prochain à Metz.
2: Après des semaines de sécheresse, elles sont apparues en quelques heures sur des façades.
5: Des fissures, plusieurs centimètres de longueur et de profondeur qu'ont découvert des habitants du sud de Metz, à Verny, à Pelle, Trafeilly ou encore à Pouilly chez Maximilien.
8: Ma femme, elle se baladait dans le jardin avec mon enfant et elle est passée devant le mur. C'est là qu'on a vu la fissure qui était apparue. C'est vraiment en deux jours où ça a cassé et descendu.
5: Les espèces de pylônes que vous avez mis, c'est ce qui permet de stabiliser, quoi.
8: Tout à fait, sinon la terrasse qui est en haut, elle pourrait tomber à tout moment et on pourrait plus monter dessus. À savoir qu'elle est raccrochée en plus à ma façade, donc si elle vient à s'écrouler, ça pourrait emmener la façade de la maison avec. Donc heureusement, j'ai des amis qui m'ont prêté des outils pour pouvoir sécuriser, parce qu'on a appelé notre assurance et du moment qu'il n'y a pas l'arrêté ministériel d'état de catastrophe, on peut rien faire pour l'instant. Bah, j'espère que ça va vite se décanter, parce qu'on peut pas rester non plus indéfiniment comme ça. On espère que ça va pas s'aggraver. On prend des photos toutes les semaines pour avoir un petit dossier au cas où, et on verra combien de temps ça va prendre. J'espère pas des années.
5: Fissures et craintes des habitants, c'est à lire sur ici.fr, page Lorraine, comme les conseils à suivre si vous aussi vous avez été touché par ces fissures. Bonne bouille, érudit, fin et amusant. Vos réactions en Moselle après la mort de Philippe Bouvard, elles sont sur l'application ici. Philippe Bouvard, ce journaliste, grande voix de la radio, fondateur aussi de l'émission Les Grosses Têtes sur RTL, qui est décédé hier à l'âge de 96 ans. 9h04 sur ici Lorraine.
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5: La pluie qui continue de tomber sur la Moselle, Jérémy.
2: Un ciel presque automnal, Emma, pour ce mardi 25 août avec au menu des averses, quelques gouttes de pluie très fines. Prévoyez votre parapluie si vous avez prévu d'aller faire peut-être votre petit marché du mardi. Quelques gouttes bienvenues pour nos agriculteurs qui scrutent la météo depuis quelques semaines. Idem pour la faune et la flore qui respirent également. L'atmosphère restera globalement douce avec des températures de saison. Malgré les nuages et la pluie, il fait entre 13 et 15 degrés. Oui, ça commence à se ressentir cette petite fraîcheur. 14 degrés à Metz, Arbourg, Verdun. Vous avez une quinzaine de degrés si vous êtes à Sarreguemines, Forbach ou encore Longwy. Pour cet après-midi, encore de la pluie essentiellement attendue sur le Pays Haut, le Pays des Étangs, le secteur de Dabo. Les températures maximales seront comprises entre 19 et 22 degrés. Concernant l'état de la circulation, un ralentissement de 2,5 km. Attention à prévoir entre Richemont et Bertrange sur la 31 si vous circulez dans le sens remontant. C'est un secteur en travaux. Et puis on scrute également les trains au départ de la gare de Thionville. Il y avait des retards tout à l'heure. Tendance à l'amélioration pour le moment. Je regarde les départs et a priori il n'y a plus de difficultés importantes à vous signaler. On vous souhaite un très bon début de journée avec ici Lorraine.
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2: Aujourd'hui dans Ici c'est vous, on parle de ces personnes qui sont censées nous faire et nous aider à avancer, surtout les coachs, alors qu'ils soient sportifs, professionnels, coachs de vie, coachs en développement personnel. Aujourd'hui, il en existe presque un pour tous les domaines, mais est-ce qu'on en a vraiment besoin? Sommes-nous devenus parfois incapables de prendre une décision seule? Pour échanger ensemble, j'accueille notre invitée du jour, Laetitia Franz, qui est coach de vie, coach en développement personnel et professionnel à Metz. Bonjour Laetitia.
10: Bonjour Jérémy.
2: Alors pour commencer très simplement, aujourd'hui, pourquoi les gens viennent-ils vous voir?
10: Pour de multiples raisons. La question surtout à se poser, c'est à quel moment de leur vie ils viennent me voir. Il y a des étapes dans notre vie que nous traversons, des étapes importantes comme l'entrée dans la vie active, réussir ses examens, le changement de statut social quand on se marie, parfois des deuils, des séparations, la quarantaine, qui est une étape de vie quand même très importante.
2: La crise de la quarantaine, vous avez beaucoup de clients qui viennent toquer à votre porte pour vous dire, là, Il faut faire quelque chose, un reset, ça ne va plus.
10: Oui, beaucoup. Beaucoup, parce que la crise du milieu de vie, comme on l'appelle, elle nous remet un petit peu en question toute notre vie. C'est une crise existentielle. On a passé une majeure partie de notre vie à faire ce qu'on attendait de nous. Et à partir de 40 ans, bizarrement, il se passe quelque chose. On a envie de vivre pour nous.
2: C'est pas faux du tout, et ça se confirme en tout cas une fois qu'on a passé ce fameux cap de la quarantaine. On entend Laetitia beaucoup parler de lâcher prise, de sortir de sa zone de confort. Est-ce qu'on n'est pas parfois saturé de toutes ces injonctions au bonheur ?
10: Je peux comprendre. Effectivement, nous sommes dans une société où tout va très vite. On demande de la performance, on demande de réussir partout, dans tous les domaines de notre vie. Nous sommes là pour accompagner des personnes dans un processus de changement. Vraiment, quand elles s'interrogent, quand elles ont envie de comprendre, quand elles ont envie de faire quelque chose de différent dans leur vie pour mieux la vivre. On n'est pas là pour leur dire quoi faire. On a une éthique. On ne peut pas donner notre avis. On n'a pas de solution toute faite.
2: Vous n'êtes pas des médecins non plus, c'est bien de le...
10: pas des médecins, effectivement.
2: Le préciser.
10: Oui.
2: Justement, est-ce que vous avez déjà, vous qui nous écoutez, fait appel au service d'un coach, coach personnel, coach de développement, coach sportif? On veut un retour d'expérience, réussi ou pas? Est-ce que vous avez eu l'impression de dépenser de l'argent dans le vide? Ou alors ça vous a enrichi, ça vous a permis en tout cas de partir sur de nouvelles bases? On attend vos témoignages. WhatsApp au standard auprès de Julien, 03 87 52 13 13. Bienvenue, ici c'est vous.
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2: Je vous souhaite une très belle matinée de mardi. Nous sommes le 25 août. Alors oui, certains sont encore en vacances, d'autres ont déjà repris le chemin du travail avec le sourire, j'espère. Allez, on oublie la nostalgie des vacances et puis on se fait plaisir avec les chansons d'ici. 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On vous emmène en balade avec Alain Souchon, la balade de Jim. Passez un très bon mardi matin.

0: Alain Souchon, la balade de Jim sur Ici Lorraine. Il est 9h13.
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0: Votre nouveau rendez-vous de la rentrée, ici c'est vous avec vos témoignages, vos retours d'expérience. Il nous intéresse, avez-vous déjà fait appel à un coach de vie, un coach sportif, un coach de développement? C'est vrai qu'il en existe dans tous les domaines, c'est la thématique de ce mardi 25 août. On vous attend par message au 03 87 52 13 13. Laetitia France, vous êtes coach de vie à Metz et vous vous présentez comme coach bonheur. Est-ce qu'on peut vraiment apprendre à être heureux? Est-ce qu'il y a une recette miracle?
3: Alors je l'affirme, oui, le bonheur s'apprend.
0: Ouais.
3: Déjà, il faut décider. Hein. Peut-être qu'on parlera de la décision tout à l'heure. Mais on apprend à être heureux. Après mes recherches, le premier pas pour être heureux, c'est de bien se connaître. La connaissance de soi est primordiale.
0: Donc en fait, il faut déjà démarrer par une expérience avec un coach en développement personnel, c'est ça?
3: Si la personne en ressent le besoin, oui, tout à fait.
0: Est-ce que vous vous êtes vraiment confronté parfois, quand vous rencontrez vos clients, à des gens qui sont incapables de prendre une décision, qui tergiversent tout le temps,
3: oui,
0: qui font deux pas en avant, trois en arrière? Ce sont des traits de caractère, de personnalité,
3: tout à fait.
0: Finalement. Est-ce qu'on peut, on peut les modifier, on peut les arranger?
3: Alors, on travaille avec la personne, effectivement, sur des objectifs bien précis. Souvent, les personnes de ce type de personnalité ont des difficultés à prendre des décisions, à faire des choix, surtout parce qu'elles pensent en priorité aux autres et pas à elles.
0: Nous sommes allés d'ailleurs dans les rues de Lorraine pour vous poser la question et nous avons rencontré Lison. Écoutez son retour d'expérience.
4: Je pense que ça peut servir dans certains cas. Il y a des cas, par exemple, pour le sport, des trucs comme ça. Ça peut être utile quand on débute, des choses comme ça. Mais après, faut faire attention à qui on a affaire, parce que je pense qu'il y a des gens qui peuvent un peu profiter de tout ça, du malheur des autres ou quoi que ce soit. Donc, faire attention à qui on fait face, mais ça peut être utile.
0: Lison qui évoque ces gens, ces coachs qui peuvent parfois être malhonnêtes. Comment? Parce que c'est vrai, quand on va chercher à être en relation avec un coach, on va tout d'abord aller sur Internet, on va chercher des coordonnées, il y a le bouche à oreille, mais comment faire pour ne pas tomber sur un professionnel malhonnête qui, pour le coup, ne l'est pas, professionnel?
3: Alors, il faut pas hésiter, en fait, à demander les certifications du coach. Un coach est diplômé, il est certifié, reconnu par l'État. On a eu il y a quelques années une grande enquête qui a été vérifiée, que tous les coachs en France sont bien des coachs. Effectivement, il y en a beaucoup qui ne le sont pas. Il y a des coachs qui se forment sur Groupon et qui se déclarent coach.
0: D'accord.
3: Mais c'est nous faisons aussi partie d'une fédération de coaching.
0: Donc ça, c'est quelque chose qui est reconnu,
3: oui,
0: nationalement.
3: Oui. Faut vraiment faire attention et regarder les coachs qui font partie d'une fédération de coaching avec une éthique à observer, une confidentialité à avoir. N'hésitez pas à demander, en fait, à voir tous les diplômes du coach.
0: Autre phénomène très actuel, Laetitia France, la reconversion professionnelle. Beaucoup de Français veulent donner davantage de sens à leur vie. Est-ce que le coaching peut réellement aider à trouver sa voie si on est un petit peu en panne d'inspiration?
3: Bien sûr, le coaching nous aide à retrouver un sens à notre vie et au travail que nous exerçons.
0: Mmh.
3: Beaucoup traversent des moments difficiles dans leur profession. Beaucoup ont des burn-out.
0: Des burn-out, des saturations.
3: Oui.
0: Et ça concerne également les jeunes, Laetitia. Il n'y a pas que les gens, les quadras, les cinquantenaires qui sont touchés par ces burn-out. Ça peut commencer très tôt dans la vie professionnelle.
3: Oui, même dans la vie académique.
0: Mmh.
3: J'ai beaucoup d'étudiants en tant que clients qui sont très en stress, qui ne savent pas comment gérer leur vie académique et qui abandonnent.
0: Alors justement, si vous avez été peut-être victime aussi d'une saturation professionnelle, que vous avez bifurqué pour faire quelque chose de totalement différent, et ben ça peut rentrer en phase évidemment avec notre thématique du jour. Pourquoi ressent-on aujourd'hui le besoin d'être accompagné pour prendre des décisions personnelles? Le coaching, c'est la thématique. D'ici c'est vous, jusqu'à 10h, on vous attend au standard pour réagir en ce mardi matin. 03 87 52 13 13, vos messages audio sont les bienvenus, vos petits vocaux très pratiques à nous envoyer sur WhatsApp pendant 1000 Farmer, c'est à qui le tour?

0: Mylène Farmer, c'est à qui le tour sur votre radio locale ici, Lorraine. 9h passées de 20 minutes. Est-ce que nous n'avons pas besoin parfois d'un regard extérieur? C'est finalement l'une des grandes questions de notre débat aujourd'hui. Parce que lorsqu'on doute de son travail, de ses choix, de sa vie personnelle ou de la direction que l'on veut prendre, il peut être tentant de chercher quelqu'un pour nous aider à y voir plus clair. C'est ce que fait Laetitia France, elle est coach de vie à Metz. Avez-vous déjà franchi le cap d'appeler un coach? Est-ce que vous avez déjà vécu justement ce développement personnel? 03 87 52 13 13.
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0: Et on poursuit cette discussion avec Laetitia Franz, coach de vie, qui va nous dire notamment pourquoi de plus en plus de personnes ressentent le besoin d'être accompagnées. Quels sont les profils, tiens, en grande majorité, Laetitia, des gens qui viennent vous rendre visite ou qui prennent contact avec vous?
3: Alors, ce sont différents profils. Il y a des étudiants qui ont besoin de soutien pour bien réussir leur vie académique. Ce sont beaucoup de femmes, des mamans qui ont envie de vivre de manière plus sereine.
0: Les hommes ont plus de mal à prendre contact avec vous. Pourquoi? Vous
3: avez une explication? J'ai beaucoup moins d'hommes. Ouais. Ça peut être effectivement dû au conditionnement. Souvent, on apprenait, ce n'est plus le cas, mais on apprenait aux petits garçons, par exemple, à être forts, à ne pas exprimer leurs émotions, à se débrouiller tout seul, à ne pas demander d'aide.
0: Vous êtes en train de nous dire ce matin que les hommes sont un peu plus introvertis et ont du mal à exprimer leurs émotions, c'est ça? Plus en majorité?
3: Pas de l'introversion, mais ont du mal effectivement à exprimer leurs émotions, à dire qu'ils sont en difficulté.
0: Pourquoi c'est un aveu de faiblesse finalement quand on appelle un coach et qu'on dit voilà, j'ai besoin qu'on m'aide pour que je sois mieux dans ma vie, que je redevienne heureux?
3: Ça peut être une croyance, oui, pour certaines personnes. Alors que pas du tout, hein. Nous sommes là vraiment pour accompagner la personne à se révéler. On ne lui donne pas de solution toute faite. On l'accompagne vraiment à mieux se comprendre et à devenir autonome justement dans ses décisions et dans ses choix.
0: Vous avez quitté le milieu culturel après plusieurs années au Centre Pompidou-Metz. Laetitia, est-ce que votre propre parcours vous aide aujourd'hui à comprendre quelqu'un qui se dit « je suis plus à ma place finalement dans ma vie, dans mon quotidien » Parce que c'est un petit peu quelque chose que vous avez ressenti et vécu.
3: Oui. Alors le Centre Pompidou-Metz a été une expérience très riche, très forte en émotions. J'y ai vécu le burn-out, donc là c'est la dépression par ennui.
0: D'accord.
3: Je ne faisais rien de la journée. Donc c'est très dur.
0: C'était de l'ennui. Hein. Le burn-out, pour expliquer à nos auditeurs, sont des gens qui professionnellement sont complètement éteints parce qu'ils ne sont pas sollicités. Ils ont l'impression de ne pas être à leur place et d'être un peu une plante verte, quoi.
3: C'est comme une grosse mise au placard continuelle. Il ne se passe rien.
0: Ok.
3: Donc, un jour, quand je ne faisais rien au Pompidou, je suis tombée sur un article qui m'a profondément bouleversée et émue sur une infirmière en soins palliatifs en Australie.
0: D'accord.
3: Qui a écrit un roman sur les 5 plus grands regrets des personnes en fin de vie. Et le premier est « Je regrette de ne pas avoir vécu une vie fidèle à moi-même plutôt que celle que les autres voulaient de moi ». Là, je me suis fait une promesse moi-même, c'est de vivre la vie la plus authentique possible et d'aider, d'accompagner les autres à faire de même.
0: Les coachs de vie sont-ils utiles à notre quotidien? Nous aurons le témoignage de Frédéric dans quelques instants. Dans Ici, c'est vous, c'est votre nouveau rendez-vous. On se retrouve dans quelques instants, 9h24.
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3: Et la thématique de ce mardi 25 août, les coachs de vie sont-ils indispensables? Sont-ils devenus indispensables à notre quotidien? Nous avons Frédéric qui est avec nous au téléphone. Bonjour Frédéric.
4: Bonjour.
3: Bienvenue sur l'antenne d'Ici Lorraine. Oui. Alors vous avez connu justement une saturation professionnelle, vous habitiez en région parisienne?
4: J'habitais pas en région parisienne, j'habitais à Paris intramuros.
3: D'accord.
4: D'abord dans le 12e et après dans le 20e arrondissement. Mmh. Et en fait, je suis parti tout de suite à Paris après mes études. Donc j'ai fait une fac de sociologie, j'ai eu une licence. Et ensuite, j'ai bifurqué vers le métier d'éducateur parce que je voulais me tourner vers un métier de l'aide à l'autre.
3: Donner du sens à votre vie finalement, c'est ça?
4: Pardon?
3: C'était pour donner du sens à votre vie?
4: Ou certainement pour réparer certaines choses que j'ai vécues dans l'enfance, mais c'est en tout cas pour me dire que je me rends utile et je fabrique pas des trucs. Je sais pas. Pour moi, aider les autres, c'était essentiel,
3: vital,
4: une nécessité. Et du coup, j'ai fait que ça. J'ai travaillé dans un foyer avec des enfants qui étaient placés, donc à l'aide sociale à l'enfance. Et je sais pas, un jour il y a eu une évaluation, parce que comme j'étais fonctionnaire, je travaillais pour l'ASE de Paris, il y a eu une évaluation où on m'a proposé un poste dans les bureaux de l'ASE, donc je quittais le terrain pour aller dans les bureaux, et on m'avait bien vendu le projet en me disant tu auras beaucoup plus de calme, beaucoup plus de congés, tu seras beaucoup moins dans le bruit, beaucoup moins dans le quotidien, tu auras tous tes week-ends et toutes tes soirées. Donc ça m'avait bien intéressé, donc j'y suis allé, et là je me suis rendu compte à quel point j'avais fait la plus grosse bêtise de ma vie. Et c'est vraiment bizarre, mais je me suis couché et un soir, et le lendemain je me suis réveillé, j'étais plus du tout le même.
3: D'accord.
4: C'est-à-dire que pour moi toute ma vie s'était écroulée, j'avais rien fait de ma vie, que j'étais passé à côté de tout, à côté de l'amour, parce que j'étais focus sur mon boulot, focus sur mes études. Quand j'étais étudiant, je faisais rien, je sortais pas, je révisais. Quand c'était les vacances, je travaillais pour mettre de côté pour mes études. Et puis à 40 ans, je me suis dit, maintenant t'as 40 ans, et t'en es là, et qu'est-ce que t'as fait? Rien.
3: Et c'est là
4: que
3: vous avez fait appel, Frédéric, à une coach de vie, c'est ça? Quelqu'un qui est venu finalement vous aider?
4: Un coach de vie à Paris qui fait de la gestalt thérapie. Mmh. Et qui m'a aidé en fait à reconstruire ma vie brique après brique, on est reparti à zéro. Et que ça m'a redonné la force de demander une mutation à Metz, que j'ai obtenue, quitter Paris, parce que en fait, je n'arrivais pas à quitter cette ville.
3: Qui était devenu chronophage, finalement, qui ne correspondait plus à vos envies, cette vie parisienne, toujours dans la vitesse.
4: Elle me tue à petit feu.
3: Ah oui, ce sont des mots très très forts. Laetitia, l'histoire...
4: C'est ce que je disais à un collègue tout à l'heure au téléphone. C'est dommage qu'on ne rembourse pas les séances de coach thérapie parce que clairement ça sauve la vie des gens.
3: Frédéric, restez avec nous parce que je crois que vous avez encore pas mal de choses à nous raconter. On va parler de votre reconstruction dans quelques instants. Et puis vous en êtes l'exemple. Les coachs de vie sont utiles quand on est dans le rouge, quand on n'a plus de solution. Si vous avez vécu la même chose que Frédéric, vous avez peut-être envie de venir témoigner, de nous raconter votre histoire. Dans Ici c'est vous, c'est votre émission 03 87 52 13 13 pendant Eros Ramazzotti.
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0: Eros Ramazzotti avec Sebasta. Una canzone sur votre radio locale ici Lorraine. 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
0: Et si vous êtes sur la route en ce mardi, un point sur vos conditions de trafic avec une météo qui nous pousse à la prudence. Ralentissement de près de 2 km sur la 30. Hein, si vous circulez en direction de Longwy dans le sens remontant, ça ralentit dans le secteur de Richemont suite à des travaux de circulation. Globalement, partout ailleurs, je ne vois pas de difficulté. On reste connectés, vous et nous, tout au long de cette journée. Si vous avez des infos circulation à nous partager, 03 87 52 13 13.
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0: Les coachs de vie sont devenus indispensables pour de nombreux Lorrains, de nombreux Français. C'est un marché qui est en perpétuelle évolution. Le chiffre d'affaires des coachs ne fait qu'évoluer depuis quelques années. Et nous avons toujours Frédéric au téléphone. Frédéric qui témoigne, qui nous raconte de cette saturation professionnelle qu'il a vécue en région parisienne. Et vous, vous nous l'avez confié, Frédéric, c'est véritablement un coach de vie qui vous a remis sur les rails. Frédéric, vous êtes avec nous ?
3: Oui, qui m'a fait voir... Oui, je suis avec vous.
0: Oui, on vous écoute. Alors, on a un petit souci de liaison avec Frédéric.
3: Vous m'entendez là ?
0: Oui, on vous entend, Frédéric. Alors, on va faire une petite pause. On va tenter de rappeler Frédéric dans un instant, puisqu'a priori, il ne nous entend pas de la meilleure des manières. Alors, Laetitia Franz, vous qui êtes coach de vie à Metz, justement, c'est aussi une question qui revient beaucoup. Quelle est la frontière entre un coach et un psychologue? Parce que souvent, on a tendance à être un petit peu dans la confusion par rapport à ces deux professions, finalement. Quel est le rôle propre du coach?
4: Alors, c'est ce que j'explique à mes clients lors de notre première séance découverte. Un psychologue, tout ce qui est psychothérapie, va pouvoir vous accompagner longtemps pour comprendre ce qui ne va pas. Pourquoi ça ne va pas? Alors qu'un coaching, c'est un accompagnement qui peut être très bref, une dizaine de séances maximum, et on cherche à comprendre comment faire pour aller mieux. Donc on est vraiment sur l'ici, maintenant et plus tard, et on cherche en fait à construire une boîte à outils personnalisée pour pouvoir avancer dans sa vie, atteindre un objectif précis.
0: Justement, à partir de quand on peut ressentir qu'on a besoin de faire appel à un coach, par exemple? Quels sont les premiers signaux? On évoquait avec notre auditeur le fait d'avoir un espèce de burn-out, de pas pouvoir sortir du lit un matin. On n'est pas obligé d'attendre forcément ces signaux et d'être dans le rouge pour réagir. Justement, c'est quoi ces premiers signaux d'alerte?
4: Quand on se questionne, quand on ne sait pas comment faire. Vraiment, la question principale du coach, je bombarde toujours mes clients de cette question-là, c'est comment. Comment faire ceci, comment faire cela, comment atteindre cet objectif, comment changer certaines habitudes qui ne nous conviennent plus. En fait, les personnes, comme Frédéric, se réveillent un matin en disant « ça ne me convient plus ».
0: J'en peux plus, je sature, j'ai besoin de changement.
4: Conscience. Ouais. Voilà, je prends conscience, c'est le premier pas en fait, du changement. La prise de conscience. Je sais que ça ne me va pas.
0: Et pourtant, on sait depuis des années que ça ne va pas. Pourquoi on attend justement d'être un peu, pardonnez-moi l'expression, mais au bord du gouffre, au bord de la falaise pour réagir? Ça, c'est une réaction qui est propre à l'être humain, c'est ça?
4: Oui,
0: c'est
4: vrai.
0: C'est de se pousser dans ces derniers retranchements alors qu'on sait depuis des mois, depuis des semaines qu'on a besoin d'aide.
4: Oui. Ouais. Oui, mais c'est... Souvent, on a besoin de vivre une expérience vraiment forte en émotion. C'est une émotion, en fait.
0: Un électrochoc.
4: Oui. C'est l'émotion forte qui va nous déclencher une décision. Quand on en a vraiment marre, quand on est très en colère, quand on est triste, quand on a peur. Je pense que là, Frédéric a eu peur. Pour lui, pour sa vie.
0: Il s'est senti en danger.
4: Oui. Et c'est ça qui va déclencher une décision dans son cerveau. Et après, il va passer à l'action en faisant appel à quelqu'un.
0: Nous allons tenter de retrouver Frédéric dans quelques instants dans Ici c'est vous, votre nouveau rendez-vous, votre magazine Vie quotidienne sur Ici Lorraine, 9h36, un peu de musique et on revient.
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0: Et on se retrouve juste après Étienne Dao. Voici le grand sommeil sur votre radio locale Ici Lorraine.

0: Le grand sommeil d'Étienne Dao sur Ici Lorraine. Il est déjà 10h20.
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0: Pourquoi ressent-on aujourd'hui le besoin d'être accompagné pour prendre des décisions personnelles? Peut-on vraiment changer sa vie grâce à quelques séances de coaching? Je vous rappelle qu'on attend vos témoignages, vos retours d'expérience sur WhatsApp au standard auprès de Julien, 03 87 52 13 13. Laetitia France est notre spécialiste, elle est coach de vie à Metz. Et puis Frédéric est toujours avec nous au téléphone. Nous avons retrouvé Frédéric, qui nous expliquait, ce burn-out, finalement, cette remise en question total que vous avez vécu, et grâce à un coach de vie, vous avez réussi à repartir dans le bon tempo, Frédéric.
3: Oui, alors pour répondre à votre question qui a été très bien renseignée par la dame qui est chez vous, j'ai oublié son nom.
0: Laetitia, oui.
3: Laetitia, pour vous répondre comment on en arrive à ce stade-là et pourquoi on ne le fait pas avant, c'est-à-dire qu'on a la tête tellement dans le guidon que de toute façon, on ne s'en rend même pas compte, ce sont les autres autour de vous qui vous disent que ça ne va pas. Oui. Moi, quand je commençais à peser 56 kilos et que que les gens me voyaient, ils me disaient « mais tu es en train de t'abîmer », c'est là que j'ai eu bonne idée d'aller voir un coach en Gestalt thérapie. Mais comment ça s'est passé? En fait, un vendredi avant le week-end, je me suis fait, donc je travaillais au bureau à l'aide sociale à l'enfance, et je me suis fait copieusement insulté, humilié par un directeur de foyer parce que on n'arrivait pas à trouver une place pour un gamin qu'il fallait placer. Et c'est moi, tout m'est retombé dessus, je me suis fait insulter, humilié, en disant que de toute façon, si lui avait fait partie du jury du concours, il m'aurait jamais donné le concours, que je prenais la place de quelqu'un qui travaillait mieux que moi. Enfin, et du coup, ma direction ne m'a pas soutenu. Ça a été aussi très violent, en me disant il faut surtout pas faire de vagues, parce que le jour où on aura besoin de lui pour une place en foyer, il nous dira non. Donc, et là, je me suis dit, mais je vais dans un cauchemar. Quoi.
0: Donc, le coach,
3: et le lundi,
0: pour recentrer un petit peu, Frédéric, s'il vous plaît, juste sur le coaching, parce que c'est vrai que votre histoire est extrêmement touchante, et voilà, on est sur des personnes qui ont été particulièrement insultantes et malveillantes avec vous, mais vraiment, ce qu'on aimerait savoir, c'est ce que vous a apporté
3: vraiment
0: le coaching.
3: C'est grâce à ça que je suis allé voir un coach.
0: Ouais. Il vous a apporté quoi, du coup, ce coach, Frédéric, très rapidement?
3: Que concrètement, j'étais en train de perdre mon temps, que la vie avait beaucoup plus de, était beaucoup plus précieuse que ça, que j'avais moi aussi le droit à prendre du temps pour moi, d'aller me balader dans la nature, d'aller boire un verre, d'aller au restaurant avec des amis, et que non, il n'y a pas que le travail, il n'y a pas que des rapports à rédiger le soir à la maison, que quand on sort du travail, on sort du travail.
4: Effectivement,
3: le travail, c'est pas la vie.
4: C'est toute une croyance à déconstruire, en fait, sur le monde du travail, et je travaille beaucoup avec des clients sur l'équilibre à observer entre la vie professionnelle et la vie personnelle. On n'est pas que salarié ou chef d'entreprise. On est aussi un homme, une femme, on est un mari, une épouse, une maman, une amie, une fille. Donc tous ces rôles-là sont à observer pour tenir un équilibre et se sentir bien.
0: Et c'est souvent dans cette volonté de vouloir toujours mieux faire au travail. Et c'est là que les coachs de vie finalement rentrent en ligne de compte, Laetitia.
4: Alors c'est ce qu'on nous demande. La société nous demande beaucoup, beaucoup de performances. Ce que je prône, c'est à partir du moment où on a la liberté d'être soi-même, on est performant. Par contre, si on ne nous donne pas la possibilité de fonctionner tel que nous sommes, au sein de l'entreprise même par exemple, ça va être compliqué. En fait, on va accumuler de la charge, on va accumuler du stress, et là, tout part en vrille, et on peut avoir très peur, on peut être très en colère, et arriver au burn-out.
0: Et les fameux signaux corporels, voilà, on s'amaigrit, on devient fatigué, on devient un petit peu aigri, on ne supporte plus le quotidien, c'est des signaux.
4: Oui, puis tout simplement se sentir aligné, en fait, tête, cœur, corps, c'est tout ce que je dis tout le temps. Il faut se sentir en cohérence avec ce qu'on pense, ce qu'on ressent et ce qu'on fait. À partir du moment où l'un des trois, n'est pas aligné avec les deux autres, vous avez un signal que là, ça ne correspond pas à vous.
0: Nous allons nous retrouver dans quelques instants dans votre toute nouvelle émission. Ici, c'est vous sur votre radio locale. Ici, Lorraine, il est 9h44. Les coachs de vie sont-ils devenus indispensables? Avez-vous déjà fait appel à ces professionnels? 03 87 52 13 13 pour témoigner. Nous lirons le message de Marie-France sur WhatsApp juste après les Bengals. 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

0: Bengals avec Walk Like an Egyptian sur votre radio locale ici Lorraine. Il est 9h47 pour faire du sport, pour mieux manger, pour gérer son argent, pour réussir sa carrière, pour trouver l'amour et même pour être heureux. Le coaching connaît un véritable essor et derrière cette tendance, il y a aussi une vraie question de société. Est-ce que nous avons davantage besoin d'aide qu'avant? Ou est-ce que simplement nous acceptons aujourd'hui plus facilement de demander de l'aide? Laetitia Franz, coach de vie à Metz, répond à vos questions. Vous souhaitez participer, donner votre avis? Il compte 03 87 52 13 13. On vous attend.
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0: Qui a vraiment besoin d'un coach? C'est bientôt la rentrée, la fin des vacances. On a peut-être envie de redistribuer les cartes de sa vie, de reprendre de bonnes habitudes. Alors, il y a un message intéressant. Laetitia Franz, qui est coach de vie à Metz, qui est avec nous en studio. Message de Marie-France sur WhatsApp, qui nous dit « Bonjour, mais qui sont ces gens qui s'autoproclament coach de vie? Quelle formation reconnue par l'État? Je suis interloqué par la définition du psychologue par votre invité. C'est très réducteur et inexact. » Qu'est-ce qu'on lui répond à Marie-France?
3: Alors, tout d'abord, merci Marie-France pour votre message. Ensuite, je n'ai pas forcément défini le métier de psychologue, j'ai simplement expliqué la différence. J'ai énormément de clients qui viennent me voir, qui ont été voir pendant longtemps des psychologues, qui disent, voilà, j'ai conscience de ce qui ne va pas, je sais qu'est-ce qui s'est passé dans ma vie, je sais maintenant, mais le psychologue ne me donne pas
0: les
3: de
0: clés.
3: Pistes,
0: oui.
3: Ne me donne pas en fait l'accompagnement nécessaire pour me mettre en action, pas d'outils en fait pour que ça change. Le coaching est là dans l'optique d'atteindre un objectif, qu'il soit professionnel, de vie, sportif, enfin peu importe. Mais à partir du moment où on a envie de se mettre en action, le coach est là pour ça.
0: J'espère que nous avons bien répondu en tout cas à votre message, Marie-France. Moi, je vous propose de voir un petit peu les coachs de vie avec un petit peu plus de légèreté. C'est vrai qu'à chaque rentrée, les coachs de vie pullulent sur les réseaux sociaux pour nous prodiguer des conseils, avisés ou non. Alors, pour savoir si les coachs de vie sont vraiment fiables, Fred Ballard en a rencontré certains dans l'humour en tube. Écoutez ça.
4: Jamel, tu n'as pas constaté, souvent tu manques de charisme?
5: Ah non, disons que...
4: Alors si vous aussi, comme Jamel, vous manquez de charisme, j'ai la solution qu'il vous faut.
6: Ah, c'est sûr que c'est tentant, hein. Clairement, au boulot, on aimerait tous avoir un charisme qui force le respect et qui facilite les augmentations. Donc perso, je suis prête à vider mon livret A pour connaître la solution miraculeuse pour un charisme à toute épreuve. Et cette solution, c'est...
4: La moustache. Quand j'avais pas la moustache, oh, j'étais nul, j'étais mal dans ma peau, j'ai trouvé jamais mes clés. Avec la moustache, j'ai retrouvé la force, j'ai retrouvé la puissance. Tu as l'air d'être un autre homme qui a confiance en soi.
5: J'ai du charisme.
4: Ah, tu as même du booba.
6: Ah bah oui, du charisme et du booba, c'est encore mieux pour une confiance en soi qui fait des étincelles. Merci Gad et Jamel pour cette vanne charismatique, hein, digne des meilleurs coachs en humour humoristique. Mais comment devient-on coach de vie? Tristan Lucas a trouvé la formation idéale.
7: Plus t'es perdu dans ta vie, plus tu penses à devenir coach de vie. Donc eux, ils sont là, ils se disent, bon ben, je suis rempli de loose, je vais prendre toute cette loose, je vais en faire une petite boule et je vais l'injecter à quelqu'un qui va me payer pour ça et qui va trouver un sens à ma vie.
6: Voilà, on va être très très nombreux hein, à se lancer sur ce marché ultra porteur pour le meilleur et pour le rire, hein, du coup, parce que pour gagner en charisme, en confiance et en joie de vivre, les coachs comiques sont fantastiques.
0: Mais oui, coach comique, Laetitia Franz, on vous demande aussi d'être un petit peu de bonne humeur, d'être Toujours des sourires au
3: quotidien. Mes clients, à chaque fois qu'ils arrivent, me disent « Alors, comment vous allez ?» Je dis « Bien, comme toujours. »
0: Comme toujours.
3: Comme toujours.
0: C'est le leitmotiv du coach de vie, évidemment. Et c'est la thématique d'Ici, c'est vous, votre tout nouveau rendez-vous depuis cette semaine de rentrée sur Ici Lorraine. On se retrouve juste après. Vita, ça fait mal, il est 9h52, soyez les bienvenus.

0: Vita, ça fait mal dans Ici c'est vous, 10h05.
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0: Les coachs de vie sont-ils devenus indispensables? Sachez que nous sommes allés dans les rues de Lorraine pour vous poser la question. Et c'est Jawen qui nous répond dans les rues de Sarrebourg.
3: En vrai, c'est utile, genre le fait que des gens puissent avoir besoin de quelqu'un pour les aider à faire quelque chose qu'ils ont envie de surmonter ou d'apprendre. Il y a des gens qui sont vraiment spécialisés, qui ont des formations et qui vont savoir vraiment coacher. Et après, il y a des coachs, je pense, qui se disent un peu autodidactes ou qui vendent des formations pour faire de l'argent ou sur les réseaux. Ça peut peut-être briser la confiance envers les coachs en général, et donc ça, c'est dommage.
0: Il a entièrement raison, Jawen, qu'on a rencontré dans les rues de Lorraine. Laetitia, il y a les coachs qui s'improvisent, qui sont un peu des vendeurs de rêves, des vendeurs d'étoiles. Il faut y être particulièrement vigilant.
4: Oui, c'est ce que je disais tout à l'heure. N'hésitez pas à demander en fait les certifications des coachs. Et il y a des sites spécialisés où vous avez toutes les listes des coachs certifiés dans chaque région.
0: Il n'y a pas encore de certification officielle de l'État, justement, pour ces coachs, Laetitia.
4: Alors, en fait, il y a une certification qui est classée au niveau du RNCP, c'est le Registre National des Certifications Professionnelles, donc c'est une spécialisation.
0: C'est une spécialisation. Donc voilà, il y a quand même des choses très précises. Si vous souhaitez prendre contact avec un coach, un grand merci d'avoir été avec nous, Laetitia France.
4: Un grand plaisir d'être venu, merci beaucoup.
0: Je sais qu'on aura d'autres occasions de se rencontrer et d'échanger cette année avec les auditeurs d'Ici Lorraine. Bien entendu, il est 9h56, Chris Isaac. Voici Wicked Game avant d'entrer un nouveau point sur l'actualité en compagnie d'Emma Steven. C'est dans 3 minutes.

0: Vanessa Isaac pour vous accompagner en musique sur Ici Lorraine en ce mardi 25 août. Vous avez découvert depuis hier ce tout nouveau rendez-vous. Ici ça marche avec Nathalie Millon. C'est le rendez-vous des initiatives locales qui fonctionnent. Aujourd'hui, Nathalie accueille en studio le taxi jaune Julien Bocciarelli qui, au hasard de ses courses, fait découvrir aux Lorrains et aux touristes la petite et grande histoire de la Lorraine en vidéo. C'est à découvrir dans un instant.
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0: Est-ce que la pluie va continuer de tomber en cette journée de mardi? Vous le saurez avec le point météo à suivre juste après les infos de la rédaction d'Ici Lorraine, 10h. C'est avec vous, Emma Steven. Les investigations se poursuivent après la rixe mortelle entre pêcheurs samedi soir.
2: Deux personnes sont en garde à vue, un homme et son beau-fils, tous les deux de nationalité ukrainienne, soupçonnés d'avoir tué un autre individu décrit comme russe et dont le corps a été retrouvé dans les tentes de Mittersheim, dans le pays de Sarrebourg. Il n'a pas survécu. L'adolescent de 16 ans, percuté dans la nuit de samedi à dimanche entre Schifflange et Kehl à la frontière luxembourgeoise, est mort des suites de ses blessures. Le conducteur de la voiture qu'il a percuté était alcoolisé. Il ne s'était pas arrêté au moment du choc. Il a finalement été interpellé hier et placé en détention provisoire. En voulant échapper à la police, il termine sa course dans le canal de la Marne au Rhin à Bar-le-Duc. Cet automobiliste était également dealer. Dans son coffre, de la cocaïne, de l'héroïne, du cannabis et du protoxyde d'azote. L'homme de 26 ans vendait cette marchandise en Moselle et en Meurthe-et-Moselle. Finalement interpellé, il a été condamné à 30 mois de prison ferme et incarcéré à Metz. À un mois de la visite à Metz du pape, l'Union des familles locales annonce saisir la préfecture. L'association demande une justification des 250 000 euros que s'apprête à sortir la mairie, enveloppe qui doit servir notamment à acheter des écrans géants pour retransmettre en direct dans la ville la messe. François Grosdidi réagit. Pour lui, cette visite est une chance de mettre la ville en valeur sur les écrans du monde entier. Plusieurs millions de téléspectateurs sont d'ailleurs attendus. Le maire de Metz qui rappelle aussi que la Moselle n'est pas soumise à la séparation de l'Église et de l'État. Une bonne bouille, un homme érudit, fin et amusant. Vos réactions en Moselle après la mort de Philippe Bouvard, elles sont sur l'application Ici. Le journaliste grande voix de la radio, fondateur aussi de l'émission Les Grosses Têtes sur RTL, est décédé hier à l'âge de 96 ans.
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2: On ne quitte pas son parapluie aujourd'hui, Jérémy.
0: Oh que oui, un ciel perturbé, un ciel gris, 15 degrés de moyenne ce matin. Est-ce que ça va changer cet après-midi? Alors sachez que selon les prévisions de Météo France, on devrait avoir quelques belles éclaircies en toute fin d'après-midi pour les températures prévoyées de 19 à 22 degrés. Et toujours ces pluies attendues qui vont persister sur le pays des étangs. Le secteur de Dabo ou encore celui de Sarreguemines. Sur la route, si vous y êtes en ce mardi, rien à signaler. Les conditions de trafic sont normales.
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0: Je vous laisse en compagnie d'Ici Ça Marche, aux côtés de Nathalie Millon, qui va vous proposer des initiatives locales qui fonctionnent. On va prendre le taxi aujourd'hui avec vous.
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7: Vous connaissez la chanson ? Joe le taxi, il va partout, il marche pas au soda, son saxo jaune connaît toutes les rues par cœur, tous les petits bars, tous les coins noirs. On va changer les paroles de la chanson aujourd'hui. C'est plus Joe, c'est Julien, le taxi. Il va partout avec son taxi jaune, il connaît tous les villages, toutes les villes par cœur. Et surtout, il raconte leurs histoires.
8: Pas encore toutes les villes par cœur.
7: Julien Bocciarelli, le taxi à Dieu Loire dans son taxi jaune. C'est un temps à sortir un taxi aujourd'hui ?
8: Oui, bien sûr, au contraire.
7: Les taxis sortent par
9: Justement, mon taxi jaune, c'est un peu un soleil en Lorraine pour les journées grises.
7: Sous les temps, vous chantez la chanson, Julien, le taxi.
9: Julien, le taxi. Non, pas encore.
7: Bon, il pleut. On peut chanter, hein, aujourd'hui. On va découvrir votre vie, votre histoire et surtout votre bonne idée dans un instant sur votre radio Ici Lorraine.
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7: Le mur de poussière, 10h05. Francis Cabrel dans un instant.

0: Brel, les murs de poussière.
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0: Rencontre ce matin avec un chauffeur de taxi, pas comme les autres. Il s'appelle Julien, Julien Boxarelli. Mais c'est quoi? C'est Julien le taxi jaune, votre petit nom
2: Exactement, Julien le taxi jaune.
0: Julien, alors en soi, allez s'installer à Dieulouard, parce que c'est la ville où vous officiez, c'est déjà quelque chose. Vous nous l'expliquerez dans un instant. Mais vous avez une chouette idée. Au fil de vos courses, des trajets que vous demandent de faire vos clients, vous visitez des villages, des villes, vous découvrez des choses et vous racontez des histoires en vidéo que vous partagez sur les réseaux sociaux. Comment vous avez eu l'idée, Julien?
2: Tout en faisant mon métier, à un moment donné, dans mon propre village, je suis rentré dans l'église, j'ai vu ces missiles accrochés au poteau.
0: Donc c'est Dieulouard,
2: votre... Ça m'a intrigué, je suis pas originaire de Dieulouard, mais j'habite...
0: Mais c'est quoi votre village?
2: Ah, c'est Pagny-la-Blanche-Côte, en Meuse, à côté de Vannes-le-Châtel-la-Vérie.
0: C'est là qu'il y a dans l'église?
2: Ah non, c'est à Dieulouard.
0: Ah, c'est à Dieulouard, d'accord.
2: En fait, j'avais vu ces trucs qui m'ont intrigué, ouais. Et à un moment donné, je prends un client... Et en amenant ce client à Nancy, c'est lui qui me raconte l'histoire de pourquoi il y a des missiles. Il me raconte que ces missiles ont traversé le toit pendant la guerre, ils sont plantés dans le sol et les deux n'ont pas explosé. J'ai été interloqué par cette histoire, j'ai dit, wow, quelle histoire incroyable. Donc je suis allé à l'église, j'ai commencé à tourner, puis j'ai fait des recherches. Et là, je me suis dit, mais Dieulouard veut dire Dieu protège, Dieu le garde, ouais. Dieu louarde,
0: bah là,
2: Dieu le garde. Et là, donc voilà, comme je m'appelle Julien, ouais. Mon nom c'est Julien, ouais. Je fais des liens, et là j'ai fait des liens, j'ai tissé une histoire, et ça m'a fait plaisir de raconter cette histoire, et là je me suis dit, mais attendez, il y a peut-être plein d'autres histoires incroyables autour de nous qu'on voit pas, et avec cette capacité que j'ai de faire des liens, et ben c'est pour ça que je me
0: mais
2: suis
0: mais c'est le hasard qui vous guide?
2: Vraiment, oui. Vraiment. L'intuition, il y a quelque chose qui m'interpelle, comme mon analyse de Notre-Dame de Bon Secours.
0: C'est l'église qui est là, juste à côté de la radio, dans laquelle Stanislas est enterré, hein, c'est ça?
2: Exactement. Stanislas, ouais. Sa conjointe, et c'est leur fille. Le cœur de leur fille.
0: Et qui était leur fille, Julien?
2: Leur fille, c'était
0: Marie, c'est ça. Elle était reine de France, quand même.
2: Exactement. Hein, donc, c'est pour ça, je suis repassé devant, et d'un coup, il y a quelque chose qui m'a tilté sur la façade. Et là, j'ai fait des recherches, et je me suis rendu compte qu'en fait, c'était pas juste le tombeau de Stanislas. C'était le tombeau d'une famille, en fait, dont Marie était reine de France. Donc, j'ai dit, peut-être, ça prend une dimension plus grande que juste c'est l'histoire de Stanislas. C'est là. Faudra aller voir ma vidéo pour comprendre un peu quelles recherches j'ai fait, qu'est-ce que j'ai découvert. Voilà, j'ai découvert qu'il y avait toute une histoire familiale.
0: Alors malheureusement, on ne peut pas aller voir vos vidéos à la radio. On les mettra sur nos réseaux sociaux, mais on peut quand même les entendre. Ça, c'est la toute dernière que vous avez postée.
3: Imagine que les pyramides d'Égypte sont en construction, mais elle est déjà ici. Et depuis, des générations et des générations d'arbres ont poussé et sont tombés. Des guerres se sont formées, les frontières ont changé. Imagine, il y a plus de 4000 ans, elle était déjà ici. Est-ce pas incroyable? Elle est classée monument historique depuis 1914. En 1905, le préhistorien Louis Robert écrivait qu'elle était la seule et unique de Meurthe-et-Moselle. On l'appelle la pierre au Jo.
0: C'est un menhir.
2: Un menhir de 2,50 m.
0: Si vous voulez la suite,
2: menhir, hein. Ce qui veut dire moins 2500 avant notre ère. Ah, peut-être 6000, on n'a pas la date exacte. Donc pour donner une dimension, je mets en parallèle les pyramides d'Égypte, plus ou moins hein, les grandes lignes de la construction des pyramides d'Égypte, et ce menhir qui a peut-être 4000 ans en fait.
0: Ce qui veut dire qu'Astérix et Obélix, c'était pas le petit village dans l'ouest de la France.
2: Exactement,
0: ils étaient
2: peut-être que c'était Pont-à-Mousson.
0: C'est où ce menhir? Il est où exactement?
2: Il est à Noroy, les Pont-à-Mousson.
0: Ah oui, donc il est vraiment
2: entre Pont-à-Mousson et Noroy, un peu dans la forêt, perdu dans la forêt.
0: Allez voir ces vidéos, moi je les trouve sur votre page Facebook qui s'appelle Julien, on tape Julien le taxi.
2: Taxi Julien.
0: Puis on vous trouve tout de suite.
2: Exactement.
0: Vous avez une chaîne YouTube également, on peut vous trouver
2: non,
0: rien.
2: Pas encore.
0: Il faut faire,
2: YouTube.
0: Hein. Faut faire quelque chose. On essaiera de comprendre dans un instant comment vous en êtes arrivé. Là, on va voir qu'il n'y a pas de hasard dans la
2: on
0: vie.
2: On verra.
0: Julien, le taxi jaune est mon invité ce matin. On va le retrouver juste après Oria, soirée mondaine.

0: s'appelle Oria Soirée Mondaine. Julien, vous savez d'où elle vient, Oria?
1: Non.
0: Elle vient de Nice.
1: Ah, bah tiens, où j'ai grandi, ouais.
0: Voilà.
1: Où j'ai grandi.
0: Alors, est-il lorrain, ne l'est-il pas? Nous découvrirons ça dans un instant. Julien, le taxi jaune, est mon invité ce matin sur votre radio, ici Lorraine.
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0: C'est un taxi pas comme les autres. Vous le croisez à Dieulouard, dans le secteur de Pont-à-Mousson. Vous allez jusqu'où, Julien?
1: Partout.
0: Partout, on vous appelle.
1: Tout le Grand Est, on m'appelle.
0: Dans les Vosges.
1: Je me déplace partout.
0: Et le taxi est jaune, c'est un choix?
1: C'est vraiment un choix, oui, parce que pour moi, un taxi, c'est jaune. Dans l'inconscient collectif, les taxis sont jaunes, hein, pour les enfants, les,
0: oui, oui,
1: et même les enfants, oui, oui, le taxi, oui, oui, tous les taxis, le taxi New York. Dans l'inconscient collectif, c'est jaune. Et en plus, c'est une couleur, je trouve, qui ramène de la lumière. Moi qui ai grandi à Nice, mais qui ai le cœur dans la Lorraine, il me fallait une belle couleur solaire.
0: Alors, Julien, il est mon invité parce que c'est pas un taxi pas comme les autres. Il, au fil de ses courses, il tombe sur des histoires. Il les creuse, il les raconte et il les poste en vidéo sur ses réseaux sociaux. Allez faire un petit tour sur Facebook en particulier. Alors, vous êtes lorrain?
1: Bien sûr, je suis né à Toul exactement.
0: Ouais, et vous avez grandi où?
1: J'ai grandi à Pagny-la-Blanche-Côte, un petit village de Meuse, les 9 premières années de ma vie, au milieu de la campagne, ramasser les escargots, des bottes trop grandes, dans les pieds dans la rivière, attraper les sauterelles, les pommes.
0: Et à 9 ans, qu'est-ce qui s'est passé?
1: À 9 ans, mes parents sont partis à Nice, et j'ai grandi à Nice.
0: Et
1: là, ma Lorraine natale, je suis parti avec mon petit accent de meusien à Nice. Hein. Imaginez un petit enfant de 9 ans qui arrive à Nice. Ouais. J'ai dit, vous pouvez me passer la cruche à table? On me dit, une cruche? Ça s'appelle un bro.
0: Et chocolatine, et pas au chocolat, il y avait ça déjà,
1: ouais,
0: ou pas?
1: Il y avait ça aussi, c'était...
0: Bon, c'est le rêve de partir dans le sud.
1: Ah, c'est parfait, j'ai troqué la Meuse contre la mer, la Méditerranée, ouais. Donc...
0: Mais
1: aujourd'hui, me baigner dans la Meuse, c'est un peu plus difficile.
0: Mais il y a un mais dans votre histoire, Julien.
1: Mais j'ai toujours été amoureux de la Lorraine, elle est toujours restée dans mon cœur.
0: Et qu'est-ce qui s'est passé ensuite? Vous avez grandi?
1: Bah, j'ai grandi, mon adolescence, avec toujours ce petit manque, un peu de la Lorraine, de ma famille, d'un côté un peu plus franchouillard qu'à Lorrain, peut-être, si vous aimez bien, vous le savez, si vous aimez pas aussi. À Nice, avec les passages, les touristes, etc., c'est un peu plus difficile d'avoir...
0: Vous vous sentiez Lorrain, quoi, tout simplement.
1: Je me suis toujours senti Lorrain.
0: Pourtant, Julien, vous avez connu le monde entier, vous êtes parti très très loin, vous avez fait un métier de rêve. Qu'est-ce que vous faisiez comme métier, Julien?
1: Je travaillais en cinéma.
0: En cinéma.
1: Sur des gros shows américains.
0: Ouais, par exemple, sur quel film vous avez travaillé?
1: Le film qui touche le plus mon cœur, c'est le film de Darren Aronofsky, le réalisateur de Black Swan ou le film Noé.
0: Black Swan,
1: Requiem for a Dream, un truc très connu dans les années 90.
0: Donc vous avez travaillé à Hollywood, quoi?
1: Plus ou moins, oui. Le cinéma new-yorkais, Montréal est une plateforme du cinéma new-yorkais.
0: Vous étiez à Montréal?
1: À Montréal, exactement.
0: Ville qui fait rêver beaucoup.
1: Ah, ville qui fait rêver.
0: On sait, vous y avez vécu combien de temps?
1: 15 ans.
0: Donc dans le cinéma, mais...
1: 10 ans au cinéma.
0: Mais qu'est-ce que vous faites ici?
1: On me dit souvent ça, mais je vous ai dit, la Lorraine est dans mon cœur, et le plus beau pays, c'est celui à l'intérieur de son.
0: L'histoire, c'est que vous avez eu un petit garçon, c'est ça?
1: Oui, qui est né là-bas, à Montréal.
0: Et ça a été le déclic?
1: Ah, ça a été un gros déclic, ça m'a transformé complètement. Le petit Meusien qui est grandi à Nice, d'un coup, s'est un peu ouvert sur le monde. Et d'un coup, j'ai commencé à creuser l'architecture, l'histoire. Mais malheureusement, j'étais au Canada avec une histoire de 300 ans. Et là, à chaque fois que je rentrais en France, je me disais, waouh, ouais, les bâtiments qu'on a, waouh, ouais, l'histoire. Donc, je rentrais une semaine en vacances, je regardais les bâtiments, j'avais envie de visiter plein de choses. Mais malheureusement, j'étais loin. Donc, j'ai eu ce manque pendant presque 15 ans et que j'assouvis aujourd'hui.
0: C'est fou, hein, parce qu'on a souvent des gens qui rêvent de Montréal, qui rêvent de cinéma. Vous aviez tout.
1: Oui, exactement.
0: Et vous rêviez d'un petit village.
1: Exactement,
0: en Lorraine,
1: un petit village simple. Parce qu'en fait, de 0 à 9 ans, la Meuse, elle m'a construit. La nature, la simplicité, la connexion entre humains. Et c'est ça que je retrouve dans ce petit métier de taxi. C'est pour ça que j'ai choisi ce métier.
0: J'en ai presque envie d'en pleurer, parce que notre histoire est juste extraordinaire. Et aujourd'hui, vous sillonnez la Lorraine.
1: Exactement, je sillonne la Lorraine avec mon taxi. Ouais. Et j'aime les rencontres humaines, donc je partage la majorité des vidéos que j'ai. Ce sont des gens qui me les partagent sur les réseaux sociaux, dans la vie. On me dit, ah, j'ai vu ta vidéo sur Dieulouard, tu connais la Fontaine Rouge à Pont-à-Mousson? Non. Et là, d'un coup, Julien s'éveille. Comment ça, la Fontaine Rouge? Je cherche, je vois plein d'informations magiques. Et là, ça déborde de moi-même et je les partage.
0: Vous ne le connaissiez pas, vous allez le connaître et vous ne l'oublierez pas. C'est Julien Bocciarelli. Il est taxi à Dieulouard, mais sur l'ensemble de la Lorraine, dans un taxi jaune. Il fait des vidéos sur l'histoire de notre région, sur les monuments, sur les lieux, la petite et la grande histoire, et il poste ses vidéos sur Facebook. Allez les voir, c'est quelque chose d'extraordinaire. Forcément, elles sont bien faites. Il a travaillé dans le cinéma avec les plus grands. 03 83 36 20 20. Si vous voulez lui faire un petit coucou, n'hésitez pas. Hein. Vous pouvez. Et puis, si vous voulez avoir ses coordonnées pour réserver son taxi, on vous les donne également. On continue la découverte dans un instant sur Ici Lorraine. Last Train to London. Ben non, c'est pas le train pour Londres, c'est le taxi pour la Lorraine. Electric Light Orchestra, c'est sur votre radio. Ici Lorraine.

0: Orchestre London Electric Light Orchestra. Vous l'écoutez sur Ici Lorraine.
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0: Julien, le taxi jaune, Julien Bocciarelli, il est installé, j'ai dit à l'italienne, ça vous embête
3: pas? Ah, c'est beau, c'est comme ça qu'on m'appelait à Nice.
0: Bon, de toute façon, on est italien.
3: J'ai découvert ce nom à l'âge de 9 ans en arrivant à Nice, on m'a dit, hey, Bocciarelli!
0: Parce qu'avant, c'était quoi? Bocciarelli?
3: Bah, en France, ma famille d'origine italienne ont voulu se franciser, donc Bocciarelli.
0: Bon, on est un peu tous italiens ou polonais.
3: Exactement, une grosse vague d'immigration qui a eu en Lorraine.
0: En Lorraine. On essaie tous les jours de mieux connaître les invités de cette émission avec un portrait chinois. On va faire avec vous un petit ping-pong question-réponse. C'est facile celle-là.
3: Ah, Nancy.
0: Attention parce qu'on a.
3: Les deux sont belles, mais Nancy est beaucoup plus agréable à circuler.
0: Pourquoi? Parce que Metz a une beauté plus immédiate quand même.
3: Nancy?
0: Non, Metz.
3: Metz, plus immédiat, c'est magnifique l'architecture à Metz. Oui. Mais Nancy, je sais pas, il y a quelque chose de particulier à Nancy.
0: Vous allez aussi avec votre taxi jusqu'à Metz? Vous avez raconté des histoires sur Metz? Donc il y en a pour tous les jours.
3: De course en course, des fois je me déplace très loin jusqu'à Audin-le-Tiche, d'où les vidéos. Sur ces petits villages, ces églises.
0: Bon, moins clivant, Mirabelle ou Quetsche?
3: J'adore la Mirabelle, mais je dirais la Quetsche blanche.
0: La Quetsche blanche, je connais pas les violettes, la Quetsche.
3: Oui, mais il y a une petite bande en Lorraine où il y a des arbres qui font des Quetsches blanches.
0: Et c'est bon, ça a le même goût que la Quetsche violette.
3: Entre la Quetsche et la Mirabelle, justement.
0: À découvrir. Votre endroit préféré en Lorraine? C'est dur ça.
3: Pont-à-Mousson.
0: Pont-à-Mousson. Ouais. Comme ça, on fâche personne. On est entre Metz et Nancy. On est un petit peu plus loin d'Épinal. Pourquoi Pont-à-Mousson?
3: Parce que je trouve qu'il y a tout. Une magnifique architecture, la rivière, la nature avec l'île d'Esch. Les bords de fleuve sont, les bords de la Moselle sont magnifiques avec le pont, l'église, l'abbaye des Prémontrés, etc.
0: Il y a une histoire extraordinaire à
3: Pont-à-Mousson.
0: Vous avez fait plusieurs vidéos d'ailleurs sur Pont-à-Mousson.
3: Sur beaucoup de personnages qui sont partis de Pont-à-Mousson.
0: Sur Camille Maillard.
3: Camille Maillard. Ouais. Sur le général Favier, qui est devenu un héros national en Grèce. Ouais. Sur Marguerite d'Anjou, qui est devenue reine d'Angleterre. Incroyable.
0: Moi, j'ai découvert le général Favier grâce à vous. Je ne savais pas que c'était un héros national. Alors, on découvre pourquoi en Grèce. Votre plus beau paysage lorrain, je comprends que dans votre taxi, vous regardez souvent par la fenêtre.
3: La petite Suisse lorraine.
0: Donc, c'est le secteur de Dieulouard?
3: C'est le secteur de Dieulouard.
0: Qu'est-ce qui vous plaît dans ce...
3: La petite Suisse lorraine, c'est magnifique, c'est vert, c'est collineux. Et il y a un truc qui me touche particulièrement, c'est le ruisseau de l'Esch. J'y vais pêcher. J'y vais souvent pêcher là-bas.
0: Qu'est-ce que vous pêchez ?
3: La truite.
0: Et après, vous faites une tourte aux truites ?
3: Ah, une tourte aux truites. J'adore le poisson, moi qui ai grandi à Nice.
0: C'est votre plat préféré, la tourte ?
3: Ah, la tourte, comment vous savez?
0: Ben, je sais pas parce que vous me l'avez dit, peut-être.
3: Ah, je vous l'ai dit.
0: Mais tourte à quoi?
3: Moi, quand j'étais petit, pour moi, la tourte, c'était l'enfant du pâté et de la quiche.
0: D'accord.
3: Parce que ma mère, elle faisait une tourte, donc je voyais comme un genre de gros pâté, et je la voyais verser l'œuf à l'intérieur de la petite cheminée au centre. Donc pour moi, quand j'étais petit, c'était l'enfant du pâté, de la quiche, la tourte.
0: Vous devriez écouter Céline Dion parler de la tourte, qui était pour elle le plat du pauvre, parce que sa maman, qui avait beaucoup d'enfants, elle mettait à peu près tout dans un truc qu'elle recouvrait, et elle disait pas franchement ce qu'il y avait. Des fois, il y avait même rien. Il y avait juste deux tartes et une béchamel au milieu, et ça faisait une tourte. Donc vous voyez, c'est votre lien avec le Canada. Avec qui vous aimeriez partager une tourte? Dîner ce soir, Paul
3: Verlaine.
0: Le Messin?
3: Oui, le Messin Paul Verlaine, écrivain et poète, parce que déjà, il est né le 30 mars, moi le 29 mars, on est très proches, et surtout, il a quitté la Lorraine comme moi très jeune.
0: À 4 ans, je crois, ou à 3-4 ans.
3: 7 ans, il me semble.
0: 7 ans,
3: 7 ans, quelque chose comme ça.
0: On visite, moi je l'ai fait très récemment, son appartement qui est au premier étage, pas très loin des Galeries Lafayette, à Metz, et il est vraiment très bien fait, ce petit musée, tenu par des bénévoles. N'hésitez pas à aller...
3: Vous me l'apprenez, peut-être que j'en ferai une petite vidéo en étant touché par ce que je vais y croiser.
0: Il est au-dessus d'un pub, et il y a quelque chose qui habite cet endroit où il a finalement vécu très peu de temps. Mais il est resté viscéralement
3: accroché à la Lorraine et à Metz surtout.
0: Voilà, et puis il faut dire que c'est une période particulière.
3: Une période particulière où l'Alsace, où Metz est raccroché par l'Allemagne. D'ailleurs, il y a un vers que je ne pourrais pas citer là, parce que je le connais pas dans son ensemble, mais où il parle justement de Metz à cette période.
0: Dernière petite question, si vous deviez faire découvrir un coin de Lorraine à quelqu'un qui vient d'ailleurs, vous qui avez des amis partout sur la planète, ce serait quoi?
3: Ce serait mon petit village de Meuse.
0: Pagny
3: la Blanche. côte au printemps.
0: Et qu'est-ce que
3: comme ça, je pourrais lui raconter tous les souvenirs incroyables que j'ai de ce village d'un enfant de 5, 6, 7 ans qui, dans les années 80, part avec ses grandes bottes de cousin qu'on lui a passées, beaucoup trop grandes, qui marche dans les rivières, qui lève les cailloux, qui regarde les insectes et qui se perd au milieu des champs pendant des heures.
0: Il s'appelle Julien Bocherelli, il pourrait s'appeler Paul Verlaine. Il est poète comme lui, on le découvre jusqu'à 11h sur votre radio, ici Lorraine.
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0: On va faire un petit point sur la circulation, déjà cette information que je vous ai déjà donnée ce matin. Une panne d'électricité a concerné depuis 7h30 le secteur de Toul et de nombreuses communes avoisinantes. C'est un incident sur un poste de transformation de Chevoix-Migny, on est en Meurthe-et-Moselle, avec un impact sur la circulation puisque les feux tricolores étaient au noir et qu'il fallait être un petit peu prudent aux intersections. Alors on a eu un coup de fil de Sylvain il y a quelques minutes de cela qui nous dit que c'est terminé. L'électricité est revenue et apparemment ça tient. Si vous êtes en Moselle, attention sur l'A31, un accident au niveau de Longeville-les-Messes en direction de Nancy. Apparemment, c'est un accident entre un camion, un poids lourd et une voiture. Donc au niveau de Longeville-les-Messes, si vous avez plus d'informations, un petit coup de fil au 03 83 36 20 20. Et puis dans les Vosges ce matin, on a eu un souci sur la RN57 avec à hauteur de... Alors je vais retrouver mon information, il faudrait que je vous donne la bonne hein, quand même. Je commence à vous raconter des bêtises. Avec des troncs d'arbres qui sont tombés d'un camion, on est sur la RN57 au niveau du Super U de Pouxeux. Un axe où il y a beaucoup de monde ce matin. Trois gros troncs d'arbres tombés d'un camion. Soyez prudents. Et si vous avez des informations un petit peu plus récentes, parce que cette info date d'il y a plus d'une heure maintenant, 03 83 36 20 20.
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0: Je vais voir si Julien connaît bien la région. On va écouter Michel Sardou en chantant. Dans un instant. Vous savez dans quel village il a grandi? Michel Sardou?
3: Non.
0: Il a grandi en Lorraine, il a grandi en Meuse. Vous allez raconter l'histoire, cette histoire-là. Village de Cœur-la-Petite, parce que la famille Sardou, c'était des gens de la balle, en fait. Et ils étaient tout le temps en tournée, sa maman, Jackie, son papa, qui était un grand monsieur de théâtre, et il l'avait mis, on peut dire, en pension, chez une nounou qui était garde-barrière, à Cœur-la-Petite. Et lui aussi, comme vous, il a grandi dans ce petit village de Meuse, et il l'a toujours gardé dans son cœur. On va l'écouter maintenant. Non, voici Michel Sardou en chantant.
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0: Alors, de Lorrain qui aime l'histoire et la région se rend compte, qu'est-ce qu'ils font, Julien?
1: Eh ben, il parle pendant des heures et il peut émerger énormément de belles choses.
0: On se partage plein de choses, hein, exactement, ce matin dans cette émission.
1: Voilà, vous m'avez nourri.
0: On fait connaissance avec Julien Bocciarelli, les taxis, le taxi jaune de Dieulouard, et surtout c'est un amoureux de la Lorraine et des histoires petites ou grandes qu'il raconte en vidéo sur ses réseaux sociaux, sur sa page Facebook en particulier. Allez voir, on mettra les liens sur notre page Facebook à nous, et on fait connaissance ce matin.
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0: Julien, dans cette émission, on essaie de montrer que partout en Lorraine et partout en France, il y a des chouettes initiatives, des gens qui se bougent et qui font de belles choses. Ilan Malka est partie à la rencontre d'une personne qui aime les animaux. Elle a décidé de nous trouver des solutions quand on part en vacances. C'est parfois la galère pour faire garder son chien. C'est une bonne initiative. Elle est vosgienne et elle a justement une solution pour nos vacances tranquilles.
3: Quand on aime les chiens, on peut en faire son métier. C'est le cas d'Emma Busco qui a créé une pension canine dans les Vosges à Vanier. On est entre Remiremont et La Bresse. Bonjour à vous Emma.
4: Bonjour.
3: Est-ce que vous pouvez nous dire ce que c'est précisément qu'une pension canine ?
4: Pension canine, donc on accueille des chiens. Là en l'occurrence c'est familial, donc voilà, les chiens sont vraiment accueillis chez moi, dans la maison, dans le salon principalement.
3: Et alors vous avez la place pour accueillir combien de chiens ?
4: Alors légalement, je peux en prendre jusque 9, mais ça fait beaucoup, donc en moyenne j'en prends 4, 5, voilà, en fonction des gabarits aussi.
3: Et alors ces chiens que vous accueillez, quelle est leur histoire? Les gens vous les confient pour quelles raisons?
4: Eh ben il y a de tout vraiment. Pour le coup, ça peut être des journées de travail, comme des vacances. Ça peut être aussi parfois des hospitalisations. Bon, malheureusement, voilà.
3: Et ils vous les confient pour combien de temps en général?
4: Pareil, ça dépend. Ça peut être sur la demi-journée, la journée, la nuit, et parfois 2 semaines, 3 semaines. Il y a de tout aussi.
3: Le maximum, c'était combien de temps, par exemple?
4: Alors, c'était un cas exceptionnel parce que c'était une hospitalisation, mais c'était 2 mois, du coup.
3: Ces chiens, alors que vous accueillez, ils se sentent bien tout de suite chez vous, parce qu'on peut imaginer qu'il y a un temps d'adaptation, quoi. Ils arrivent dans une maison qu'ils connaissent pas, ça doit être compliqué pour eux au départ.
4: Alors, la plupart des chiens que j'accueille, voilà, ils ont déjà été gardés des fois par les voisins, la famille. Donc, c'est des chiens qui ont l'habitude d'avoir des lieux d'environnement différents. Après, voilà, il y a toujours une prévisite avant, ce qui permet aux chiens de prendre connaissance du lieu. Et puis, en fait, quand le chien revient, bah, c'est comme s'il connaissait déjà la maison. Après, il y a certains chiens, ça va être plus 1 heure de temps d'adaptation des fois quand ils arrivent. Ils vont un petit peu pleurer. Et puis, en fait, quand il y a les copains, ça va beaucoup mieux.
3: Et ils s'entendent bien les uns avec les autres, parce que c'est pareil, ils n'ont pas forcément l'habitude de vivre avec d'autres chiens.
4: Alors oui et non, hein, pas toujours, ils s'entendent pas toujours. Bon après voilà, j'ai 2 parties de terrain qui me permettent de séparer. Mais voilà, la plupart des chiens sont assez sociables. Et puis quand ils sont bien codés, ça fonctionne aussi.
3: Vous les recevez ou vous les occupez aussi? C'est une sorte de colonie de vacances pour chiens, peut-être, on peut imaginer?
4: C'est un peu ça, c'est la colonie de vacances. Parce que voilà, moi je suis vraiment H24 avec eux. Hein, pour le coup, c'est mon métier principal. Et puis on fait vraiment de tout. Alors il y a les promenades. Après bon, ça va être des jeux dans le jardin, des jeux d'occupation, de recherche de friandises, parfois des tapis de léchage, voilà, pour les stimuler un peu. L'été, on sort la piscine, voilà. Ils sont super contents, en tout cas pour ceux qui aiment l'eau.
3: Quel plaisir est-ce que vous éprouvez à vous occuper des chiens des autres ?
4: Eh ben, alors, mon premier plaisir, c'est vraiment le côté promenade, parce que voilà, j'aime beaucoup la randonnée, et du coup, c'est toujours agréable de faire une randonnée avec, en bonne compagnie. Et puis, j'ai pas de chien à moi, donc c'est un peu comme si j'en avais, c'est vraiment le côté aussi contact avec le chien qui reste agréable.
3: Et c'est pas trop dur de s'en séparer ensuite de ces chiens?
4: Si, des fois, surtout quand ils restent longtemps, mais bon, je sais que voilà, ils reviennent. Donc je suis toujours content de les revoir et eux sont contents de venir.
3: Et on vous retrouve bien sûr sur Facebook, Ces Animaux. Merci à vous Emma.
4: Eh ben merci à vous, bonne journée.
0: Et merci beaucoup à Ilan du côté de Vanier. Julien qui est mon invité ce matin, Julien Bocciarelli, notre taxi jaune. Vous connaissez les Vosges, Julien?
1: J'ai tout, mon père est né à Épinal, mais j'ai tout à découvrir dans les Vosges encore.
0: T'as un souvenir d'enfant, non, dans les Vosges?
1: Ah oui, totalement, oui. Dans ma petite école de Panier-la-Blanche-Côte, on partait visiter les fromageries de Münster, et on visitait là-haut, puis on ramenait tous des Münster. Donc quand on repartait des Vosges jusqu'à la Meuse avec le bus à l'époque, le bus sentait le Münster, mais je vous dis pas comment, quand on arrivait là-bas, qu'on ouvrait les soutes devant l'école, c'était... toute une histoire.
0: Quand vous êtes allé à Nice, vous avez ramené du Münster,
1: non,
0: vous avez mangé
1: non,
0: du Münster.
1: Mais j'en mangeais là-bas.
0: Parce que les Niçois rigolent un peu, d'ailleurs la France rigole de notre fromage, mais ils savent pas ce qu'ils ratent. Hein.
1: Ils savent pas ce qu'ils ratent.
0: Notre
1: on l'aime, peut-être on l'aime le fromage.
0: Peut-être une prochaine vidéo. Julien Bocciarelli, le taxi jaune. Vous le trouvez sur ses réseaux sociaux, vous l'appelez, hein, si vous avez besoin d'une course et vous regardez ses vidéos. On va le retrouver juste après Diane Tell, faire à nouveau connaissance.

0: a choisi la programmation musicale pour notre invité qui a vécu 10 ans à Montréal. On a pris des Québécois.
1: C'est vrai.
0: Et Julia Beauchard et Lydiane Tell, faire à nouveau connaissance. On fait sa connaissance ce matin jusqu'à 11h sur Ici Lorraine.
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0: C'est une toute nouvelle émission qu'on vous propose depuis hier sur Ici Lorraine. Ça s'appelle Ici, ça marche, une émission qui a lieu partout en France pour mettre en valeur les belles initiatives des porteurs de projets, des choses un peu positives. Et on va aller faire un petit tour dans le nord de la France, à Béthune, avec Ici Nord, avec une problématique qui intéresse peut-être vos enfants pendant l'été. Ils ont voulu se faire un petit peu d'argent en travaillant pendant les vacances. C'est pas toujours facile hein, pour les plus jeunes, pour les étudiants, de retrouver un job saisonnier. On a la cueillette de Mirabel et les raisins en ce moment en Lorraine. Et bien à Béthune, dans le Nord, la ville a mis en place un dispositif qui s'appelle dispositif argent de poche et qui a séduit de nombreux jeunes cet été.
5: Très vite, le dispositif a affiché complet.
6: J'ai sauté sur l'occasion.
5: En effet, de nombreux adolescents, à l'image de Mathis, 17 ans, que vous venez d'entendre, ont répondu à l'offre de la ville de Béthune. Cette offre, elle est toute simple. La commune a proposé à des jeunes âgés de 16 à 25 ans de leur verser de l'argent de poche en échange de petits travaux pour la commune. Et lorsque Juliette Penn d'Ici Nord est allée à leur rencontre, elle est tombée sur Iron, 17 ans.
7: On est en train de faire les sous-bassements et puis ça se passe bien pour l'instant.
5: Iron, s'il est là, c'est grâce à sa maman et aux réseaux sociaux.
7: C'est ma mère qui a trouvé ça sur Facebook avec l'annonce de la ville de Béthune qui cherchait des jeunes. Donc ma mère m'en a parlé vu que j'ai 17 ans, je viens d'avoir le bac et puis c'est un peu compliqué de trouver un job d'été. J'ai vu parler de ça et puis je me suis dit pourquoi pas.
5: Parmi les activités, il peut y avoir une matinée de nettoyage, du désherbage ou de la peinture. Et en échange, les jeunes sont rémunérés à hauteur de 20 euros. Pour Capucine, 16 ans, c'est l'occasion de mettre de côté.
8: C'est la première fois que je fais une activité. C'était l'été, je me suis dit pour me lancer ça peut être bien. En plus on aide à embellir la ville, ça va payer mon permis, rembourser un petit peu le code que je viens de passer, donc voilà, c'est cool.
5: Vous venez de l'entendre, ici ça marche, mais alors vous, qu'en pensez-vous? Je suis venu vous voir dans la rue et je vous ai montré l'article sur notre site, je vous ai demandé votre regard sur cette initiative.
9: Allez,
5: on commence par Lucie.
9: À chaud. Je trouve que c'est une bonne initiative pour les jeunes parce qu'on sait qu'il y a beaucoup de jeunes qui sont en précarité en ce moment.
5: Lily, quant à elle, est un poil plus dubitative.
10: Faut pas oublier que tout ça, c'est du travail. Et du coup, argent de poche, c'est un petit peu minimisant. Après, j'imagine que du coup, ils sont bénévoles, mais c'est sûrement des petits jeunes qui ont besoin vraiment d'argent et qui n'ont pas trouvé de travail pour l'été.
5: D'ailleurs, sur ce dernier point, j'ai rencontré Jazz qui est complètement d'accord.
11: Ça permet aux jeunes d'avoir un peu d'argent pour financer différents projets.
5: Et vous, tiens, est-ce que vous auriez pu vous inscrire à ce type de dispositif dans votre ville?
11: Oui, carrément. Je suis issue d'une famille de 5 enfants et mon père était seul à travailler, donc ça aurait pu mettre un peu de beurre dans les épinards.
5: Au total, cette année, dans le Nord, à Béthune, une soixantaine de jeunes a bénéficié de ce dispositif.
0: Merci Romain Bernot qui nous présentera tous les jours des initiatives partout en France. Le dispositif argent de poche du côté de Béthune. C'était quoi votre premier boulot?
1: Mécanicien.
0: Mécanicien
1: sur des Porsche.
0: Donc j'imagine dans le sud de la France, vous étiez à Nice?
1: Ah oui, à côté de Nice, dans un petit village, chez un petit mécanicien passionné de mécanique. Et petit à petit, on est devenu spécialisé en Porsche parce qu'une cliente de Monaco est tombée en panne à côté du garage, il a réparé sa Porsche, elle nous a ramené un deuxième client, un troisième client et en 4 ans on était devenu spécialiste Porsche.
0: Votre papa il était content de vous voir caser.
1: Ah bah lui qui était verrier à l'usine de Vannes, il m'a dit ne quitte jamais, c'est le meilleur travail que t'as trouvé. Et au bout de 4 ans, j'en ai eu marre, comme j'aime me nourrir d'expérience, j'avais l'impression d'avoir fait le tour, donc je suis devenu facteur.
0: Vous êtes devenu facteur?
1: Oui, première voiture jaune d'ailleurs. Première voiture que j'ai conduite de ma vie était une voiture jaune à 18 ans.
0: Vous avez raison. Une famille de verriers alors?
1: Oui, oui, exactement.
0: Le papa, le...
1: les oncles, tout le monde, et mon grand-père qui était le chauffeur de bus de l'usine de Vannes-le-Châtel.
0: S'appelait comment votre grand-père?
1: Claude Boxiarelli.
0: Tout le monde le connaissait,
1: j'imagine. Il était connu comme le loup blanc.
0: Et il conduisait déjà quelque chose?
1: Oui, c'était un collectionneur de véhicules américains. Il était tout le temps habillé en camouflage Woodland, la police le connaissait, tous les militaires du coin le connaissaient. Il allait faire les débarques débarquement avec ma grand-mère, dans laquelle il avait un gros Dodge dans lequel il montait une Jeep Woodland avec des rails d'autoroute. Il avait la caravane derrière avec la moto. C'était vraiment un personnage.
0: Julien, s'il n'y a pas de hasard, vous êtes né pour raconter des histoires. Si vous voulez les voir, les entendre, les regarder, ces histoires, allez sur la page Facebook de Julien. Vous tapez Ju-Lien ou alors Julien.
1: Taxi Julien.
0: On trouve
1: le taxi
0: très
1: jaune
0: facilement.
1: Et puis ils vont directement tomber sur la photo de ma petite R5 jaune.
0: Et vous regardez les vidéos et vous découvrez ce personnage extraordinaire. On fait connaissance avec lui jusqu'à 11h sur Ici Lorraine.

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0: Extraordinaire ce matin avec un taxi pas comme les autres. Le taxi jaune Julien Bocciarelli, il est à du Loir, mais il se déplace partout en Lorraine, que vous soyez en Moselle, dans les Vosges. Vous l'appelez, puis surtout au fil de ses balades, de ses courses, il découvre des histoires, des petites, des grandes, et il les fait passer. Julien, c'est un lien. Il les fait passer en vidéo sur ses réseaux sociaux, sur sa page Facebook en particulier. On termine toujours cette émission, Julien, par le coup de cœur de notre invité. C'est quoi votre coup de cœur?
2: Mon coup de cœur, c'est un projet personnel que je suis en train de mettre en place.
0: Ouais.
2: Mon but, ça serait d'inviter les gens, d'aller chercher les gens en taxi pour leur une sortie en amoureux. Donc soit au coucher de soleil, soit l'après-midi au bord d'une rivière. Le concept, il est simple. Anniversaire, des parents aux enfants, des enfants aux parents, pour que chacun puisse avoir un moment en amoureux dans le couple. Et ben, je viens les chercher, je les emmène au bord d'une rivière ou devant un coucher de soleil. Je leur mets deux chaises, une coupe de vin ou de champagne dans la main pendant qu'ils contemplent le paysage. Et ensuite, moi, je prépare une table derrière.
0: Donc comme vous j'étais occupez, décorateur, vous
2: je
0: occupez
2: dresse la
0: tout.
2: Table, ouais. Hop, je dépose ça, et ils ont un vrai repas comme au restaurant, mais en pleine nature.
0: Alors, c'est vrai qu'on ne l'a pas dit dans cette émission, on l'a dit en tout début, vous avez fait plein de métiers, vous avez été réparateur de Porsche, vous avez été facteur, vous êtes aujourd'hui taxi, vous avez travaillé dans le cinéma, mais votre métier, votre vrai métier, on va dire, c'est décorateur, c'est ça votre...
2: Il n'y a pas de vrai métier... Ah. Il n'y a pas de vrai métier.

0: Non, je ferai appel à un traiteur.
1: Ouais. Donc ça, c'est un tout compris. Je trouve que c'est une excellente idée. Hein. Et on vous réinvitera d'ailleurs, Julien, quand ce
0: avec
1: sera en place.
0: Grand plaisir.
1: Pour parler de cette idée-là. Vous avez déjà le nom? Il y a un concept, quelque chose?
0: Ça s'appelle Taxi Expérience. Vous pouvez aller sur taxiju.fr. Ouais. Vous allez tomber sur un simulateur de course. Et en haut, il y a marqué Expérience. Vous cliquez sur Expérience. Et là, il y a de quoi vous abonner, m'envoyer votre adresse mail, que vous soyez prévenu le moment
1: expliquez,
0: où elles seront
1: prêtes. Je voudrais demander mon chéri, ma chérie, en mariage.
0: Exactement.
1: Est-ce que vous pouvez me proposer un lieu, quelque
0: Julien,
1: chose
0: décorateur, technicien, ouais. Décor et expérience sera là avec grand plaisir.
1: Bon, on est en Lorraine, hein, vous avez prévu le coucher de soleil, parfois il faut prévoir le parapluie.
0: Ah ben, il va falloir s'organiser.
1: Ça vous fait pas peur.
0: Mon taxi dégage assez de lumière et de soleil pour compenser.
1: Donc n'hésitez pas à faire appel à lui. On a vos coordonnées, Julien, oui. Mais le plus facile, c'est de les trouver sur votre page Facebook, par exemple.
0: Exactement.
1: Ou sur Internet, je crois que vous avez un petit site.
0: Oui,
1: hein,
0: sur Google, vous trouvez Taxi Julien.
1: Taxi Julien, le taxi jaune, Dieu le voit, et on tombe sur vous très, très, très facilement. Julien, il y a quelque chose qui me dit que l'histoire n'est pas terminée. Vous avez quel âge?
0: 43 ans.
1: Alors, donc vous êtes très jeune.
0: Oui.
1: Il y a eu déjà beaucoup de vie dans cette vie.
0: Beaucoup, beaucoup de vie. Je raconte ma vie à des jeunes que je prends au taxi, ils me disent « Mais t'as quel âge ?»
1: Il y en aura d'autres. À votre avis, c'est quoi la prochaine étape?
0: Ah bon, on va voir ce qui se passe. Moi, je suis la vie, on va voir. Je vis l'instant présent beaucoup. C'est ce que je dis souvent à mes clients. Moi, je suis là tout de suite avec vous. Des fois, je sais même pas vraiment où on va. J'aime beaucoup vivre l'instant présent. Et c'est ce qui se passe avec mes vidéos. Quelque chose me touche. Je creuse et je suis encore plus touché et ça déborde, il faut que je partage.
1: Vous savez que vous pourriez peut-être en faire votre unique métier, il y a des gens qui fonctionnent très bien, Nota Bene en particulier,
0: oui, hein,
1: qui fait des vidéos d'histoire qui cartonnent, je crois qu'il a 30 salariés.
0: Incroyable personnage,
1: aujourd'hui.
0: Oui, exactement, voilà. Exactement. On ne sait pas peut-être, je ne sais pas ce que la vie aura prévu pour moi, mais...
1: C'est une bonne philosophie.
0: Je la suis avec grand plaisir.
1: Il s'appelle Julien Bocciarelli, c'est une rencontre extraordinaire sur Ici Lorraine, ça va être comme ça tous les jours. Ouais, Julien.
0: Mais je vous remercie beaucoup pour votre travail, votre émission. De m'avoir reçu.
1: Oui.
0: Puis je vous regarde travailler, c'est fascinant de vous voir comme une artiste sculpter votre émission et c'est magique.
1: Merci beaucoup. Merci. Julien, ça a été un plaisir de vous recevoir, puis je ferai appel à vous pour une course et j'irai regarder vos vidéos. Merci, à très vite.

0: raison d'être ensemble sur votre radio. Ici Lorraine et nous sommes ensemble pour le Grand Quiz qui démarre dans un instant.
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0: Belle journée à toutes et à tous. Nous sommes le mardi 25 août 2026 et il est 11h. Les infos, Gabin Grulé. Bonjour Gabin.
2: Bonjour Raphaël, bonjour à tous.
0: La ville de Metz va dépenser 250 000 euros pour accueillir le pape.
2: Dépense injustifiée selon l'Union des familles laïques de Moselle. On l'apprend ce matin, l'UFAL vient de saisir la préfecture pour réclamer une justification des dépenses à la ville de Metz. Le pape Léon XIV vient chez nous fin septembre. Les 250 000 euros doivent permettre par exemple de retransmettre en direct la messe sur des écrans géants dans la ville. Le maire de Metz, François Grosdidier, rappelle que la Moselle n'est pas tenue à la loi de séparation de l'Église et de l'État. En tentant de fuir la police, un automobiliste tombe dans le canal de la Marne au Rhin à Bar-le-Duc. À bord de cette voiture, la semaine dernière, un garçon de 8 ans, sa maman et des sacs remplis de cocaïne, héroïne, protoxyde d'azote. Des policiers veulent le contrôler, mais le jeune dealer prend la fuite, perd le contrôle et tombe dans le canal. Au tribunal hier, il reconnaît des livraisons de drogue vers la Meuse depuis près d'un mois. Un cheval en liberté hier sur la route nationale 431 près de Metz. L'animal était dans un van tracté par une voiture, mais le chauffeur fait un malaise cardiaque. Après le choc de l'accident, le cheval réussit à sortir du van. Il est indemne. Le chauffeur, lui, est transporté en urgence à l'hôpital. Son pronostic vital est engagé.
0: Dans l'Aude, un village dévasté par une tornade.
2: Des maisons démolies, des voitures retournées. Le village de Pomas, au sud de Carcassonne, est presque entièrement détruit. Une violente tornade s'est abattue sur la commune hier après-midi. Le bilan ce matin fait état de 39 blessés, 300 habitations touché. On vous a mis les images impressionnantes de cette tornade sur le site ici.fr. 100 000 personnes attendues à Metz pour la plus grande fête agricole en plein air d'Europe. C'est la jauge annoncée hier par les organisateurs de l'événement Terre de Jim. Ce rassemblement d'agriculteurs a lieu les 12, 13 et 14 septembre prochains. Au programme, des centaines d'exposants, des courses de moissonneuses-batteuses ou encore la finale nationale de la bourre.
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2: Et Raffaello, on a de la pluie aujourd'hui.
0: Oui, on va y en avoir pas mal pour la journée. On l'attendait, elle est bel et bien là avec pas mal de nuages, de la pluie toute cette journée. Peut-être un petit peu de soleil cet après-midi. On devrait avoir quelques, en tout cas, lueurs d'éclaircies. Les températures entre 25 et 29 degrés pour les maxi attendus. Écoutez, on va pas se plaindre. Ça fait quelques jours qu'on attend effectivement un petit peu de fraîcheur et de la pluie pour un petit peu. Pour remplir les nappes phréatiques. Donc voilà, c'est le menu de cette journée. Demain, ce sera un peu le même type de temps, avec des températures pareilles aux alentours de 25 à 29 degrés à Forbach ou à Thionville. À tout à l'heure midi, Gabin, ou avant si l'info l'exige. Sur les routes, bien sûr, on fait le point régulièrement au 03 87 50 2 13 13. Pour l'instant, ça circule bien. Si ça coince, vous êtes les bienvenus à travers le standard ou à travers également le même numéro de téléphone et vous pouvez laisser vos messages, que ce soit donc un message simplement écrit, un vocal ou pourquoi pas photo ou vidéo à travers notre WhatsApp 03 87 52 13 13.
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0: Ravi de vous savoir avec nous pour ce grand quiz jusqu'à tout à l'heure midi. Je vous livrerai les détails dans un instant. Toute la musique à sa place également. On aime bien se plonger également dans les années 80. En souvenir, Jan Mas, que vous avez peut-être déjà reconnu un peu derrière ma voix, c'est Johnny.

0: Johnny Johnny, Jan Mas sur votre radio, ici Lorraine, petite pépite musicale qui arrive également dans quelques secondes.
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0: Le temps de vous rappeler les règles pour celles et ceux peut-être qui viennent de nous rejoindre aujourd'hui en ce mardi 25 août. Mais oui, il y en a plein des nouveaux. Donc vous êtes les bienvenus évidemment, les anciens. Eh ben vous restez avec nous, j'espère bien, je compte sur vous. 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
0: 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Je vous ai parlé de pépite musicale. Elle arrive, qu'est-ce que c'est beau ça comme titre. Les Rolling Stones, tout de suite, Angie.

0: Les Stones, les Rolling Stones, Angie sur votre radio ici, Lorraine. Dans un instant, je regarde un peu la programmation musicale. Il y a du lourd, il y a du bon, avec Benabar, avec Indeep ou encore bien sûr le taulier Johnny Hallyday.
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0: Ah, il reste évidemment le maître, hein, incontesté Johnny, qu'on aura tout à l'heure avec le chanteur abandonné. Il est 11h13, mais qui va là, qui va là? C'est Evelyne du côté de Haut-Concours. Bonjour Evelyne.
2: Bonjour Raffaello.
0: Comment ça va?
2: Oh bah écoutez, ça va bien. 10 degrés de moins que la semaine dernière, c'est appréciable.
0: C'est la Moselle.
2: C'est la Moselle, mais bon, c'est parfait.
0: Ouais, vous dites 10, vous êtes sympa parce que on pourrait presque par moment dire 15 et même 20, hein, quand on a eu du 37.
2: Là, il faudrait déjà presque remettre les gros pulls. Là.
0: Ah bah figurez-vous que moi j'ai remis mon pull d'hiver. Allez-y.
2: Moi j'attends parce que en hiver on va faire comment?
0: Ah, je sais pas, mais moi ce matin j'étais devant ma penderie et j'ai regardé, j'ai dit eh ben tu sais quoi, vas-y. Et j'ai mis mon pull, c'est vrai pull d'hiver, hein. Franchement, je sais pas.
2: Ça dépend à quelle heure vous sortez le matin, parce que moi hier, je suis sortie assez tôt, à 6h du matin, il faisait 15 degrés.
0: M'en parlez pas, Evelyne. Mm. Et si on jouait, parce que c'est bien de papoter, on va jouer un peu aussi, ça vous dit? Alors le grand quiz, vous connaissez le principe? Je vous pose trois questions maxi.
2: Je connais bien.
0: Deux bonnes réponses minimum pour participer à notre grand tirage et peut-être partir au 77-17, hôtel Espagne. Pas le Claude et Délice en Alsace à autre.
2: C'est le but.
0: Mais m'en parlez pas, Evelyne, m'en parlez pas. Vous savez avec qui y aller si vous gagnez ou pas?
2: Alors, si je gagne, je vais l'offrir à ma sœur parce qu'elle m'a soutenue pendant des moments très difficiles. Donc, voilà.
0: Ouais, une espèce de cadeau du cœur.
2: C'est exactement ça,
0: c'est
2: un cadeau du cœur.
0: Bon, Evelyne, on va jouer. Il y a un joker, si vous hésitez, un joker mais une seule fois sur les trois questions maxi. Ça marche, Evelyne?
2: Oui, ça marche.
0: C'est parti, première question.
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0: Le château de Malbrocamandéren, vous connaissez?
2: Oui. Bon.
0: Il a plusieurs tours. Il y a la tour de la lanterne. La tour de la sorcière, la tour du rocher chauve, et il manque le nom de la quatrième tour. Comment s'appelle-t-elle?
2: Non, ça je ne sais pas.
0: Ah ben il faut le joker alors.
2: Ben joker.
0: Écoutez attentivement, est-ce que ça s'appelle, elle s'appelle la tour Billon, la tour des dames, ou la tour Terelle? Je vous refais les propositions. Est-ce que c'est la tour Billon, la tour des dames ou la tour Terelle?
2: La tour des dames.
0: Mais oui, c'est la bonne réponse.
2: Mais oui. Là, j'ai seulement capté la tour Billon, tour Terelle.
0: Et vous commencez à me connaître. Non, moi, si vous demandez le joker, je suis là pour vous aider. Donc, c'est bonne réponse, ça fait un point, Evelyne.
2: Parfait.
0: Ouais, comme vous dites. Deuxième question.
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0: Question musique. Vous êtes balèze en musique ou pas trop?
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2: Alors j'aime beaucoup. J'aime surtout beaucoup votre programmation parce qu'il y a de tout.
0: Oui.
2: Mais faut voir.
0: Faut voir. Faut surtout entendre. Quelle interprète féminine chante Nothing Compares to You? Écoutez.
2: Je retrouve pas le nom.
0: Oui, c'est un grand succès de 1990. Bon, dites un nom au hasard alors.
2: Azel O'Connor.
0: Azel, pourquoi Azel?
2: Ben O'Connor, mais je sais pas le prénom. Azel O'Connor. Non,
0: ah,
2: je sais pas le prénom.
0: Oh, je sais pas, je suis un peu embêté là. Adèle, je peux pas l'accepter, non. C'est pas la bonne réponse. C'est Sinéad O'Connor. Mais oui, c'est Sinéad O'Connor.
2: Ah ben j'avais le nom, pas le prénom.
0: Mais alors c'est quoi, c'est un demi-point? C'est pas possible, hein, Evelyne. Hein. Bon, c'est pas grave.
2: J'aurais dû dire O'Connor.
0: O'Connor, exactement. Vous auriez peut-être sauvé les meubles, mais encore que. Alors notez que ça c'est un grand succès de 1990, et parce que j'aime bien qu'on en apprenne aussi dans ce jeu. Ce titre a été rendu célèbre donc par Sinéad O'Connor, mais Prince l'avait déjà chanté en 1984 avec un rythme un peu plus long. Écoutez.
2: Nothing compares to you.
0: Ça, c'est lui en 1984, Prince, et ça a été rendu célèbre surtout avec la reprise de 90 de Sinead O'Connor. Bon, vous allez vous rattraper sur la 3.
2: C'est vrai que vous devriez faire des demi-points, ce serait pas mal non plus.
0: Mais vous croyez quoi? On va changer les règles du jeu comme ça, Evelyne?
2: Mais bien sûr, bien sûr.
0: Allez, troisième et dernière question. Si vous restez concentré, je pense que vous aurez la réponse.
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0: Evelyne, à Haut-Concours. Oui. Toute la Lorraine vous écoute, c'est qu'on a de nouveaux émetteurs.
2: C'est ça le problème.
0: Attention, écoutez la question. Combien de joueurs compte une équipe de football sur le terrain?
2: Je dirais 12.
0: Qu'est-ce que vous me faites, Evelyne? Depuis quand ils sont à 12 sur le terrain? Ils sont à 11?
2: Ah, oh, mais je suis
0: nulle. Non, dites pas ça, mais alors... Oh, Evelyne, ça me fend un peu le cœur quand même, je vous le dis franchement. Je suis désolé, mais c'est pas gagné. Oh là là là là.
2: Non, mais c'est pas grave, je rejouerai demain.
0: Ah bah, il y a intérêt. Alors, je sais pas si demain vous serez sélectionné, mais d'ici la fin de la semaine, ça marche.
2: Mais non, mais là, je suis nulle, je suis nulle pour le foot, mais c'est pas possible.
0: Mais je sais pas pourquoi vous avez dit 12.
2: Ben, je sais pas.
0: Remarquez, moi, dans les propositions, j'avais quand même mis 9, 11 ou 13, hein. Ben ouais, il y a 11 joueurs par équipe, il y en a 22 au total sur le terrain. Bon, voilà. Alors, allez, vous savez quoi ? Ça me permet... Allez, pour le demi-point, le prochain match du FC Metz, vous savez face à qui c'est ?
2: Ah, pas du tout.
0: Bon, ben ok, on est réglé. Alors, c'est samedi 29, FC Annecy, FC Metz, 14h, prise d'antenne 13h45, Thomas Jean-Georges au stade, Cédric Bronner en studio, et il y aura un après-match dans la foulée. Evelyne, je vous fais un gros bisou, je vous dis merci.
2: Oui, allez, à bientôt.
0: Evelyne, au revoir.
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0: On gagne pas à tous les coups, qu'est-ce que je vous dise, hein, et je peux pas vous aider plus, hein. Allez, 03 87 52 13 13. Voici Benabar qui chante la vie. Ça s'appelle Elle danse.

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0: Cette chanson, comme on les aime, un peu rythme pop, Benabar, Marion Roche, elle danse, il est 11h23. Et vous savez quoi, les amis? On va jouer dans un instant, à tout de suite.
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0: Continuez à nous appeler, c'est Julien au 03 87 52 13 13 pour notre jeu Le Grand Quiz. Vous participez à notre jeu, 3 questions, 2 bonnes réponses suffisent. Vous êtes sélectionné, vous faites partie du tirage pour vendredi 11h50. Allez, années 80, comme les émissions du soir, 100% années 80, avec Laurent Petit-Guillaume, c'est la dernière semaine avant de retrouver Décibel et Émilie Mazoyer lundi prochain. Vous avez dans la tête ce rythme, Last Night Did You Save My Life, c'est In Deep.

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1: Tout de suite, ça va mieux quand même, hein, avec la musique de votre radio ici, Lorraine. C'était In Deep Last Night Did Just Save My Life. Et si on jouait?
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1: Yannick Amsouvarsberg, coucou Yannick, bonjour.
3: Bonjour.
1: Oh, ça c'est un bonjour joyeux. Comment ça va? Vous avez fait quoi ce matin? Dites-moi, Yannick.
3: Boulot.
1: Vous le dites avec une bonne patate d'un coup. Boulot.
3: Ouais,
1: les vacances, c'est terminé, c'est loin déjà, c'est ça?
3: Non, elles arrivent mi-septembre. Une petite tirée, c'est bon.
1: Bon, bah exactement. Et vous avez bien raison, vous êtes en décalé, c'est pas plus mal, Yannick. Courage alors pour votre boulot. On va essayer d'égayer un petit peu tout ça avec le grand quiz. Le cadeau cette semaine, c'est un joli moment que vous passerez au 77-17 Nature Hôtel et Spa, le Clos des Délices en Alsace-Haute-Rhône, si du moins vous êtes sélectionné. Première chose déjà, c'est de bien répondre aux trois questions, enfin deux au moins suffisent sur les trois. Vous êtes validé et du coup on envoie ensuite le tirage devant vendredi 11h50 avec l'ordinateur. Yannick, vous avez des questions avant qu'on lance le jeu?
3: Non. Ça devrait le faire.
1: Et vous faites quoi comme boulot? Parce que j'entends pas mal de petits mouvements, de bruit. Vous êtes où là, dans un bureau, dans les ateliers? Vous faites...
3: Je suis chauffeur. Là, je suis sur un parking en pause.
1: Alors, dans votre camion, alors, c'est ça?
3: C'est ça.
1: Eh ben, on y va. Première question.
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1: Question ici en Lorraine. Quel plat traditionnel lorrain est une tarte salée à base d'œufs, de crème et de lardons?
3: Compliqué. Je dirais la quiche.
1: Bon, j'attendais la quiche lorraine, mais je vais l'accepter. Ça va. Sans fromage, on est d'accord, hein, Yannick?
3: Sans fromage.
1: Sinon, je
3: sans
1: retire fromage. Le point. Hein. Deuxième question.
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1: Quel groupe originaire de Dublin a chanté ce titre? With or without you, c'est qui?
3: Alors, c'est le groupe de Bono et The Edge, U2.
1: Eh ben, écoutez, bonne réponse. Bravo, vous êtes un fan, alors, Bono à la voix, effectivement. C'est un titre sorti en quelle année, tiens? Vous le savez, ça, ou pas? Dites un truc au pif.
3: Dans les années 80?
1: Ouais, à peu près. Et a fini un petit peu?
3: 84.
1: 87. Vous savez que c'est devenu le plus grand succès à l'époque du groupe. C'était leur premier numéro 1 aux États-Unis et au Canada. C'est quand même assez fou, hein. Groupe originaire de Dublin, donc en Irlande, formé en 76 par 4 lycéens. Écoutez, bonne réponse. 2, ça suffit. On va pas plus loin. Vous échappez à la question culture générale. Vous êtes sélectionné, Yannick, pour le grand tirage de vendredi.
3: Génial.
1: Vous allez pouvoir reprendre la route. Pour le boulot.
3: Exactement.
1: Non, mais comme je vous comprends, vous savez que moi, c'est un peu comme à l'école. Hein. Ce que j'appréciais le plus à l'école, moi, c'était les vacances. Alors, vous voyez.
3: Oh oui, récréation et les vacances.
1: Exactement. Allez, bon courage. Vous tenez le bon bout et bonnes vacances. À bientôt, Yannick.
3: Merci. Au revoir. Bientôt.
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1: Et voici donc Johnny Hallyday sur votre radio ici Lorraine. On monte un peu le volume, on écoute le plaisir de retrouver cette sacrée voix, le chanteur abandonné. Il y a des...

0: Johnny Hallyday, Monsieur Johnny Hallyday, le chanteur abandonné. Vous restez avec nous, la musique continue, Actu Local, musique et bonne humeur.
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0: Et la route également avec Julien au 03 87 52 13 13 qui réceptionne vos appels si ça coince quelque part. Pour l'instant, globalement, ça a l'air de circuler assez bien. Ça sent encore un peu les vacances. Alors, je me livre volontiers à ce rappel sur le secteur de Nilvange. Des travaux d'assainissement entraînent la fermeture de la bretelle de sortie de l'A30 de l'échangeur numéro 4 de Nilvange dans le sens Longwy vers Metz et dans le sens Metz vers Longwy. Ça a démarré déjà. Hein. C'était le 20 juillet que ça a démarré. Et ce sera jusqu'au 7 octobre, bien sûr. Des déviations sont en place par rapport à cette bretelle de sortie.
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0: Le Grand Quiz, jusqu'à tout à l'heure midi. Vous nous passez un coup de fil pour jouer avec nous. 03 87 52 13. Je compte sur vous les amis, surtout vous qui n'avez encore jamais joué. Voici Zaz.

0: grand sourire. C'est Zaz sur votre radio, ici Lorraine, il est 11h38.
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0: Partons faire un peu d'alpinisme, nous allons à Haute-Conce avec Christine. Coucou Christine.
2: Oui, bonjour Raphaëlo, bonjour ici Lorraine.
0: Mais bonjour à vous, comment ça va Haute-Conce?
2: Ça va très bien.
0: Est-ce que ça veut dire qu'il y a, un bas Conce ou pas?
2: Non, il y a Haute-Conce, c'est-à-dire on est sur la hauteur.
0: Oui, ben c'est ce qui me semblait, hein. Vous êtes dans le secteur de Rethel, de Conce-les-Bains.
2: Conce-les-Bains, ça veut dire basse Conce.
0: Ah, et vous, vous êtes sur les hauteurs, d'accord. Il y a quoi, voilà. Il y a 500 habitants environ à Haute-Conce.
2: Oui, oui, oui, ouais, exactement.
0: Vous les connaissez tous alors?
2: Oh, pas tous, non, les anciens, oui.
0: Ouais, les anciens. Vous êtes pas très loin du Luxembourg, ma petite Christine.
2: Voilà, à 8 km de Mondorf-les-Bains.
0: Ouais, vous allez faire votre plein là-bas, acheter des trucs.
2: Là, je suis allée acheter des fruits frais, des légumes frais à Mondorf.
0: Même les légumes et les fruits sont moins chers qu'en France?
2: Ah, bah, c'est à Leclerc, donc je pense que c'est le même prix. Hein.
0: Ah, merci, on va saluer alors aussi Carrefour, et puis qui sait qu'il y a encore Intermarché, comme ça on a fait un peu de pub pour tout le monde. Bon, Christine, on va jouer, vous connaissez le principe du jeu.
2: Exactement.
0: Voilà, trois propositions de questions, un seul joker que vous pouvez utiliser à une seule question. Deux bonnes réponses suffisent pour être sélectionné. Pour partir où cette semaine?
2: 69-19.
0: Oh, c'est bon, ça vous donnait deux chiffres au pif et c'est pas mal.
2: Exactement. Je me suis trompée.
0: Non, mais c'est pas grave, c'est le 67-17.
2: Ah, 67, nature, excusez-moi.
0: Le Clos des Délices en Alsace à Haute-Rotte. C'est pas mal, voilà. C'est 69-19. Pourquoi pas, finalement. Allez, jouons, c'est parti, Christine.
2: D'accord.
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0: Quel personnage célèbre est né à Don Rémy la Pucelle, en Lorraine donc.
2: Jeanne d'Arc.
0: Bonne réponse.
2: Merci.
0: Deuxième question.
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0: Ça va la musique, vous êtes à l'aise Christine?
2: Bon, ça va.
0: Bon, on y va.
2: Légèrement.
0: On y va. Qui chantait cet énorme tube de 1989? La Lambada. Vous pouvez faire appel au joker si vous avez un doute.
2: Oui.
0: Mais il me faut une réponse.
2: Le groupe Kaoma.
0: C'est votre réponse?
2: Oui.
0: Eh bien, c'est la bonne réponse.
2: Ah, merci.
0: Eh bien, dis donc, vous êtes calé en musique.
2: Voilà, je suis doué ce matin.
0: Ah oui, vous êtes très...
2: Je suis réveillé du bon pied.
0: Vous êtes levé de quel pied?
2: Pied droit.
0: Vous le savez ou pas? Je dis ça parce que franchement, je fais pas gaffe moi le matin. Et vous, c'était le pied droit vraiment?
2: Bah, je pense, hein, parce que sinon, si ça serait le pied gauche, ça serait pas bon pour moi aujourd'hui.
0: Ah, mais ça veut rien dire ça. Attendez, maintenant je réfléchis moi. Mais je crois que je me lève du pied gauche le matin. Je dis ça par rapport au sens du lit.
2: Oui, d'accord.
0: On va mener une enquête là-dessus.
2: Bah, je suis du côté gauche, moi. Si on regarde droit devant mon lit, je suis du côté gauche. Alors, c'est mieux que je me lève du côté du pied droit.
0: Ah, bah oui, c'est ça. C'est presque logique. Voilà. Ouais, ouais. À moins qu'on passe peut-être par l'avant. Et dans ce cas-là, c'est les deux pieds. Bon, merci. En tout cas, pour vous, c'est le pied. Puisque vous participez à notre tirage de vendredi 11h50. Si le téléphone sonne, Christine, c'est que c'est gagné. Ça marche?
2: Merci beaucoup.
0: Et vous irez
2: merci
0: du coup.
2: Voilà. Merci, Sylvain.
0: Je vous en prie.
2: Bonne journée, à bientôt.
0: Eh ben merci, écoutez, vous avez tout fait pour moi. Et si c'est bon, vous partez au 79-19.
2: Je sais pas
0: où
2: merci.
0: Il est celui-là, mais bon, on verra bien.
2: Bonne journée.
0: Au revoir.
2: Au revoir.
0: Elle est pressée, Christine.
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0: Et vous êtes les bienvenus. Dernier candidat ou candidate dans un instant au 03 87 52 13 13 pour le 67-17. Bien sûr, Nature Hôtel et Spa, le Clos des Délices en Alsace à Haute-Rotte. Faites partie des participants. Stevie Wonder, full, tout simplement. On peut le dire comme ça. Ouais, parce que c'est wonderful, la musique sur votre radio actuelle locale. Musique et bonne humeur, c'est Part-Time Lover.

0: ça c'est tellement bon comme musique, comme titre, Stevie Wonder de Part Time Lover, ce joli souvenir qu'on aurait presque envie de le remettre au début. Discretos, ni vu ni connu, on le laisse comme ça et hop, on se dit waouh, elle a été longue cette version, hein. On pourrait, mais on va pas le faire. Merci, Jonathan, de t'être prêté à ce petit jeu. On va retrouver notre quatrième et dernière candidate.
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0: Jonathan, c'est celui qui réalise l'émission. Vous êtes là avec nous, Daniel ?
2: Mais oui, que je suis là.
0: Oh, bah c'est super.
2: Mais bonjour. Oui, que je suis là.
0: Bonjour, ma chère Daniel, comment ça va ?
2: Oui, bonjour, Raphaël. Oui, et puis Stevie Wonder, ça met de la pêche.
0: C'est vrai, c'est bien ça. Hein ?
2: Ah, ouais. Ah, moi, j'adore.
0: Ouais. Ouais. Vous pourriez faire un peu comme il faisait ?
2: Oui.
0: C'est extra. Ah, j'adore, Daniel, j'adore quand les auditeurs auditrices chantent avec moi, j'aime bien ça. Ça veut dire que la journée, finalement, on la prend du bon côté. Vous étiez en train de faire quoi, Daniel, là, avant de nous appeler ?
2: Oh, mon pauvre, dites-moi. J'étais en train de faire mes comptes.
0: Ah, oula. On va alors effectivement pas s'étendre là-dessus. Moi, vous savez quoi, j'ai pris une décision récemment. Je me suis dit, je crois que je ne vais plus les regarder. J'attends qu'ils me regardent.
2: Moi, je suis de la vieille école, un cahier, je ne fais pas sur téléphone.
0: Vous êtes de la vieille école. Je comprends ce que vous voulez dire. Un peu à l'ancienne, quoi. Vous prenez vos tickets quand on vous demande si vous voulez le ticket de la carte bleue, par exemple. Et vous avez raison.
2: Je peux dire au jour le jour ce que j'ai sur mon compte.
0: Ce
2: n'est pas le cas de mon fils, lui, il s'en fout.
0: Ah, écoutez, c'est d'autres générations. Daniel, on va y aller. Et vous parlez de fils, donc vous avez peut-être des frères et sœurs ou pas, Daniel ?
2: Non, malheureusement, j'avais un frère qui est parti là-haut.
0: Qui est parti trop tôt, d'accord. Ben, on le salue de là-haut, je pense qu'il nous écoute certainement. On va jouer, Daniel. Trois questions maxi, deux bonnes réponses suffisent. Vous avez un joker qui vous permet d'avoir dans ce cas-là trois propositions. Et si vous avez deux bonnes réponses, vous êtes sélectionné pour notre tirage de vendredi 11h50 pour peut-être partir au 77-17 Nature Hôtel, l'Espa, le Clos des Délices en Alsace à Haute-Rotte. Oui.
2: Oh, j'aimerais ça.
0: Je comprends. On y va, on lance le chrono ?
2: On y va.
0: Le jeu, c'est parti.
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0: Quelle spécialité de la ville de Commercy est un petit gâteau en forme de coquillage, Daniel ?
2: Oh, alors là, c'est la ville de Lorraine que vous demandez ça ?
0: Bah oui.
2: Madeleine.
0: Mais c'est la bonne réponse, effectivement. Bah, y en a qui ne connaissent pas, attention. C'est la bonne réponse, effectivement.
2: Ceux qui ne connaissent pas, c'est comme le macaron de Boulay ou alors le macaron de Nancy.
0: Ouais, c'est possible. Ouais, c'est... il y a aussi le macaron de Nancy, effectivement.
2: Il y a les bergamotes.
0: Dites-moi, vous savez pourquoi ça s'appelle Madeleine, d'ailleurs ?
2: Oui, parce que je crois que c'est la femme de Leszczynski.
0: Alors,
2: j'avais demandé qu'on lui fasse et qui s'appelait Madeleine, je crois.
0: Alors, c'était plus précisément une servante du XVIIIe siècle qui s'appelait effectivement Madeleine Paulmier, qui aurait inventé en 1755 pour le roi Stanislas de Pologne, duc de Lorraine, ce petit gâteau. Et donc, il a été séduit par ce gâteau en forme de coquillage et le roi l'a nommé en son honneur avant de le faire connaître à la cour de Versailles. Comme ça, on en apprend un petit peu. Bon, merci beaucoup pour ces précisions et bravo, Daniel. On passe à la deuxième question.
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0: Quel groupe français a interprété ce titre ? Partenaire particulier. C'est quoi le nom du groupe ? Je vous rappelle que vous avez un joker, hein, Daniel, si vous voulez. Hein.
2: Je vais prendre le joker, parce que je l'ai sur le bout de la langue.
0: Je comprends. Alors, est-ce que c'est, selon vous, Plastic Bertrand ? Est-ce que c'est Jean-Pierre Madère ? Ou le groupe Partenaire Particulier, tout simplement ?
2: Oh non, c'est pas Jean-Pierre Madère, c'est pas... C'est Partenaire Particulier.
0: Vous pensez que c'est partenaire particulier? Oui. C'est la bonne réponse.
2: Oui.
0: C'est super. Fallait pas chercher midi à 14h, effectivement. Partenaire particulier, groupe de groupe français de musique New Wave à cette époque-là. Il y a un certain succès au milieu des années 80 avec cette chanson homonyme. Ah, ils sont pas foulés, hein. Partenaire particulier, comme ça c'est réglé.
2: Oui, ça y a pas.
0: Bon, je vous fais un gros bisou, Daniel. Gardez votre bonne humeur, votre pêche, et peut-être à vendredi 11h50.
2: Ah, mais je
0: l'espère,
2: je vais croiser les doigts jusque-là, je
0: vais
2: pas les décroiser.
0: Hein. Oh là là, voilà. Ben non, décroiser-les de temps en temps. Vous les laissez croiser par la pensée, ça suffira, selon moi.
2: Voilà.
0: Je vous fais un gros
2: merci
0: bisou, Daniel,
2: Raphaël.
0: Merci, à bientôt.
2: Merci, Raphaël, à bientôt.
0: Au revoir. Et c'est l'affaire Louis Trio qui arrive, Mobilis in mobile. Je vous redonne les détails du grand quiz dans 4 minutes.

0: Mobilis in mobile, bien sûr, l'affaire Louis Trio.
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0: Le Grand Quiz, retour demain dès 11h. Pour l'instant, qualifié Florence, Sandra, André, Yannick, Christine, Daniel. Qui sera le prochain ou la prochaine? Peut-être vous qui nous écoutez et hésitez à jouer. Le cadeau cette semaine vaut... ça vaut le coup, une fois de plus, hein, un cadeau exceptionnel. On vous emmène au 6717 Nature Hôtel et Spa, le Clos des Délices en Alsace à Autrotte. Ce sera vendredi 11h50 avec le grand tirage et les différents participants. Notez bien le téléphone pour demain, 11h03. 87 52 13 13.
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0: On aime se faire plaisir, une question sur notre région, une question musicale et une question de culture générale. Voilà, rien de bien compliqué, puis surtout pour s'amuser. Salma Ya Salama, souvenir avec Dalida.

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1: 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Les infos, Gabin Grulé. Il tombe dans un canal en tentant de fuir la police.
2: 2 ans et demi de prison pour ce dealer incarcéré à Metz. Les policiers ont arrêté ce jeune homme la semaine dernière dans le sud de la Meuse. Il était au volant de sa voiture avec dans son coffre de la cocaïne, de l'héroïne, du protoxyde d'azote. Une arrestation impressionnante. Jules Hausse, pour fuir les policiers, le jeune a risqué sa vie et celle d'un enfant.
3: C'est à Bar-le-Duc que les policiers de la Meuse contrôlent la voiture de cet homme de 22 ans, à bord, un garçon de 8 ans et sa mère. Le livreur tente de fuir et dans sa fuite, perd le contrôle de son véhicule qui finit dans le canal de la Marne-Rhin. Le petit garçon et sa mère sont rapidement secourus. Le livreur tente lui encore de fuir en nageant vers la berge opposée du canal. À bout de souffle, il est finalement rattrapé par les policiers. Dans le coffre de sa voiture, 2 sacs remplis de drogue, de la cocaïne, de l'héroïne, du cannabis et du protoxyde d'azote, 1300 euros en liquide sont aussi retrouvés. Lors de sa garde à vue, l'homme se dit contraint de faire des livraisons vers Bar-le-Duc depuis près d'un mois à cause d'une dette de jeu de plusieurs milliers d'euros.
2: Ce jeune originaire de Meurthe-et-Moselle est donc désormais emprisonné à Metz. Il n'a plus le droit de se rendre dans la Meuse pendant 5 ans. Des analyses aujourd'hui après la découverte d'un corps dans un étang de Mittersheim. Une rixe a éclaté dimanche entre des pêcheurs. 2 Ukrainiens sont soupçonnés du meurtre d'un autre homme qu'ils qualifient de russe. Les 2 Ukrainiens sont toujours en garde à vue prolongée de 24 heures. Une autopsie du corps sera réalisée aujourd'hui. 250 000 euros, c'est ce que va dépenser la ville de Metz pour accueillir le pape Léon XIV fin septembre. Une dépense injustifiée selon l'Union des familles laïques de Moselle. Elle demande au préfet une justification de cette dépense. Le maire François Grosdidier assume cet argent servira notamment à la location d'écrans géants pour retransmettre la messe. Et la Moselle n'est pas tenue à la loi de séparation de l'Église et de l'État.
1: À Mont-Saint-Martin, on cherche au contraire à faire des économies.
2: La commune du Pays Haut vient enfin d'adopter son budget pour cette année 2026, plus de 2 mois après la menace d'une mise sous tutelle par l'État. La nouvelle municipalité a récupéré un budget en déséquilibre, plus de 4 millions d'euros de dettes. Alors tous les habitants vont devoir faire de gros efforts. Le maire de la commune, Olivier Bova, a baissé drastiquement les dépenses et augmenté les impôts.
4: Nous avons décidé, contrairement aux préconisations qui avaient été faites par la Chambre régionale des comptes, de réduire les subventions aux associations de 50% au lieu de 30% qui nous avait été préconisé par la CRC. Elle prévoyait donc un plan de redressement sur 2 ans avec une augmentation des impôts locaux de 56%. Donc nous avons opté pour une augmentation des impôts sur une seule année à hauteur de 28%. Ça fait grincer des dents et je m'en excuse. C'est malheureusement quelque chose que je voulais éviter à tout prix. Mais c'était une mesure nécessaire, sinon ces solutions n'auraient servi à rien parce qu'on risquerait, peut-être, ça nous aurait mis dans une situation de mise sous tutelle ou dans une procédure de mise sous tutelle comme celle que nous avons connue l'an prochain. Donc c'est ce que je voulais éviter.
2: Olivier Bova, le maire de Mont-Saint-Martin, invité à d'ici Lorraine ce matin. Son interview complète est à réécouter sur notre site ici.fr. La sécheresse risque d'abîmer les murs de nos maisons. Jetez un œil parce que plusieurs habitants et mairies découvrent des fissures sur les façades de bâtiments. C'est le cas chez nous à Peltre, Verny ou Feilly. Les mairies appellent les habitants à signaler ces fissures pour constituer un dossier et tenter de faire reconnaître l'état de catastrophe naturelle, seul moyen d'être indemnisé. Une bouffée d'air frais dans ce contexte de sécheresse. Nos agriculteurs très affectés cet été se préparent à la plus grande fête agricole en plein air d'Europe, Terre de Jim. Ce sera les 12, 13 et 14 septembre à Metz-Manny. Hier, les organisateurs ont annoncé attendre 100 000 visiteurs. Il y aura des agriculteurs de toute la France, des courses de moissonneuses-batteuses ou encore la finale nationale du concours de labour. L'astronaute française Sophie Adonneau retourne dans le vide spatial cet après-midi. 2e sortie de la Station Spatiale Internationale en une semaine. Elle doit finir le travail entamé la dernière fois, réparer une antenne de communication. Sophie Adonneau va encore passer 6h30 accrochée par les pieds à la station spatiale. C'est la première française à être sortie dans l'espace.
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2: Et ça fait du bien, on a de la fraîcheur et de la pluie aujourd'hui.
1: Exactement, ciel couvert, ça va continuer comme ça toute cette journée, par-ci par-là, des cumuls qui pourraient atteindre par endroits 10 mm d'eau par mètre carré, notamment près du Luxembourg. Température 19-22, ça ira jusqu'à 12-15 cette nuit, demain jusqu'à 28 degrés avec un soleil un peu plus généreux. Ça circule bien sur les routes et autoroutes de Moselle, Gabin, tant mieux si ça coince. Vous nous passez toujours un coup de fil au 03 87 52 13 13. La semaine prochaine, Enora Malagré arrivera avec toute une équipe, bien sûr, autour d'elle entre midi et 13h. Mais pour le moment, c'est toujours Catherine Quiquin donc, qui revient sur le best-of avec Valérie Damido tout de suite.
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7: Bonjour, bonjour. Et oui, jusqu'à 13h, nous sommes ensemble avec Valérie Damido et Eric Bastien et nos super candidats pour écouter ou réécouter les meilleurs moments de l'émission. Et croyez-moi, aujourd'hui encore, on ne va pas s'ennuyer, notamment avec Guy qui a une technique pour baptiser ses vaches, Thierry qui bougonne par principe, Nicolas qui nous régale avec une recette normande ou encore Sylvie qui perd sa voiture tout le temps. Et ce n'est évidemment pas de sa faute.
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7: Mais avant ce programme très sympathique et qui va vous donner le sourire, faisons une place à Julien Clerc sur votre radio ici quand je joue.

0: Julien Clerc sera par exemple le 20 septembre en concert à Cannes, quand je joue sur votre radio ici. Eh bien tiens, justement, jouons maintenant avec nos deux candidats. Virginie, d'ici Cotentin, et Laurent, d'ici Pays de Savoie. Il faut retrouver les interprètes des extraits choisis par Valérie Damido et Éric Bastien. Et j'espère que vous serez meilleurs qu'eux.
1: Alors, dis donc, il y a un truc qui m'a fait beaucoup rire, Virginie. Il paraît que, bon, vous adorez, avec ton mari et tes enfants, la 7e compagnie.
2: Oui, c'est ça.
1: Et que ton frère ressemble à Tassin, alias Jean Lefebvre.
2: Exactement, aussi bien physiquement que pour les bêtises, quoi.
1: D'accord. Et donc, il lui ressemble tellement.
2: Tu l'as compris.
1: Eh oui, il lui ressemble tellement qu'il a même appelé son bateau Oé Tassin.
2: C'est ça. Le bateau de pêche s'appelle Oé Tassin.
1: Est-ce qu'il pêche bien avec Oé Tassin?
2: Il pêche super bien, que des bonnes choses de la pêche, on se régale à chaque fois.
1: Bon bah d'accord, mais donc
2: on y est allé ce week-end, voilà, c'était très très bien.
1: Ok, vous pêchez quoi quand vous pêchez?
2: Alors, eh ben on pêche du homard, beaucoup de maquereau. Là ce week-end on a eu une belle raie. Voilà, on pêche beaucoup d'araignées aussi, d'araignées de mer.
1: Eh ben ça. Grâce voilà. À Jean Lefebvre.
2: Des bons petits plateaux de fruits de mer sont à disposition.
3: J'ai glissé, chef.
1: Ah oui, c'est la sœur de Jean Lefebvre. Je joue avec la sœur de Jean Lefebvre.
2: Exactement ça.
1: Alors, on va jouer au quiz musical. Je t'explique. Tu vas écouter deux titres enchaînés avec deux chanteurs différents.
2: Ouais.
1: Et à la fin, tu auras 10 secondes pour me dire qui chantait, qui sont ces deux chanteurs. On écoute.
2: Ok.
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0: Allez, qui est le premier, qui est le deuxième?
1: Oh, j'en ai aucun. Je les connais, hein, mais.
2: Mais oui.
1: Y a Sacha Distel, non, le deuxième?
0: Le deuxième, Sacha Distel.
1: Non.
2: Véro. Désolé.
0: Véro, le premier, c'est Bernard Lavilliers.
1: Ouais, voilà.
0: Et alors le deuxième, c'est Freddie Mercury du groupe.
1: Oui,
0: non, Queen.
1: Mais je suis
0: nulle. C'est que bon, là, si Sacha Distel était en vie, je pense qu'il pourrait prendre un bon forêt. Ouais,
2: qu'est-ce qu'on a fait des tuyaux, quoi.
0: Allez, la grande échelle.
2: Ouais, tout ça.
0: Bon, bah, tu restes à deux points.
2: Bon, Laurent est avec nous, avec ici, Pays de Savoie. Laurent qui a un point. Laurent qui, qui a été pâtissier, mais qui a jamais exercé finalement, qui a fait plein de choses, qui a été groom dans les palaces, et qui a un petit côté Charles Ingalls. T'as la même chemise ou c'est encore autre chose, le point commun?
3: Non, je crois que ça doit être autre chose.
2: Bah, tu coupes du bois, comme lui, comme Charles.
3: Ah oui,
2: ben
3: ouais,
2: oui.
3: C'est vrai.
2: Bah oui. Bah si, tu coupes du bois pour la cheminée, c'est une de tes passions.
3: Oui,
2: bah,
3: t'adores exactement.
2: Ça.
3: Exactement. Ouais.
2: Tu bricoles un peu, tu fais de la peinture, oui. Tu maroufles, oui. Tu jardines aussi.
3: Oui.
2: T'as un petit peu des légumes, là, d'été, en ce 1er juin? Qu'est-ce qu'il y a dans ton jardin?
3: Non, j'ai que des fraises.
2: Ah,
3: ouais, des fraises, j'ai beaucoup d'aromates, mais en ce moment, c'est que des fraises. Les tomates, c'est un peu trop tôt.
2: Ok, t'as de la menthe, du thym, de la ciboulette.
3: Oui.
2: Ah, ça, c'est
3: oui.
2: Bien. Ben oui.
3: Oui.
2: On a faim, là, écoute. Et du laurier. Ah, ça, c'est bien aussi.
3: Ouais, aussi.
2: Ok, qui cuisine à la maison? C'est toi ou c'est Michel?
3: C'est madame aussi.
2: Madame aussi. Et qui est le spécialiste des desserts?
3: C'est madame aussi.
2: Ben alors, mais tu fais quoi, toi? T'es doué dans quoi?
3: Laurent. Je fais un peu de ménage, quand même.
2: Ouais. De quoi?
3: Ménage.
2: Ah, t'es doué dans le ménage.
3: Je suis pas mauvais.
2: Ah ben je sais pas, je découvre. Donc d'accord, ta qualité à toi, c'est le rangement, le ménage. Bah, elle doit être contente, Michel.
3: Bah voilà.
2: Bah oui, c'est très bien. Dis-moi, malgré ta formation, donc Michel cuisine, ça on a compris. T'es passionné par les appareils photo.
3: Oui, j'adore ça depuis l'Argentine, depuis tout petit.
2: T'en as combien à la maison?
3: Ah, j'en ai 6 ou 7, ouais.
2: Ouais. Ouais. Avant de jouer, quelle est la photo la plus dingue que t'es faite? Et dont t'es très fier?
3: En photo, j'ai Johnny Depp, par exemple.
2: Ah oui, que t'as pris en photo, donc voilà, donc oui. Tu l'as approché.
3: Elle est belle, ouais.
2: Ah ouais, bon, tu nous le diras, parce que t'as rencontré des stars, effectivement.
3: Oui.
2: Allez, passons tout de suite à ton quiz, ton double mix à toi, deux artistes que l'on connaît tous. Allez, s'il te plaît, fais honneur, il y a deux points à prendre. Oui.

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1: Ça fait tellement de la peine parce que Valérie peut pas danser alors que d'habitude elle aurait dansé sur ce truc-là.
2: Ah, Valérie, elle est immobile.
1: Allez, envoyez le chrono. Qui chante, Laurent?
3: Les Renault, c'est sûr.
1: Oui. Et allez, tente.
3: C'est pas Rayana, non, c'est l'autre.
1: Rayana.
3: Non, c'est l'autre.
1: C'est l'autre, ah, je sais pas qui tu penses. Si c'est pas de la Barbade, bah c'est Rihanna.
3: Non, ah ouais. Pardon.
1: Bon, alors vérifions, c'est Marche à l'ombre, effectivement. C'est Renaud.
2: Marche à l'ombre. Ça fait un point.
1: Et alors c'est plutôt du côté de l'Amérique de l'autre côté, hein. C'est la Colombie même. C'est Shakira.
3: Ah mince, oui.
1: Eh oui,
3: facile.
1: Rihanna, c'est la Barbade.
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1: Lui, sa tournée, c'est plutôt l'année prochaine. Patrick Fiori, Le Chant est libre dans la playlist d'ici. Faisons la connaissance maintenant de Daphné et de Guy. Guy, un auditeur XXL, qui, le jour de l'émission, a demandé à Valérie Damido et Eric Bastien de baptiser deux de ses vaches sur votre radio ici.
2: Bonjour Daphné, bonjour Guy, comment ça va ?
3: Bonjour.
4: Bonjour.
5: Bonjour.
6: Bonjour.
7: Bonjour.
6: Bonjour.
7: Bonjour Valérie.
2: Voilà, on se détend, on est content. Alors Daphné, tu joues avec ici Normandie. Ah, tu as 41 ans, tu habites à Grand-Quevilly.
4: C'est ça.
2: La ville de Franck Dubosc. Alors, tu es en concubinage avec Jimmy et tu as deux garçons. Comment s'appellent tes garçons ?
4: Clayton et Gillian.
2: Pop, pop, pop. Tu as aussi une petite chienne qui s'appelle comment ?
4: Kaya.
2: Qu'est-ce que c'est ? Quel est le modèle de cet animal ?
4: C'est un petit croisé, c'est une petite croisée terrier, un peu bichon, tout noir.
2: Oui. Oh là là, j'adore. Et tu as un petit chat qui s'appelle Minette.
4: Oui, une petite Minette.
2: Tout le monde cohabite bien ? Tout se passe bien ?
4: Ça va, ça va. Après, là, les garçons grandissent, donc c'est un petit peu la guerre à la maison par moment, mais... Ça va.
2: Bah, 16 ans et 10 ans, hein, c'est malheureusement des âges tellement sympas pour les parents. Alors, mais toi, t'es pas le genre à te laisser faire. Hein. Attention, ouais, Daphné, elle a un métier où il faut déchirer tout. Elle est conductrice de poids lourd. Voilà. Tu as énormément pratiqué le judo à haut niveau. Ça veut dire quoi ? T'as passé, tu as eu des prix, des récompenses ?
4: Alors je suis ceinture noire deuxième dan.
2: Ah oui.
4: J'ai mon BPJEPS judo et puis j'ai fait des podiums régionaux, interrégionaux, championne de Normandie, championne d'interrégion, troisième en France.
5: Faut pas l'embêter quoi.
2: Donc non, elle te met au sol, pling, plaf, plouf.
5: C'est sûr.
2: Et bon, maintenant tu restes, tu fais un peu moins de judo, maintenant tu fais plutôt du cardio et du fitness, c'est ça ?
4: Ouais, c'est ça, on s'entretient.
2: Bah c'est bien, t'as bien raison.
5: Comme nous.
2: Non, moi comme pas moi.
5: On s'entretient dans le rien.
2: Ouais, maintenant, il va falloir changer. Elle a tellement mal au dos, il va falloir qu'elle fasse du sport.
5: Ah oui, vous allez devoir faire du sport.
2: Et voilà. Alors, ma chérie, on va tout de suite marquer le premier point avec la première question, vrai ou faux. Avec, tiens, une petite, petite chanson. Mille colombes. Alors, écoute bien cette question. Il y a quelque temps, il y a une brasserie bretonne qui s'est fâchée avec Yoko Ono parce qu'ils avaient fait une bière John Lemon.
5: Ah oui, c'est vrai.
2: Eh ben, ils ont recommencé avec Mireille Mathieu parce qu'ils ont fait une bière baptisée Mireille Mafieux. Alors, est-ce que c'est vrai ou faux ? Top chrono, 5 secondes.
4: J'irais vrai.
2: Eh ben, t'as bien raison,
5: mais
2: c'est
5: non.
2: vrai. Mais bien sûr,
5: mais non.
2: Ils adorent les jeux de mots. C'est une brasserie du Finistère, on en a déjà parlé. Donc après le John Lemon, ils ont fait Mireille Mathieu. Comment vous dire ? Voilà, premier point pour Daphné.
5: C'est magnifique. Mireille Mathieu qui est d'Avignon, d'ailleurs, c'est la petite fille d'Avignon. Eh oui. Alors, Guy, ok, on a il y a du judoka, il y a du sport de combat en face. Mais Guy, vous savez combien il mesure mon Guy ? Combien il mesure mon Guy ?
7: Oh là là, 2m04.
5: 2m04.
2: Oh mon Dieu, c'est
5: là, j'ai de la bête. Là, j'ai du lourd.
2: Ah ouais.
5: Ah là, c'est bon. En deux ans, j'ai jamais eu autant. Là, j'ai du 2m04. Ah ouais. Combien tu pèses ?
7: 130 kilos. Ouais.
5: 130 kilos. T'es pas gros. Bah, ça va ?
2: Mais c'est surtout combien tu chausses ?
7: Ah bah, du 49.
5: Non mais tu sais, on rigole, mais ça doit pas être facile de trouver du 49. C'est du sur-mesure que tu fais.
7: Maintenant c'est internet, hein, sinon c'est impossible.
5: Bah bien sûr. C'est que Guy c'est une star. Guy c'est une star. J'ai retrouvé un article, si mon Guy, 40 ans de France Bleu Mayenne à l'époque quand on s'appelait France Bleu. Un agriculteur, je lis l'article, un agriculteur baptise ses vaches par le nom des gens de la radio. Qu'est-ce que c'est que ça ?
7: Voilà.
2: Ah,
7: et ben c'est pour ça, j'ai deux petites femelles là, qui sont nées hier.
2: Oui.
7: Donc si Valérie et Eric veulent être parrain, faut donc donner un nom.
5: Faut donner un nom, bah carrément nous. Bien sûr.
2: Alors c'est l'année des quoi ?
7: Des B.
2: Eh ben moi je l'appelle Bridget, comme Bridget Jones.
7: Bridget, ben c'est bon parce que un peu tout, c'est Gonaël qui est au standard, elle a nommé Brigitte. Ça...
5: Brigitte.
2: Mais non, moi c'est Bridget, parce que Brigitte.
7: Bridget. Voilà.
2: Je veux une photo de Bridget. Hein.
5: Ouais, bien sûr.
7: Alors j'enverrai des photos. Ouais.
2: Ah,
7: et Eric.
2: Oui.
5: Bah, alors mon ego aurait voulu choisir Bastien. Ça commence par un B ou Bastienne, mais je vais prendre Bouboune. Moi j'aime bien Bouboune.
7: Bouboune.
5: Ah bon, moi j'aime bien.
2: Excuse-moi, le Bouboune.
5: Non, Bouboune. Boubou, là.
2: Comme Bouboule, quoi.
5: Ouais. Oui, voilà. Si tu veux.
2: D'accord, ok.
5: Eh ben, Bouboune. Voilà, on a deux vaches, c'est bon, ça.
2: Ça, c'est magnifique, j'adore.
7: Et voilà.
5: Bon, parce que vous l'avez compris, il n'est pas plombier. Bah non, il travaille avec les bêtes et on va en parler dans un instant. Il y a même des chèvres naines à la maison et 150 vaches.
7: Exact, ouais.
2: Oh là là.
5: On est salués par lui. Bienvenue, Guy, ma petite star de Ici Mayenne. Et on en profite pour saluer, bien sûr, toute l'équipe d'Ici Mayenne. 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

0: l'instant Karma, John Lennon. Ne bougez pas dans quelques secondes. 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
5: Info pratique, bon plan sur votre radio locale, ici Lorraine, toutes les heures. On vous amène aujourd'hui à Imbelsheim, du côté de la ferme, la contrée des Minis dans le pays de Sarrebourg, qui propose une visite guidée au plus près des animaux. Alors cette ferme pédagogique accueille notamment des chèvres, des ânes, des poneys, des cochons, des moutons et des alpagas. Pendant la visite, les participants vont pouvoir rentrer dans certains enclos, observer, caresser et même nourrir certains animaux. L'occasion aussi de découvrir les espaces naturels pédagogiques de la ferme, au programme un verger, un jardin, une ruche et une mare naturelle. La visite dure environ une heure et se déroule entièrement en extérieur. La ferme est ouverte tous les jours sur rendez-vous. Il est donc nécessaire de réserver votre visite à l'avance sur le site de la Contrée des Minis et il faut se munir de 7 euros par personne pour le droit d'entrée.
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0: Les meilleurs moments d'Otake avec Valérie Damido et Eric Bastien, c'est tous les jours jusqu'à 13h cet été. Suite après cette chanson, pour certains, ça fait référence à une publicité pour un supermarché. Pour d'autres, ça renvoie en 1981, année de la sortie de ce titre qui sera un énorme succès pour son auteur, compositeur et interprète, le plus grand d'ailleurs. Allez, montez le son pour chanter avec Jean Schultes, Confidence pour Confidence sur votre radio ici.

0: Vous écoutez ici Confidence pour Confidence, Jean Schultes. Le 3 juin dernier, Thierry n'a pas hésité à reprendre Valérie D'Amido sur une prononciation. Quant à Éric Bastien, il avait encore une fois mal compté les points de sa candidate Carole, ce qui lui arrivait quand même très régulièrement sur votre radio ici.
1: Alors, Titi qui joue avec ici, Béarn de Bigorre, qui habite à Pau, qui a 61 ans, quel bel âge. Alors comme ça, on est chonchon ?
2: Maxi Ronchonchon. Ouais, mais un gentil chouchon.
1: Attends, gentil chouchon de quoi? Il paraît que tu râles quand tu penses que t'as raison.
2: Ouais, je suis un bougonneur. Je bougonne. Je me mets dans ma bulle, je fais le bougon.
1: Ah, tu fais le loin.
2: Tu fais du chonchon. Bon, ça c'est vos expressions de votre région.
1: Alors c'est quoi? Excuse-nous, c'est quoi l'expression dans ta région?
2: On bougonne, on ralouse.
1: Ah voilà, ok, d'accord. Bah mon petit bougon alors. Qu'est-ce qu'elle dit Sandrine quand tu râles comme ça, quand tu bougonnes?
2: Ça la gonfle. Ça la gonfle parce qu'il vaut mieux une bonne engueulade des fois.
1: Oui, c'est vrai, moi j'aime pas les râles.
2: Il vaut mieux briser la glace, il vaut mieux sortir le carton rouge d'entrée plutôt que me laisser dans une couleur entre deux, quoi.
1: Ah ben oui, ça, on connaît, je travaille avec un chonchon.
3: Non, j'ai fait des efforts quand même.
1: Ouais, bien sûr, t'as raison. Alors, dis donc, si t'étais un animal, tu aimerais être un aigle?
2: Ouais, j'ai eu du mal à voler de mes propres ailes, pas assez tôt à mon goût.
1: Ouais.
2: Et voilà, et ouais, un aigle, ouais, ça, ouais, c'est une petite métaphore pour dire, voilà, c'est l'indépendance et l'aventure, quoi.
1: Voilà. Et voilà. Alors, on t'a demandé si tu devais déjeuner avec quelqu'un de connu, toi, tu voudrais déjeuner avec Roger Federer.
2: Roger.
1: Mayday, Mayday. Ok, Roger Federer. Alors, tu regardes, évidemment, j'imagine, le tennis, beaucoup.
2: Ouais, je suis encore resté sur la finale de Wimbledon 2019. Depuis, j'ai pas débranché. Je suis encore en collège. Je bougonne encore sur cette finale.
1: Ah ouais, ça dure longtemps la bougonnerie dans ta région là. Ah
2: oui, mais là, ça n'atteint pas la famille là.
1: Ah d'accord. Bon là, ça c'est bien.
3: Il y a pas de Français à Roland Garros, hein.
1: Oui, bah ça c'est normal. C'est chaque année pareil. Alors, mon chat.
2: Il faut rater les premiers tours. Mais... Après, il n'a plus.
1: Alors, on va tout de suite jouer. Ça va te faire plaisir. C'est la question à choix multiples. Ça va parler de tennis. Je vais te poser la question, te proposer des réponses. Et puis, tu auras 10 secondes pour me donner ta réponse. Tiens, on chante. Cumpleaños feliz. 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Alors,
2: Rafa.
1: Et oui, aujourd'hui, 3 juin, Rafa fête ses 40 ans. Et la star du tennis a un rituel très précis qui est devenu un peu emblématique juste avant de servir. Alors, lequel est-elle ? Tirer sur ses manches, puis replacer son bandeau. Toucher ses cheveux, son nez, ses oreilles et ajuster son maillot. Faire rebondir 12 fois la balle avant chaque point. Ou appeler Éric Bastien. Alors, qu'est-ce qu'il fait? Il tire sur ses manches et il replace son bandeau. Il touche ses cheveux, son nez. Ah, il touche ses cheveux, son nez, ses oreilles?
2: Ouais, il touche tout. Il s'essuie sans cesse, là, et voilà.
1: Ok, bah écoute, est-ce que c'est vrai? Est-ce que c'est faux? Oui! Il touche ses cheveux, son nez, ses oreilles, il ajuste son maillot. Il a des routines obsessionnelles, hein. C'est bon, bah voilà, écoute, bravo, tu as 3 points, Thierry, ça te fait 5.
3: Bon, Carole, pour l'instant, on n'a qu'un point, Carole.
1: Non, 2, elle en a 2.
3: Décidément, j'arrive pas à suivre avec toi, Carole. Tu as 2 points.
1: T'arrives pas à suivre tout court.
3: Oui. Mais engueule-moi, Carole, dis-moi, attends, Eric, t'oublies mes points quand même, j'ai 2 points, c'est pas rien. On parlait des défauts, il est chonchon, toi, t'es impatiente.
4: Ah oui, ça c'est un défaut, oui, je considère un défaut.
3: Mais vraiment, tu t'énerves, le truc n'arrive pas, c'est pas voilà, ça se fait pas au moment où tu voudrais.
4: Ah, je m'énerve en moi-même, je
3: fais
4: attention à pas trop l'exprimer, mais c'est pas beau.
3: Donc l'entourage n'est pas touché, bon hein, ça va. Voilà. T'as quelques qualités,
4: j'aime bien, oui. Ça arrive vite.
3: Je comprends. Tu as des qualités, t'en as plein, hein, puisque t'as fait de l'équitation, tu bricoles, tu fais de la peinture, du papier peint, du bricolage d'entretien.
4: Ça c'était avant, hein, c'est plus maintenant là. Hein.
3: Écoute, non. Alors, si vraiment t'as perdu, des notions de bricolage et de décoration. J'ai bien une astuce pour toi. À partir de la rentrée sur M6, c'est bien qu'on parle bien d'M6 aujourd'hui parce qu'ils sont dans le collimateur. Il y a Valérie Damido qui revient dans Déco.
4: My house.
3: Mais oui. Mais oui.
1: In the middle of the street.
3: Bah, à la rentrée. C'est Valérie Damido.
4: Oui, je cherche à m'inscrire justement.
1: Ah. Eh oui, M6 Plus, faut y aller.
3: Eh oui, bah faut y aller maintenant.
4: Eh oui.
1: Eh oui.
4: Oui, oui.
3: Valérie Damido qui.
4: J'ai commencé à remplir le questionnaire. Mais
1: Voilà, bah c'est bien.
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0: des derniers titres de Benjamin Biolay, Écran Total sur votre radio ici. Valérie Damido et Eric Bastien sont maintenant avec Nicolas qui va nous faire découvrir ce qu'est la torgoule et surtout nous donner la recette. Quant à Sylvie d'ici Poitou, elle nous explique en quoi consiste le yoga sur chaise sur votre radio ici.
1: Alors ici nous jouons avec Nicolas qui joue avec ici Normandie. Nicolas, on le sait, est prof de cuisine et alors il paraît qu'on a des spécialités magnifiques. Pot-au-feu, blanquette, lasagne, que sais-je.
2: Mais oui, ouais, effectivement, on a toutes ces spécialités-là. On a aussi même un dessert normand. Le fameux dessert normand, vous connaissez quand même.
1: Bah, ça doit
2: torgoule.
1: Être
3: la tarte.
1: Bah, ça doit être une tarte aux pommes, un truc comme ça, non?
2: Mais non, même pas la torgoule. Alors la torgoule. Vous savez pas ce que c'est la torgoule.
1: Bah, bon, je suis désolée, pardon.
3: Tu te fais engueuler là. Hein.
1: Je te demande pardon. Tu nous feras de la torgoule au Dami d'Hollande, mais qu'est-ce que c'est la torgoule alors?
3: Excuse-moi, je voudrais rappeler quand même qu'elle est présidente du Dami d'Hollande, donc on lui parle autrement.
1: Non, on parle comme on veut.
3: Okay, attention. Okay.
1: Non, chérie, tu peux me parler comme tu veux. C'est l'autre là. Il a un ego de la taille de l'Arkansas.
2: Ouais, il est. C'est vrai. Franchement, il est pas sympa.
3: Hein. Ah, bah, c'est vrai.
1: Voilà, merci. Allez, dis-moi tout. C'est quoi la?
2: Alors, c'est une sorte de riz au lait en fait, mais qui est une spécialité normande, qui est fait dans un plat spécifique. C'est une cuisson en fait qui se passe pendant 4 heures au four. Donc c'est très simple, il y a du riz rond, du sucre, du lait entier que je vais chercher chez mon voisin, donc plus qu'entier, parce qu'il a des vaches, de la cannelle, et on laisse cuire comme ça pendant 4 heures au four, 160 degrés, tranquillement. Ça fait une magnifique croûte sur le dessus, et quand on retire la croûte, on se retrouve avec un riz fondant et crémeux. Avec de la cannelle.
1: Oh, mais qu'est-ce
2: c'est
1: que...
2: magnifique.
1: Je vais faire cette torgoule dès ce soir. La torgoule sera le plat officiel du Dami d'Hollande. Voilà. Eh ben alors, écoute, c'est magnifique. Alors, mon petit chat, tu vas marquer tout de suite le deuxième point avec la deuxième question, vrai ou faux.
2: Oui.
1: Écoute bien cette question, tiens une petite ambiance. Oh, let me be your dog. La BO de Didier avec Alain Chabat. Alors,
2: ah oui, Didier.
1: Ah, Didier. On ne sent pas le cul des gens, Didier. Alors.
2: Ouais.
1: À Lyon. Bah oui, à Lyon, il existe un restaurant gastronomique entièrement réservé aux chiens. À Lyon, il existe un restaurant gastronomique réservé aux chiens. Vrai ou faux, top chrono, 5 secondes.
2: Ouais, c'est tellement absurde que je dirais oui.
1: Et bah, t'as bien raison parce que c'est vrai. Figure-toi que le restaurant s'appelle le Dogstronomy et c'est une expérience gastronomique pour nos petits camarades à quatre pattes. Menu adapté, etc. C'est magnifique. 2 points pour Nico.
3: Sylvie est avec nous dans les Deux-Sèvres à Hervaux. Elle est mariée à Jean-Paul. On pense bien fort à Jean-Paul. On l'a dit tout à l'heure, t'es retraitée, t'étais institutrice toute ta carrière. T'avais des enfants de quel âge? Tu faisais quelle classe, toi, Sylvie?
4: De 2 à 4 ans.
3: Ah oui, c'est tout petit, petit, maternel.
4: Petit, petit, oui.
3: Oh là là, petite section, grande section, tout ça, c'est des belles années.
4: Toute petite section, oui.
3: Et ado, tu voulais être traductrice. Alors du coup, bon, t'as préféré aller dans autre chose, mais c'est pas grave.
4: Voilà.
1: Enfin, quand t'es institutrice en maternelle, tu fais de la traduction, parce que...
3: Il faut arriver à comprendre quand même.
4: Il faut y aller du yaourt.
3: Voilà. Elle fait du sport, notre Sylvie, elle fait de la marche et du yoga.
4: Oui.
1: Ah, attends. Ça c'est bien.
3: Du yoga sur chaise, c'est-à-dire?
4: Bah, c'est exactement.
3: C'est quoi?
4: Eh bien, ça part de la position assise, avec des mouvements des bras et des jambes, tout en respirant comme le yoga.
3: Pour s'entretenir, c'est très bien. Et alors, j'ai découvert, Sylvie, que tu es très, très, très manuelle. Tu fais du cartonnage. C'est quoi du cartonnage?
4: Oui.
3: Tu fabriques quoi?
4: Nous fabriquons des boîtes en carton sur mesure et elles sont recouvertes en simili-cuir ou en tissu.
3: Wow.
4: Ou en papier.
3: Tu fais également de la couture et tu donnes des cours à des adultes et des enfants par le biais d'une association.
4: Voilà, je transmets.
1: Eh bien, ça, c'est bien.
4: Je transmets mon savoir.
3: Écoutez, comme Emmanuel, elle confectionne de la broderie de perles, de la broderie traditionnelle, du patchwork, et elle prend des cours d'anglais. On en revient à la traductrice. Eh bien, t'as tous les talents, Sylvie. Hein.
4: Oh là là.
3: Ah si. Ah si.
4: Oh,
3: ah non, écoute, moi, je suis très, très heureux d'être avec toi aujourd'hui. Franchement.
4: Oh, c'est gentil.
3: Ah non, parce que Nicolas...
4: Mais bon, il m'est arrivé une petite tuile quand même en cousant tranquillement à la maison.
3: Ouais.
4: La pédale de la machine à coudre a glissé. J'ai voulu la rattraper avec mon pied sans lâcher mon ouvrage. Et hop, l'aiguille a traversé le doigt.
3: Ah oui, appelez le docteur Kierzek, s'il vous plaît. Ça fait mal.
4: Eh ben oui.

0: Floyd, Money Money dans la bande son est d'ici. Dans moins d'une minute, nous retrouvons Nicolas d'ici Normandie qui a eu un petit souci avec un grille-pain et Sylvie d'ici Poitou qui a tendance à perdre sa voiture et ce régulièrement. À tout de suite avec Valérie Dabido et Eric Bastien sur votre radio ici.
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3: Alors, nous sommes avec Nicolas qui joue avec ici Normandie contre Sylvie qui joue avec ici Poitou. Nicolas à 7, Sylvie à 3. Ah Nicolas, notre prof de cuisine qu'on adore, qui aime les animaux et à qui il arrive des petites aventures dignes de Pierre Richard. Eh oui. Ah oui, un jour, il est en formation avec des collègues dans un hôtel. Il se lève un petit peu tôt et il se dit « Tiens, si je me faisais mon petit déj tranquille, là ?» Il se met des tartines à griller, puis tu vas te faire un café. Qu'est-ce qui s'est passé après ?
4: Eh ben, j'ai mis des tartines à griller tranquillement, mais j'ai oublié la pince en bois en même temps que les tartines grillées. Et le problème, c'est que je ne regardais pas le grille-pain.
3: Et donc, ça a pris feu. Donc, tout l'hôtel a été réveillé par l'alarme incendie. Hein, voilà.
4: Oui, réveillé, évacué. Et je me suis vraiment fait disputer par la directrice de l'hôtel qui n'était pas très, très contente de venir à ce moment-là pour désactiver l'alarme.
3: Et comme, après un coup d'extincteur, tout a été remis en place. Et tes collègues, qu'est-ce qu'ils ont fait ?
4: Alors après, effectivement, moi je suis retourné un petit peu penaud dans ma chambre et mes collègues sont venus déjeuner après, une vingtaine de minutes plus tard, et ils ont négocié avec la personne de l'accueil pour récupérer le morceau de la pince en bois qui restait, qui n'avait pas totalement brûlé mais qui est à moitié carbonisé, et ils me l'ont offert à Noël l'année dernière dans un énorme paquet.
3: Ça, voilà j'aime beaucoup cette anecdote. Ça me fait beaucoup rire. Alors, tu as 7. Je te propose de marquer 5 points de plus. Tiens, une ambiance.
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3: Avec ses grandes oreilles, il entend les abeilles, c'est M. Nous, on va parler d'oreilles et de peinture. Nicolas, quel célèbre peintre s'est coupé lui-même une oreille ? Quel célèbre peintre s'est coupé lui-même une oreille ? Top chrono, 10 secondes.
4: Vincent Van Gogh.
3: Et c'est un sans faute pour Nicolas qui a 5, ça fait 12. Et oui, Van Gogh en 1888, il fait une petite crise de psychotique. Hein. Et puis du coup, il a coupé son oreille. Magnifique, tu as 12, bravo.
6: Sylvie est avec nous. Oui. Sylvie qui, pour l'instant, c'est pas que t'es à la traîne, mais enfin, voilà. C'est vrai que Valérie l'a dit, il a fait un sans faute, il est à 12. T'es à 3, mais tout est possible avec le bingo qui arrive avant 13h. Sylvie, écoute générique. Voilà. Vous êtes 3 millions tous les mardis soirs à suivre la nouvelle saison de Koh-Lanta, sans parler du replay. Et la semaine prochaine, pour les fans, c'est l'épreuve de l'orientation. Et pourquoi je parle de l'orientation, Sylvie ?
7: Parce que je me perds régulièrement.
6: Non,
7: donc je perds ma voiture.
6: Non, excuse-moi. Non, tu es nul. On va dire les choses franchement. Parce que, alors effectivement, déjà la voiture, t'arrives, tu cliques sur ta clé en espérant que ça va s'allumer. T'arrives sur un parking. Alors, un jour, voilà, elle arrive sur un parking qui est vide. Elle pose sa voiture est noire. Elle va au cinéma. Elle sort, il fait nuit. Le parking est sombre. Et là, il y a 60 voitures. Elle clique sur toutes les voitures. Car elle ne sait plus où est sa voiture.
7: Mais non.
3: Ah oui, ça c'est
7: perdu.
3: Oui. Ça arrive.
7: Régulièrement, je la perds.
6: Oui, mais enfin, c'est quoi cette histoire de rendez-vous en clinique où t'es arrivé très en avance ? Qu'est-ce qui s'est encore passé ? Encore une histoire de voiture, d'ailleurs.
7: Eh bien sûr, j'avais énormément de temps devant moi, j'avais pris des précautions, et puis je vois une grande enseigne que je ne visite pas souvent, parce que je ne vais jamais en grande ville. Pour la

0: Sylvie, mardi, dans l'épreuve de l'orientation, dans Koh-Lanta. Sylvie qui va aller jusqu'au poteau, bien sûr.
1: Oui, ma voiture.
0: Oui, alors tu feras attention pour les poteaux, parce que j'ai découvert, on n'aura pas le temps d'en parler, mais que bon, tu trébuches tout le temps, tu te fais des fractures, voilà. Tu te fais mal aux doigts. Bon, arrête le sport, arrête la voiture, arrête l'orientation.
2: Allez, ouais, oui, viens au Dami.
1: Il y a les vigiles pour m'aider.
2: Bah, merci, viens au Dami d'Hollande, il n'y a pas de boutique, il n'y a rien.
0: Il n'y a rien.
2: Il n'y a que des animaux et de la musique avec des gens dans la rue.
0: Tout le monde se trimballe tout nu. On n'a même pas de vêtements.
2: Non,
0: c'est la
2: pas
0: fête.
2: Tout nu, t'es fou, toi.
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Vanessa Paradis qui sera sur scène le 10 septembre à La Rochelle par exemple, mais il y a aussi d'autres dates jusqu'à mi-novembre ailleurs. Et voilà, nous sommes déjà arrivés à la fin des meilleurs moments d'Au Taquet pour aujourd'hui. Nous recommençons demain avec une histoire d'une demande en mariage, une rencontre avec Zaz ou encore un nouveau quiz musical imaginé par Valérie Damido et Eric Bastien sur votre radio ici.

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1: Belle journée avec votre radio ici, il est 13h. Le journal Paul Tillier. Bonjour Paul.
2: Bonjour à tous.
1: À la une de l'actualité.
2: Rien n'a résisté. La ville de Poma soufflée par une tornade. Les toits, les arbres, les voitures, tout s'est envolé. Nous sommes sur place dès le début de ce journal. Un questionnaire sur les violences sexistes et sexuelles distribuées aux enfants de la maternelle.

0: À la primaire, le ministre de l'Éducation nationale redoute des résultats sismiques. À suivre, l'entreprise Lapierre, fleuron français du vélo qui évite la liquidation. Enfin, du bricolage. Mais dans l'espace, la française Sophie Adnaud ressort de la Station spatiale internationale. Quelques minutes auront suffi. Le village de Poma dans l'Aude, balayé par une tornade de plusieurs dizaines de mètres hier en fin d'après-midi. Un phénomène aussi rare que puissant. Dans un fracas de tuiles, de verre et de tôle, les vents à plus de 200 km/h emportent tout sur leur passage. 300 maisons détruites, des habitants sous le choc. Deux d'entre eux sont hospitalisés dans un état grave. C'est un bilan miraculeux, confie le maire Hervé Ginet.
1: Toi et moi, pour avoir parlé avec les secours, avec les professionnels, pompiers ou autres, même eux affirment que c'est un véritable miracle. La commune aurait pu avoir 20, 30 victimes. Le côté matériel, comme on dit, c'est très dur, c'est douloureux, on perd tout ce qu'on a. Et par contre, il n'y a pas de victimes. Je pense que c'est ce qu'il faut retenir.
0: Bonjour Jeanne-Marie Marco.
2: Bonjour tout le monde.
0: Vous êtes sur place pour ici Occitanie, à Poma. Comment les habitants se sont-ils protégés face à cette tornade ?
2: Eh bien, ceux qui étaient chez eux au moment de la tornade se sont confinés, en tout cas ceux qui ont eu le temps de le faire, parce que vous l'avez dit, l'événement a été très rapide, quelques minutes à peine. J'ai par exemple discuté avec un père de famille de 3 enfants, quand il a vu le nuage sombre se diriger vers sa maison et entendu ensuite le bruit sourd du vent. Eh bien, ils sont tous descendus à la cave de la maison et se sont tous mis dans d'anciennes cuves à vin. C'est comme ça qu'ils se sont protégés. Une autre habitante me raconte que c'est le cumulus de son cellier qui l'a sauvé. La cuve d'eau lui a servi de bouclier. Au total, il y a eu 39 blessés. Vous l'avez dit, deux personnes graves. Personne ne manque à l'appel, mais la préfecture de l'Aude reste prudente et continue les recherches. Le bilan humain sera très certainement définitif dans les prochaines heures. Un nouveau point presse est prévu dans l'après-midi.
0: Jeanne-Marie, on parle de 300 maisons détruites. A-t-on une idée de l'ampleur des dégâts ?
2: Bah, les dégâts sont considérables, quasiment les deux tiers des maisons sont touchées dans cette petite commune audoise qui est entourée de vignes. C'est vraiment une commune carte postale. L'école Le Petit Prince, où 90 enfants devaient faire leur entrée la semaine prochaine, est impraticable. La cour est jonchée de gravats, la voie ferrée est coupée avec des arbres sur la chaussée. La mairie est aussi détruite. La mairie qui, depuis quelques minutes d'ailleurs, déconseille aux habitants de boire l'eau de la commune. Des bouteilles d'eau vont être distribués dans les prochaines minutes. En ce moment, c'est barbecue ici. Un repas est fourni gratuitement à tous les sinistrés et aux secouristes de cette tempête dans l'Aude.
0: Jeanne-Marie Marco, ici Occitanie, à Poma, donc pour cet événement rare en France. En moyenne, on dénombre plusieurs dizaines de tornades chaque année selon Météo France, des tornades d'intensité variable. Par ailleurs, plusieurs plages des Bouches-du-Rhône et du Var sont interdites à la baignade ce midi. Les orages violents d'hier soir ont détérioré la qualité de l'eau.
3: Les résultats pourraient être sismiques.
0: Voilà le mot choisi par le ministre de l'Éducation nationale, Édouard Geffray. 10 millions d'enfants de la maternelle au lycée vont remplir un questionnaire à la rentrée sur les violences sexuelles et sexistes. Bonjour Marie Bouéda.
3: Bonjour.
0: Que sait-on de ce questionnaire ?
3: Eh bien, en fait, tous les ans, les élèves du primaire au lycée répondent à un questionnaire sur le harcèlement scolaire. Là, le ministre propose d'élargir ce questionnaire aux violences sexuelles et d'y inclure les enfants de grandes sections de maternelle. Ce sera un questionnaire anonyme. Si l'enfant ou l'adolescent le souhaite, il pourra donner son nom et parler à un adulte de confiance. Un chiffre que rappelle le ministre Édouard Geffray, 1 enfant sur 10 est victime de violences sexuelles en France.
0: Alors pour ce qui est de l'élaboration des questions, parents d'élèves, professeurs et psychiatres seront sollicités. Ça soulève déjà des inquiétudes.
3: Notamment sur l'anonymat. Oui, sur le papier, pense Aurélie Gagné, porte-parole de la FSUS NUIPP, principal syndicat des professeurs des écoles. Mais dans la pratique, c'est autre chose.
4: Comment un enseignant ou une enseignante pourrait garantir l'anonymat en apprenant qu'un de ses élèves subit des agressions sexuelles ? Comment peut-on garantir l'anonymat à un enfant de grande section de maternelle qui ne sait pas lire ni écrire ? Comment est-ce qu'on va recueillir ses réponses en lui garantissant l'anonymat ? Là aussi, ça paraît assez incongru comme idée.
3: Autre question, si un enfant ou un adolescent confie subir des violences sexuelles, comment recueillir ses témoignages ? Demande Adeline Nédé de la FCPE, Fédération des parents d'élèves.
5: On libère la parole, il faut vraiment un protocole pour moi clair et des moyens supplémentaires du personnel vraiment formé. Plus d'infirmières scolaires, plus de médecins scolaires. Il ne suffit pas seulement d'alerter.
3: questionnaire qui sera distribué au mois de novembre. Il reste donc 2 mois pour formuler les bonnes questions et la gestion de ces témoignages.
0: Marie Bouéda, l'équivalent de 7 millions d'euros de cocaïne découvert la semaine dernière dans un camion par les douaniers de Bourges. C'était sur l'autoroute A71, plus de 100 kilos de poudre. À l'arrière de ce poids lourd, le chauffeur de nationalité britannique a été interpellé. Combien auront coûté les canicules en France de cet été? Le président de la commission des finances de l'Assemblée nationale, Éric Coquerel, présidera une mission parlementaire sur le sujet. Les travaux débutent demain. Résultat attendu début octobre. Le chiffre avancé par la ministre de la Transition écologique, Monique Barbu, est de l'ordre de 10 à 15 milliards d'euros.
3: 13h06, le fabricant de vélos Lapierre placé en redressement judiciaire.
0: Avec une durée d'observation de 6 mois, c'est l'entreprise qui en a fait la demande. Son actionnaire majoritaire, le groupe néerlandais Axel, est en difficulté financière. Bonjour Lucas Chelmignac.
6: Bonjour Paul, bonjour à tous.
0: Ici Bourgogne, l'audience avait lieu ce matin au tribunal de commerce de Dijon. Lapierre qui échappe donc à la liquidation.
6: Oui, l'information est confirmée par Olivier Caracoche, le procureur de la République de Dijon, qui assistait lui-même à l'audience. À la sortie, William Perrier, le directeur général des cycles Lapierre, est resté évasif. Sourire en coin, il affirmait qu'il souhaitait informer ses 106 salariés avant la presse. Eh bien, c'est chose faite. Le tribunal de commerce donne donc 6 mois à la marque dijonnaise pour redresser la barre. Pendant ce temps, ses dettes sont gelées et son activité continue. Une bulle d'air qui va permettre aussi à William Perrier et ses équipes d'étudier les offres de potentiels investisseurs. Et ce n'est pas ça qui manque. Lapierre dit en avoir reçu une 20aine en 2 semaines. Il faut donc faire le tri et suivre un plan bien précis, travailler depuis des mois. On connaît notre feuille de route et on la déroulera, nous a confié William Perrier.
0: Lucas Chelmignac, ici Bourgogne. Sangoku pour faire de la concurrence à Mickey et Disneyland. Un parc sur le thème du manga Dragon Ball doit s'installer sur le site de l'ancien parc Mirapolis. C'est dans le Val d'Oise, fermé il y a 35 ans. Le prince héritier saoudien Mohamed Ben Salman est derrière ce projet. Il l'a annoncé hier lors d'un déplacement en France. Une visite coûteuse. La ville de Metz va dépenser 250 000 euros pour accueillir le pape fin septembre. L'Union des familles laïques de Moselle saisit la préfecture et demande la note, un justificatif de ces dépenses. Une grande partie sera notamment consacrée à la location d'écrans géants pour retransmettre en direct cette messe qui aura lieu dans la cathédrale. 400 kilomètres de vide spatial sous les pieds et la planète Terre comme spectatrice. Sophie Adenau retourne dans l'espace. L'astronaute française doit finir les réparations entamées la semaine dernière d'une antenne de communication à l'extérieur de la Station Spatiale Internationale. Elle ressort aux alentours de 14h30 et pendant plus de 6 heures, un travail éprouvant. C'est rien de le dire, Olivier Aymon, tant la combinaison, le scaphandre porté par Sophie Adenau est lourd.
7: Ce scaphandre de sortie extravéhiculaire, dit EMU, peut se décomposer en 2 parties. Une assez souple qui englobe les jambes et les pieds, et un torse rigide en fibre de verre sur lequel se greffe un gros sac à dos qui renferme notamment les batteries, la radio et les réserves d'oxygène. Sur Terre, l'ensemble pèse 140 kilos. Si dans l'espace, l'absence de gravité résout ce problème de poids, la taille et la nécessaire pressurisation interne de ce scaphandre limitent beaucoup la mobilité et obligent les astronautes à de gros efforts physiques qui laissent des traces, comme l'expliquait en fin de semaine dernière chez nos confrères de TF1, l'astronaute française après sa première sortie.
8: Le lendemain, clairement, on se sent courbaturé de partout, et en particulier du haut du corps, parce que c'est le haut du corps qui travaille très fort. À chaque fois qu'on tient quelque chose dans sa main, même si on ne serre pas très fort, c'est comme si on serrait très fort une balle de tennis.
7: Pour remplacer ce scaphandre dont la conception remonte aux années 70-80, la NASA a sélectionné en 2022 une société, Axiom, qui développe depuis une combinaison qui servira aussi bien pour la Station Spatiale Internationale que pour les astronautes occidentaux qui remettront un pied sur la Lune. Un nouveau petit pas annoncé pour l'instant en 2028.
0: Olivier Aymon, voilà donc pour cette mission bricolage pour l'astronaute Sophie Adenau dans un peu moins d'une heure et demie dans l'espace. Le zooparc de Beauval renonce à son projet de centre d'accueil de dauphins destiné notamment à accueillir certains cétacés de Marineland à Antibes. Une décision justifiée par le coût du chantier trop cher, désormais estimé à 45 millions d'euros contre 25 à 30 millions. Initialement, les recours juridiques engagés mais aussi l'absence d'engagement du gouvernement.
3: Merci Paul Tillier. Rendez-vous à 14h pour la suite des infos. Allez, tenez-vous prêts. Dans une minute, je vous emmène en week-end à moins d'une heure de Lille sur les sommets des Monts de Flandre avec votre radio ici.
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3: Les vacances d'été sont bientôt terminées, mais nous continuons de voyager pour vous donner envie pour un prochain week-end, peut-être, quand vous voulez. Ce mardi, nous partons donc dans le nord de la France pour découvrir les hauteurs de la région.
12: Quand vous pensez au Nord, vous vous dites sûrement que tout le monde parle ch'ti, qu'il y a des mines, des briques rouges partout, qu'on ne mange que des frites au maroilles et que surtout ici, tout est plat. Mais moi, je vous emmène en Flandre, dans une région située au nord de l'île bien différente. On y trouve des maisons colorées, des gens à l'accent flamand et des monts, plusieurs collines qui offrent des panoramas spectaculaires sur la région. Et à la fin de ce voyage, vous saurez pourquoi un chansonnier a choisi le nom d'un village de Flandre comme pseudonyme. Je m'appelle Emmanuel Bordeaux, je suis animateur à Ici Nord. Je ne suis pas né ici, mais j'ai été complètement conquis par la Flandre. Parce que quand je m'y balade, que ce soit à vélo ou à pied, rien n'est monotone. Ici, le paysage ondule, se transforme, surprend. J'adore cette succession de monts alignés, que l'on surnomme la Cordillère des Flandres. Leur histoire, leur paysage, leur tradition. Bienvenue dans Partir, dans le Nord, sur les sommets des monts de Flandre. Notre point de départ, c'est le Mont Cassel. Nous sommes ici à 45 minutes en voiture au nord de l'île, juste à côté de la Belgique, au sommet de ce qu'on appelle l'Everest des Flandres, 176 mètres d'altitude. Ouais, c'est peut-être pas très haut, mais ici, c'est le roi des monts. Tout en haut de ce village de 2000 habitants, élu village préféré des Français il y a quelques années, le spectacle est grandiose. Une vue à 360 degrés, un panorama unique qui change au fil des heures et des saisons. Autour de nous, c'est une carte postale flamande. Le bocage essayé et ses petits chemins sinueux, les grandes plaines verdoyantes qui s'étendent à perte de vue, les villages typiques et les grandes fermes carrées. Et avec une bonne paire de jumelles, on peut voir jusqu'à la mer du Nord. Si vous venez à Cassel en voiture, votre premier réflexe sera sûrement de vous garer sur la Grand Place. Mais attendez, j'ai un meilleur plan pour vous. Plutôt que de chercher une place en plein centre, je vous conseille de monter directement jusqu'à la place du Général Vandamme, au pied du Belvédère. Il y a souvent de la place, et en plus, vous serez déjà à un point de vue magnifique. De là, laissez votre voiture et partez à pied. Suivez les petites ruelles pavées qui serpentent le long du jardin public. Ici, on marche sur l'histoire. Hein. Il reste encore des vestiges de l'ancien château. Ça date de l'époque gallo-romaine. Puis doucement, on plonge dans l'âme de Cassel quand on emprunte les ruelles étroites au pavé gris. Et au détour d'un passage, on arrive dans le cœur historique de la ville. On est maintenant sur la grande place de Cassel. Entièrement pavée, cette place est entourée de bâtiments au cachet typiquement flamand. Avec leurs pignons à gradins et leurs toits à forte pente, on pourrait se croire à Amsterdam ou à Bruges. L'imposant hôtel de ville avec sa façade en briques capte aussi tout de suite le regard. Ici, il y a aussi plusieurs estaminets, des cafés-restaurants typiques de Flandre. Mais je vous en parlerai un peu plus tard de ça. Alors l'autre édifice incontournable ici, c'est le musée de Flandre. Il est installé dans l'un des plus beaux bâtiments flamands de la région. À l'intérieur, on peut découvrir une riche collection d'art flamand. Ça va de la Renaissance à l'époque contemporaine. On trouve du Bosch, du Rubens, des chefs-d'œuvre qui témoignent du génie des peintres flamands. Ah, au fait, j'ai un autre conseil. Si vous passez par Cassel, ne repartez pas les mains vides. Ici, le terroir, c'est une affaire sérieuse et surtout gourmande. D'abord, les fromages. Vous connaissez sûrement la mimolette. Eh bien, sachez qu'elle est française et non hollandaise. C'est une fierté locale, tout comme les nombreuses bières artisanales brassées dans la région. Et pour les becs sucrés, je vous recommande de goûter aux gaufres flamandes. Ces petites merveilles toutes dorées, elles sont fourrées au beurre et à la vergeoise. C'est un sucre de betterave au délicieux goût caramélisé. Pour en trouver, c'est facile, hein, il suffit de flâner autour de la Grand Place. Ici, pas de piège à touristes, hein. Que du bon, du vrai, du local. Alors pour moi, la meilleure période pour visiter Cassel, c'est le printemps. Mais le mieux sans doute, c'est de venir le lundi de Pâques, parce que ce jour-là, la ville célèbre son carnaval d'été. C'est vraiment la plus grande fête populaire de Cassel. Dès 6h du matin, tambours et grosses caisses résonnent dans les rues et les géants en bois et papier mâché de Cassel, reuse papa et reuse maman, comme on dit en flamand, se réveillent. C'est la seule fois de l'année d'ailleurs que vous pourrez voir ces géants de 6 mètres de haut déambuler et danser ensemble dans les rues. Tant que vous êtes encore à Cassel, je vous invite à vous rendre au Jardin des Récollets. C'est situé à quelques centaines de mètres de la Grand Place. C'est un lieu de référence en matière de jardin flamand. Et faut vraiment venir de mi-mars à mi-juillet. Le jardin se métamorphose. Il y a des centaines de milliers de bulbes qui fleurissent. Persenège et narcisses en début de saison, et puis après c'est une explosion de tulipes et d'espèces plus rares. Mais je vous ai promis de vous faire découvrir mon lieu préféré, le Mont des Cats. C'est à 20 minutes en voiture d'ici. Allez, on y va. Ici, on est donc au Mont des Cats. Alors, c'est pas le sommet le plus élevé de la région, mais la vue, là aussi, est à couper le souffle. On a sous les yeux un véritable tableau vivant qui s'étend à perte de vue. Le Outland, ou Pays aux Bois. On pourrait vraiment se croire dans le Massif Central. Un tableau vivant qui s'étend à perte de vue. Le Outland, ou Pays aux Bois. Et par endroits, on pourrait vraiment se croire dans le Massif Central. Mais ça part de vue. Le Outland, ou Pays aux Bois. On pourrait vraiment se croire dans le Massif Central. C'est tout en haut trône un majestueux monastère où vit encore une vingtaine de moines. Ils sont là pour veiller sur ce paysage unique. Mon conseil pour découvrir le Mont des Cats petit à petit, c'est de partir de la commune de Bertaine. C'est au pied du mont. Et là, on vous propose une randonnée facile et agréable. Faut compter environ 1h15 pour une boucle de 4,5 km. Et c'est vraiment parfait pour profiter du paysage sans se presser. Et puis, petit bonus, les chiens sont les bienvenus. C'est rare. Et à certains endroits, on peut même les laisser courir librement. Ah, au fait, il existe aussi plusieurs théories sur l'origine du nom du Mont des Cats. Par exemple, certains ch'tis pensent que le mot « cat » signifie tout simplement « chat ». Eh bien, en réalité, il s'agit d'une ancienne peuplade germanique, les Cats, qui vivaient dans la région au 5e siècle. Et c'est bien eux, hein, qui ont donné leur nom à ce mont. Alors moi j'aime cet endroit déjà pour la beauté sauvage des paysages. Ici vraiment il y a la nature qui vous enveloppe et on est dans une ambiance, c'est presque mystique. Il y a quelque chose dans l'air, une énergie particulière qui pousse à la réflexion. Quand j'y vais, moi je laisse mon portable de côté, sauf quand je suis tenté évidemment de prendre une belle photo. Emmanuel de Quillac est architecte paysagiste. Il est propriétaire du Jardin des Récollets à Cassel, mais il connaît aussi très bien le Mont des Cats.
13: Ce que j'aime beaucoup ici au Mont des Cats, je vous conseille, c'est tout le printemps. Le printemps, c'est l'explosion des fleurs. Vous avez toutes les anémones blanches au tout début du printemps. Les coucous, bien sûr, dans les bois. Et après, le bois devient bleu, bleu, bleu, entièrement bleu de jacinthe. Au Mont des Cats, il y a des petites surprises. Tout d'un coup, dans les bois, vous voyez une chapelle tout en pierre des monts, chapelle des loques. Et on dépose, bien sûr, des vêtements en signe de protection. On vient aussi en procession, notamment le Vendredi Saint.
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12: Une fois au sommet du Mont des Cats, on peut observer de plus près le monastère dont je vous parlais un peu plus tôt. C'est un imposant édifice en briques rouges au style typique du 19e siècle. Il a été récemment restauré. À l'intérieur, des moines vivent fidèles à la tradition cistercienne. Et ils fabriquent plusieurs sortes de fromages depuis 1849. Comme le Mont des Cats, qui est inspiré de la célèbre recette de l'abbaye du Port du Salut. Alors la boutique, c'est le seul endroit qui se visite. Le monastère n'est pas ouvert au public.

0: sauf pour ceux qui participent aux retraites spirituelles proposées ici. Ah, au fait, chaque troisième dimanche d'octobre, pour la Saint-Hubert, on célèbre ici la Passion du Cheval. Plus de 200 cavaliers en grande tenue gravissent le mont, accompagnés de dizaines de sonneurs de trompe. Si vous avez l'occasion, ça vaut vraiment le coup de venir à ce moment-là. À 5 minutes en voiture du monastère, où on est au pied du mont Deka, on trouve deux villages qui valent aussi le détour. Ils sont juste à côté de la frontière belge. Il y a Berten, mais moi j'ai un petit faible pour Godwarsveld. Dans ce village, on trouve des habitations flamandes avec des jolies façades et des volets en bois de couleur pimpante. C'est là qu'il y a le musée de la vie frontalière. On y découvre les ruses des fraudeurs. Cachettes dans les vêtements, double fond dans les charrettes ou valises truquées. C'est vraiment une visite incontournable pour mieux comprendre l'histoire et les réalités du commerce clandestin à la frontière. C'est aussi l'occasion de voir l'un des derniers cafés boucheries. C'est une boucherie, mais qui sert aussi des cafés et des bières.
1: Alors c'est amusant, il y a très très longtemps, j'étais jeune, hein, et alors on parlait des estaminets, mais qu'est-ce que c'est les estaminets? On en parlait beaucoup en Belgique, hein, c'était dans les années 80. En Flandre française, on n'en parlait pas, ou très peu, et un jour on m'a amené à Godwarsveld, et je rentre à un endroit hors du temps, et c'était le Bloorzhof. C'est là que j'ai découvert vraiment la gastronomie flamande, notamment le potjevlech, le hotspot, le waterzooi.
0: Je vous conseille vraiment de vous arrêter dans l'une de ces auberges typiques de Flandre. L'estaminet, c'est tout d'abord une ambiance. Il y a du houblon suspendu au plafond, des objets anciens qui racontent la Flandre et une atmosphère vraiment chaleureuse. Si vous deviez choisir un plat, moi j'ai un petit faible pour la carbonade flamande. C'est un bœuf mijoté longuement dans la bière, accompagné de ses frites cuites à la graisse de bœuf pour encore plus de saveur.
1: Alors, petite anecdote, il y a un personnage célèbre ici, il s'appelait Francis Albert Victor Delbar, vous dites, oui, on ne connaît pas.
0: Vous vous rappelez, je vous avais dit au début de l'épisode qu'un chanteur de notre région avait pris le nom de cette commune du Mont Deka. Eh bien, c'est Raoul de Godwarsveld.
1: Quand la mer monte, j'ai honte, j'ai honte. Je chante pas très bien, désolé.
0: Dans le reste de la France, on le connaît surtout parce qu'il a repris une chanson typique du Nord, le Petit Quinquin. Mais ici, c'est une véritable institution. Et s'il a pris le nom de ce village, c'est parce qu'il a commencé à répéter ses chansons dans la salle des fêtes. Avant que j'oublie, si vous cherchez à vous loger en Flandre, j'ai une super adresse à vous proposer. Elle est située sur la route de l'Abbaye. Ça s'appelle le Mont des Caperchés. Et c'est vraiment un lieu insolite. Ici, on dort dans une cabane perchée à 3 mètres du sol, avec une vue panoramique sur les monts de Flandre. En plus, les tarifs sont vraiment très raisonnables et avec un supplément, on peut même profiter d'un jacuzzi sur la terrasse de la cabane. Si vous avez encore un peu de temps devant vous, si votre week-end n'est pas terminé, j'ai une dernière idée pour vous. On va grimper au Mont Noir, c'est à 10 minutes d'ici en voiture, et on va tester l'attraction la plus insolite de Flandre.

0: En 1958, les Autrichiens sont arrivés, on va dire, ici sur le Mont Rouge et le Mont Noir. D'où l'idée de construire un télésiège qui relie donc le Mont Noir au Mont Rouge. Premièrement, donc, pour le tourisme, mais aussi également pour la vue magnifique qu'on peut voir entre les deux monts.
1: On est maintenant au Mont Noir, à Saint-Jean-Scapel, sur la frontière belge. Quand on arrive ici, on tombe sur une grande rue commerçante avec d'un côté les boutiques françaises et de l'autre les boutiques belges. Mais si on avance un petit peu, au bout de la rue, on arrive au pied d'un télésiège, le télésiège Cordoba. Il est exploité depuis près de 70 ans et il n'a pas changé depuis son installation. Tous les week-ends et tous les jours en été, il relie le Mont Noir au Mont Rouge en Belgique. Alors c'est un parcours qui fait à peu près 900 mètres à environ 10 mètres de hauteur. On monte par deux sur un siège, sans garde-corps et repose-pied, il y a juste une petite chaîne. Mais je vous rassure, le voyage de 10 minutes se fait en douceur, donc très peu de risque de tomber. Ce qui est super, c'est qu'on survole des vignobles avant d'entrer dans une zone boisée où se trouve un magnifique moulin. Pour 6 euros, on peut faire un aller-retour sans descente. Alors moi, j'aime bien le télésiège du Mont Noir, parce qu'une fois qu'on a franchi le petit stress du départ, eh bien on passe vraiment à un moment précieux de détente et d'évasion. Quand on observe le décor qui défile sous nos pieds, eh bien on a parfois vraiment l'illusion de voler.
2: Le côté droite, vous voyez la France. S'il fait bien clair, les terrils de Lens et tout ça, vous voyez. Donc si on regarde en bas, en fait, on voit les vignes de Entre-deux-Monts.
1: Avant de quitter le Mont Noir, j'ai un dernier conseil à vous donner. Allez faire un tour au parc départemental du Mont. C'est un domaine de 50 hectares qui regorge de paysages pittoresques avec une faune et une flore sauvage exceptionnelles. En plus, du parc, on peut voir la villa de l'écrivaine Marguerite Yourcenar. Elle y a passé beaucoup de temps dans sa jeunesse et elle évoque souvent ce lieu dans ses écrits. C'est une maison au style néo-normand très jolie qui est aujourd'hui une résidence d'écrivains. Mais ça, vous le découvrirez quand vous viendrez.
3: Promis. Merci Emmanuel Bordeaux à Dissinor pour cette balade au cœur des Monts de Flandre. Une bonne idée pour visiter la région autrement. 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Demain, rendez-vous à la même heure pour partir à Épernay pour découvrir le terroir autour des vignes de Champagne. Nous continuons en musique maintenant avec Ten Sharp, You, sur votre radio Ici.

0: Sharp You, 13h30, il est temps pour moi de vous souhaiter un bon après-midi en musique et je vous dis à demain sur votre radio ici.
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2: Dans la Meuse, le PIO, en Moselle, des bons plans, des idées de sortie toutes les heures sur votre radio locale. Ici Lorraine, direction Ucange, le haut fourneau U4 ouvre à nouveau ses portes pour une visite guidée au cœur de l'histoire industrielle lorraine, site emblématique de la vallée de la Fensch et des derniers témoins de la grande aventure sidérurgique. Accompagnés par un guide, les visiteurs découvrent l'histoire du site et le fonctionnement de ce géant de métal. L'occasion également de mieux comprendre le quotidien des ouvriers qui ont travaillé ici pendant des années. La visite permet d'approcher au plus près les installations et de découvrir ce patrimoine industriel exceptionnel. Elle dure environ 1h30. Les visites sont proposées ce vendredi, le 28 août, et la prochaine aura lieu le 4 septembre 2026. Il faut vous inscrire du côté des hauts fourneaux U4 à Ucange. Voilà une belle idée de sortie pour toute la famille.

Hosanna, c'est le groupe Toto sur votre radio locale ici Lorraine, en Moselle, en Meurthe-et-Moselle et dans le Pays Haut, du côté de la Meuse aussi. Merci de votre fidélité à ici Lorraine. On passe tous les après-midi ensemble avec votre musique préférée. Il y a Jennifer, Mourir sur scène, qui arrive dans quelques instants. Mais avant ça, c'est celui qui sera en concert au mois d'octobre. Ça arrive très vite au Casino 2000 de Mondorf-les-Bains. Notez bien la date, le 23 octobre. Laurent vous le dit, avec les nuits sans Kim Wilde.

0: Jennifer, mourir sur scène, sur votre radio locale, ici Lorraine. C'est le moment de retrouver notre Lorrain du jour. Et aujourd'hui, notre Lorrain, c'est une sorte de Sherlock Holmes. Il a retrouvé des archives historiques, il constitue des arbres généalogiques, et peut mettre la main sur des informations qui datent d'il y a plusieurs siècles. Il habite à Ambar, c'est tout près de Sarreguemines. Alors qui est donc ce Lorrain du jour, Ilan Malka?
1: Comment s'appelaient vos arrière-arrière-arrière-grands-parents? Est-ce que vous le savez? Est-ce que vous en avez une idée ou pas? C'est une question à laquelle peut-être répondre notre Lorrain du jour, René Wesslinger, président de l'association généalogique de Ambar. René, vous êtes en quelque sorte formateur en généalogie, hein, on peut le dire comme ça.
2: Donc les personnes viennent chez nous et puis on leur fait une formation pour savoir comment faire sa généalogie, comment chercher. Ils ont l'avantage chez nous d'avoir une multitude d'ouvrages généalogiques, de bases de données, enfin tout est sur place.
1: Donc grâce à vous, on peut remonter jusqu'où dans ces recherches généalogiques?
2: On peut remonter relativement loin, donc à peu près aux environs de 1650. Bon, ça dépend toujours des régions, des dépôts d'archives. Chez nous, on peut faire des recherches sur presque l'ensemble des pays dans le monde.
1: Est-ce que vous pouvez nous dire comment vous, vous êtes passionné pour la généalogie?
2: Alors moi, c'est simple. Il y avait un grand-père à Alstein qui m'a dit « Oh, ceux-là, ils font pas partie de notre famille. » Et il a fallu que je lui prouve que l'ensemble des Wesslinger étaient issus d'une seule et même personne dans le temps. Donc, j'ai travaillé sur à récolter à l'époque l'ensemble des données concernant toutes les personnes qui s'appelaient Wesslinger. À l'époque, on n'avait que le Minitel. Il n'y avait pas d'Internet, il n'y avait pas de boîte mail, il n'y avait pas d'appareil photo, enfin, il n'y avait rien à l'époque. Donc, il fallait tout faire par courrier, et puis contacter toutes les personnes, et j'ai arrivé à prouver que à remonter à un seul couple aux années de 1690, au départ à Canbron.
1: Et aujourd'hui, qu'est-ce qui vous passionne dans la généalogie, vous diriez?
2: Alors moi, ce qui me passionne, c'est toujours les nouveaux projets. Maintenant, on fait beaucoup d'échanges franco-allemands. On travaille avec des associations en Allemagne. Et là, je suis en train de scanner énormément de documents concernant l'Allemagne, des actes d'état civil, des livres, pour pouvoir étoffer notre bibliothèque.
1: C'est-à-dire, en fait, ce qui vous plaît, c'est de vraiment faire des recherches à travers le temps et à travers les différents pays. Vous voyez un petit peu comme un enquêteur, si je comprends bien.
2: C'est tout à fait ça. C'est un travail de détective. Il y a eu récemment une affaire, j'ai dû faire des recherches pour une famille au début du siècle dernier où il y avait eu, un assassinat et quelqu'un qu'on avait placé dans un tonneau. Et donc, il a fallu chercher toutes les coupures de presse. C'était passionnant.
1: C'est-à-dire qu'en fait, votre travail de généalogiste, c'est pas uniquement rechercher les ancêtres des gens, mais c'est aussi rechercher, par exemple, des coupures de journaux, des infos. C'est un vrai travail d'archiviste, en quelque sorte.
2: Ah oui, tout à fait. Chacun a eu, je vais dire, une autre approche de la généalogie, de ce qu'il cherche. L'un, il veut absolument savoir ce que le grand-père il faisait pendant la guerre, les autres, comment la famille était composée. C'est très, très divers. Donc, il faut qu'on soit capable de répondre à toutes les questions et à tout le monde.
1: Généalogieambar.fr, hein, c'est votre site internet. Merci beaucoup à vous, René Wesslinger.
2: Merci beaucoup et bonne journée à tout le monde.
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0: Gérard Blanchard, Rocamadour sur votre radio locale, ici Lorraine. C'est mardi aujourd'hui, dans une semaine tout pile, c'est la rentrée des classes, le 1er septembre. Alors pour faire le plein de bonnes affaires, rendez-vous vendredi et samedi au centre-ville de Metz, puisque c'est la grande braderie. Vous avez toutes les infos sur ici.fr. La musique d'ici Lorraine avec Gary Moore dans quelques instants, et le chanteur français découvert dans la Star Academy, Julien Lib, qui arrive dans les prochaines minutes. Bel après-midi.
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2: Les opérations de déblayage sont en cours dans le village de Poma, dans l'Aude, au sud de Carcassonne. Après le passage hier en fin d'après-midi d'une tornade dévastatrice, 300 maisons ravagées par des vents dépassant les 200 km/h, une quarantaine de blessés, dont deux habitants hospitalisés dans un état préoccupant. C'est un miracle qu'il n'y ait pas de victimes, témoigne le maire. 10 millions d'enfants de la maternelle au lycée devront remplir un questionnaire à la rentrée sur les violences sexistes et sexuelles. Questionnaire anonyme. L'enfant pourra, s'il le souhaite, donner son nom et s'adresser à un élève de confiance. Le ministre de l'Éducation nationale, Édouard Geffray, s'attend à des résultats sismiques. La Pierre, le fabricant de vélos placé en redressement judiciaire par le tribunal de commerce de Dijon ce midi. L'entreprise obtient un sursis de 6 mois pour trouver un repreneur après la faillite de la maison mère.

0: le groupe néerlandais Axel, premier fabricant européen de vélos. Dodo Lassaumur, 77 ans, est décédé aujourd'hui en Belgique. Cet ancien proxénète, Dominique Alderweireld, de son vrai nom, avait été rendu célèbre par l'affaire DSK dans l'hôtel Le Carlton à Lille. Le zooparc de Beauval n'accueillera pas les dauphins de Marineland à Antibes. Le chantier est trop cher, selon son directeur, 45 millions d'euros. Il déplore aussi les recours déposés par de nombreuses associations pour freiner ce projet. Et puis Sophie Adnaud ressortira dans l'espace d'ici une demi-heure et pendant plus de 6 heures, l'astronaute française doit terminer la réparation d'une antenne sur la Station Spatiale Internationale.
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2: La météo pour ce vendredi 25 août, c'est un ciel gris et de la pluie pour les températures 19 à 22 degrés sur toute la Lorraine. On a 21 degrés du côté de Verdun et Sarrebourg, 23 degrés à Metz, Forbach ou encore à Sarreguemines. De façon générale, des petites éclaircies vont se développer en fin d'après-midi ainsi que la nuit prochaine et les températures seront comprises entre 12 et 15 degrés.
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0: Indochine avec l'aventurier sur votre radio locale, ici Lorraine. Passez tous un très bel après-midi. C'est le moment de chanter, peut-être au bureau, à la maison, avec les loulous. Eh bien, vous allez chanter puisque c'est votre rendez-vous, les trois chansons françaises à la suite. Avec Morane, toutes les mamans, Florent Pagny, qui lui sera en concert le 12 et le 13 novembre prochain, au Galaxy d'Amnéville. Et juste avant, c'est France Gall, si maman si, sur votre radio locale, ici Lorraine.
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0: Lorraine, toutes les mamans sur Ici Lorraine. C'était vos trois chansons françaises à la suite. Prochain rendez-vous à 15h15. La suite en musique avec Black, c'est juste après les infos pratiques d'Ici Lorraine.
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0: Dans la Meuse, le PIO, en Moselle, des bons plans, des idées de sortie toutes les heures sur votre radio locale. Ici Lorraine, direction Uckange, le haut fourneau U4 ouvre à nouveau ses portes pour une visite guidée au cœur de l'histoire industrielle lorraine, site emblématique de la vallée de la Fensch et des derniers témoins de la grande aventure sidérurgique. Accompagnés par un guide, les visiteurs découvrent l'histoire du site et le fonctionnement de ce géant de métal. L'occasion également de mieux comprendre le quotidien des ouvriers qui ont travaillé ici pendant des années. La visite permet d'approcher au plus près les installations et de découvrir ce patrimoine industriel exceptionnel. Elle dure environ 1h30. Les visites sont proposées ce vendredi, le 28 août, et la prochaine aura lieu le 4 septembre 2026. Il faut vous inscrire du côté des hauts fourneaux U4 à Uckange. Voilà une belle idée de sortie pour toute la famille.
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0: Ici Lorraine, vous nous écoutez à Verdun où il fait 23 degrés cet après-midi. Merci de votre fidélité. Les infos de 15h, c'est dans quelques minutes. Ce sera juste après Michael Sambello, Maniac, qu'on adore sur votre radio locale. Ici Lorraine.
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2: Équipé de son scaphandre, l'astronaute Sophie Adnaud est sortie de la Station Spatiale Internationale il y a une demi-heure maintenant. C'est la deuxième sortie extravéhiculaire en une semaine pour la Française. Elle doit terminer les réparations d'une antenne afin de communiquer avec Houston au Texas. 6 heures de travail au-dessus du vide spatial. C'est un miracle qu'il n'y ait pas de victimes. Le maire du village de Poma, dans l'Aude, constate les dégâts après le passage d'une tornade hier en fin d'après-midi. 40 personnes blessées et 300 maisons détruites par des vents dépassant les 200 km/h. Premier déplacement de campagne pour Raphaël Glucksmann et première promesse. Le candidat à la primaire socialiste veut organiser 100 jours de révolution écologique dès son arrivée au pouvoir. Annonce faite en Charente-Maritime après l'ascension d'une éolienne. Charge à Yannick Jadot, le sénateur écologiste et soutien de Raphaël Glucksmann, de mettre en place ce projet. Les dauphins de Marineland à Antibes ne seront finalement pas accueilli aux eaux de Beauval. Le directeur fait marche arrière ce midi en raison du coût. Un chantier estimé à 45 millions d'euros sans soutien financier de la part de l'État, mais aussi du nombre de recours déposés par des associations opposées au transfert de ces cétacés. La mort de Dodo la Saumure aujourd'hui. Dominique Alder Vereld, de son vrai nom, 77 ans, proxénète, rendu célèbre pour ses liens avec l'affaire DSK. Il avait finalement été relaxé.

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1: La météo pour ce vendredi 25 août, c'est un ciel gris et de la pluie pour les températures 19 à 22 degrés sur toute la Lorraine. On a 21 degrés du côté de Verdun et Sarrebourg, 23 degrés à Metz, Forbach ou encore à Sarreguemines. De façon générale, des petites éclaircies vont se développer en fin d'après-midi ainsi que la nuit prochaine et les températures seront comprises entre 12 et 15 degrés.
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0: Elton John sur votre radio locale, ici Lorraine, où vous nous écoutez à Longwy. Passez tous une belle après-midi. Ça va être le moment de chanter avec le rendez-vous incontournable de l'après-midi à vos trois chansons françaises à la suite. Avec Maxime Le Forestier, Ambalaba, il y aura évidemment Amel Bent, Pourquoi tu restes. Et avant ça, eh bien, c'est l'un des meilleurs amis de Laurent Voulzy. Je vous laisse deviner. Oui, voici dans quelques instants Alain Souchon avec Le Baiser sur Ici Lorraine. C'est trois chansons françaises à la suite.
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0: Maxime Le Forestier avec Ambalaba sur votre radio locale. Ici Lorraine, retour des trois chansons françaises demain après-midi. Et pour l'heure, c'est l'heure des infos pratiques d'Ici Lorraine.
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0: Info pratique, bon plan sur votre radio locale, ici Lorraine, toutes les heures. On vous amène aujourd'hui à Imbelsheim, du côté de la ferme, la contrée des Minis dans le pays de Sarrebourg, qui propose une visite guidée au plus près des animaux. Alors cette ferme pédagogique accueille notamment des chèvres, des ânes, des poneys, des cochons, des moutons et des alpagas. Pendant la visite, les participants vont pouvoir rentrer dans certains enclos, observer, caresser et même nourrir certains animaux. L'occasion aussi de découvrir les espaces naturels pédagogiques de la ferme, au programme un verger, un jardin, une ruche et une mare naturelle. La visite dure environ une heure et se déroule entièrement en extérieur. La ferme est ouverte tous les jours sur rendez-vous. Il est donc nécessaire de réserver votre visite à l'avance sur le site de la Contrée des Minis et il faut se munir de 7 euros par personne pour le droit d'entrée.

0: Andrea, sur votre radio locale, ici Lorraine. Passez tous un très bel après-midi, un après-midi placé sous le signe de l'histoire, puisque Vianney Huguenot nous rejoint dans quelques instants pour les histoires de la Lorraine, avec une femme qui a marqué la région à l'honneur aujourd'hui. C'est Yvette Roudy, et rendez-vous juste après les informations de 16h. Et pour nous y accompagner, la musique d'ici Lorraine, avec Julien Clerc.
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1: Vous avez choisi Ici Lorraine pour passer votre après-midi. Très bon choix. Il est 16h, l'actu en France et dans le monde, c'est le 90 secondes info. Quoi.
2: Les images vertigineuses de la NASA nous parviennent en direct depuis l'espace. L'astronaute Sophie Adnaud, dans son scaphandre, procède en ce moment aux réparations d'une antenne sur la Station Spatiale Internationale afin de communiquer avec Houston, au Texas. C'est la deuxième sortie extravéhiculaire en une semaine pour la Française. Combien cet été caniculaire aura-t-il coûté à la France? Une mission parlementaire débute demain pour tenter de chiffrer l'impact des canicules sur les finances du pays. Résultat attendu début octobre. Le montant oscille entre 10 et 15 milliards d'euros, selon la ministre de la Transition écologique Monique Barbu. Un projet de loi sur la transparence salariale présenté en Conseil des ministres le 9 septembre prochain. Il doit obliger les entreprises à indiquer une fourchette de salaire dans leurs offres d'emploi afin de réduire les écarts de rémunération entre les hommes et les femmes. Il s'agit en fait d'une directive européenne en vigueur depuis 2023. La France, comme beaucoup d'autres pays européen, est en retard. Une Union européenne bientôt à 28 pays. L'Arménie, par la voix de son Premier ministre Nicole Pachignan, réfléchit à déposer une demande officielle d'adhésion afin de s'éloigner du joug de Moscou. Un vol direct reliera Marseille à la ville de New York à partir de juin 2027. La compagnie United Airlines assurera cette liaison quotidienne. 8 heures de vol sans escale. Les billets sont déjà ouverts à la réservation. Un peu plus de 700 euros pour l'aller-retour.
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1: On termine la journée comme nous l'avons commencé, avec un ciel gris et de la pluie, hein, une journée d'automne en ce 25 août. Les températures 19 à 22 degrés. On a 22 degrés du côté de Metz et Marly, 19 degrés à Sarreguemines ou encore à Alstein. De façon générale, la nuit prochaine, des petites éclaircies. On pourra apercevoir les étoiles, le temps va redevenir sec. Température comprise entre 12 et 15 degrés en Lorraine. Et puis demain, mercredi, le soleil se montrera assez régulier du matin au soir, un temps sec.

0: Boulevard désert sur votre radio locale et ici Lorraine, très bel après-midi, très heureux de vous accompagner. Dans une heure, le retour à la maison se fera avec Nicolas Bill, avec de nombreux cadeaux à remporter. Mais avant ça, l'actu de l'histoire de la Lorraine par Vianney Huguenot. C'est comme ça chaque après-midi. Et aujourd'hui, on va pas se raconter d'histoire. Peu de gens s'en souviennent d'Yvette Roudy. Et pourtant, c'est une femme qui a marqué son époque, hein, Vianney Huguenot.
1: Yvette Roudy qui est décédée la semaine dernière. Et c'est vrai qu'il faut avoir plus de 60 ans ou être spécialisée dans l'histoire du féminisme pour bien la connaître. Elle a en effet marqué son temps, femme d'audace et de courage. Elle a pris des mesures qui ont fait évoluer la société. Alors, à propos de mesures, et même si j'ai pas encore 60 ans, je me souviens d'une blague qui circulait dans les années 80. On citait cette phrase en l'attribuant à Yvette Roudy. Je la cite. « Je suis pour l'égalité des sexes et je prendrai moi-même les mesures. » Et alors, vous imaginez derrière ça, les rires et toute la gauloiserie et vous visualisez Yvette avec son double maître. En fait, c'était un bon mot de Thierry Leluron. Alors, c'est pas pour jouer mon faillot, hein, mais j'ai quand même noté que plusieurs médias, à la mort d'Yvette Roudy, se sont trompés en titrant sur le décès de la première ministre des droits de la femme.
0: On pourrait dire que c'est vrai et faux. Elle a été la première avec ce titre, mais il y en a eu, avant elle, plusieurs femmes à ce poste de responsabilité.
1: La première, en effet, n'était que secrétaire d'État à la condition féminine, mais c'est la première. Et c'est Françoise Giroud, nommée en juillet 1974. Comme Yvette Roudy, Françoise Giroud est une femme d'audace, à redécouvrir absolument, hein, à travers ses écrits notamment, dont l'histoire d'une femme libre qu'elle écrit après avoir été larguée par son amant, le très célèbre JJSS Jean-Jacques Servan-Schreiber, cofondateur de l'Express avec elle, hein, et un temps député de Nancy et président de la région Lorraine. C'est d'ailleurs ici, en Lorraine, à Metz, précisément, que Françoise Giroud effectue sa première visite officielle de première secrétaire d'État à la condition féminine. C'était le 11 avril 1975. Elle venait inaugurer une exposition du Centre d'information féminin à Metz. Certains se souviennent peut-être aussi de celle qui a précédé Yvette Roudy, c'est Alice Saunier-CIT, titrée bizarrement, j'allais dire bigarrement, ministre de l'Université de la Famille et de la Condition Féminine. Sacré mélange. On s'en souvient parce qu'elle avait été candidate aux législatives en Moselle, circonscription de Metz, et la candidature de cette ardéchoise de naissance avait foutu le bazar, vraiment. Metz aux Messins, scandaient ses opposants. Alors j'ai regardé ce que ça donne aujourd'hui. Sur 9 députés de Moselle, il y en a 3 seulement qui sont natifs de Moselle. Les autres viennent des Ardennes, de région parisienne, de Toulouse, d'Algérie, du Var. On a même un intrépide natif d'Essel-et-Nancy.
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0: Notre Lorraine, Patricia Cass, elle voulait jouer cabaret sur votre radio locale. Ici Lorraine, on profite des vacances cet après-midi avec les estivales à Sarrebourg. C'est la toute dernière semaine. Les enfants vont adorer y être entre les balades en forêt, les sorties en canoë avant de reprendre le chemin de l'école dans une semaine. Ça va faire plaisir. Et nous, on prend le chemin de la musique sur Ici Lorraine avec Sauver l'amour. C'est signé Daniel Balavoine.
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0: Le paradis blanc, ça nous a fait chanter cet après-midi sur Ici Lorraine. C'était Michel Berger. Préparez, tenez, votre plus beau lancer de bâton, puisqu'on joue au Molki cet après-midi dans les infos pratiques d'Ici Lorraine.
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0: Dans la Meuse, le PIO, en Moselle, des bons plans, des idées de sortie toutes les heures sur votre radio locale. Ici Lorraine, direction Uckange, le haut fourneau U4 ouvre à nouveau ses portes pour une visite guidée au cœur de l'histoire industrielle lorraine, site emblématique de la vallée de la Fensch et des derniers témoins de la grande aventure sidérurgique. Accompagnés par un guide, les visiteurs découvrent l'histoire du site et le fonctionnement de ce géant de métal. L'occasion également de mieux comprendre le quotidien des ouvriers qui ont travaillé ici pendant des années. La visite permet d'approcher au plus près les installations et de découvrir ce patrimoine industriel exceptionnel. Elle dure environ 1h30. Les visites sont proposées ce vendredi, le 28 août, et la prochaine aura lieu le 4 septembre 2026. Il faut vous inscrire du côté des Hauts Fourneaux U4 à Uckange. Voilà une belle idée de sortie pour toute la famille.

0: One Republic sur Ici Lorraine. C'est le moment de retrouver la grande bibliothèque d'humour et de sketch de Fred Ballard. Et alors, comme chaque rentrée, on peut voir sur les réseaux sociaux des coachs de vie pour nous donner leurs conseils avisés. Alors, pour savoir s'ils marchent vraiment, ces conseils, Fred Ballard en a rencontré plus d'un dans l'humour en tube.
1: Jamel, tu n'as pas constaté, souvent tu manques de charisme?
2: Ah non, disons que...
1: Alors si vous aussi, comme Jamel, vous manquez de charisme, j'ai la solution qu'il vous faut.
3: Ah, c'est sûr que c'est tentant, Clairement, au boulot, on aimerait tous avoir un charisme qui force le respect et qui facilite les augmentations. Donc perso, je suis prête à vider mon livret A pour connaître la solution miraculeuse pour un charisme à toute épreuve. Et cette solution, c'est...
1: La moustache. Quand j'avais pas la moustache, j'étais nul, j'étais mal dans ma peau, j'ai trouvé jamais mes clés. Avec la moustache, j'ai retrouvé la force, j'ai retrouvé la puissance. Tu as l'air d'être un autre homme qui a confiance en soi.
2: J'ai du charisme.
1: Ah, tu as même du booba.
3: Ah bah oui, du charisme et du booba, c'est encore mieux pour une confiance en soi qui fait des étincelles. Merci Gad et Jamel pour cette vanne charismatique, digne des meilleurs coachs en humour humoristique. Mais comment devient-on coach de vie? Tristan Lucas a trouvé la formation idéale.
4: Plus t'es perdu dans ta vie, plus tu penses à devenir coach de vie. Donc eux, ils sont là, ils se disent, je suis rempli de loose, je vais prendre toute cette loose, je vais en faire une petite boule et je vais l'injecter à quelqu'un qui va me payer pour ça et qui va trouver un sens à ma vie.
3: Voilà, on va être très très nombreux à se lancer sur ce marché ultra porteur pour le meilleur et pour le rire, du coup, parce que pour gagner en charisme, en confiance et en joie de vivre, les coachs comiques sont fantastiques.
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0: Jean-Louis Aubert sur votre radio locale ici Lorraine. Je vais vous dire que vous êtes des petits vénards, vous, de l'autre côté de la radio, puisque Nicolas Bill vous rejoint à partir de 17h et vous allez pouvoir jouer avec lui en musique et repartir avec vos invitations pour le parc Frépertuis City dans les Vosges. C'est l'un de mes parcs d'attractions préférés. Alors soyez au rendez-vous à 17h et pour nous y accompagner en musique, voici le nouveau titre de Zazie avec Peu importe.
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0: Chicago sur Ici Lorraine. Passez une très belle après-midi avec nous. Ici Lorraine à vos côtés jusqu'à 19h avec de très très beaux cadeaux. J'aurai des places à vous offrir pour Frépertuis City et puis toujours votre info 100% locale et la bonne musique d'Ici Lorraine. Passez une belle fin de journée.
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0: Bon courage, vous êtes sur les routes et autoroutes de Moselle. 25 août, il est tout pile 17h. Les infos, Gabin Grulet, bonjour.
2: Bonjour Nicolas, bonjour à tous.
0: Le Metz Handball dénonce à nouveau un manque de reconnaissance à la tête de l'État.
2: Les joueurs du PSG ont le droit au tapis rouge à l'Elysée, mais pas les Dragons du club de handball de Metz. Pourtant devenu en juin dernier le premier club français vainqueur de la Ligue des Champions féminines. À l'occasion d'une journée presse organisée par la Ligue aujourd'hui, l'entraîneur Manu Maillonnade déplore de ne pas avoir été invité à l'Elysée.
3: L'Elysée, j'ai trouvé ça pas normal du tout. Mais je me dis, le PSG foot est reçu quelque temps avant. Alors, j'ai pas envie d'en faire une histoire politique, mais on connaît l'actionnariat parisien. L'actionnariat messin, c'est que du local. Hein. C'est des structures et des sociétés messines, régionales, qui investissent beaucoup de choses. On essaie de développer plein de choses et on est du sport féminin. Et des fois, quand j'entends ça, je me dis que pendant 6 mois, je peux plus entendre un seul discours qui consisterait à dire « Mais si, si, ben non, parce qu'il y avait une opportunité de montrer... » Alors après, c'est pas une fin en soi, bien évidemment, mais je comprends pas du tout, pas du tout, pas du tout. Ça coûte quoi de passer un coup de téléphone et de dire, voilà, ça va très très vite. Donc, très très très déçu. Mais encore une fois, c'est pas, je fais pas une affaire personnelle, c'est pas moi, mais c'est pour toutes les femmes qui défendent des combats, pour tous les hommes qui défendent des combats. Et j'ai pas trouvé ça normal du tout, du tout. Quoi.
2: L'entraîneur du Metz Handball au micro d'Emeric Bravard. Le club reprend le championnat samedi avec un déplacement à Issy-les-Moulineaux pour affronter Paris 92.
0: L'usine Saab Suez de Gandrange mise en demeure par la préfecture.
2: 3 semaines après le gigantesque incendie sur ce site Céveso, le rapport de la préfecture pointe des défaillances. Le système de sécurité incendie n'était pas aux normes. Les pompiers n'ont pas pu utiliser un bassin d'eau. La liste obligatoire des produits stockés n'était pas complète. Le site ne pourra rouvrir que si la sécurité est garantie. Pour l'instant, les analyses écartent toute contamination de la population. Une statue de la Vierge Marie brisée à cause d'un accident de la route. C'était dans la nuit de samedi à dimanche à Cappelle-Quinger, à la frontière avec le Bas-Rhin. Le conducteur d'une voiture perd le contrôle dans un virage et percute la statue au bord. La mairie compte soit réparer, soit remplacer cette Vierge du 19e siècle. La ville de Metz va dépenser 250 000 euros pour accueillir le pape. Léon XIV vient chez nous fin septembre, mais l'Union des familles laïques juge cette dépense injustifiée. L'UFAL saisit la préfecture. Cet argent servira notamment à retransmettre la messe sur des écrans géants. La mairie de Metz rappelle, la Moselle n'est pas tenue à la loi de séparation de l'Église et de l'État.
0: Le président de la région Grand Est réclame des mesures d'urgence pour l'agriculture.
2: En pleine sécheresse, Franck Leroy demande un plan européen massif à la présidente.

0: de la Commission européenne, Ursula von der Leyen. La région estime déjà une baisse de 20 à 50% de la production de pommes de terre dans le Grand Est, jusqu'à 80% pour les fruits et légumes. On vous montre en direct les images de la NASA. L'astronaute française Sophie Adnaud sort pour la deuxième fois en une semaine de la Station Spatiale Internationale, première française à le faire. Sur notre site ici.fr, on l'entend et on la voit travailler à 400 km au-dessus de la Terre.
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0: La météo, Nicolas, on a un peu plus frais. Hein.
2: Oui, alors de la fraîcheur, ouais, on en a pour le coup. Hein, 18 à 20 degrés pour des températures qui vont redescendre cette nuit autour des 10 à 12 degrés. La bonne nouvelle, c'est que ça remonte demain après-midi jusqu'à 27 degrés avec le retour de belles éclaircies. Faudra en profiter d'ailleurs puisque Météo France nous indique que ça ne va pas durer. Retour de quelques orages et de quelques averses, quelques gouttes de pluie d'ici la fin de semaine. Gabin, on vous retrouve tout à l'heure à 18h.
3: À tout à l'heure
2: avec plaisir. Vos conditions de circulation sur cette fin de journée, vous avez la parole au 03 87 52 13 13. Vous repérez une zone de travaux, des difficultés particulières. Vous avez envie de nous indiquer que tout roule de votre côté, c'est possible. 03 87 52 13 13. Le centre-ville de Metz commence à se charger petit à petit. Hein, boulevard de Trèves et avenue Foch, vous perdant en moyenne 5 à 10 minutes. Idem pour remonter depuis la rue du Fort Gambetta en direction de Metz Nord. Vous perdez en moyenne 10 minutes sur votre temps de trajet. Partout ailleurs, les ralentissements habituels. Tout va bien en revanche secteur Moselle-Est. Ça c'est une bonne nouvelle pour vous qui empruntez la 4 ou encore la 320. Peu importe le sens de circulation. Bon courage ce soir. 03 87 52 13 13. On est avec vous. Dans un instant, vous entendrez le dernier single de Marc Lavoine.
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2: Il est en duo avec Patrick Fiori sur ce titre. Occupé, c'est à suivre dans ce prochain quart d'heure.
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2: Je suis très heureux de vous accompagner sur cette fin d'après-midi avec de beaux cadeaux pour vous avant 18h. J'aurai notamment des invitations à vous offrir pour Frais-Pertuis City dans les Vosges. Ça va être sympa pour la fin de vacances scolaires. Juste avant, je vous en dirai plus sur votre rentrée radio et sur les nouveaux programmes qui vous attendent désormais chaque matin à suivre après les Rita Mitsouko sur Ici Lorraine.

0: 7h10, belle fin de journée avec les Rita Mitsouko, Marcia Baila sur Ici Lorraine. Dans moins de 5 minutes, on ira faire un tour dans les salles de cinéma de Moselle. Quels sont les films à l'affiche en ce moment? On prendra la direction du cinéma Marlimage dans les prochaines minutes.
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0: 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Demain, on parlera de papy et mamie, babysitter à vie. C'est le sujet de votre tout nouveau rendez-vous sur Ici Lorraine. On attend déjà aux 03 87 52 13 13 vos messages sur WhatsApp. Le retour de la musique tout de suite sur cette fin de journée avec deux grandes voix de la chanson française, Marc Lavoine et Patrick Fiori sur votre radio locale.

0: Le dernier single de Marc Lavoine et Patrick Fiori sur votre radio locale ici Lorraine. Je vous souhaite une très belle fin d'après-midi avec nous, 17h15 tout pile, chaque jour, le bon plan d'ici Lorraine. Et je vous propose de faire un détour par les salles de cinéma et celle de Marlimage qui vous propose encore tout au long de cette semaine et tout au long de ce mois de très beaux films. Bonsoir Eric.
1: Oui, bonsoir Nicolas. Vous êtes... Effectivement, de belles choses encore à venir après cet été qui était riche en projections.
0: Oui, effectivement. Vous êtes programmateur, vous, au cinéma Marlimage. Ce sont quoi les films qu'on va pouvoir découvrir ces prochaines semaines chez vous à Marlimage?
1: Alors écoutez, cette semaine, il faut, à mon avis, pas louper le film Soudain. C'est un duo qui a été récompensé par un double prix d'interprétation à Cannes. C'est Virginie Efira et Tao Akamoto qui sont dans les rôles d'une directrice d'EHPAD et d'une metteuse en scène japonaise. Et c'est un film vraiment plein d'humanité et de poésie, donc à ne pas louper.
0: Bon, ça c'est
1: s'il est un peu long parce qu'il dure un tout petit peu plus de 3 heures,
0: ouais.
1: Ça vaut vraiment la peine.
0: Voilà, il faut de la patience et il faut se faire vraiment la soirée. On a d'autres films un petit peu coup de cœur, des petites choses à ne pas manquer chez vous à Marlimage là prochainement. Qu'est-ce qu'il y a par exemple?
1: Eh ben écoutez, dans le genre blockbuster, on a Spider-Man cette semaine.
0: Ah ouais.
1: C'est la grande surprise de ce mois d'août puisqu'il a pulvérisé le box-office. On est à près de 7 millions d'entrées. Et c'est un film rythmé, teinté d'humour. On s'ennuie pas un instant. Et puis, on ne se lasse pas des aventures de Peter Parker.
0: Exactement, avec Tom Holland dans le rôle titre. C'est vrai que ce film, en plus de ça, alors moi j'ai lu ça il y a quelques heures, c'était très très proche de détrôner Titanic au box-office. Donc c'est un véritable carton pour Spider-Man qui est à voir chez vous à Marlimage. Et peut-être un autre film comme ça, Eric, qu'on peut mettre en valeur là prochainement?
1: Oui, écoutez, début septembre, on va passer la fin d'Oak Street, un divertissement porté par un beau casting, Anne Hathaway et Ewan McGregor. C'est pas un nouveau Jurassic Park, même si y a un vrai hommage à Steven Spielberg dans ce film. Bon, c'est l'histoire d'une famille américaine qui se lézarde et qui est confrontée à une invasion de dinosaures. Voilà.
0: Ah, vous avez toute la prog sur marlimage.org pour ne surtout rien manquer.
1: Absolument.
0: Et puis c'est vrai, Eric, que Marlimage, c'est aussi une belle programmation pour les plus jeunes. Il y a vraiment cette envie de rassembler toutes les familles.
1: Oui, on va avoir très prochainement des après-midi goûter avec les enfants. Et puis, il faut pas oublier que dorénavant, le mercredi matin à 10h, on le faisait déjà le dimanche matin, mais on rajoute le mercredi avec une séance, avec un film d'animation ou un film vraiment ciblé enfant à partir de 3, 6, 8 ans en fonction de ce qui est disponible.
0: Je vous remercie beaucoup Eric, un programmateur à Marlimage, le cinéma qui vous propose plein de beaux films, plein d'événements à faire en famille pendant cette fin de vacances d'été et tout au long du mois de septembre. Merci beaucoup Eric, à très vite.
1: Merci Nicolas, à très bientôt.
0: À très bientôt avec plaisir. Des bons plans, de la bonne musique, voilà ce qui vous attend sur Ici Lorraine pour vous qui nous écoutez sur cette fin de journée. Pour la musique, on a justement ce qu'il vous faut. Véronique Sanson sur Ici.

0: Comme je l'imagine, Véronique Sanson sur votre radio locale ici Lorraine. Si vous avez la chance d'avoir des vacances en ce moment, profitez-en pour vadrouiller un peu partout en Lorraine et pour aller faire un tour au musée Saint-Louis. C'est à Saint-Louis-les-Beach, un musée qui se trouve au cœur de la plus ancienne des cristalleries françaises, c'est peu de le dire. Et donc demain après-midi, 15h-16h30, vous avez un atelier de création de cartes postales. C'est à partir de 6 ans en plus de ça, donc vous pouvez y aller avec les enfants. Et vous allez devoir vous inspirer d'objets exposés dans le musée, d'anciennes cartes postales aussi conservées par le musée Saint-Louis pour fabriquer votre propre carte postale. Ça fait un beau souvenir. Il vaut mieux réserver si vous comptez y faire un tour demain au musée Saint-Louis à Saint-Louis-les-Beach.
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0: Il est 17h23, passez une belle fin de journée. Dans un instant, on vous en dit plus sur le deuxième album de Pierre Demar qui sort dans tout pile un mois.
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0: Nouvel album qui sortira le 25 septembre dans les bacs, un mois tout pile. Émilie Mazoyer vous donne toutes les infos sur Pierre Demar après Alex Warren sur votre radio locale ici Lorraine. Je vous souhaite un très bon mardi. Merci de votre fidélité. Merci de nous avoir choisis.

0: Alors à la base, il s'est fait connaître par les réseaux sociaux et notamment YouTube et TikTok. Quel carton depuis pour Alex Warren sur votre radio locale ici Lorraine. 17h26, voici toute l'actu musique du jour avec vous Émilie Mazoyer, salut.
1: Salut tout le monde. Émilie, au rapport pour votre dose quotidienne d'actualité musicale. C'est l'anniversaire de la Zara aujourd'hui. Et comment ça, vous ne voyez pas? Mais si, la Zara, notre candidate un peu trop expressive dans sa déception à l'Eurovision en 2023.
2: Évidemment, toutes ces belles promesses que j'entends.
1: La Zara a 39 ans aujourd'hui, bon anniversaire. C'est l'occasion de se rappeler de tous ces candidats un peu oubliés de la France à l'Eurovision ces dernières années. Lisa Angel, Jessie Matador, Sandrine François, Virginie Pouchin. Je vous jure, c'est réel, je n'invente rien. Et n'oublions pas les valeureux Twin Twin qui nous ont offert pour la première, et on l'espère l'unique fois, la dernière place de l'Eurovision, perdue de chez perdue. C'était en 2014. L'acteur doublement oscarisé Anthony Hopkins jouait le rôle du terrible Hannibal Lecter dans Le Silence des Agneaux, film culte et terrifiant de 1991. Eh bien, ce grand monsieur du cinéma est aussi compositeur. Anthony Hopkins a signé avec la prestigieuse maison de disques Decca et il vient de sortir à 88 ans son premier album. C'est de la musique classique.

0: Eh, pas mal Hannibal. Le premier album d'Anthony Hopkins s'intitule Life is a Dream. La vie est un rêve. Bon, heureusement, il a eu plus d'inspiration pour les partitions que pour le titre. Le casting est réussi aussi, puisque c'est le grand chef d'orchestre vénézuélien Gustavo Dudamel, ancien directeur musical de l'Opéra de Paris, qui dirige les musiciens. Dans la série Youpi, c'est la rentrée, il arrive le deuxième album de Pierre Demar.
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0: Ouh, Ave Demar, titre futé, clin d'œil au Ave César, sortira le 25 septembre. 7 ans après sa mort, les mémoires du chanteur Johnny Clegg vont être publiées à l'automne. Des carnets intimes dans lesquels il parlait musique, bien sûr, mais politique surtout, avec le combat qu'il avait médiatisé partout dans le monde contre l'apartheid en Afrique du Sud et pour la libération de Nelson Mandela. Johnny Clegg, journal d'un Zoulou blanc, sortira le 11 novembre en France, chez HarperCollins.
2: Merci pour toutes ces infos, hein, Émilie Mazoyer, qu'on retrouve dès 19h lundi prochain pour le grand retour de Décibel. Elle aussi va faire son grand retour d'ici cet automne. Mylène Farmer qui s'apprête à sortir un nouvel album. Bon, en attendant, on écoute ses anciens titres qui nous font du bien. Voici California sur votre radio locale ici.

0: attend avec impatience son tout nouvel album studio qui sortira cet automne, à la toute fin du mois d'octobre. Mylène Farmer sur votre radio ici Lorraine. On fait le point sur vos conditions de circulation sur le département de la Moselle. Toujours ces perturbations sur l'autoroute A30. Hein, vous qui êtes entre Famec et Richemont, zone de travaux à passer, 10 minutes d'embouteillage. Même galère d'ailleurs pour vous qui êtes à la jonction A31, A30, entre Richemont et Famec. Il y a aussi quelques difficultés de circulation. 20 minutes d'embouteillage, ça c'est ce qui vous concerne sur l'A3, sens descendant. Vous repartez de Luxembourgville, vous êtes à l'arrêt à partir de l'aire de Berchem jusqu'à hauteur de Zoufgun. Il faut prendre son mal en patience hein, pour vous qui circulez en ce moment dans le sens descendant. Et puis le centre-ville de Metz, bien chargé également dans le secteur Nouvelle-Ville, quartier de l'Amphithéâtre, dans le quartier Les Îles également. Vous qui êtes avenue Foch dans les deux sens, circulation assez dense, assez compliquée. Même chose à Pontifroid et boulevard de Trèves, peu importe le sens de circulation, je vous souhaite bon courage. Le ciel chargé en nuages hein, ce mardi, on a quelques éclaircies possibles en fin de journée très localement. Température autour de 18 à 20 degrés avec un petit peu de vent. Ça va redescendre cette nuit, 12 degrés en moyenne, mais retour des éclaircies et des températures estivales demain jusqu'à 27 degrés. Pour en profiter, Météo France nous indique que ça ne va pas durer.
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0: 17h35, dans un instant, on vous emmène au 7e ciel, du moins dans l'espace. Il y a une semaine, l'astronaute Sophie Adnaud était de sortie dans le vide spatial, rebelote aujourd'hui. Mais vous, est-ce que vous avez envie de fouler le sol de Mars? Est-ce que vous avez envie de vous offrir une mission spatiale avec les enfants, tester aussi la sensation d'apesanteur? Eh ben, c'est possible en passant la frontière belge. On vous explique où aller précisément. C'est notre bon plan du jour de l'autre côté de la frontière après Estelle et Rick Astley pour le souvenir. 17h36, bienvenue sur Ici Lorraine.

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2: 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Estelle sur Ici Lorraine. Dans un instant, je vous emmène dans les Vosges, direction Jean Mesnil et Frépertuis City. J'ai des places à vous offrir dans ce prochain quart d'heure sur Ici Lorraine.
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2: Mais avant, je vous propose de passer la frontière belge, allemande et luxembourgeoise. Ici, chez nos voisins, c'est tout ce qui fait l'actu de l'autre côté de la frontière. Alors, il y a une semaine tout pile, Sophie Adnaud devenait la première astronaute française à sortir dans le vide spatial. Elle est d'ailleurs en ce moment en sortie dans l'espace pour la deuxième fois. C'est à voir en direct sur ici.fr. Alors, entre ces sorties extraordinaires, l'éclipse solaire également il y a quelques semaines, l'espace a clairement dominé l'actu, y compris chez nos voisins. Et ça n'a pas pu échapper à vos enfants qui sont toujours très fans d'histoires de fusées, de conquêtes spatiales, d'étoiles et de planètes. Alors ce sera difficile d'emmener toute la famille à plus de 400 km de la Terre, mais en allant dans le sud de la Belgique, en province de Luxembourg, vous devriez trouver votre bonheur avec l'Eurospace Center. C'est un lieu de plus de 7000 m² unique en Europe. C'est à la fois un musée, un parc à thème, mais aussi un centre de formation spatiale qui attire chaque année plus de 50 000 visiteurs. Alors, qu'est-ce qu'on peut faire à l'Eurospace Center ? 11 activités en libre accès sont proposées lorsque vous faites la journée du spationaute. Ça va du planétarium sur le thème de l'espace jusqu'au Space Rotor qui vous fait ressentir la force G qu'un astronaute va ressentir au décollage d'une fusée, c'est impressionnant à faire. Il y a aussi le Free Fall Slide, un toboggan qui vous fait ressentir la sensation d'impesanteur avec une chute libre de 8 mètres. Vous allez aussi être les premiers à fouler le sol martien, ça fait toujours son petit effet. L'idée de ces 11 activités à faire en famille sur place, c'est de vous préparer à un voyage dans l'espace. La visite dure environ 6 heures. Il y a des stages de 2 jours qui sont aussi proposés aux familles, mais aussi à vos enfants dès l'âge de 8 ans. Ils vont pouvoir construire des micro-fusées, mais aussi vivre toutes les étapes d'une mission spatiale, du décollage jusqu'à la mise en orbite en passant par l'arrimage à la station spatiale et la rentrée dans l'atmosphère. Toutes les infos sont à retrouver dès maintenant sur eurospacecenter.be. 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

Queen sur votre radio ici Lorraine. Si vous aimez Queen, notez la date du prochain grand concert hommage au groupe qui est prévu à Luxembourg dans à peine un mois. Queen The Unique Rock Symphonic Celebration, ça sera à la Rocale le 20 septembre et je sais que mon accent anglais vous a fortement perturbé, je comprends. 17h48, on est mardi, la rentrée se rapproche, alors comment occuper vos enfants sur ces prochaines journées? C'est la question que vous vous posez peut-être. Eh bien en les emmenant dans le parc familial par excellence, Frépertuis City, c'est dans les Vosges, une quarantaine d'attractions autour du Far West et de l'Amérique et puis deux nouveautés qui ont vu le jour cette année pour le 60e anniversaire du parc. J'ai des places à vous offrir tout de suite au 03 87 52 13 13. Tendez bien l'oreille parce qu'il va falloir jouer avec nous. Je vous passe un vinyle que j'ai retrouvé dans la discothèque ici Lorraine. Il saute, il est un petit peu usé. Écoutez. D'après vous, c'est la bande originale de quel film? Je vous en parle parce que nous aurions fêté aujourd'hui les 96 ans de Sean Connery. Il était né un 25 août et il avait joué dans cette série de films. 03 87 52 13 13, j'ai des entrées à vous offrir pour Frépertuis City dans les Vosges. Vous avez le temps du disque pour jouer avec nous, Samantha Fox sur Ici Lorraine.

0: Samantha Fox, Touch Me, classique des années 80 sur votre radio locale, ici Lorraine.
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0: C'est un parc qui fête son 60e anniversaire cette année, Frey-Pertuis City dans les Vosges, 40 attractions autour du Far West et de l'Amérique et une toute nouvelle montagne russe, Fireline Redwood, qui vient de décrocher il y a quelques jours la 5e place du classement des meilleurs coasters en Europe. Il faut absolument aller le tester. Bonsoir Christophe.
2: Bonsoir.
0: Vous nous appelez de Rurange-lès-Thionville, vous allez bien ?
2: Exactement, je vais très très bien.
0: Bon, super, vous avez eu des vacances Christophe, où ça se rapproche, dites-moi.
2: Alors j'ai eu 2 semaines de vacances début août, là ouais. J'ai eu la reprise malheureusement, mais c'est comme ça.
0: Oui, il n'y a pas le choix, la reprise n'a pas fait trop mal, ça va ?
2: Non, la reprise ça s'est très très bien passé.
0: Bon, super, vous êtes resté un petit peu en Moselle sur les vacances ou vous êtes parti un peu prendre l'air marin peut-être Christophe ?
2: Alors non, on est resté ici, mais on a fait beaucoup d'activités dans les alentours parce que on avait une grosse fête qui devait s'organiser et du coup on a préféré rester dans les parages.
0: Ouais, c'est bien aussi. Et puis finalement, l'été lorrain, on s'aperçoit qu'il y a énormément de choses entre les guinguettes, les fêtes également un peu partout dans les communes. Franchement, on a un été quand même assez chouette chez nous en Lorraine et dans le département. Et puis des beaux parcs d'attractions aussi, Christophe. En témoigne Frey-Pertuis City dans les Vosges, les places peut-être pour vous. J'ai retrouvé, c'est vrai, un vieux vinyle qu'on peut peut-être repasser là. Un vieux vinyle qui saute un petit peu, qui est pas très complet. Et je vous demandais quelle était la bande originale de ce film, puisque si on en parle, c'est parce que Sean Connery avait joué dans cette série de films. Il aurait fêté ses 96 ans cette année. Christophe, d'après vous, c'est quoi la bande originale de cette chanson-là ? C'est quoi ?
2: Alors, il me semble que le permis de tuer était donné à 007 James Bond.
0: Eh ben, c'est la bonne réponse, Christophe. Félicitations. Bravo. Les invitations pour Frey-Pertuis City dans les Vosges, c'est pour vous. Félicitations.
2: Ben super, les enfants seront contents.
0: Bon, impeccable. 40 attractions en plus de ça autour de l'Amérique. Et puis, je vous en parlais de cette montagne russe Fireline Redwood qui met un bel hommage aux sapeurs-pompiers américains et qui a décroché la 5e place du classement des meilleurs Grand 8 en Europe. C'est assez impressionnant, vous irez les tester. Bravo Christophe, je vous souhaite une belle fin de journée du côté de Rurange-lès-Thionville. À très bientôt.
2: À très bientôt et encore merci.
0: Merci à vous. Vos entrées pour les plus beaux parcs d'attractions de la région se gagnent en écoutant Ici Lorraine, forcément.
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0: 17h56, dans un instant, votre info de 18h. On vous emmènera à 400 km au-dessus de nos têtes pour rencontrer Sophie Anneau, l'astronaute qui est à nouveau en dehors de la Station Spatiale Internationale, dans le vide spatial. C'est à suivre dans 4 minutes.
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1: Lucie Pascal Obispo sur Ici Lorraine.
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1: Passe un bon mardi soir, nous sommes le 25 août. Bienvenue, les 18h. Gavin Grulet pour les infos. Bonsoir.
3: Nicolas, bonsoir à tous.
1: Il y a bien eu des défaillances à l'usine Seveso de Gandrange.
3: La préfecture met en demeure l'usine Saf-Suez trois semaines après l'incendie sur le site industriel. Un entrepôt détruit par les flammes, 30 000 habitants confinés. Bonsoir Diane Sprimon.
4: Bonsoir Gabin, bonsoir tout le monde.
3: On apprend donc aujourd'hui la mise en demeure de l'usine. La préfecture s'appuie sur un rapport d'inspection qui révèle un manquement.
4: Oui, ça concerne essentiellement le système de sécurité incendie. C'est donc désormais écrit noir sur blanc sur un document officiel. Il n'était pas aux normes au moment du sinistre. Il s'agit plus précisément du bassin de rétention des eaux d'extinction. C'est une sorte de cuve qui, en temps normal, est vide ou prête à l'emploi. Et en cas d'incendie, elle permet de récupérer l'eau utilisée pour éteindre le feu. Il est obligatoire de la stocker puisqu'elle s'est mélangée aux produits chimiques de l'usine. Ça évite donc qu'elle ne parte dans les rivières ou ne s'infiltre dans le sol. Et ce bassin n'a pas pu être utilisé par les pompiers le jour de l'incendie à Gandrange. L'explication est assez simple. Il se trouvait dans la zone à effet thermique, c'est-à-dire à côté de l'usine, là où il faisait beaucoup trop chaud pour que les pompiers puissent y aller.
3: Deuxième problème constaté pendant l'inspection, l'usine n'avait pas de liste complète des déchets stockés, c'est obligatoire. La préfecture demande donc à l'entreprise de lui en fournir une nouvelle pour pouvoir ouvrir. La préfecture ajoute les dernières analyses de l'air, de l'eau et de la terre ne montrent pas de contamination de la population, mais d'autres analyses sont toujours en cours. La police municipale de Metz a empêché hier une installation illégale de gens du voyage. D'après le maire François Grosdidier, un convoi d'une vingtaine de caravanes se dirigeait vers un parking rue Dreyfus-Dupont au nord de la ville. La police est intervenue, le convoi est reparti. C'est la troisième tentative d'installation illégale à Metz ces dernières semaines. Le maire déclare les gens du voyage sont les bienvenus, mais uniquement sur les aires prévues à cet effet.
1: Le président de la région Grand Est réclame des aides pour nos agriculteurs.
3: Pour faire face aux conséquences de la sécheresse, Franck Leroy en appelle à l'Union européenne. L'élu demande à la présidente de la commission des mesures d'urgence, soutenir financièrement les exploitations, compenser les pertes les plus graves, empêcher les faillites. La région estime une baisse de la production de pommes de terre de 20 à 50%, jusqu'à 80% pour les fruits et légumes. La production de lait baisse aussi et les vendanges sont très précoces. Luxembourg, New York, en avion, sans escale, ce sera bientôt possible tous les jours. La compagnie aérienne United Airlines annonce aujourd'hui des vols quotidiens depuis Luxembourg et jusqu'aux États-Unis. La ligne sera mise en place à partir du 2 avril 2027.
1: Elle est dans le vide à 400 km au-dessus de nos têtes.
3: L'astronaute Sophie Adnaud est en dehors de la Station Spatiale Internationale pour la deuxième fois en une semaine. C'est la première française à le faire.

0: Et lors de sa première sortie, Sofiane portait sur son scaphandre un boîtier relié à un laboratoire de l'Université de Lorraine. Le but est de récolter des données sur l'état de son corps en situation extrême. Benoît Bollemont, enseignant-chercheur dans le laboratoire, est très heureux de cette collaboration.
1: Ça, c'est tout à fait exceptionnel. Nous avons déjà fait 3 séries de mesures. Je vais redescendre à Toulouse le 1er septembre à nouveau pour effectivement, en direct avec Sophie Adno dans l'ISS, mesurer ses différentes performances et ses relations avec les équipements physiologiques et comportementaux. Donc, elle est dans la station spatiale, elle s'équipe, elle interagit avec nous, elle nous demande si les capteurs sont vraiment bien posés, etc. Vraiment une relation parfaite, elle se plie vraiment à toutes les tâches, et avec vraiment professionnalisme, elle ne fait rien au hasard. C'est vraiment quelqu'un, moi je trouve, d'exceptionnel.
0: Ces travaux pourraient servir à aider des professions comme les pompiers ou les chirurgiens, en particulier sur la gestion du stress. Sur notre site ici.fr, on vous diffuse en direct les images de la sortie dans l'espace de Sofiane. L'astronaute française répare une antenne de communication. Les candidatures pour pouvoir installer gratuitement un chalet de Noël à Metz sont prolongées. Les chalets solidaires s'adressent aux associations œuvrant dans la solidarité. L'appel à candidature devait se terminer demain, mais il est prolongé d'une semaine.
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0: Et la météo, est-ce qu'on va continuer sur un temps frais, Nicolas ?
3: Ah oui, alors de la fraîcheur pour cette nuit, hein, 12 degrés en moyenne, voilà ce que nous annonce Météo France. La bonne nouvelle, c'est que ça remonte demain après-midi. Température maximale jusqu'à 25 à 27 degrés. On a eu pas mal de nuages aujourd'hui, on aura un petit peu moins demain, c'est le retour de belles éclaircies. Profitez-en, ça va pas durer, fin de semaine assez chaotique, hein, de ce que nous annonce Météo France, avec averses, orages, bref, un petit peu la totale. Ça risque encore de changer, puisqu'on a pas mal de vent aussi qui souffle. Merci beaucoup Gabin, bonne soirée. Merci beaucoup. Vos conditions de circulation, vos difficultés dès maintenant par téléphone au 03 87 52 13 13. Je vous rappelle cette zone de travaux sur la 30 entre Famec et Richemont. Dans les deux sens de circulation, vous avez quelques difficultés, 10 minutes en moyenne de temps de trajet supplémentaire. Pas mal de monde aussi dans le secteur de Metz, quartier Les Îles, quartier également amphithéâtre et tout autour du centre Pompidou. Là aussi, faut prendre son mal en patience. On attend vos difficultés dès maintenant par téléphone ou par WhatsApp, c'est le même numéro dans les deux cas, 03 87 52 13 13. Passez une très belle fin de journée avec Ici Lorraine.
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3: Dans un instant, je vous emmène aux fêtes de la Mirabelle à Metz. Le programme pour ce week-end encore bien chargé. C'est un événement ici Lorraine. Vous aurez tout le programme après Désirless. Voyage, voyage sur votre radio locale ici. Passez une très belle fin de journée. Bon mardi.

0: Vous revenez peut-être de voyage, vous aussi, après des vacances bien méritées cet été. Un Désirless sur votre radio locale ici.
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0: Remarquez, pas besoin de voyager, on a tout ce qu'il faut chez nous en Moselle, notamment notre bonne Mirabelle qui a même ses fêtes. Ça continue tout au long de ce week-end avec samedi soir le concert événement de Benjamin Biolay. C'est avec ici Lorraine et c'est gratuit. La soirée va s'achever avec un superbe feu d'artifice et puis dimanche, les festivités continuent avec des concerts et des spectacles et notamment cette parade nautique au plan d'eau de Metz sur le thème de l'Amazonie. C'est à partir de 16h30, on vous a mis toutes les infos sur ici.fr, ce sont les fêtes de la Mirabelle. D'autres bons plans dans le département à suivre dans 3 minutes. On ira découvrir le festival Rando. Qu'est-ce qui nous attend justement samedi? Programme complet à suivre après Teddy Swims dans votre playlist ici Lorraine. Passez un très bon mardi soir, 18h12. Bienvenue.

0: sur notre radio ici Lorraine. Il y a Christopher Cross également qui arrive dans les prochaines minutes. Que faites-vous samedi? Vous aurez peut-être envie d'aller à Ancy-d'Ornon. On a toujours envie d'aller à Ancy-d'Ornon, mais cette fois-ci pour le festival Rando. Samuel, bonsoir.
1: Bonsoir.
0: Merci beaucoup d'être avec nous dans les studios d'ici Lorraine. C'est Mademoiselle Single Track qui propose ce bel événement à Ancy.
1: Exactement.
0: Avec une randonnée, alors qui va nous faire passer par où? Racontez-nous un petit peu.
1: Ah, ça y est, vous voulez déjà connaître tous nos secrets.
0: Ensuite, bah,
1: je comprends bien. Eh ben, écoutez, on va aller visiter les coteaux. On fera quelques incursions en forêt. On a vraiment voulu des parcours tout public, que chacun puisse y trouver son compte, le sportif, le profil, voilà, la famille tout simplement, avec les enfants. Alors attention, hein, des enfants quand même qui ont l'habitude
0: qui ont envie de gambader, qui ont l'habitude
1: de faire un petit peu d'exercice physique quand même, voilà. Et puis là, ma foi, ben à pied, on a de la randonnée pédestre, une randonnée VTT, vraiment des super parcours.
0: C'est complet. Randonnée que vous avez testée, j'imagine.
1: Ah, absolument, on l'a faite hier.
0: Alors.
1: Oh là là, incroyable. Alors on l'a fait, tiens, on a un panel, hein. On est des pros. Ah bah oui, on y va avec, on prend le papa randonneur, on prend la fille qui a 11 ou 12 ans, le grand frère qui s'ennuie tout le temps, et puis à la fin on leur demande, et vraiment, non, ils sont tous rentrés enchantés hier. Là, je reviens de 3 heures de débroussailleuse pour vraiment faire un peu les contours d'oreille, comme on dit dans le milieu. mais là, vraiment, les parcours sont, là c'est terminé, là on est au top, on attend du monde, hein, vraiment.
0: Là, on est prêt pour samedi. Ça va démarrer à partir de quelle heure pour
1: le matin, 7h30. Ouais. Ah oui, 7h30. Oh. Alors, venez pas à 7h. On n'est pas obligé. Et puis, alors, grande nouveauté, c'est que à 9h30 et à 14h, on fera également des départs groupés. Bah oui, parce qu'il y a des
0: super.
1: Gens. Mais oui, ils n'ont pas envie de rouler seuls.
0: C'est vrai.
1: Et là, pour le coup, on va faire deux départs groupés. Comme ça, on va en profiter pour leur donner des conseils sur comment avait été. On prend un virage à plat. Pourquoi il faut surtout pas freiner fort de l'avant. On les fera tester quand même, histoire de faire quelques petites vidéos pour nos réseaux sociaux. Mais voilà un petit peu le programme.
0: Bon, ce qui est super, c'est qu'une fois la randonnée faite, l'ambiance va continuer sur place. J'ai entendu parler d'un concert, j'ai entendu parler d'un barbecue. Oui. Ça nous donne envie aussi.
1: Ah bah oui,
0: forcément. Bah, après l'effort, savez, le réconfort.
1: On le cache depuis longtemps parce qu'on l'a formé. Mais aujourd'hui, il est chez nous, il est dans notre équipe, le roi du barbecue.
0: Ouais, rien que ça.
1: Ah bah oui, carrément. Exactement. On l'a intronisé il y a quelques années. Il nous fait toujours honneur. Il sera présent encore une fois cette année pour sustenter tout le monde, les sportifs, les gens qui viennent comme ça pour passer un bon moment, que ce soit dans le cadre des randonnées. Sur le coup de midi, mais également le soir, puisque le soir, c'est la guinguette du ruisseau qu'on propose.
0: Ah, super.
1: Avec
0: super.
1: Un concert. Oh là là, allez-y.
0: C'est vrai.
1: Ah oui.
0: C'est qui?
1: Allez. le groupe local Radio Bistro. Radio Bistro, super sympa. Voilà, ils viennent pas seuls, mais c'est une surprise. Voilà. Ils m'ont dit, on te dit pas, tu verras, on vient avec du lourd.
0: Ah bah, il faut y être alors pour voir avec qui vont venir Radio Bistro.
1: Exactement, et puis pour goûter les fameux burgers donc du roi du barbecue.
0: Ah bah, on a hâte. C'est samedi, le rendez-vous, donc, c'est où précisément pour participer à cette randonnée?
1: Alors, à la halle d'Ancy-d'Ornon,
0: okay.
1: Voilà, espace Marie et Mathias, espace des fenêtres, ça a plein de noms, hein, mais on peut pas se tromper. Voilà, c'est 700 mètres carrés couverts, une superbe charpente en bois, c'est vraiment un lieu magnifique pour ce type d'événement où on peut accueillir vraiment beaucoup de monde.
0: N'hésitez pas, samedi à Ancy-d'Ornon, on y sera, Festival Rando. Merci beaucoup Samuel.
1: C'est un plaisir.
0: Passez une bonne fin de journée, plaisir partagé. Le retour de la musique pour continuer justement sur le plaisir. Christopher Cross qui vous accompagne sur votre radio locale ici.

0: Votre fin de journée avec France Gall pour la musique sur Ici Lorraine. De la musique et puis des bons plans aussi sur le département. On vous emmène dans les plus beaux parcs d'attractions de la région. Walligator et Fred Pertuis City par exemple. 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

0: partir dans un mois tout rond. Pierre Demar sur votre radio ici Lorraine. On fait le point sur vos conditions de circulation à 18h31. Vous avez le moindre souci, vous nous passez un coup de fil. Anne-Sophie décroche au 03 87 52 13 13. Et puis, vous pouvez aussi passer par notre messagerie WhatsApp au même numéro de téléphone. Vous envoyez vos messages vocaux, messages texte également pour nous signaler vos difficultés. Je suis en train de regarder les dernières nouvelles là sur la route. À part quelques ralentissements sur la 30 entre Famec et Richemont et quelques difficultés sur l'autoroute A3 entre l'aire de Berchem et Zouvegun, vous perdez quand même 15 à 20 minutes, la circulation est plutôt bonne, plutôt fluide. On continue de surveiller tout ça avec vous. 03 87 52 13 13. Le ciel, globalement, ce mardi, assez chargé en nuages. Alors, on a quelques éclaircies qui ont été vues par-ci, par-là, très localement dans le courant de la journée, avec un petit peu plus de fraîcheur. Aujourd'hui, 18 degrés en ce moment, avec des températures relevées là du côté de Sainte-Barbe, de Zimin ou encore de Thionville. Ça va redescendre cette nuit. 12 degrés en moyenne. En revanche, bonne nouvelle, demain, retour de belles éclaircies et température autour de 25 à 27 degrés. Profitez de la journée de demain, puisque Météo France annonce ensuite quelques averses orageuses et un ciel assez couvert dans l'ensemble jusqu'à la fin de la semaine. C'est pas grave, on va se mettre avec un plateau repas sous le plaid devant Koh-Lanta ce soir sur TF1. Avec une saison All Stars qui vous est proposée pendant ces prochaines semaines, l'émission de lancement, c'est ce soir. Denis Brognard est notre invité dans moins de 10 minutes.
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0: On va plonger ensemble dans les coulisses de cette émission phare de TF1 avec une question que vous vous posez peut-être. Une fois que les caméras sont éteintes, est-ce que les aventuriers de Koh-Lanta communiquent avec Denis Brognard? Est-ce que c'est possible? La réponse à suivre après Damiano David ou encore Niagara sur votre radio locale ici Lorraine. Belle fin de journée.

0: Le chanteur italien Damiano David sur votre radio ici Lorraine. Pour les amoureux de l'Italie justement, le rendez-vous est le 20 septembre prochain à Longuyon avec Viva Italia. Là c'est un vrai voyage dans la musique italienne avec la voix de Marie Sambora. Ça sera au Forum de Longuyon à partir de 15h le 20 septembre.
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0: Il est 18h40, avant d'écouter William Scheller sur Ici Lorraine, on vous emmène dans les coulisses de vos programmes préférés. Et on zappe avec vous Patrice Gascoigne sur TF1. On attaque très fort la rentrée puisque chaque mardi soir nous retrouvons une nouvelle saison de Koh-Lanta et pas n'importe laquelle, une saison All-Stars.
3: Qui dit édition All-Star dit retrouver des candidats qui ont déjà participé à Koh-Lanta. Et parmi eux, il y a cette demoiselle à la franchise implacable, Clémentine.
4: Je suis quelqu'un qui est très très très compétitrice et j'aime pas les tricheurs. T'es passé d'une image de quelqu'un que j'appréciais énormément à quelqu'un qui, d'un coup, je pouvais plus t'encadrer.
3: Le fort caractère de Clémentine est de retour dans ce Koh-Lanta All-Star réunissant d'anciens candidats. À ses côtés, vous retrouverez aussi des aventuriers emblématiques comme Freddy, Hugo, Yacine, Moussa, Lola ou Dorian. Pour cette édition, dès le début, les candidats sont réunis en binôme et donc en destin lié. On gagne ensemble, on perd ensemble. Et donc, vu qu'il y a 18 candidats sur la ligne de départ, vous avez une chance sur 9 de sortir dès le premier conseil. Mais finalement, Denis Brognard, une édition All-Star, c'est pour chacun des téléspectateurs l'occasion de retrouver aussi son chouchou, non ?
5: Ben j'espère que vous retrouvez vos chouchous dans la rue déjà. Il y a des gens qui me disent « Ah super, je suis content de retrouver Hugo. Ah, quel bonheur d'être avec Clémentine, ça fait longtemps qu'on ne l'avait pas vu. Moussa, mais c'est fou, moi je me souviens, j'avais à peine 10 ans et aujourd'hui je suis père de famille et je le retrouve. » C'est ça qui me plaît et n'oublions jamais que Koh-Lanta, pour les aventuriers, et en particulier pour ceux qui ont eu la chance de revenir, ça reste l'une des plus belles aventures de leur vie.
6: Vous les connaissez bien, ces candidats du coup, parce que c'est des candidats qui reviennent. Ouais. Qu'est-ce qui se passe quand on arrête la prise ?
5: Rien de différent. Et je vais vous donner un exemple. Je connais très bien Dorian, parce qu'on se voit sur des courses. Il m'a dit, Denis, c'est fou, parce que c'était assez déstabilisant. J'avais l'impression qu'on ne se connaissait pas. J'avais l'impression que tu ne m'aimais plus. Et je lui ai dit, mais tu sais, moi, avec l'expérience qui est la mienne aujourd'hui, je les tutoie tous. On s'est vus dans différentes circonstances. Je les aime tous, mais dès l'instant que ça commence, c'est le vouvoiement. Il n'y a rien de différent avec un Koh-Lanta normal. Mais c'est indispensable pour moi. Parce que si d'un seul coup, on se met à la fin à dire « Alors, ça va, bah, vous êtes bien sur votre camp ?» Non, je mets les barrières. En revanche, dès que l'élimination est prononcée, on retrouve tout à fait le climat. C'est plus embêtant, je pense, pour eux, de voir que moi, je change totalement et que je remets ma casquette d'animateur plutôt que de complice, copain de chacun d'entre eux.
3: Voilà pour les coulisses des rapports entre Denis Brognard et les aventuriers de Koh-Lanta à retrouver ce soir sur TF1. Et les coulisses télé reviennent demain, ici.
0: Merci à vous Patrice. La suite avec le duo Fred Vialet et Nicolas Turon, que vous aurez le plaisir de retrouver chaque soir désormais, un petit peu avant 19h. On sait qu'on est Lorrain parce que on boit de la bière blanche. Ça vous l'entendrez après William Scheller sur Ici Lorraine. Avec un titre classique, voici Rock'n'Dollar. Se passe un très bon mardi soir, il est 18h43, bienvenue.

0: William Scheller sur votre radio locale ici Lorraine, 18h45.
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0: Jean-Jacques Goldman dans les prochaines minutes. Mais pour l'heure, entre levure, houblon et savoir-faire, c'est vrai que notre région Lorraine a de quoi être fière de ses brasseries. Aujourd'hui, Nicolas Turon nous raconte l'histoire de la bière blanche. Il est avec vous, Frédéric Vialet. On sait qu'on est Lorrain parce que...
3: Parce qu'on boit de la bière blanche.
4: C'est qu'on est Lorrain parce qu'on boit du picon, mais de la bière blanche.
3: Vous connaissez pas?
4: Bah si, je connais, mais c'est plus rare, non?
3: Oui, mais il y a une petite astuce sur la bière blanche.
4: Expliquez-nous pourquoi.
3: L'alcool est à consommer avec modération, me disiez-vous hors antenne, Fred.
4: Absolument.
3: Juste après avoir étouffé un petit rototo dont la fragrance élégante me renseignait sur votre menu de la veille. Rognon au madère, isn't it? Au rang des consommations alcoolisées françaises les plus populaires, figurez-vous que la bière a détrôné le vin l'année dernière,
4: oui.
3: En 2025.
4: C'est vrai, ça.
3: En volume, la binouze a effectivement dépassé le jaja pour la première fois avec 22,1 millions d'hectolitres consommés.
4: Fâche.
3: Contre 22 millions pour le vin. C'est d'une courte tête.
4: Oui,
3: hein.
4: C'est clair.
3: La faute à quoi? La faute à l'explosion du marché des bières artisanales,
4: ouais.
3: Et des micro-brasseries locales déjà. Et je ne te parle pas des bières de pieds nus, hein, les trucs qui existaient déjà il y a 30 ans, des trucs à la châtaigne de l'Ardèche qui te foutent de la chiasse à cause des levure et que tu rends tel quel dans tes toilettes sèches. Non, je parle... Vous aimez bien les toilettes sèches, vous, Frédéric? Moi, j'arrive pas à m'essuyer avec la sueur. Je parle des craft beers incroyables qui jouent avec les houblons comme le Rouquin avec le terroir et dont les brasseries les plus remarquables sont produites en Lorraine, à Liverdun, chez Piggy,
4: oui.
3: Ou encore au Pirode, à Maxéville, Bon Poison, à Metz, Papillon, à Cirque-les-Bains, etc., etc. La faute aussi, la victoire de cette bière, la faute à l'essor des apéros dînatoires,
4: ah oui.
3: Hérités des confinements et des déconfinements
4: c'est
3: successifs.
4: Vrai. Oui,
3: c'est vrai, on a pris l'habitude de l'apéro qui se finit en repas. Pendant le Covid, on pensait que le monde d'après serait écologique, raisonnable et raisonné, à l'écoute des sensibilités et en soutien des professions en première ligne. En fait, le monde d'après, c'est juste un monde dans lequel on fait des apéros dînatoires au milieu d'incendies de forêt.
4: Oh là là.
3: Tout ça pour vous dire que les variétés de bière cachent un faux ami dont l'origine est à mettre au crédit d'une erreur de traduction. Je m'explique.
4: Oui.
3: Le cliché veut que les bonhommes aillent vers les bières fortes.
4: Oui.
3: Attention, j'ai bien dit cliché.
4: Cliché,
3: hein.
4: Oui,
3: je prends des pincettes avec des gants en téflon. Les bonhommes, ils iraient plus vers les trucs d'abeilles belges, les triples fermentations. Là où les femmes iraient vers les lambics et les gueuses, les trucs plus fruités, légers, et vers les bières blanches.
4: Ah.
3: Or, la bière blanche n'existe pas. Lorsqu'il s'est agi de traduire le nom du produit d'origine bavaroise, la bière blanche, on a confondu un peu rapidement Weizenbier, qui veut dire la bière de blé, avec Weissbier, qui serait la traduction littérale de la bière blanche.
4: Mmh.
3: Lorsque vous commandez une bière blanche, sa couleur est simplement plus claire parce qu'elle a été brassée avec du blé plutôt qu'avec de l'orge. Ça n'a rien à voir avec sa légèreté où il y a une bière blanche bien charpentée. Il y a même des bières de blé brun. Donc il y a des blanches mal traduites qui sont brunes. Bref, moralité, chacun boit ce qu'il veut, mais la bière n'a pas fini de rapporter du blé.
0: Et puis surtout, on salue nos brasseries artisanales. On en a un paquet dans le département de la Moselle et partout en Lorraine d'ailleurs. Nicolas Turon et Fred Vialet, vous aurez le plaisir de retrouver demain matin sur Ici Lorraine entre 6h et 9h. 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Invitation notamment pour Wally Gator à choper demain matin à 7h20 pour jouer au quiche ou pas quiche. Le retour de la musique avec Jean-Jacques Goldman sur votre radio. 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Et puis dans un instant, on va filer sur l'autoroute A31 où il se passe quelques légères difficultés. On y revient dans 4 minutes sur Ici.

0: On ira, Jean-Jacques Goldman.
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0: On ira, nous, sur la 31, dans le sens descendant Thionville-Metz, avec Jean-Jacques qui nous envoie un message par WhatsApp au 03 87 52 13 13. Jean-Jacques qui nous signale une voiture en panne au niveau de la Max, hein, hauteur de la Max, sur la bande d'arrêt d'urgence. Pas de gêne particulier à la circulation, mais vous restez prudent quand même. 03 87 52 13 13 pour faire la route avec nous. Nouveauté dans votre playlist Ici Lorraine ce mardi soir, The Way We Touch. Voici Charlotte Cardin sur Ici.

0: Charlotte Cardin sur Ici Lorraine. Dans un instant, le journal de 19h, on ira dans l'espace. L'astronaute Sophia Anneau a fait sa deuxième sortie dans le vide spatial cet après-midi. Les précisions dans un instant sur Ici Lorraine.
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0: Juste avant l'info de 19h, voici Eddie Mitchell, la dernière séance sur votre radio ici.

0: La dernière séance avec Eddy Mitchell dans votre playlist ici Lorraine ce mardi soir. Bienvenue, belle fin de journée.
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0: Nous sommes le 25 août, merci d'avoir choisi Ici Lorraine, il est tout pile 19h. À 19h, on fait un point complet sur l'actualité du jour avec Paul Tillet. Bonsoir Paul.
2: La rentrée du ministre de l'Éducation nationale, une semaine tout pile avant celle des élèves et de nombreux sujets sur la table. L'interdiction du téléphone au lycée, les nouveaux calendriers du bac et du brevet. Édouard Geffray est aussi revenu ce soir sur les violences sexuelles. Entre 2 et 3 enfants par classe ont déjà subi un viol ou une agression. Pour libérer la parole, le ministère a créé un questionnaire. Il sera distribué à la rentrée à 10 millions d'élèves.
3: Tous les élèves de la grande section de maternelle à la terminale Rempliront dès novembre prochain, en même temps que le questionnaire harcèlement, un questionnaire sur les violences sexuelles dont ils auraient pu être victimes, adapté à leur âge. En grande section, on aura un questionnaire adapté, peut-être avec des smileys ou des émoticônes, etc., pour faire en sorte que l'élève qualifie plus facilement les choses. Pour les grands, bien sûr, ce sont des questions qui seront plus littérales. Comme pour le questionnaire harcèlement, ils pourront indiquer leur nom et prénom s'ils souhaitent en parler à un adulte de confiance. Infirmières scolaires, médecins et psychoéducation nationale, mais aussi partenaires associatifs, seront alors mobilisés pour recueillir la première parole et ensuite les orienter ou procéder au signalement nécessaire. Nous allons construire au cours des prochaines semaines avec des pédopsychiatres, les représentants du personnel, les associations de parents d'élèves, les chefs d'établissement, à la fois le contenu du questionnaire sur lequel on a déjà commencé à travailler et les modalités d'organisation. Il faut être très clair, les résultats risquent d'être sismiques.
2: Pour ce qui est du piratage des données personnelles des milliers d'élèves et d'enseignants fin juillet, cela n'aura pas de conséquences sur la rentrée. Elle se tiendra normalement, assure le ministre. Les piratages qui se sont multipliés cet été, le fisc par exemple a subi une cyberattaque mi-août, fuite de données massives. Les victimes ont lancé une action collective la semaine dernière. Elles sont déjà plus d'un millier à s'être signalées pour faire reconnaître la négligence de l'État et obtenir d'éventuelles réparations. Xavier Demany, certaines victimes comme Manuela vivent aujourd'hui dans la peur de l'arnaque.
4: Mercredi dernier, le mail des impôts tombe. Ces données ont bien été piratées. Depuis, Manuela ne décroche plus son téléphone.
5: Je suis parano, en fait, à chaque fois que je reçois un appel. Je laisse la messagerie, en fait. Je laisse la messagerie pour savoir qui m'appelle, pour quelle raison on m'appelle, etc. Vous, d'ailleurs, ça a été le cas quand vous m'avez appelé.
4: La peur que ses proches soient exposés ou que cela compromette des informations de son employeur et de ses clients.
5: J'ai changé mes mots de passe quasiment partout, en fait. Mais est-ce que ça va servir? J'en sais rien. Je sais pas. J'ai l'impression que notre propre gouvernement n'est même pas en alerte par rapport à ce genre de piratage et que c'est pas possible parce que si eux le sont pas, mais alors nous, vous imaginez à notre échelle.
4: Il y a 3 jours, elle assure avoir déjoué une tentative d'arnaque, une fausse commande par téléphone, même s'il est difficile d'établir un lien formel. Elle déposera en tout cas bientôt plainte pour, dit-elle, faire bouger les choses.
5: Ma motivation, c'est pas du tout l'indemnisation. Ma motivation, c'est plutôt la protection d'aujourd'hui pour moi, pour mes proches, tout le monde en fait. J'espère qu'à travers cette action, tout le monde sera protégé demain, en fait.
4: Près de 700 000 contribuables, individuels ou professionnels, sont concernés par les 2 fuites de données de l'administration fiscale.
2: Xavier Demany, face à la sécheresse et au risque incendie, 2 festivals de musique bannissent la cigarette. Rock en Seine à Paris à partir de demain et jusqu'à dimanche. Et le Golden Coast à Dijon ce week-end. Les 2 festivals sont situés en bordure de forêt. C'est une première victoire. Salue ce soir la présidente de l'Association de défense des animaux. C'est assez. Le zooparc de Beauval renonce à son projet de delphinarium destiné à accueillir certains dauphins d'une marine land d'Antibes. Le coût du chantier, 45 millions d'euros. Et les nombreux recours juridiques des associations de défense des animaux ont eu raison de ce projet. Ces dauphins pourraient bien partir vers l'Asie. L'association C'est assez milite désormais pour que ces dauphins soient transférés dans un sanctuaire marin à Tarente, en Italie. Allô, Houston, il n'y a pas de problème. Sophie Adnaud est là dans l'obscurité spatiale à 400 km au-dessus de la Terre. L'astronaute s'attelle depuis près de 5 heures maintenant aux réparations d'une antenne de communication à l'extérieur de la Station Spatiale Internationale.

0: C'est la deuxième sortie extravéhiculaire de la française en une semaine. Olivier Aymon, les images sont retransmises en direct par la NASA.
1: Précédé par son homologue américain, Neil Mennon, c'est vers 14h45 que Sophie Adno a franchi à nouveau le sas donnant sur le vide spatial, sous l'œil attentif des équipes au sol.
2: Good to see you guys out there.
1: Le temps d'allumer les lampes de leurs casques et de vérifier leur matériel, les deux astronautes ont alors entamé leur balai dans l'espace, l'un les pieds arrimés sur un bras robotique extérieur, l'autre en se déplaçant à l'aide de mousquetons le long des structures métalliques de la station. Début de longues heures de travail pour réinstaller une antenne de télécommunication. La semaine dernière, le démontage de cette parabole des avait pris plus de temps que prévu, nécessitant la poursuite des travaux aujourd'hui en s'aidant d'outils sophistiqués ou plus basiques. Une brosse à dents très utile pour lubrifier les pas de vis et faciliter le serrage des boulons de la nouvelle antenne. Les travaux devraient se terminer en début de soirée.
0: Une brosse à dents pour réparer la station spatiale internationale. Le bricolage reste le bricolage.
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Bonsoir à tous. Vous avez choisi le bon endroit et le bon moment pour retrouver de vieux amis qu'on n'a pas oubliés. Les tubes des années 80, bien sûr. Toujours frais, toujours prêts, toujours efficaces. Ce soir, on passe une heure ensemble et ça commence comme ça.

0: police. C'était Didoulou, Didada.
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0: Et pour la suite, j'ai choisi l'artiste la plus attendue de l'année par des milliers de propriétaires du ticket d'entrée à un concert le plus convoité du siècle. Céline Dion, bien sûr. Dans 15 jours, c'est l'événement. L'événement de l'année, la série de concerts dès le 12 septembre à la Plénitude Arena. C'est le nouveau nom de la Défense Arena pour ceux qui n'ont pas suivi les épisodes précédents. Ça va être beau, fort, lorsque chaque soir, les 30 000 spectateurs reprendront en chœur son premier vrai succès d'amour et d'amitié.

0: Cassave avec Scier Bois. Scier du bois, oui, scier du bois en prévision de l'hiver. Non, c'est pas vraiment le thème de ce grand succès de Cassave, qui donne plutôt envie de danser les pieds nus sur le sable, un sable doux d'une plage antillaise. Bon, on a le droit de rêver. Et de continuer à plonger dans nos souvenirs de chansons qui ont marqué les années 80. On est là pour ça. Dans un instant, ce sera avec Francis Cabrel. Encore et encore. C'est le titre, hein, juste après ça.
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0: C'était Renaud et c'était Miss Maggie.
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0: La chanson qui fit scandale en Angleterre, au point qu'un chanteur britannique écrivit à son tour une chanson pour dénoncer l'arrogance des mangeurs de grenouilles. Ben oui, nos amis anglais nous surnomment ainsi depuis longtemps, alors qu'on est très peu à manger ce petit amphibien, hein, finalement. Rappelons qu'à l'origine, Renaud voulait dénoncer la violence des hommes après le drame du Heysel, lors de la Coupe d'Europe de foot qui avait fait quand même 39 morts. Bon, allez, plus de polémique, rien que de la musique pour continuer. Ah tiens, justement, avec des Anglais. Matt Bianco, Yeah Yeah.
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0: Daniel Balavoine, c'était la Ziza. Si vous avez adoré cette chanson lors de sa sortie, bah c'était en 1985. Eh oui, déjà, c'est le destin d'une bonne chanson. Les années passent, elles restent ancrées dans notre mémoire. C'est la magie des tubes des années 80, voilà. À suivre une mélodie sublime, une de plus, signée Laurent Voulzy, My Song of You. Il est en tournée, Laurent, il sera entre autres le 24 septembre à Décines-Charpieu, en concert. Belle fin de journée à tous, et à demain.
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2: Une voix, une personnalité, un tempérament qui nous accompagne depuis plus de 30 ans. Ah, on en a des souvenirs avec Zazie.
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2: Zen, puis aussi Larsen. 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Speed. Je ne sais pas quelle est votre chanson préférée de Zazie. À vrai dire, je ne sais même pas quelle est ma chanson préférée de Zazie. Ce que je sais pour sûr, c'est que c'est bon de la savoir toujours là, pas loin, à s'occuper amoureusement de sa musique et de nos petites oreilles. Zazie est de retour avec une nouvelle chanson. Youpi, elle est ce soir dans Décibel pour tout vous raconter. Et bonsoir Zazie.
4: Bonsoir.
2: Bienvenue dans Décibel. Chère Zazie, la dernière fois qu'on s'est vu, c'était pour un album dans lequel il fallait mettre de la couleur.

0: C'était le 11e album.
1: Ouais. Et ça vous a emmené en tournée. Enfin, vous avez vécu vraiment une belle aventure avec ce disque. Aujourd'hui, on va découvrir la nouvelle chanson qui est la porte d'entrée du 12e album, c'est ça?
2: Oui.
1: Ouais. Alors?
2: Oui. Alors, il n'est pas complètement fini, cet album, d'où le fait qu'on sort un petit single avant.
1: Ouais.
2: On est en train de peaufiner pour deux, trois éléments techniques, mais enfin, il est quand même en très, très, très bonne voie. Donc, il va sortir quelque part à la rentrée. On ne sait pas trop quand. Ça dépendra un peu de l'état des lieux. Mais...
1: En tout cas, cette année, quoi.
2: Oui, complètement. Ouais.
1: Peu importe, c'est le nom de la chanson qu'on va découvrir maintenant. Premier extrait, donc, de ce 12e album. Qu'est-ce que vous pouvez nous dire pour nous préparer psychologiquement avant de l'écouter?
2: Alors, peu importe, au début, elle s'appelait pas Ma Faute, pour vous dire.
1: Ah.
2: Et puis, j'y ai rajouté un peu d'humour, ce qui est compliqué en chanson, en tout cas un peu de deuxième degré. Je trouve qu'on est dans un monde qui n'est pas hyper rigolo, avec pas donc son lot de très très bonnes nouvelles tout le temps. Donc j'ai fait un peu comme j'aime faire, comme d'habitude, c'est-à-dire un espèce de paradoxe entre une chanson ou un son, en plus un peu électro, là, où j'ai eu la chance de travailler avec Yuxek, qui est assez digeste, en fait, et puis avec un peu de deuxième degré, mais avec du sens quand même, parce que j'y tiens toujours un peu dans mon écriture. J'essaie de rendre ça plus digeste, en fait, que quand j'écris le texte tout seul, où je me dis, on va tous tirer une balle, c'est pas possible.
1: Oui, l'idée, c'est, évidemment, c'est pas de forcer le trait, en fait. Si on parle de quelque chose qui est angoissant, on va pas mettre la musique des Dents de la Mer.
2: Exactement,
1: ouais, c'est ça.
2: C'est horrible. Voilà. Je vous remercie de la comparaison, mais c'est un peu ça. Donc, il y a aussi un peu de cynisme dans peu importe, parce que ça voudrait dire que, en fait, je dis ça, je dis rien, peu importe. Évidemment que c'est pas une chanson qui va changer le monde, mais quand même, j'aime bien penser à ce que je dis avant de les, enfin voilà, avant de le chanter, et j'aimais bien cette idée de partir. Alors d'une pub qu'on peut voir tellement souvent sous nos écrans et qui nous dit « Oh regarde, il a une voiture plus grosse, il a un jardin plus beau, l'herbe est plus verte » et d'élargir comme si on dézoomait, on commence par le chien qui a pissé dans le jardin et c'est le chien des voisins, salopard, et puis on dézoome et puis on va un peu sur la lune et on regarde ça, on se dit « Bah, est-ce que c'est très important ?» Et aussi avec tous les problèmes qu'on peut voir de territoire, de regarde comme c'est plus mieux, comme on va à la conquête de tel terrain, comme de tel pays. Donc voilà, c'était un peu l'idée de cette grande parano, mais où on peut danser dessus, quoi. Comme disait Nougaro, danser sur moi.

0: forte.
1: Ce je dis ça, je dis rien, à la fin, il est parfait.
0: Un cynique absolu, la fille n'y croit pas.
2: Dans tout ce que je viens de vous dire depuis 3 minutes,
0: oubliez. Laisse tomber. C'est un peu ça.
1: Zazie, de retour en pleine forme. Alors, ce peu importe, il a été fabriqué, donc on l'a dit, sans vraiment le dire, mais d'abord avec le texte, qu'il a ensuite fallu rendre digeste, ce sont vos mots, Zazie, pour nous faire danser, quoi.
0: Oui, alors j'avais cette espèce de gimmick pour composer la mélodie, donc j'ai fait la mélodie au piano, donc bon, bing, bon, bing, bon, bon, c'était déjà au piano, mais ça sonnait comme un pot, évidemment. après, j'ai fait le texte dessus, après, j'ai appelé mon copain en lui disant que je voudrais que ce soit un truc un peu électro, qui revienne comme ça avec des vagues, donc je suis allée chez lui dans le sud et on a fait la maquette.
1: Ouais.
0: En une journée. À la fin, on avait un peu la pêche. Ça nous a mis de bonne humeur.
1: Ça, c'est bon signe, non?
0: C'est plutôt
1: ça marche
0: bon
1: sur
0: signe,
1: vous, ouais.
0: En général,
1: ouais.
0: Quand on commence à voilà. Je suis rentrée à Paris avec cette maquette. Et là, j'ai demandé à mon ami batteur, qui a fait aussi le reste de l'album, David Salquin, où j'ai la chance d'avoir des musiciens que je connais très bien et qui, en plus, ne font pas que... mon ami batteur, il fait aussi de la guitare, il chante très très bien, etc. Et donc, pour me faire une vraie batterie, donc il a enregistré une vraie batterie dans son studio, qu'il m'a envoyé, il m'a dit, j'ai une petite idée pour une basse, est-ce que... Bon, j'ai dit, bon, écoute, envoie toujours, je voulais pas être désagréable avec lui. Et la basse, au début, elle était synthé, elle était faite avec un clavier, et puis j'envoie ça, je le rappelle, je dis, bon, écoute, David, je suis désolée, mais là, tu vas devoir me le faire, elle est géniale, ta basse.
1: Génial, on l'entend.
0: Et puis,
1: tout
0: du coup, il m'a renvoyé la basse en disant, j'ai aussi une petite idée de guitare. Je dis, bah, vas-y, fais écouter. Et la guitare, elle devait être que à la fin du refrain. Youksek a décidé de la mettre dès le début du refrain parce qu'elle est super, sa petite cocotte, comme ça, voilà. Donc, en fait, c'est vraiment une espèce de ping-pong avec des gens qui se connaissent très bien et qui aiment jouer, quoi. Donc,
1: mais ça dit aussi beaucoup de vous et de votre ego pas du tout surdimensionné parce que vous acceptez les suggestions, vous les prenez, vous les réappropriez pas, vous me donnez le nom des gars et tout. Enfin, c'est pas artistes qui fonctionnent comme ça.
0: Bah, ils devraient, parce qu'on leur doit ça aussi aux gens avec qui on travaille.
1: Ouais,
0: moi, évidemment, je suis très fière d'être compositrice et auteure, mais c'est pas tout. C'est-à-dire qu'il y a des gens qui aussi transforment l'essai, je dirais.
1: Ouais.
0: Vous faites un truc en maquette, en noir et blanc au fusain, et ils sont là en train de vous faire un truc en cinémascope. Donc, évidemment, je suis présente, puisque j'ai réalisé l'album, j'ai produit l'album, je les laisse aussi faire. J'appelle des gens où je sais quel est leur talent, comment il peut être complémentaire du mien, comment ils vont avoir des idées auxquelles j'ai pas pensé.
1: En fait, vous leur faites confiance.
0: On se fait confiance, voilà, mutuellement. Ouais. Et ils savent aussi que de temps en temps, ils font un truc super. Je leur dis, c'est super, mais non. Ce qui peut être très désagréable, mais ils savent que c'est pas eux qui sont pourris, c'est juste que j'entends un autre truc dans ma tête, quoi. Voilà. Ah. Donc c'est vraiment une question de confiance, la musique.
1: Vous avez démarré dans les années 90 et vous avez vu beaucoup d'évolution du métier, beaucoup de changements entre là, la sortie de Peu Importe et la sortie de vos premiers singles. Évidemment, ça sort pas de la même manière. Est-ce qu'il y a des changements qui ont mis, vous parliez de la joie de faire de la musique, qui ont mis votre joie de faire de la musique à l'épreuve?
0: Oui.
1: La dématérialisation ou les réseaux, enfin je sais pas, quelque chose.
0: Au début, tout ça, je trouve ça réjouissant. C'est-à-dire que, pour vous dire, nous, on a commencé sans Internet quand même.
1: Oui.
0: Hein. Il faut quand même se remettre dans le contexte.
1: Moi, j'avais la cassette.
2: J'avais noté sur les cassettes.
0: Voilà.
1: C'est ça.
0: Et Internet est arrivé. Moi, je trouvais ça intéressant. Je me suis dit, tiens, il y a une certaine liberté là-dedans. On était 3 artistes et j'étais parmi les premières, alors que je connaissais rien du tout au numérique. Je crois qu'il y avait Aubert, Souchon, Dao, moi. Enfin, on était quelques-uns à se dire, tiens, on va faire des sites, c'était marrant au début, on pouvait avoir une ligne artistique là-dessus, etc. Et puis, bon, bah, les réseaux sociaux sont arrivés les uns après les autres, ça a commencé à s'horizontaliser, à avoir beaucoup de choses, et surtout où on a commencé à voir arriver les filtres, les influenceurs, les instagrammeurs, les trucs des drôles de métiers, où il n'y a pas de sous-métiers, hein, y a bien des gens qui vivent de la publicité, donc pourquoi pas. Mais Ou d'un côté, en fait, c'est pas tellement la dématérialisation des choses, parce que ça peut être hyper intéressant, mais c'était la déshumanisation des choses, ou s'éloigner un peu de la vérité, mettre des filtres, de l'autotune, alors que ça peut être très artistique aussi. Bien hein, sûr. Ouais. Moi aussi, de temps en temps, je mets un filtre pour faire un post, parce que je trouve que j'ai une sale gueule, ou je trouve que c'est plus marrant, y compris si, avec les trucs qu'on peut voir oui. sur... voilà, où on a des têtes de cuillère à peau et des,
3: oui, c'est
0: des
3: ça.
0: Choses comme ça.
3: Où on se met des petites oreilles de chat.
0: Voilà,
3: oui.
0: mais je trouve que quand même, il y a un danger là-dedans. C'est la perpétuelle comparaison avec ce qui se passe, avec ce que les autres font. Ouais. L'algorithme, quoi. Je veux dire, est-on vraiment les prostituées de l'algorithme? Quand j'entends parler en disant oui, alors maintenant, tu sais, il faut faire des dumps, ce serait mieux. Des carrousels. Alors, un carrousel, pour moi, c'était un manège qui tournait. Non, alors maintenant, ça a une autre signification.
1: Les dumps,
0: c'est quoi? Oui, ouais. C'est des photos. Pourquoi? Ah, parce que tu vas rentrer plus facilement dans l'algorithme. Et oui, la question est vraie, c'est mathématique. Mais pourquoi en fait?
1: Ouais.
0: Pourquoi vouloir rentrer plus facilement dans l'algorithme? Oui, j'ai bien compris, pour l'exposition, c'est une manière de faire parler de soi, de diffuser ses chansons. Mais de temps en temps, je pense qu'on est tellement dans cette mécanique-là qu'on oublie qu'elle est que ça n'est qu'une mécanique, ça n'est qu'un média en fait, ça n'est qu'un moyen. Média, ça vient du latin, moyen d'arriver aux gens. Donc prenons-le comme un média et non pas comme une fin en soi ou comme une source en soi. La source, c'est la musique, quoi. C'est toujours la même tuyauterie.
3: Alors, j'ai reçu ici, dans Décibels, une jeune femme qui avait des choses à dire sur vous, Zazie. Elle s'appelle Alice on the Roof.
0: Oh là là.
3: Et vous lui avez écrit une chanson qui s'appelle Tyrannosaur. Alice on the Roof qui raconte comment ça s'est passé, votre rencontre et votre travail ensemble.
4: J'ai eu la chance de venir ici dans le studio de sa musicienne et acolyte de toujours qui s'appelle Edith Fabuena. Et
1: ensemble, de nos plus grandes productrices aussi en France.
4: Joyaux de la France. Et on a écouté plusieurs maquettes ensemble. Elle a flashé sur ces deux mélodies qui étaient pour le coup vraiment très en talent là, tu l'as lu. Et elle travaille, bon, j'imagine que vous le savez, mais elle travaille beaucoup la nuit, Zazie. Et je crois que quelques jours plus tard, à l'aube du coup, vers 5h du matin, elle m'a fait un mail avec les deux chansons. Je crois que c'est un des plus beaux mails que j'ai reçus de ma vie. Les mails sont une poésie folle, c'est magnifique. Et elle m'a dit 40 fois, tu peux tout changer, c'est ta chanson. Et c'était parfait. Elle avait mis des mots, voilà, qui collaient tellement bien avec ce que j'ai envie de dire. Il y a une chanson qui s'appelle Tyrannosaure. J'adore ce mot. Moi-même, j'aurais pas osé. Enfin, je sais pas. J'ai trouvé ça génial qu'elle l'utilise.

0: Lover, signé Zazie, donc sur l'album de Alice on the Roof. Vous devez être tellement sollicité. Qu'est-ce qui fait que vous allez vers, par exemple, cet artiste-là, Alice, quand oui, vous devez être sollicité tout le temps pour écrire.
1: Oui, souvent, mais en fait, j'aimais bien son univers déjà. Donc ouais. C'est déjà plus simple pour une rencontre, même si je lui dis, écoute, je suis en plein album moi-même, donc c'est compliqué parce que je me laisse toujours le choix d'être inspiré ou pas par un travail ou une maquette de quelqu'un. Bon, déjà la personne est délicieuse, complètement perchée. Enfin voilà, c'est très drôle parce qu'elle s'appelle Alice du Toit, d'où son nom Alice on the Roof. Mais elle est vraiment perchée, quoi. C'est-à-dire que elle est vraiment sur le toit de quelque chose et en même temps.
0: Elle a cette belgitude aussi qu'on adore.
1: Mais complètement. Voilà. Elle est d'une douceur infinie. Elle est extrêmement bienveillante et tendre. Et on a vraiment beaucoup fonctionné par mail. Mais ce qu'elle ne dit pas, parce que là c'est très très flatteur pour moi, mais ce qu'elle me dit pas, c'est qu'avant je lui ai posé la question en lui disant, est-ce que tu as des thèmes ou des choses que tu aimerais aborder sans avoir forcément les mots ou la manière de les dire, mais, et elle m'avait sorti 3-4 thèmes comme ça par mail en me disant, écoute, voilà, parler du démon ou du truc en soi qui nous bouffe et où est-ce qu'on le met, à quelle place il a dans nos vies, est-ce qu'on l'écoute, est-ce qu'on l'écoute pas, est-ce qu'on arrive à s'en sortir, et tout un tas de thématiques comme ouais. ça qui étaient très inspirantes aussi, plus la chanson, enfin vous entendez, ouais. elle faisait oh la nota comme ça, mais c'était déjà magnifique au piano, elle était toute seule au piano, et d'où l'idée de l'appeler Tyrannosaure, puisqu'on a pris le plus terrible des monstres, et c'est vrai que j'aurais peut-être pas écrit, en effet, c'est drôle qu'elle le dise, j'aurais peut-être pas écrit une chanson pour moi qui s'appelle Tyrannosaure. Ouais. Mais entre sa belgitude, son univers très très fantasque et en même temps d'une poésie folle, puis sa voix, quoi, ses capacités vocales, je me suis dit, allez, on va faire s'envoler ce Tyrannosaure, on va le rendre un peu moins méchant, quoi.
0: C'est beau. Mais c'est vrai que quand un artiste a la chance, alors pardon, c'est flatteur, mais c'est vrai, de se retrouver avec un texte à vous, Zazie, ça fait parfois des étincelles, jeu de mots. Oui, moi, j'écris pas de texte, excusez-moi.
1: Voilà, c'est la seule fois que j'ai fait un texte avant de faire la chanson.
0: Ah ouais?
1: Non, ça m'est arrivé deux fois.
0: Deux fois?
1: La première fois, c'était donc Pascal Obispo qui m'a appelé en disant, oui, tu fais quoi là? Ce serait bien de faire un hymne pour le Stade de France. C'est Johnny qui va le chanter, merci, au revoir.
0: Oui, bon.
1: Ok, donc le lendemain à 7h, puisque c'est pareil, c'est les mêmes horaires que ce que disait Alice on the Roof, c'était la nuit, j'ai fait ça. Et puis, parce que je préfère m'appuyer sur la musique, en fait. La musique me crée une image.
0: Ah oui.
1: Sans mots, et puis j'essaye de mettre du sens sur cette sensation, en fait. Donc c'est compliqué d'écrire sans avoir une idée de mélodie ou d'accord avant. Et la deuxième fois, c'était Callot. Giro, qui Maël voulait que je lui fasse un texte, et il faisait l'album de Maël, et il m'a dit, tiens, vas-y, pour une fois, on va changer, tu vas me faire un texte.
0: Ah,
1: ça m'arrangeait pas du tout, parce qu'à chaque fois, vraiment, j'ai pas cette habitude, et puis j'ai fait toutes les machines ont un cœur, et je lui ai envoyé, j'avais marqué qui bat, donc il en a enlevé quelques-uns, j'avais marqué 4 fois, il l'a fait plus que 3 fois, et après, 2 jours après, Calogero m'a envoyé la mélodie qu'il avait fait dessus, et donc, ouais, c'était chouette, en fait, ça marche aussi dans ce sens-là, mais c'est vrai que je suis moins à l'aise.
0: Quand vous écrivez une chanson qui devient intemporelle, il y a Allumer le feu de Johnny, mais bon, le perso de Johnny fait que de toute façon, voilà, c'est une espèce de
1: cathédrale. Il est intemporel, oui.
0: Voilà. Je pense à Double Jeu, chanté par Christophe Willem, fin mars, Zénith de Paris, premier Zénith de Théodora. Théodora, c'est la chanteuse préférée des ados.
1: Ouais, elle est formidable.
0: Donc, on est sur une salle remplie par des gens qui ont 15 ans, 16 ans, 17 ans. Allez, 25 ans, vraiment les plus vieux. Sur scène, Théodora, pareil, 22, 23 ans. Et l'invité, c'est Christophe Willem. Et la salle est folle, folle de joie. Ils chantent par cœur une chanson qui est sortie quand ils étaient soit bébés, soit pas nés.

0: Christophe Willem au Zénith mars 2026.
1: Ouais, non, c'est bien, c'est bien. C'est pas bien pour mon ego, mais c'est, non, mais c'est oh, super en fait.
0: Mais si.
1: Bah, on ne sait pas. Il y a de temps en temps ça des chansons comme ça qui
0: d'aujourd'hui qui écoutent ouais, de la musique urbaine. Qui... Donc sur le papier, on se dit ah bah non, c'est pas le public de Zazie, et ils sont complètement touchés et ils s'identifient et ils s'approprient un truc que vous avez écrit il y a 20 ans.
1: Ouais, je pense que le quand je serai grand déjà peut parler à des jeunes. Hein. Ouais. C'était pas fait exprès, mais c'était plus. C'est une chanson qui, pareil, est très dansable et avec un peu d'humour quand même. Où ouais, il y a ce cœur qui font. Faudrait savoir ce que tu veux. Et lui il dit bah c'est comme ça. Qu'est-ce que j'y peux. Et en fait, il y a une espèce de recherche où il dit bah je en chanteur dans ma salle de bain. Il y a des choses marrantes où tout le monde. Bah on le voit d'ailleurs beaucoup sur les réseaux. S'invente un peu chanteur. D'ailleurs, il y en a qui sont très très bons,
0: ouais,
1: mais qui n'ont pas encore franchi la porte, de ouvrir la porte de leur chambre, et qui posent des choses, font des petites choses dans leur coin. Donc je pense que c'est ça aussi qui parle peut-être à ces jeunes.
0: Et le talent, Zazie, d'écrire des chansons qui sont restées, qui restent et qui vont rester. Alors il n'y a pas de recette évidemment, mais quand même...
1: un bon élément de recette, c'est ouais, de prendre des super interprètes.
0: Oui, évidemment, ça aide.
1: Ça aide.
0: Ouais, mais donc de l'humour, ça on en quand même, on a compris que c'est un truc que vous aimez bien mettre dans les chansons. Alors c'est pas forcément la galéjade
1: quand la chanson le permet,
0: de l'esprit,
1: ou voilà,
0: voilà, de l'esprit. Et aussi peut-être jamais essayer d'être à la mode.
1: Alors Maxime Le Forestier m'avait dit un truc génial. J'ai beaucoup de respect pour Maxime, qui est devenu mon ami, pour ça, le fait qu'il ait duré aussi longtemps, ouais, alors que moi je l'écoutais quand j'avais 11 ans, j'écoutais voilà, là, comme un arbre dans la ville, en me disant oh, c'est trop bien. On était tous un peu babacool à l'époque, mais je trouvais ça trop sympa ce qu'il disait. Et j'ai eu la chance de pouvoir le rencontrer, de travailler même un peu avec lui, et il m'avait dit, je lui avais dit, comment tu fais quand t'as, voilà, quand tu traverses des petits déserts, ce qu'on appelle ces petites zones comme ça, un peu où ben il y a moins de succès, on est moins ouais, sollicité, etc. Il dit bah tu ne changes pas, surtout tu ne changes pas, parce qu'en fait tu sais, regarde, c'est comme les pantalons, pas de def, pas taille haute, pas les épaulettes, les couleurs atroces, là ils nous refont un truc des années 80. En fait, si tu changes pas, ça va redevenir à la mode dans un certain temps. Et en tout cas je pense qu'on peut aimer ou ne pas aimer ou trouver ça daté. Bien sûr, ce qui est normal, hein, puisque c'est daté par rapport à notre âge, par rapport à notre vécu, mais au moins on peut pas remettre en question l'honnêteté avec laquelle on l'a fait, quoi. Je cherche pas à faire du jeunisme. J'adore rire un peu avec les codes, parfois même rire avec les réseaux ou m'en servir, mais enfin, vous voyez, j'ai posté 3 trucs en un an, donc je pense que
0: l'algorithme
1: catastrophe, mon label n'en peut plus
0: crève de
1: moi.
0: Faim.
1: mais voilà, je pense que c'est une question d'honnêteté en fait, ne pas. Je pourrais pas défendre quelque chose qui serait loin de moi.
0: Ouais.
1: Je pense que j'irai direct au burn-out. Donc
0: ça nous donne envie d'avoir bientôt des nouvelles du nouvel album de Zazie. Le premier extrait, peu importe, édition. Disponible. Donc on se donne rendez-vous après les grandes vacances.
1: Oui.
0: Bon, bah comme on dit pas souvent, vivement la rentrée. Merci Zazie. À bientôt.
1: À bientôt.
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0: Ce soir, un voyage en musique et en bagnole sur près de 4000 km. La route 66, ici chantée par les Anglais, Rolling Stones, c'est la route mythique américaine du XXe siècle qui part de Chicago pour aller jusqu'à Los Angeles. Elle traverse les lieux incontournables de l'histoire de la musique et inspirée de sacrées chansons. C'est le thème du livre Rock and Roll Trip, la route 66 en musique. On en parle ce soir dans Décibel avec son co-auteur Lauric Henton. Attachez vos ceintures. Bonsoir Laurie Kenton.
4: Bonsoir.
0: Bonsoir, vous êtes maître de conférence en études américaines à l'université de Versailles-Saint-Quentin depuis 2007. Et alors, votre spécialité, c'est la politique du rêve américain. J'aime beaucoup ça. Oui. La politique... Ah non, je viens de comprendre, j'ai mal lu la phrase. C'est
4: non,
0: la politique du rêve américain jusqu'à nos jours. Eh oui, l'Amérique qui faisait rêver, l'Amérique qui fait moins rêver. C'est ça, en gros, votre champ d'action.
4: Il y a les deux. Que ce soit aujourd'hui ou hier, il y a toujours plusieurs Amériques.
0: C'est
4: et
0: vrai.
4: La route 66 traverse d'ailleurs plusieurs Amériques. Mais donc, oui, on ne peut pas s'intéresser que à l'une et avec les cheveux oranges et que à l'autre.
0: C'est vrai. Alors, avec Julien Grosso, vous signez donc ce Rock and Road Trip, la route 66 en musique. Je le disais tout à l'heure, c'est une route qui part de Chicago, qui va jusqu'à Los Angeles, Santa Monica, très exactement, près de 4000 kilomètres. On part en haut à droite de la carte des États-Unis, on finit en bas à gauche. Et souvent, quand on parle de la route 66 aujourd'hui, on en parle au passé. Est-ce qu'elle est encore active, cette route ?
4: Alors, on peut en parler au passé parce qu'elle a eu une existence qui s'est arrêtée officiellement dans les années 80. Et puis ensuite, c'est devenu un objet de mémoire. Mais donc, en fait, elle a été ressuscitée parce que c'est devenu un objet de patrimoine.
0: D'accord.
4: Et maintenant, on peut la faire. Alors, on peut la faire de plusieurs façons parce qu'il y a aussi des endroits où il y a plusieurs tronçons. Il y a des endroits où c'est quand même très compliqué de la suivre exactement parce que ça a été remplacé par, comme nos nationales, hein, par des autres.
0: Oui,
4: il y a des endroits, c'est quand même un peu compliqué de suivre. Il y a des endroits qui sont vraiment très très anciens et très mal entretenus parce qu'il y a quand même de la distance. Et puis il y a des endroits qui sont hyper touristiques. Alors pas forcément toujours dans le meilleur sens du terme, mais ça reste quand même très image d'Épinal, hein, avec des néons, avec des petites stations-service toutes mignonnes. Il y a vraiment un soin très américain qui est mis dans l'industrie du tourisme qui souffre un peu en ce moment. D'ailleurs, hein. C'est ce qu'on disait tout à l'heure, il y a une partie de l'Amérique qui n'est pas forcément hyper populaire.
0: Oui,
4: et donc, tous nos petits musées, parce qu'il y a ces plein de micro-musées avec trois bagnoles et deux machins, et tout ça, en fait, ça en souffre. Hein. C'est toute l'Amérique du milieu qui carbure beaucoup au tourisme, alors beaucoup local, hein. C'est du road trip local des Américains qui font la 66.
0: Ah, c'est du tourisme domestique.
4: Ah oui, oui. Il y a beaucoup d'Américains qui font ça, et puis il y a beaucoup d'étrangers, des Européens essentiellement, qui se font la 66, alors qui en moto pour les plus aventureux.
0: Johnny Hallyday, il avait fait ça.
4: Ah, mais il y a plein de gens qui... Il y a des agences, je crois, en France, qui organisent des trucs comme ça, en Harley. Et puis, il y a des choses qui sont un petit peu plus... Voilà, avec un toit sur la tête. Et on peut faire de la voiture. On peut faire des portions, on n'est pas obligé de tout faire, parce que c'est vrai que c'est quand même un peu... C'est long, hein.
0: 4000 bornes,
4: on peut faire ça en plusieurs tronçons. Et donc, ça permet de partir moins longtemps, également, pour des questions de budget. Et donc, il y a des gens qui font des tronçons. Julien, par exemple, était parti au Texas, il a rattrapé la 66 et il a fait toute la partie Texas, LA, juste ça, pas l'autre moitié.
0: Julien Grosso, donc votre co-auteur. Et vous alors, Laurie Kenton, est-ce que vous avez déjà mis un pied ou une roue sur la route 66?
4: Oui, des petites portions, mais
0: des
4: pas
0: petites
4: tout.
0: Portions.
4: Moi, mon coin, c'est plutôt Boston et New York, en fait.
0: Ok, donc plutôt en haut à droite.
4: Voilà.
0: Rock and Road Trip, la route 66 en musique, donc, puisque c'est ce qui nous intéresse. On croise dans cette route 66 énormément de lieux emblématiques, hein, puisque la route 66, elle traverse trois fuseaux horaires, huit États. Enfin voilà, il y a vraiment une grosse portion d'Amérique. Vous vous êtes donc concentré sur les chansons qui parlent de la route 66 et les villes traversées par la route 66 qui ont produit des chansons. Le trajet, il commence à Chicago. Alors on va pas pouvoir faire toutes les villes, hein, parce que voilà, le bouquin est épais, les villes sont nombreuses, les chansons encore plus, mais je me suis dit qu'on pouvait quand même en profiter pour visiter quelques lieux emblématiques. Et puisque ça commence à Chicago, il faut bien dire que Chicago, c'est une ville très importante pour la musique et notamment pour les musiciens du sud des États-Unis et pour être encore plus précise, les musiciens noirs du sud des États-Unis qui ont ensuite influencé des générations de rockers. Noir ou blanc d'ailleurs. Je pense notamment à Muddy Waters.

0: passe. On va faire un peu la playlist idéale des Rolling Stones. Hein. Je pense que c'est toutes leurs influences. C'est trois artistes. Muddy Waters, Bo Diddley et Etta James. Il n'y en a pas un qui est né à Chicago. Pourtant, non. Leur point commun, c'est Chicago. Pourquoi ?
1: Parce qu'en fait, la plupart, en fait, ils sont même nés dans le sud. Alors, Etta James, c'est l'exception. Elle est oui. Los Angeles. Bon, mais sinon, ils sont les Noirs du Sud. En fait, ceux-là, ils sont tous du Mississippi. Et ils sont d'un coin assez restreint dans le Mississippi. Ils vont tous dans les villes du Nord, dont Chicago, parce qu'ils cherchent du boulot et moins de discrimination. Et donc, à partir de la Première Guerre mondiale et jusqu'à la Deuxième Guerre mondiale, il y a un appel d'air parce qu'il y a de la guerre et parce qu'il y a des emplois industriels. Et donc, ils vont rejoindre des cousins, des frères, des sœurs. Il y a des réseaux familiaux, des réseaux d'entraide aussi. Et donc, il y a toute une sorte de société du Mississippi qui vient s'installer à Chicago, également Détroit, Cleveland, etc. Et donc, à Chicago, il y a une scène de la musique qui est carrément transplantée. Et l'électrification des instruments aidant, ça devient le blues de Chicago, qui est en fait du blues du Mississippi, mais électrifié, et puis passé à la moulinette d'un label absolument essentiel de Chicago, qui est Chess.
0: Chess en anglais, c'est le jeu d'échecs,
1: ouais. Hein,
0: c'est ça. Ça veut dire que ça mélange les noirs et les blancs, le label Chess ?
1: Alors, ça mélange les noirs du Mississippi et les blancs d'Europe de l'Est, parce que Chicago, il y a énormément de juifs d'Europe de l'Est qui sont installés dans un quartier qui était un petit peu le ghetto d'une certaine manière, et c'est là que sont venus après les noirs. Et donc, les juifs et les noirs se sont bien entendus parce qu'ils ont en commun l'expérience de la discrimination, d'être un petit peu à la marge de la société. Et on a partout aux États-Unis, notamment à LA, pas que à Chicago, des tas de labels qui sont pilotés par des entrepreneurs juifs qui mettent en musique des musiciens noirs, presque exclusivement. Et la seule exception, c'est Sam Phillips, qui n'est pas juif, et à Memphis.
0: Avec Sun Records.
1: Avec Sun Records. Ouais. Mais Chess, ça fait partie de tout cet écosystème, et donc ils veulent faire de la musique noire pour un public noir, et puis, si possible, transcender ça et toucher le public blanc. Alors là, Sam Phillips à Memphis, c'est exactement le même deal. Pourquoi ? Parce que 9 dixièmes de la population, donc du marché, c'est des blancs.
0: Étape, si on fait le voyage de la route 66, c'est une sacrée étape. C'est même nous, hein, depuis qu'on est tout petit, on associe beaucoup l'Amérique à un endroit.

0: tous un ami.
1: Et voilà, moi j'avais 4-5 ans, j'avais compris que l'Amérique cool, où il se passait des choses, où il y avait des aventuriers, des gens qui osaient, c'était autour du Mississippi. Alors déjà, est-ce qu'on se met d'accord? C'est un fleuve ou une rivière, le Mississippi?
2: C'est un fleuve parce qu'il se jette dans la mer. Mais en anglais, on dit river.
3: The river.
2: Et
3: ouais.
2: River peut signifier à la fois rivière et fleuve. Donc il y a une ambiguïté. Le Missouri est une river. Ouais. C'est le plus long cours d'eau aux États-Unis. Il se jette dans le Mississippi, qui n'est pas le plus long, mais qui est peut-être symboliquement le plus important. Celui qu'on traverse pour passer vraiment de l'autre côté. Et à Saint-Louis, justement, il y a cette arche gigantesque, monumentale, qui est la porte de l'Ouest. Traverser le Mississippi, longtemps, ça a été la frontière des jeunes États-Unis. Et au-delà, c'était autre chose. Et puis, à partir du moment où on a pu franchir le Mississippi et aller commencer à s'encanailler de l'autre côté, on est allé, après, le
3: projet... monde quoi.
2: La prochaine étape, c'est les Rocheuses. Hein. Donc il y a quand même de quoi s'amuser. Et puis après, il y a le Pacifique. Donc le Mississippi, c'est la première grande frontière. Et puis c'est le moment où on passe d'une Amérique à une autre. Et même pour les stations de radio, il y a celle qui commence par un W, celle qui commence par un K. Et le Mississippi, c'est vraiment l'épine dorsale où on change les noms des stations de radio, par exemple. Donc c'est vraiment un lieu de passage où on traverse et on entre dans autre chose.
1: Donc évidemment, la route 66 traverse le Mississippi. Dans votre livre aussi, on traverse le Mississippi. C'est vrai qu'il y a une chanson, peut-être, il y en a plein d'autres, hein, mais il y a une chanson qui rend tellement hommage à cette river. C'est Proud Mary. Alors, vous la connaissez peut-être en version Tina Turner.

0: cette chanson, c'est plutôt un fleuve bienveillant avec des gens sympas. Ouais. Voilà, c'est quelque chose de très positif dans Proud Mary. Mais il y a plein de légendes un peu flippantes autour du Mississippi. Il y a un côté, enfin voilà, parfois un peu sulfureux aussi.
1: Oui, il y avait. Bah, en fait, c'est un fleuve, donc c'est un endroit où on passe. Il y a un côté et puis l'autre. Quand à l'époque de la Prohibition, il y avait un côté où l'alcool. Enfin, après la fin de la Prohibition, il y avait un endroit où l'alcool était encore interdit, un endroit où on pouvait se procurer de l'alcool, et donc il y avait plein de petits établissements où on pouvait aller s'encanailler, danser, rencontrer des madames. Il y a un certain nombre de bluesmen, Robert Johnson, qui est connu essentiellement pour avoir vendu son âme au diable, hein, quand même pas mal.
0: Il a fait ça.
1: Ça fait des points. Oh, il l'aurait. Dans tous les carrefours du Mississippi, ils vendent ça, comme c'est le truc touristique.
0: Est-ce qu'on a trouvé le vrai carrefour, crossroads où soi-disant il a vendu son âme au diable?
1: Alors, le plus photographié, il est à Clarksdale, au croisement de la 49 et de la 61, alors c'est moche comme tout, hein, c'est deux nationales, mais tous les touristes s'arrêtent là, et toute l'économie locale tourne autour de ça, et tous les carrefours, donc il y a ce côté un petit peu diabolique, ce côté aussi, contrebande ici, et puis on peut acheter de l'alcool là, et puis il y a des filles, et puis voilà, donc entre Memphis et la Nouvelle-Orléans, mais c'est quand même beaucoup plus bas que notre route 66.
0: Oui, c'est ça, alors pour revenir sur la route 66, on parle des chansons, mais il faut bien se rendre compte que dans la construction du rêve américain, alors pas vu d'Amérique cette fois, aussi, mais vu de nos yeux d'Européens à nous. Il y a des films aussi, il y a Paris, Texas de Wim Wenders, il y a Sur la route de Madison de Clint Eastwood, il y a Little Miss Sunshine avec son petit combi Volkswagen, qui passe aussi par la route 66. Il y a Cars.
1: Eh oui, Cars.
0: Le dessin, enfin, mais le film d'animation, pardon. Oui. Disney, Pixar. Cars a fait
1: beaucoup pour remettre la route 66 un petit peu au goût du jour. C'est-à-dire qu'il y a un tourisme Cars. Cars a eu un effet boost sur le tourisme et a vraiment été une sorte d'accélérateur.
0: Donc Cars, c'est récent. Est-ce qu'en musique, on a des choses récentes aussi, ou est-ce que quand même cette route 66, elle est là pour ressusciter des vieilles gloires?
1: Ouais, c'est quand même très marqué. Il y a une exception à laquelle je pense, mais c'est très vintage, mais il y a une exception, on parlait des femmes tout à l'heure, il y a Grace Potter avec Mother Road, et alors ça, c'est extraordinaire. Grace Potter, c'est une des plus grandes rockeuses actuelles. Elle est extraordinaire, et alors l'album Mother Road et la chanson Mother Road, ça envoie du pâté.
0: Mother Road, la mère de toutes les routes, c'est un des surnoms de la route 66. On dit aussi Main Street USA, c'est
1: ça? Oui, il y a plusieurs.
0: La grande rue de l'Amérique.
1: Il y a plusieurs surnoms comme ça, mais c'est vrai qu'il y en a quelques-uns qui survivent mieux que d'autres, en fait.
0: Oh, il faut que vous nous parliez aussi, alors on s'éloigne un peu de la musique, mais comme vous êtes un vrai spécialiste, et c'est pas tous les jours que j'ai des profs de fac dans Décibels, hein, vous le savez les amis, et puis moi-même à la fac, j'y allais pas tous les jours non plus, donc bref, puisque je vous ai sous la main, vous parliez des petits musées. Ouais. De trois fois rien qu'il y a au bord de la route. Il y a aussi des, c'est même pas des musées, mais des side road attractions, je crois que ça s'appelle, voilà, des attractions de bord de route, où on s'arrête et il y a par exemple la plus grande sculpture d'épis de maïs du pays. Ou ensuite, quelqu'un qui a fait une soucoupe volante pour agrémenter le bord de route. Ça existe pas chez nous.
1: Quand on regarde sur les bords de l'autoroute, il y a des petits machins, mais
0: c'est différent chez nous, non?
1: Et puis, il y a une grosse différence, c'est que, un, il n'y a pas la grosse baleine bleue de Catoussa, qui est très kitsch, et deux, il n'y a pas les 10 Cadillacs plantés dans le sol qui ont été chantés par un certain Bruce Springsteen.
0: Ouais,
1: quand Bruce Springsteen chantera les aires d'autoroute en France, on reviendra. Parce que, à la sortie d'Amarillo, il y a un truc, mais alors c'est assez dingue, parce que c'est vraiment en bord de route.
0: Ouais.
1: C'est-à-dire, on pose sa voiture, et puis on peut aller taguer les trucs, bon, ça n'a pas grand intérêt.
0: Non.
1: Mais on peut, c'est accessible. Et puis voilà, c'est 10 Cadillacs plantés un petit peu en épis dans le sol. Et c'est une œuvre d'art des années 70, qui est toujours là d'ailleurs, et qui est à la portée vraiment du public. Et donc qui a été chantée par Cadillac Ranch, par un certain Bruce Springsteen.
0: Ça, c'est la classe.
1: C'est pas rien quand même.
0: C'est pas rien du tout. À peine lourde avec mes sous-entendus depuis tout à l'heure. C'est vrai qu'il y a une Amérique qui fait rêver et en ce moment il y a une Amérique qui fait flipper et qui même fout un peu la honte parfois, notamment par la voix de son président qui ne sait pas toujours comment se comporter en société. Vous, Laurie Kenton, au-delà d'être le co-auteur de ce bouquin fascinant sur la route 66, sur la musique, sur les chansons, les labels, etc., américains, vous êtes maître de conférence en études américaines, et vous avez écrit un bouquin en 2017 qui s'appelait « La fin du rêve américain ».
1: Point d'interrogation.
0: Point, oui, « La fin du rêve américain ». Voilà, c'est mieux comme ça. Est-ce que, justement, en préparant ce livre avec toute la mystique de la route 66, de l'Amérique, des bagnoles, de la radio, etc., tous ces groupes, on rêvait tellement d'aller en Amérique, est-ce que ça, c'est un sentiment qui disparaît petit à petit ?
1: Non, c'est toujours là. C'est toujours là parce que c'est une Amérique qui est un petit peu figée d'une certaine manière. Alors, c'est toujours très vivant parce que tout ça est toujours très animé. Il y a des gens dans les musées, il y a des gens qui sont passionnés. Les Américains sont passionnés par ce qu'ils font. Ils mettent un niveau d'enthousiasme absolument dingue dans tout ce qu'ils font. Et puis quand ils font les choses, ils font jamais ça à moitié.
0: Puis ils ont une histoire très courte, donc finalement ils la chérissent.
1: Ouais, et puis ils sont passionnés. Ouais. Ils sont à fond et ils ont un petit musée au milieu de nulle part, mais ils sont à fond et c'est génial parce que c'est très communicatif et ça a un côté vivant mais figé ou figé mais vivant, et donc on est toujours dans cette Amérique un petit peu éternelle, et donc les présidents passent mais cette Amérique là elle reste. Et donc bon, là le problème principal, outre le fait de pouvoir rentrer aux États-Unis, c'est de pouvoir dépenser de l'argent parce que tout est devenu assez dingue au niveau des prix. Oui. Alors, en dehors de New York, parce que bon voilà, les grandes villes c'est quelque chose. Après, la route 66, elle passe aussi beaucoup par des petits patelins où c'est quand même beaucoup plus accessible. Hein.
0: Bien sûr. Ouais.
1: L'Oklahoma en particulier, c'est un des États les moins chers des États-Unis. Il y a plein de trucs. On se demandait ce qu'il y aurait parfois entre Chicago et LA. Bon, on situe quand même pas mal, hein, Chicago et LA. Et entre les deux, parfois on se disait, est-ce qu'on va réussir à meubler un bouquin entre les deux ? Ben en fait, oui.
0: Oui.
1: Parce qu'il y a énormément de trucs, même sur l'histoire de la musique. Saint-Louis, Tulsa. Tulsa, c'est une des villes les plus importantes dans le top 5 à 10 des villes américaines en musique. Il y a tout le rock des années 70 et à Tulsa, il y a plein de musiciens qui sont sur tous les disques d'Eric Clapton, etc. J.J. Cale, Leon Russell, tout ça, c'est Tulsa. Et en fait, personne ne le sait. Ouais. Et donc, il faut qu'on parle de ça pour que ça sorte un petit peu. Oklahoma City, c'est une ville où il y a plein de musées. Il y a énormément de choses. C'est pas juste un coin de redneck. Alors, évidemment, il y a quelques rednecks. Mais il y a énormément de choses. Et puis, c'est extrêmement divers. Il y a le Texas, il y a l'Arizona, il y a des endroits où c'est quasiment désertique. Ouais. Mais on n'est jamais loin des grands monuments et des grands parcs. Et donc, il y a toujours des choses qui, en fait, ne changent pas.
0: Dans Rock and Road Trip, la route 66 en musique, vous proposez donc un itinéraire hyper réjouissant. Il y a des rappels historiques, il y a des bons plans aussi, des endroits à pas rater. Donc, si pour le moment, pour tout un tas de raisons, vous ne pouvez pas aller vous faire en vrai la route 66, bah sachez qu'avec ce livre qui est dispo aux éditions hors collection, ça va vous faire quand même drôlement voyager et évidemment donner envie d'écouter plein de musique. Alors il y a une chanson, on a écouté quelques mesures tout à l'heure en tout début d'émission pour vous accueillir, c'est Route 66, chanson donc ode à cette route. Le premier enregistrement que j'ai trouvé date de 1946 et c'est Nat King Cole qui la chante.
1: Exactement. That California trip, get your kicks
0: on Route 66. Route 66. Quand elle existe pour la première fois, cette chanson, donc dans les années 40, la Route 66, alors elle est déjà culte ?
1: Elle est en train de le devenir. Elle a 20 ans.
0: Ouais.
1: C'est d'abord une route qui sert à connecter des villes perdues au milieu. Donc Tulsa et Saint-Louis aux deux grands pôles que sont Los Angeles d'un côté et Chicago de l'autre. Donc la première raison d'être de cette route, c'est qu'il y a de plus en plus de voitures et il s'agit de mieux connecter des villes du milieu avec les deux gros marchés que sont Chicago et LA. Donc c'est d'abord une raison économique. 10 ans après, il y a ce qu'on appelle le Dust Bowl, c'est-à-dire c'est une série de tempêtes qui font que les champs sont tellement secs qu'à la moindre tempête, eh ben il y en a plus. C'est-à-dire que on a des champs verticaux, c'est-à-dire ces images absolument délirantes où on voit des murs de poussière, mais en fait c'est un champ qui est en train de se déplacer, qui va se déposer sur le champ d'un autre. Et donc en fait personne n'a plus de champ, et donc quand on ne peut plus rien faire pousser, il reste un truc, comme dans les chansons de Springsteen, il reste la bagnole, on met tout ce qu'on a dans la bagnole et on va vers la Californie où on pense qu'on sera accueilli comme des rois et on pourra recommencer une vie. C'est un peu plus compliqué, mais la route 66, c'est l'échappatoire des raisins de la colère. On est carrément dans Springsteen. On peut aller trouver une autre vie ailleurs grâce à la 66. Nat King Cole, quand il chante ça, la chanson est écrite par Bobby Troup, qui est un jeune auteur part avec sa femme à travers l'Amérique et écrit cette chanson. Et là, on est dans quelque chose de nouveau. On est en 46, il n'y a plus la Grande Dépression, il n'y a plus la Deuxième Guerre mondiale, on peut enfin commencer à vivre. Et on arrive dans quelque chose de nouveau, c'est les loisirs. Et le road trip, on n'est plus dans la destination. On ne va pas en Californie, on ne va pas à Chicago, on fait un voyage. Et la destination est presque secondaire. Et c'est ça qui est important dans cette chanson, c'est que l'itinéraire devient l'objet du désir et la destination, bon, elle est presque anecdotique finalement.
0: On voyage. Et cette chanson a été reprise par Chuck Berry. Par les Rolling Stones. Plus étonnant, par Depeche Mode. Comme quoi, ça fait des petits partout, hein, ce rêve américain.
1: Et Depeche Mode, encore des Anglais d'ailleurs.
0: Encore des Anglais. Ouais.
1: Et on voit bien la différence entre Chuck Berry, qui reprend vraiment Nat King Cole.
0: Oui.
1: Et les Stones qui reprennent Chuck Berry, mais avec les doigts dans la prise. Hein.
0: C'est
1: on
0: vrai,
1: voit bien, il y a 3 ans entre les deux.
0: Hein. C'est fou. Hein.
1: C'est absolument dingue. Et c'est là qu'on comprend la tempête Rolling Stones.
0: Et puis, autre type de tempête, bien française, celle-ci, mais tellement amoureuse du rêve américain. Eddie Mitchell aussi a chanté La Route 66.

0: quoi qu'on pense de la politique extérieure des États-Unis, en ce moment, la route 66, ça vaut le coup d'aller vivre ça.
1: Cette année en particulier, alors c'est compliqué de rentrer, il y a un petit sujet pouvoir d'achat, mais cette année on est en plein centenaire de la route 66 et donc il y a des manifestations partout, tout le temps sur la route 66. Il y a des sites web qui les répertorient et c'est absolument dingue. Des trucs qui sont microscopiques. Il y a toujours un petit festival, il y a un petit défilé.
0: Une kermesse, un truc.
1: Ouais, des vieilles bagnoles, il y a un petit concert, il y a des tas de trucs, il y a des conférences, il y a des choses qui se passent tout le temps sur l'ensemble de la route 66, en dehors de LA, en dehors de Chicago.
0: Et puis, pour réviser avant de partir, je vous recommande donc la lecture de votre livre, Lauric, Rock'n'Road Trip, la route 66 en musique de Chicago à Los Angeles, aux éditions Hors Collection. Merci beaucoup d'être
1: merci.
0: Venu nous voir. À bientôt, Lauric, merci.
1: À bientôt.
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3: Wikizef, petit guide à l'usage des étrangers du sud du péage d'Arras en vacances dans notre belle région.
4: Votre cousine a décidé d'organiser son anniversaire, seulement les temps sont durs. Elle voudrait réunir la famille, mais faire ça à moindre frais. Vous savez, les réceptions dans les grandes familles, ça fait vite cher, hein. Rien que la famille proche, ils sont 25. 2-3 cousins en plus avec les gosses, on monte vite à 50. Alors elle a une idée. Elle se dit, je vais faire à manger des pentières au four avec des saucisses au barbecue. Et ils ramèneront chacun une ou deux bouteilles. Et là, votre cousin, il dit, Vadius, ça va faire une paire de bouteilles. Ne paniquez pas, Wikizef est là pour vous aider. Votre cerveau s'est mis en route à essayer de compter. Et vous ne parvenez pas à trouver comment une trentaine d'adultes en ramenant une ou deux chacun, voire trois, on arrive à une simple paire.
3: Définition.
4: Une paire de bouteilles ? Beaucoup de bouteilles. C'est simple, hein. Mais attention, quand on dit une paire de bouteilles, c'est quand on sait qu'il va y en avoir beaucoup, peut-être même de trop, mais on ne sait pas combien. Et en acceptant ce qui va par paire naturellement, les chaussures, les tototes, les chaussettes, les prunes et les jumeaux. Par contre, à un colloque de jumeaux, on peut dire, des jumeaux là-bas, il va y en avoir une paire. Et si on va par là, dans le dressing de votre femme, je suis sûr que des chaussures, il y en a aussi une paire.
3: Exemple.
4: Une paire

0: titré au championnat d'Europe de natation qui se sont déroulés en Pologne à Lublin. Sur le 100 mètres 4 nages. Je nage à jouer les tours, au club de jouer les tours, à jouer natation.
1: Vous êtes championne d'Europe.
0: Disons que pour moi, c'est un petit peu impressionnant. Je ne réalise pas trop pour l'instant. C'est une compétition qui s'est passée comme une autre compétition. J'adore faire des compétitions. Et c'est vrai que plus on m'en parle et plus je me dis « ah oui, quand même ».
1: Que vous avez toujours été nageuse.
0: Ah oui, ça, j'ai toujours été nageuse. Depuis l'âge de 9 ans, j'ai été nageuse. J'ai commencé dans un club de la Sarthe. Ensuite, j'ai suivi mes parents. On a été mutés en Indre-et-Loire. Et j'ai fait les championnats de France en 97 à Saint-Pierre-des-Corps. La piscine de Saint-Pierre a brûlé. Donc, je me suis dit, il faut quand même qu'on trouve un club pour continuer à nager parce que c'est quand même pas ma raison de vivre, mais beaucoup quand même. Puis en fait, je me suis orientée sur jouer. Très contente également de rapporter ces titres pour le club de jouer les tours, bien sûr. L'endroit où je me sens bien, c'est dans le sport. Parce que j'ai fait énormément de sport, donc j'ai touché à beaucoup, beaucoup de sport. Et c'est vrai que l'ambiance a été magnifique et c'était franchement époustouflant au niveau organisation, au niveau...
1: Vous avez dû entendre pas mal de langues.
0: Énormément.
1: C'était qui vos adversaires?
0: Il y avait beaucoup de gens des pays de l'Est, hongrois, tchécoslovaquie. On est toujours en attente dans les chambres d'appel, comme on voit aux Jeux Olympiques et tout. C'est vrai que c'est impressionnant de voir ça. Entre nous, parfois, il y a des regards qui sont un petit peu... On se dit, mince, celle-ci, elle est un peu plus forte, ou celle-là, il faut que je me méfie, il faut que je surveille et tout, parce qu'on sait à peu près quels seraient nos adversaires, si je puis dire.
1: Et elles savaient que vous alliez être leur adversaire?
0: Alors, moi, je ne parle pas anglais, enfin, très peu. Je ne sais pas. Les numéros de place, on se dit, celle-ci, elle est un peu plus forte et tout, donc il faut que je surveille, etc.
1: Médaillée d'or en Pologne, il y a quelques jours, Marie-Pierre est aussi fidèle depuis 43 ans.
0: Tous les jours, je travaille.
1: Vous nous donnez un peu du fil à retordre en ce moment avec tout ce qu'on parle sur la retraite? Ou dites non, moi 70 ans c'est bon, qu'est-ce que vous faites de beau?
0: Je travaille au Crédit Agricole. Pour moi, ça a toujours été un leitmotiv aussi, le travail, parce que ça m'a créé du lien social.
1: Et puis un certain goût de l'effort, peut-être, parce que ce fameux 100 mètres 4 nages...
0: Eh bien, je l'ai fait en 1:38.04.
1: L'année prochaine, vous y retournez?
0: L'année prochaine, peut-être, si je suis encore apte à pouvoir faire des compétitions, pourquoi pas, oui. Enfin, je sens l'adrénaline monter, et j'ai à cœur de vouloir satisfaire le club. Après, pour moi, ça coule de source, on va dire.
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3: Ne paniquez pas, ça arrive même au meilleur. Vous n'avez pas forcément besoin d'adopter un chat, même si c'est la solution la plus radicale. Après, ça coûte assez cher en veto et en croquettes. Une voisine de ma grand-mère en a eu récemment, pas des chats, des souris. Une petite invasion dans sa cave. Bah oui, elles ont froid aussi l'hiver, c'est quand même quelque chose. Mais cette voisine,
4: ça fait face aux
1: difficile.
4: C'est
1: difficile.
3: Mais rien que de l'imaginer, ça vous fait ça. Ouais. Bon, la voisine, elle, c'est un peu pareil, mais elle est pacifiste. Elle ne voulait pas installer de piège à clou, ni d'autres pièges, vous savez, ça le fout clac comme dans le dessin animé.
4: Répète.
3: Ni adopter un serial killer poilu, je parle toujours du chat. Mais ma maman lui a donné un truc. Comme les rats, les souris ont un odorat très développé. Les souris sont sensibles à certaines odeurs puissantes qui les gênent dans leur recherche de nourriture. Elles détestent notamment l'odeur de la menthe poivrée, du clou de girofle, de l'eucalyptus et de la lavande. Ces senteurs très intenses perturbent leur système olfactif et ça les incite à fuir. Et comme chez cette voisine, Topelkenheit hebt besser, cousu deux fois ça tient mieux, elle a tout mis. Tout, la lavande, les clous de girofle, tout. Sacré mélange, hein. Bon, ça fonctionne. Ni les souris, ni la voisine n'osent retourner dans la cave à cause de l'odeur.

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1: Aujourd'hui, je me trouve à Châteauroux, je suis devant un gîte de France, plus connu sous le nom de Porte de la Vieille Prison. Mais alors, pourquoi ce nom? Eh bien, vous allez le savoir tout de suite.
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1: Je suis avec Amélie Bourmeau-Binard, guide conférencière à l'Office de Tourisme de Châteauroux. Bonjour Amélie.
3: Bonjour.
1: Bon alors on s'en doute un petit peu, hein, parce que c'était avant.
3: Oui, c'est ça. Alors entre le nom et l'apparence, alors on est vraiment avec un gîte de France aujourd'hui, hein, mais il n'y a pas de doute, hein, autrefois c'était une porte. Mais pourquoi Porte de la Vieille Prison et porte de quoi aussi? En fait, c'était la seule et unique porte d'entrée pour entrer dans la cour du château Raoul. Et oui, hein, quand on passe cette porte, on arrive au niveau du château Raoul, qui est encore là aujourd'hui. Et cette porte de la vieille prison, à la base, s'appelait la porte Saint-Martin. Et c'était la seule porte d'entrée. Donc, on voit encore aujourd'hui, au niveau de cette porte, déjà, on a l'arcade de la porte, mais au niveau de l'arcade, on voit une sorte de rigole qui est l'emplacement de l'ancienne herse. Ces grilles qui étaient souvent en métal ou en bois et qui permettaient de protéger. On voit aussi encore les gonds. Alors, quand on voit la taille, hein, vous voyez, ils sont imposant, ce qui montre la taille de la porte en bois. Et puis quand on passe cette porte, on est dans un petit chemin très étroit qui était aussi un des systèmes de défense pour arriver dans le château.
2: C'était quoi avant?
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3: Et donc pourquoi Porte de la Vieille Prison? Dans les années 18e, 19e siècle, petit à petit les remparts sont détruits. Parce qu'on avait des remparts qui entouraient le château mais aussi la ville. Donc la plupart des parties des remparts ont été complètement détruites. Il n'en reste plus grand chose aujourd'hui. Mais cette porte, elle a été préservée parce que la salle des gardes, qui se trouve donc dans la partie haute au-dessus de l'arcade, eh bien elle a servi temporairement de prison. Donc on l'appelait la porte de la prison. Mmh. Et puis quand il y a une autre prison qui a été construite, eh bien c'est devenu...
1: Il faut différencier.
3: Exactement. Mmh. La porte de la vieille prison. Et aujourd'hui, bah, cette ancienne salle des gardes, cette ancienne prison, c'est tout simplement un gîte de France.
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4: La cabine minute sur Ici Picardie, votre chronique de la joie et de la bonne humeur. Comment ça va les amis? Est-ce que parmi vous, il y en a qui regardent des séries télé? Moi j'adore les séries. Aujourd'hui, je vais vous parler d'un fléau moderne. Un truc qui nous bouffe la vie, qui nous use la patience, qui nous fait vieillir plus vite que le temps y passe. Les séries qui prennent trois plombes à sortir la saison suivante. Non mais sérieux, on vit à une époque où on peut envoyer une fusée sur Mars avec un drone qui filme en 4K. Et il filme en 4K la fusée sur Mars. On a des voitures qui conduisent toutes seules, des robots qui font le ménage. Mais on n'est toujours pas foutu de sortir la saison 2 d'une série avant que ton neveu passe le bac. À la fin de la saison 1, il avait 12 ans le frérot. Les séries télé, comment vous faites? Vous disparaissez comme ça sans prévenir? Ils te mettent la tête dans une saison, dans une série, t'es à fond, tu attends la saison 2 pendant 4 ans. Et toi comme un con, tu les attends vraiment pendant 4 ans. Il y a des gens qui meurent durant les 4 ans. Ils ne voient même pas la fin de la série, c'est dégueulasse. Et nous, la génération années 80-90, on a assez attendu. Par exemple, avec Beverly Hills, c'était un peu notre HPI à nous. Tout le monde regardait Beverly Hills. Et quand une saison se terminait, hein, pendant 2 ans, TF1, ils te rediffusaient les vieux épisodes. Et ils mentaient sans honte dans les publicités. Hein. Ils te disaient, la semaine prochaine, des nouveaux épisodes inédits de Beverly Hills. Ah, toi, t'es à fond, là. Le samedi, là, tu t'assois avec tes frites, ton hamburger, fait maison pour mater Beverly Hills. L'épisode commence, tu dis, mais ça, j'ai déjà vu ça. Ah oui, bien sûr. Après, ils vont embrasser Kelly. Des escrocs! Et de nos jours, ça recommence. Sur des séries sur Netflix, Amazon Prime, t'es là, t'es à fond, tu mates la saison 1, tu mates la saison 2, t'as pas dormi depuis 3 jours, t'as des cernes de panda en dépression, et là, boum, dernier épisode, gros cliffhanger, t'as le cœur qui bat à 200, et là, paf, l'épisode est fini. Mais il est mort ou pas le mec? Non mais à la fin de l'épisode, là, il est mort ou pas? Et là, Netflix te répond, rendez-vous en 2029 pour la suite. Il y en a marre, c'est beaucoup trop long. Moi, je vous dis la vérité. Aujourd'hui, on a 1000 plateformes, 1000 séries, mais on a toujours le même problème de lenteur. Les gars, on parle en ce moment d'intelligence artificielle, de deep learning, de robots qui écrivent des scénarios en 2 secondes. Moi, je vous le dis, hein, si un jour, les séries faites par l'IA, elles sortent plus vite que les autres, je vous lâche.

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2: Arnaud Fromage, bonjour, bonjour.
3: Bonjour, bonjour.
2: Oh, ça fait beaucoup de bonjour, dites-moi. Bon Arnaud, aujourd'hui, quand le général de Gaulle vient en Franche-Comté?
3: Eh bien, il se passe toujours quelque chose. D'autant qu'il y est venu plusieurs fois dans la région, trois fois déjà à l'automne 1944 pour préparer la libération de Belfort, lors d'une réunion secrète avec le général Delattre de Tassigny et Churchill au château de Montalembert, à Mèche, après la libération. Ensuite, quand de Gaulle est venu saluer les villes libérées, Besançon, Morteau, Grandcombe, Châteleu, mais ce n'est pas la dernière fois que de Gaulle va venir dans la région. En 1959, sur la route qui le mène en Alsace, il en profite pour aller faire quelques petites pauses dans le territoire de Belfort. À chaque fois, le grand homme descend de sa déesse noire et passe quelques minutes à discuter avec les habitants, stupéfaits de voir le général en vrai dans leur commune. À Rope, Saint-Germain, Felon, La Chapelle-sous-Rougemont, La Rivière, Fontaine, Foussemagne et à Angeau. Angeau, 206 habitants, où de Gaulle est accueilli par la foule dans l'unique rue ornée de drapeaux et de bandeaux bleu, blanc, rouge. Anecdote amusante, le village d'ailleurs, qui ne possédait pas autant de décorations, est allé les piquer chez les voisins de Dell.
2: Ah, bon, mais Arnaud, la grande tournée de Gaulle en Franche-Comté, c'était en 1962.
3: Oui, la tournée des Grands-Ducs même. Le 14 juin, il atterrit à la base aérienne militaire de Luxeuil, avant de se rendre à Vesoul, puis de filer vers Dole, à bord cette fois d'une Simca présidentielle. Ensuite, direction Arbois, puis Poligny, Lons-le-Saunier, où à chaque fois, il est accueilli en héros. Le lendemain, il continue sa tournée par le Haut-Jura, Saint-Claude, Morée, Morbier, Saint-Laurent, Grand-Vaux, Cise, un petit quart d'heure à Champagnole, et ensuite direction Équevillon, Onglières, Plénise et Sanzeau, avant de remonter dans le Doubs, un discours à Pontarlier, à Besançon. Bref, le marathon présidentiel se termine le 17 juin dans le territoire de Belfort.
2: Et ben dis donc, et pendant toute la durée de ce périple, il a eu un problème majeur.
3: Oui, pendant ces 4 jours en Franche-Comté, le général de Gaulle ne s'est pas contenté de prononcer des discours et de serrer des louches. Non, il a bien fallu qu'il dorme aussi. Or, Charles de Gaulle est grand, très grand même, 1m96 au garrot, donc les préfectures vont galérer à chacune de ces étapes pour lui trouver un paddock à ses dimensions. D'ailleurs, l'Élysée a fait réaliser en avance des lits sur mesure. Alors, pour la première nuit de sa visite à Vesoul, l'on apporte donc à la préfecture le lit spécial du général. Sauf que l'année 1962 est très tendue. C'est la fin de la guerre d'Algérie, une partie des accords d'Évian est d'ailleurs négociée en secret au Fort des Rousses pendant ce voyage présidentiel. De Gaulle a échappé de peu à l'attentat du Petit Clamart, alors son service de sécurité est sur les dents. Ainsi, il lui déconseille de dormir à Vesoul même et préfère l'envoyer à la base aérienne de Saint-Sauveur, jugée plus sûre. Mais si les hommes et les véhicules ont pu faire le transfert, le lit, lui, eh bien, il est resté à Vesoul, dans les appartements du préfet. Et il y est toujours, d'ailleurs, parce que l'Élysée ne l'a jamais réclamé. Alors, l'histoire ne dit pas si De Gaulle a bien dormi ce soir-là, mais en tout cas, c'était pas dans un lit à sa taille.
2: Non, c'est certain, ça. Merci beaucoup, Arnaud Fromage, et puis à demain.
3: À demain.
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4: C'est l'heure de vous écouter, le rendez-vous des authentiques azuréens. Et aujourd'hui, c'est un jeune garçon de 19 ans de Beaulieu-sur-Mer. 5 mois après un gros accident duquel il est sorti amputé d'un bras, il a repris la compétition de son sport de prédilection, c'est-à-dire la voile. Il compte pas s'arrêter là. Il s'appelle Nathan et son histoire, il l'a raconté à Alias et Gaoula. Il se décrit d'abord en 3 mots. Écoutez.
5: Résilient, têtu, je suis très têtu. Je dirais que je suis drôle. J'espère que je suis drôle en tout cas. Je me dis que j'aurais pu y passer. J'aurais pu être tétraplégique, paraplégique. Et finalement, en fait, un bras, c'est pas grand-chose. Voilà, je décide de sauter sous un train en rentrant chez moi après les cours. Mon pronostic vital était engagé toute la soirée. Moi, j'ai eu de la beaucoup de chance finalement. Je suis pas passé loin d'y passer, mais j'ai de la chance. Les deux images que j'ai, c'est le train qui m'est boué avec ses phares avant de me percuter. Et ensuite, moi, sous le train, parce que du coup, le train s'est arrêté une fois que j'étais dessous, en train de crier de douleur et avec les secours qui essayaient de me sortir de là. C'est les images que j'ai. Après, je sais pas si elles sont réelles, mais en tout cas, c'est les images que j'ai depuis le début.
6: Vous étiez passionné de sport avant cet accident et ça a décuplé, j'ai l'impression, tous les cas, cette envie de faire quelque chose de ce sport.
5: Cette passion de la voile, c'est ce qui m'a permis de me relever en fait après mon accident. En fait, je me suis dit que si j'ai eu la chance de rester en vie et que si j'étais en vie ce soir-là, c'était pour une raison. Donc, il fallait que j'en fasse quelque chose, quoi. Et je me suis tourné vers la voile. C'était ce que j'aimais, quoi. De vivre des choses difficiles, forcément, ça renforce le mental. En tout cas, j'essaye de juste d'être le mieux possible, quoi. Et je sais pas si je suis mature, mais en tout cas, Moi, je suis content de ce que je suis aujourd'hui, de ce que j'ai fait après cet accident.
6: Alors justement, est-ce qu'on se sent pas un peu porte-drapeau ? Il y a un message, vous, derrière ce parcours qui est le vôtre, ce côté, oui, j'ai perdu un bras, j'ai que 19 ans, mais je suis plein d'envie et je vais pas m'arrêter.
5: Pour tous ceux qui ont des doutes, à qui on a dit que c'était impossible leur projet, voilà, qui ont eu des moments difficiles dans leur vie, pour montrer que c'est possible, que la vie, elle est belle, elle est courte et qu'on doit réaliser nos rêves et on a le droit de réaliser nos rêves et on est pas trop jeune, pas trop vieux, en fait, on est qui on est. Et aujourd'hui, si j'ai un regret, c'est pas de plus avoir de bras ou j'aimerais revenir comme avant, pas du tout. Moi aujourd'hui, mon regret, c'est d'avoir fait du mal aux gens qui m'entourent, que ce soit mes proches ou pas d'ailleurs, ceux qui étaient présents en gare ce jour-là, que j'ai peut-être traumatisé, le cheminot notamment, je pense. Si j'ai devais avoir un regret, en tout cas, c'est celui-là. J'ai envoyé une lettre pour m'excuser, pour lui dire que j'allais bien, parce que c'est vrai qu'après, ils ont pas de retour, ils savent pas si je suis vivant ou pas. Enfin, il a rien demandé, lui, il a son travail comme tous les jours et il percute un gamin de 15 ans, donc.
6: Qu'est-ce que ça a changé dans votre vie ce soir de 2022, Nathan ?
5: Maintenant, j'ai goût à la vie, quoi. J'aime vivre et je suis content d'être là et je profite de chaque instant parce que je sais que tout peut s'arrêter du jour au lendemain. On peut avoir des moments difficiles dans notre vie. Enfin, la solution, elle n'est pas de partir. La solution, justement, elle est de se relever et juste croyez en vous, quoi. Personne ne le fera à votre place. Moi, on m'a beaucoup dit que c'est impossible ce que je faisais, même après mon accident d'aller au championnat de France. Mais en fait, juste, j'ai cru en moi, j'ai préféré écouter personne et j'ai bien fait. La vie, elle est belle et vous êtes plus capable que ce que vous pensez.
6: Le prochain gros objectif pour vous, Nathan, c'est lequel ?
5: Là, à court terme, ça serait la qualification de la course, qui je vais faire sûrement en mai-juin. On doit partir en solitaire pendant 10 jours autour de la Méditerranée. Je dirais qu'à moyen terme, ce serait la course, du coup, la Mini Transat 2027, ce serait mon objectif à moyen terme. Le chiffre ultime, ce serait de faire le Vendée Globe. J'en rêve depuis que j'ai 6 ans, donc un jour, j'y serai.
4: Et Nathan Mesiano qui donne rendez-vous ce soir pour une vente aux enchères caritative pour l'aider à financer l'achat de son bateau qui va permettre de participer à cette compétition. Rendez-vous à 18h. Au casino de Beaulieu-sur-Mer.
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7: Et Adi ou Goujat, et Adi, c'est à ça tout. Mon cher France,
8: oui.
7: Vous ne connaissez pas la dernière ?
8: Non.
7: Ah, hier Nathalie, la collègue, eh bien, n'est pas au travail.
8: Quoi ?
7: Hier Nathalie, ma collègue, ne s'est pas rendue au travail. La pauvre. La pauvre. Vous savez ce qui lui est arrivé ?
8: Elle ne s'est pas réveillée peut-être ou...
7: Mais non, même pas. Comme au cas d'Ochoun, elle avait pris la bicyclette pour venir au travail. Comme tous les jours, Nathalie avait pris quoi ? Ben son vélo pour venir au travail. Sauf que tout ne s'est pas passé comme prévu.
8: Elle a eu un accident ?
7: Elle est bien, oui, hélas.
8: Oh là là.
7: Granga operelo, abio cargado casco. Heureusement pour elle, elle portait son casque.
8: Bien.
7: Mais je ne vous dis pas comment elle est tombée de son vélo. Plutôt si, je vais vous raconter. Elle a glissé en freinant et elle s'est amourée.
8: Hein ?
7: Vous avez entendu ?
8: Oui, j'ai entendu, oui.
7: Mais... Vous avez compris ?
8: Non.
7: Peut-être pas, voilà. en français régional, on dit s'amourer ou en lingo nostro, s'amoura.
8: Mais qu'est-ce que ça veut dire, s'amoura ?
7: Eh, l'amour, regardez-moi, en occitan, c'est la gueule, la figure. Par conséquent, s'amourer ou s'amoura, ça signifie se casser la figure. Nathalie, la collègue de travail, s'amourette. En bicyclette, elle est tombée sur le visage. M'a dit que l'onas lui fait jodol, le nez lui fait mal, mais aussi la bouche, la boucle, et tabé la égaotos, également les joues. Elle ne s'est pas manquée. Hein. Alors je souhaite un prompt rétablissement à Nathalie, que c'est requin qu'il y ait et qu'elle revienne en forme au travail.
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1: Est-ce que vous avez déjà fait du vélo-rail à Beaumont-Relémines ? C'était quoi ce chemin de fer ?
2: Daniel Bouer. Le parcours proposé, c'est sur la ligne qui vient de Vieilleville, Saint-Nizier, Beaumoreau. Et nous exploitons la ligne qui finit de Beaumoreau à Bourganeuf. C'est un vélo sur rail, tout simplement. Cette ligne de chemin de fer, elle date de 1883, le 5 août 1883. À l'époque, il y avait le transport du charbon. En plus, il y avait sur Bourganeuf. Bourganeuf, c'est un centre industriel à l'époque. C'est important sur la porcelaine, sur le transport de pierre, enfin bref. Il y avait beaucoup d'activités. Et puis aussi, cette ligne était une ligne dédiée aussi aux voyageurs. Le dernier train que moi-même j'ai vu, c'était à l'an 2000. Bon, très vite est venue l'idée qu'il fallait mettre en valeur le site minier. On a fait le musée, un musée de la mine, 2003. Et puis en 2009, on a ouvert ce vélo-rail.
3: Moi c'est Catherine.
4: Moi c'est Gaëtan.
5: Christophe.
6: Lucie.
4: On vient surtout faire du sport en fait.
7: Pédaler. On est en vacances pour 5 jours dans le coin. On a découvert ça par des prospectus un peu par hasard.
8: C'est moi hier soir qui ai trouvé ça une activité qui plaisait aux enfants. Donc je me suis dit ça va plaire à toute la famille. Et voilà, nous voilà là.
9: Après maintenant, Joël. On est au départ du vélo-rail.
1: Ça marche comment cette histoire ?
9: Alors c'est un vélo 4, 5. Il en a pareil pour retourner au bout des 5 km. Une fois qu'ils sont là-haut, ils retournent, ils mettent leur vélo au fond, ils repartent après. Mais ils attendent que tout le monde soit arrivé là-haut avant de repartir. On ne peut pas, comme c'est un aller-retour de 5 km sur la même voie, on est obligé d'attendre. Voilà. L'histoire, c'est l'histoire de la mine, de Beaumoreau-les-Mines. Et c'est là qu'après, on a mis le vélo-rail de la mine. 2009, depuis l'ouverture, celui-là. Voilà.
1: C'était comment l'ouverture ?
9: Ah, c'était pas comme ça. On n'avait pas les mêmes vélos au départ. Non. C'était pas. On a changé de vélo entre-temps. Ben, ceux-là, ils sont mieux, ceux-là.
10: Venez par là, s'il vous plaît. Ah, juste là, mettez-vous en haut où il y a le monsieur au banc.
11: Au revoir. À la prochaine.
1: Maintenant, vous savez sur quel rail vous allez glisser avec vos petits-enfants à Beaumoreau-les-Mines.
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12: Salut, Brézizel.
13: En fait, c'est quoi ton prénom ?
12: Je m'appelle Geoffrey, j'ai 40 ans malheureusement.
14: Ouf ! C'est dingue ce que le temps passe vite.
12: Et je suis animateur en centre aéré.
15: Un jeune animateur un peu cinglé.
12: Et je suis dans les petits bonheurs, même les gros bonheurs.
16: Mais il est complètement fou ce mec !
17: Mais moi les dingues, je les soigne.
18: Et quelle est votre adresse actuelle ?
12: Je suis de Plomodierne, et je dirais que ma ville c'est un petit village mais très actif. Il y a beaucoup de vie. Il y a peu de bars, mais le peu qu'il y a comme bar, on s'y amuse bien. Donc c'est une ville très accueillante au bord de mer. L'hiver ça dort, mais l'été ça se réveille, on va dire.
19: Je vais vous apprendre quelque chose, ce n'est pas du tout la saison.
1: On se baladera dans la région.
12: Mon coin préféré quand je me balade, ça serait la plage de Pentraise.
2: Mais elle est comment ? Raconte !
12: C'est une grande plage qui fait 4 km de long, où on peut partir du début jusqu'à la fin. Et on s'y sent bien, il y a un côté solitaire, surtout quand on y va en hiver, quand il y a personne et qu'il pleut. C'est là que c'est le meilleur.
5: Comme il pleut tout le temps, hein. De l'eau, il n'en manque pas. Hein.
6: Souvenons-nous de notre première rencontre avec elle.
12: Mon premier flirt, premier bisou, c'était en Normandie, en CM2. On faisait les classes de mer avec mon école, donc on partait en Normandie. Et on avait fait une boum pour la fin, et on a eu le droit à un petit feu d'artifice.
10: Pour un feu d'artifice, il va y avoir un beau feu d'artifice.
12: Et au moment du feu d'artifice, j'ai fait mon premier bisou.
14: Ah oh, c'est le bouquet.
12: Je me souviens même de son prénom, Maud Varzignac. Je sais pas si tu m'écoutes, hein, mais voilà, c'était avec toi. Que des souvenirs.
15: Oh, dis donc, est-ce que c'est moi ou est-ce que ça balance ? Hein ?
7: Ça balance.
15: Ça balance.
4: Et attends, t'as pas tout vu ?
3: Un méga-tube ?
12: Mais ça serait, ça vient de mes parents, mais ça serait Claude François, Alexandrie Alexandra.
3: Putain, mais c'est vraiment trop pourri la Bretagne, hein.
12: Je me revois quand j'avais 7 ans à danser sur Alexandrie Alexandra et de voir mes parents danser sur cette musique avec un engouement. Maintenant, je fais des imitations de Claude François.
8: Non, ce matin, j'ai pas envie.
3: Non, mais c'est bon, allez-y, je me concentre. Ouvrez bien vos oreilles.
0: Je suis dans ta vie. Je suis dans tes bras.
18: Ah oui, c'est étonnant.
0: Barracuda. Barracuda.
20: qu'il est. Ça fait une demi-heure que je cavale dans les couloirs pour localiser le boucan. Vous croyez que j'ai que ça à foutre?
12: Allez, salut.
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1: Wikizef, petit guide à l'usage des étrangers du sud du péage d'Arras en vacances dans notre belle région.
2: Je ne vais pas vous apprendre que la vie est injuste. Ne vous inquiétez pas, je vais bien, mais force est de constater que la vie est injuste. Prenez par exemple la silhouette des gens. Il y en a de toutes sortes, des petits, des grands, des roux, des blonds, des crépus, courts, longs, carrés, minces, gros ou ronds. Viens avec nous chez les barbapapas. Mais pour certains, la vie est plus dure que d'autres. L'exemple le plus frappant que la vie est injuste, c'est quand ma grand-mère disait en parlant d'une de mes matantes qui essayait à toute fin de maigrir, mais sans succès, quel malheur. Elle peut faire ce qu'elle veut, mais chez elle, tout fait penche. Ne paniquez pas, Wikizef est là pour vous aider. Tout fait penche. Rassurez-vous, il n'y a rien qui penche et qui va peut-être caire. Non. Tout fait penche.
1: Traduction.
2: Tout fait ventre. Ventre, une panse, une penche. Pour illustrer ce que c'est qu'une penche, il suffirait que je me mette de profil. Et vous verrez que là, il n'y a pas que pour ma tante que tout fait penche.
1: Définition.
2: Tout lui fait penche, tout lui profite. C'est le malheur des bons vivants. Quel rapport avec la justice de la vie? Il y en a des. Ils peuvent manger ce qu'ils veulent, et ils grossissent pas. Je n'ai même vu manger des tartes au chou qu'à longueur de journée. Elles et Thomas, elles pouvaient passer derrière une affiche sur la décollée du mur. Et d'autres, ils regardent la vitrine du pâtissier, ils prennent un kilo. Alors, je vous dis pas si on en mange. Le pire, c'est que dans mes prises de sang, les triglycérides, impeccable, c'est le seul truc qui est pas en gras. Alors, je sais pas ce que je range là-dedans, moi. Mais ce qu'il y a de plus sûr, c'est qu'il y a plein de trucs. Une penche, c'est un logement social. C'est en cela que la vie est injuste. Et en même temps, il peut y avoir une sorte de résignation. À la question, t'aurais pas un peu grossi? C'est mieux de répondre, qu'est-ce que tu veux? Chez Mie, tout fait penche, que de se vexer.
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3: À Cognac, la solidarité ne date pas d'hier. Il y a plus de 100 ans, on distribuait déjà des repas gratuits aux personnes dans le besoin. Une soupe populaire avant l'heure, en quelque sorte, née dans une loge maçonnique et qui va rapidement provoquer une guerre ouverte avec l'Église. Dès le XVIIIe siècle, la franc-maçonnerie s'implante dans la cité cognacaise, notamment autour du négoce du cognac. Alors on y retrouve des noms bien connus dans la ville, Martel, Ency, Otard, des notables, des élus, des négociants qui jouent un rôle majeur dans la vie locale. À la fin du XIXe siècle, dans le contexte de la Troisième République naissante et de ses différentes réformes sociales, une idée émerge dans les rangs de la loge cognacaise qui est alors dénommée la Liberté. Il s'agit de créer une œuvre caritative nouvelle, efficace et laïque. Et cette œuvre, elle va prendre le nom des fourneaux économiques. Concrètement, les fourneaux économiques, on y distribue gratuitement des soupes, des légumes, de la viande, mais aussi du charbon et du bois de chauffage aux habitants les plus démunis. Et les archives de cette œuvre caritative montrent une solide organisation et un engagement qui va durer près de 40 ans. Donc on est vraiment là, clairement, face à un ancêtre des Restos du Cœur. Jusqu'alors, la charité, c'était surtout l'affaire de l'Église. Et avec les fourneaux économiques, la loge maçonnique, elle entre sur un terrain sensible. Et elle va concurrencer directement les œuvres religieuses locales. Très vite, les tensions montent. Des rumeurs circulent, des accusations de mauvaise gestion, voire de sabotage. Écoutez bien, en 1899, un des responsables de l'œuvre raconte même que des personnes payées par le clergé local auraient mis du verre pilé dans les aliments pour discréditer les fourneaux économiques et affaiblir la franc-maçonnerie cognacaise par la même occasion. Alors là, la riposte est immédiate. L'Église crée à son tour ses propres fourneaux économiques tenus par des religieuses. Derrière l'aide aux plus pauvres, on se rend compte que ce sont en fait deux visions du monde qui s'affrontent. La charité religieuse d'un côté et la solidarité républicaine de l'autre. Malgré toutes ces péripéties, les fourneaux économiques des francs-maçons, ils vont poursuivre leur action jusqu'en 1940, avant d'être stoppés par l'occupation et le régime de Vichy. Aujourd'hui, si on prend un peu de recul, on se dit surtout que ces fourneaux, ils ont été une réponse simple et humaine à la pauvreté du quotidien. Un peu de pain et de chaleur pour ceux qui en avaient besoin.
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4: Bonjour à toutes et tous, bienvenue dans Affaires classées, le podcast. Nous sommes en 1875, au cœur de la Bigorre, dans le petit village de Montousset, pas loin de Bagnères. Un fermier du village est assassiné avec sa fille. La veille, trois inconnus leur avaient rendu visite. Question, qui sont ces étranges visiteurs? La suite, dans un instant.
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4: En l'an 1877, les gazettes judiciaires de l'époque regorgent de faits divers, de vols, de meurtres. Pour quelques sous, certains n'hésitent guère à frapper, à tuer. Souvent, hélas, ces drames sordides impliquent des ressortissants espagnols sans ressources, des sans domicile fixe, errant de ville en ville, profitant de la quiétude des campagnes pour commettre leurs méfaits. En cette fin de 19e siècle, la France accueille nombre d'immigrés fuyant leur patrie après l'invasion de Napoléon, comme en atteste le procès qui va suivre. Ce matin du 12 mars, une imposante foule de curieux s'est amassée des deux côtés de la petite rue qui conduit de la prison au palais de justice de Tarbes. Tous guettent le passage, dans un instant, du convoi à cheval qui transportera les accusés du crime de Montousset. Voilà plusieurs jours que la presse régionale annonce ce qui sera le procès criminel de l'année dans le coin. Il est 11h. Le président de la cour d'assises, Monsieur Léniel, vêtu de son imposante robe rouge et noire, ordonne aux gardes qu'on introduise les accusés. Deux hommes et une femme dans le box. Ils sont jeunes, une trentaine d'années, de taille moyenne. Les deux hommes sont originaires de la province voisine de l'Aragon, tandis que leur voisine de galère est certes née à Tarbes, mais de parents espagnols. L'affaire a débuté 2 ans plus tôt. Dans la soirée du 25 novembre 1875, le trio arrive d'Auch en diligence à la gare de Lannemezan. Ils vont marcher, à pied, toute la nuit, en direction du petit village de Montousset, dans le canton de Bagnères-de-Bigorre, qu'ils atteignent enfin au matin suivant.
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4: Leur traversée ne passe pas inaperçue. Des paysans, déjà au champ, scrutent ces inconnus. Qui sait s'ils ne sont pas là pour voler? Un petit garçon les voit aiguisant leur couteau au bord d'un sentier. C'est à lui que le trio réclame son chemin.
6: La ferme des Campistrous, tu sais où c'est?
4: Arrivé à destination, il toque à la porte et tombe sur Philippe, le chef de famille. C'est Louise, sa fille, que la dame du trio demande à voir. Elle dit être une ancienne amie. Direction, un champ proche où Louise est à pied d'œuvre. Quand elle aperçoit sa visiteuse, elle se jette dans ses bras, l'embrasse avec effusion et propose au trio de passer la nuit à la maison. Dimanche 27 novembre, Rosalie, une voisine des Campistrous, s'étonne de voir les volets fermés. Elle frappe à la porte, personne. Louise, silence. Un sombre pressentiment envahit Rosalie qui part alerter Monsieur le maire, lequel se transporte sur place, accompagné de quelques hommes. Un épouvantable spectacle les attend. Philippe, le chef de famille, gît inanimé dans son lit. Une mare de sang s'écoule à travers le matelas. Un double bâillon noué derrière la tête et fortement serré a été posé sur sa bouche pour l'étouffer ou l'empêcher de crier. Des plaies béantes sur sa poitrine, son cou, sa tête lui ont été infligées par une arme blanche. Et Louise, elle, c'est dans l'écurie que son cadavre mutilé sera découvert, lardé de coups de couteau. Pour les gendarmes de Bagnères, il n'y a pas à chercher bien loin. Le vol est le mobile de ce double meurtre. Les meubles ont été fouillés, le linge des armoires jeté au sol. Un objet va pourtant retenir leur attention.
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4: C'est un cache-nez, noir et blanc. Rosalie, la voisine, est formelle. Il appartient à l'un des deux hommes arrivés la veille. Elle a croisé le trio quand ils se dirigeaient vers la ferme en début de soirée. Et bizarrement, tout ce beau monde a disparu. Nul ne sait à ce stade qui sont les deux hommes à l'accent espagnol qui accompagnaient la visiteuse qui se disait amie de Louise Campistrous. Elle, en revanche, est très vite identifiée. Elle se nomme Marie Viau. Née à Tarbes, elle s'adonne depuis longtemps à la prostitution dans les rues du chef-lieu de la Bigorre. Selon les policiers, Marie s'est mise en ménage avec un certain Francis Badel, un homme fort dangereux, condamné par trois fois et fraîchement sorti de prison après avoir failli assassiner un compatriote. Sa spécialité, c'est le vol d'argent et malheur à la victime qui lui résiste. Un voleur patenté, capable de tuer sa proie, voilà qui dessine le portrait idéal du suspect numéro 1 dans l'enquête ouverte sur le crime survenu le 26 novembre à la ferme de Montousset. Reste une question. Comment Marie Viau a-t-elle fait connaissance avec Louise ? La réponse ne tarde pas. Quelques mois avant son assassinat, la jeune paysanne avait fait un petit séjour derrière les barreaux à la prison de Tarbes à cause d'un menu larcin. Et c'est là que Louise et Marie s'étaient liées d'amitié, à tel point que Louise lui fit promettre qu'il faudrait passer la visiter une fois dehors à la ferme familiale. Immature, Louise avait glissé une imprudente confidence. Philippe, son père, avait longtemps vécu aux Amériques. Il en était revenu riche, très riche, et pour preuve, il cachait sous son matelas des lingots d'or et 30 000 francs en espèces.
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4: Une confidence qui ne tomba pas dans l'oreille d'une sourde. Marie en parla aussitôt à son amant, lui aussi en prison. C'est pour s'emparer de ce joli magot que Marie Viau conçut le projet de rendre visite à son ex-voisine de cellule, aidée des deux hommes que les policiers ne tardent pas à identifier comme étant les deux frères Badel, Francis et Valentin. Mais où sont-ils passés ? Le lendemain du crime, le trio sanguinaire a déjà traversé la frontière afin de se planquer en Espagne. Grâce à l'entraide entre les deux pays, les trois suspects seront malgré tout interpellés vite après. Face au juge, Marie Viau se met à table et elle raconte. Profitant de l'hospitalité du vieux Campistrous, le trio assassin entamait la soirée en savourant les spécialités culinaires de la ferme de Montousset avant de tuer le père et sa fille. Selon ses deux compères, c'est Marie Viau qui a décidé d'achever le vieil homme.
7: « Il faut en finir, et vite, sinon les gendarmes vont arriver !»
4: Joignant le geste à la parole, elle s'empare d'un couteau de cuisine posé sur la table et elle le tend à son compagnon.
7: « Vas-y, achève-le !»
4: Détail sordide, une fois les deux meurtres commis, la jeune femme s'est mise à danser, ivre de joie, à l'idée du magot qu'elle imaginait découvrir dans les armoires de la ferme. Mais sa joie sera de courte durée. Malgré une fouille approfondie, les trois compères ne trouvent pas une seule trace du butin dont Louise avait parlé à sa copine de cellule en prison. Ni lingot d'or, ni billets, ni pièces de monnaie. Le butin se résumera à quelques vêtements. Deux robes, un parapluie, des boucles d'oreilles, des chemises, des draps et une montre.
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4: Un butin bien dérisoire face à la guillotine que les trois assassins encourent à présent. Inculpés du crime de vol suivi de meurtre, commis avec préméditation, ils retournent à la prison de Tarbes et pour longtemps, la même où naquit leur sanglant projet criminel. Le procès aux assises s'ouvre au printemps 1877. La presse locale et nationale est là. L'affaire passionne l'opinion publique car, aux yeux de tous, les frères Badel ne sont que des exécutants. le cerveau du drame, l'instigatrice, c'est Marie, la diabolique. Dans l'inconscient populaire, la femme donne la vie, pas la mort. Et comme chaque fois lorsqu'une femme est accusée d'un crime horrible, la foule accourt. Face aux magistrats et aux jurés, les frères Badel semblent résignés, convaincus que leur sort est déjà scellé et qu'ils finiront coupés en deux par la lame du bourreau. Mais Marie, jeune et belle, joue la comédie jusqu'au bout. En pleine audience, elle tombe à terre, en proie à des attaques nerveuses. Simule-t-elle la folie pour échapper à la peine capitale ? Un médecin accourt, il lui fait respirer des sels. Marie se calme, repose sa tête sur l'épaule d'un gendarme et l'audience reprend. Au nom de la société, l'avocat général, M. Dumoulin, requiert la peine de mort contre les trois accusés. Unis dans le crime, unis dans le châtiment. Une heure suffira à la cour pour rendre son verdict. Peine de mort pour Marie Viau, peine de mort pour Francis Badel et prison à vie pour le jeune frère Valentin. C'est le 12 mai suivant que Francis sera guillotiné. Marie aura plus de chance. Elle est graciée par le chef de l'État. Devenue une détenue modèle, elle sera libérée 25 ans plus tard, en 1902.
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4: D'or et de sang, c'était ce nouvel épisode du podcast. Je vous propose de nous retrouver dans un prochain rendez-vous avec cette fois-ci un petit voyage dans le temps en juillet 1992. Un curé d'origine basque est découvert dans les toilettes d'une aire d'autoroute en Charente-Maritime. Que s'est-il passé ? Réponse dans un prochain numéro. À bientôt.
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Avec son groove élégant et sa voix feutrée, De Velours ravive l'esprit des années 80 tout en y insufflant une modernité pleine de charme et de justesse.

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3: Un enfant a-t-il le droit de ne pas être d'accord avec ses parents ?
4: Oui, et d'ailleurs, ils n'acceptent pas ça. On fait des choses qu'on n'a pas le droit et eux, ils le font devant nous. Nous, on doit se coucher tôt et eux, ils doivent se coucher tard.
5: Mais moi,
6: je dis oui, on a le droit de pas être d'accord parce que c'est pas tout le temps eux qui décident, parce qu'on a le droit de prendre un petit peu l'avis. Par exemple, si nous, on mange un truc qu'on n'aime pas et eux, ils mangent un truc qu'on aime bien,
7: c'est un peu injuste. Hein.
8: En fait, quand, par exemple, nos parents, ils sont pas d'accord avec quelque chose, et que, en fait, nous, on a raison. Ils acceptent pas qu'on a raison. C'est les plus grands et ils veulent toujours avoir raison.
9: Et surtout, parlant de trucs familial, le plus embêtant avec les parents, c'est que quand t'es l'aîné et que t'as toujours une petite dispute avec ta sœur, ils vont croire au plus petit. Pourquoi ? Je ne sais pas. Mais alors ça, c'est un truc qui me saoule vachement, en vrai.
10: C'est totalement vrai. Alors, la dernière fois, mon petit frère, il a mis ma chambre en bazar, alors j'avais tout rangé, mais j'ai pris.
3: C'est toi qui étais disputée ?
10: Oui.
3: Et tu as réussi à expliquer à tes parents ou pas ?
10: Oui, au bout d'un moment, ils ont réussi à me croire. Donc ça va, c'est mon petit frère qui a été puni, pas moi, heureusement, mais c'est de l'injustice.
11: Pour moi, on obéit tout le temps à ses parents, même si c'est un truc grave et tout, j'obéis.
3: Mais quand vous n'êtes pas d'accord avec vos parents, est-ce que vous échangez, est-ce que vous arrivez à discuter ?
10: Oui, mais en fait, ils font ça pour notre bien, c'est pas parce qu'ils veulent pas.
3: C'est toujours pour votre bien ?
10: Non, c'est pas vrai.
8: Quand, par exemple, je suis pas d'accord avec ma mère, et elle me laisse m'expliquer, mais à la fin, elle dit toujours son dernier mot, du coup, c'est moi.